Malheureusement, avec toutes les affaires, ces comportements scandaleux de l'Église, enfin de certains membres de l'Église, sont des abus, etc. Il y a eu ces comportements, au fond, d'une miséricorde mal comprise, parce qu'elle faisait fi de la justice, quoi. Et une juste miséricorde, oui, celui qui a, par exemple, commis des délits, voilà, il a droit au pardon, mais pour autant, il doit accomplir sa peine, etc., quoi. Il ne faut pas que la justice soit dissoute au nom de la miséricorde, parce que ce n'est plus la vraie miséricorde.

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1: Frère Renaud-Marie, on évoque avec vous la miséricorde divine parce qu'on est ici à Vilnius et sur RCF Notre-Dame. Quelle différence entre la miséricorde de Dieu et la gentillesse, c'est-à-dire la miséricorde qu'on peut éprouver pour ses frères et cette attitude qui nous est demandée d'avoir et que Sœur Faustine a remis et qui est le cœur des apparitions de Sœur Faustine, quelle différence avec la gentillesse ?
2: Ben, je pense que la gentillesse, ça fait partie de ces vertus sociales qui fait qu'il fait bon vivre ensemble. S'il n'y a pas de minimum de courtoisie, d'affabilité, de gentillesse, c'est pénible de vivre ensemble, quoi. Donc la miséricorde regarde plus directement, ben justement, comme son nom l'indique, la misère, quoi. C'est-à-dire il y a une déficience, il y a une déficience, par exemple, de santé. La personne est malade, il y a une déficience, par exemple, de connaissance. Hein. Vous savez, dans la liste des œuvres de miséricorde spirituelle, il y a l'enseignement. Hein. Enseigner, c'est une miséricorde pour venir combler un manque. Venir vers quelqu'un qui est dans la solitude, c'est une misère. D'être dans la solitude, ça fait souffrir. Et donc, un agir miséricordieux vient apporter une présence gratuite auprès de la personne qui est seule. Et donc, c'est plus que la gentillesse. Enfin, c'est spécifique, c'est que c'est lié à une situation de souffrance et je ne suis pas indifférent et je viens rejoindre l'autre en tenant compte de sa situation de souffrance et j'essaie de l'aider autant que je peux. Alors, quelquefois, je ne peux rien faire, mais ma présence attentive, qui écoute, qui est là, c'est déjà, ça peut être déjà énorme pour une personne qui vit quelque chose de très difficile.
1: Frère Renaud-Marie, on est avec vous ici au cœur même de votre monastère, la communauté Saint-Jean qui vit à Vilnius. Merci de nous accueillir dans cette capitale de la Lituanie. On parle de la miséricorde divine parce que cette fête, elle a été instituée par le pape Jean-Paul II en lien avec Sainte Faustine qui a vécu ici à Vilnius. Frère Renaud-Marie, dans l'évangile, à quoi ça ressemble la miséricorde divine ?
2: Ah bah c'est Jésus. Jésus, sa manière d'être avec les pauvres, sa manière d'être avec les malades, avec les pécheurs, tout ce qu'il fait avec ceux qui sont dans une situation de souffrance ou qui nous révèle en fait la miséricorde de Dieu. Il y a un moment dans l'évangile de Jean, Jésus dit « qui me voit, voit le Père ». Donc quand Jésus pardonne à la femme adultère, mais c'est Dieu qui se révèle à ce moment-là. Quand Jésus lave les pieds de ses disciples, mais c'est Dieu qui se révèle à ce moment-là. Et donc, pour comprendre la miséricorde divine, bah, il faut regarder Jésus, quoi. Comment il agit. Il est la révélation de la divine miséricorde. Alors, la miséricorde, comme on le voit aussi dans l'Évangile, bah, ça se traduit par différents types d'œuvres. Hein. Vous avez, de manière traditionnelle, les sept œuvres de miséricorde corporelle et les sept œuvres de miséricorde spirituelle.
1: Alors, c'est-à-dire corporelle ?
2: Alors, par exemple, alors là, c'est vraiment directement l'évangile, hein, Matthieu, chapitre 25 de l'évangile selon saint Matthieu, donner à manger aux affamés, donner à boire à ceux qui ont soif, vêtir ceux qui sont nus, accueillir les étrangers, assister les malades, visiter les prisonniers, ensevelir les morts. Ça, c'est les œuvres donc de miséricorde corporelle. Et puis, il y a les œuvres de miséricorde spirituelle. Alors, par exemple, les sept œuvres, c'est conseiller ceux qui doutent, enseigner, avertir les pécheurs, consoler les affligés, pardonner les offenses, supporter patiemment les personnes difficiles avec qui on vit, et puis prier pour les vivants et pour les morts.
1: Merci beaucoup, frère Renaud-Marie, de nous avoir éclairé sur ce qu'était la miséricorde divine. Merci beaucoup de nous avoir reçus ici dans votre communauté Saint-Jean à Vilnius. On vous retrouve demain.

Commencement de la première lettre de Saint Jean. Ce qui était dès le commencement, ce que nous avons entendu, ce que nous avons vu de nos yeux, ce que nous avons contemplé, ce que nos mains ont touché du Verbe de vie, car la vie s'est manifestée, nous l'avons vue, nous en rendons témoignage. Et nous vous annonçons cette vie éternelle qui était tournée vers le Père et qui nous est apparue.

0: Prions le Seigneur. Ô Christ, toi le vivant, tu nous as choisis pour avoir part à la joie de ta résurrection. Répands sur le monde entier la lumière de ta vie, toi qui vis pour les siècles des siècles.
1: Amen.

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1: Bonjour à tous. Cette semaine, dans Témoin sur RCF Notre-Dame, je reçois une femme au parcours bouleversant et profondément lumineux. Illustratrice et fondatrice de l'Atelier de l'Enfant Jésus, mère de 9 enfants, Florençane Ambroselli a traversé l'épreuve de la séparation, mais aussi l'expérience d'un relèvement intérieur inattendu. Dans la solitude, dans les larmes, l'artiste reconnaît avoir rencontré un Dieu qui console, qui relève et qui redonne vie. À travers son art, son engagement dans les ateliers de l'Enfant Jésus et sa foi en l'amour envers et contre tout, eh bien elle témoigne aujourd'hui d'une espérance plus forte que les blessures.
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1: Florençane Ambroselli, bonjour.
2: Bonjour Pauline.
1: Alors, vous êtes mère de 9 enfants, ils ont aujourd'hui entre 27 et 13 ans, c'est bien ça?
2: Oui, tout à fait.
1: Et alors vous, vous êtes l'aînée d'une famille de 10 enfants, donc la famille nombreuse, ça a toujours été une évidence pour vous?
2: Une évidence, je ne sais pas si c'est vraiment le mot, mais en tout cas, je suis née dans une grande famille. Mon père lui-même était le 10e de 15. J'ai beaucoup de cousins germains, donc il y avait quelque chose de très naturel d'être entourée de vie, j'allais dire, d'un rythme soutenu, joyeux, enthousiaste, avec les cris, les larmes. Enfin, la famille nombreuse était quelque chose, effectivement, de naturel. Après, j'ai été amenée aussi à avoir beaucoup d'enfants, mais c'était pas forcément... je le désirais très fort. Ça, c'est vrai que je me souviens très jeune, pour ceux qui me connaissent depuis très très longtemps, savez que je disais souvent, je rêve d'avoir une très grande famille. Pour moi, c'était un peu le modèle de... où se manifestait beaucoup d'amour. En fait, il y avait beaucoup de joie, beaucoup de pardon. Alors, c'est vrai que j'ai eu un modèle familial, en fait, je me rends compte avec le temps, un modèle familial où j'ai été très gâtée. J'ai eu des grands-parents qui se sont aimés profondément, particulièrement du côté de mon père. Je vais parler plutôt du côté de papa. Et puis, j'ai aussi des parents qui se sont aimés et qui ont traversé aussi leurs épreuves, mais voilà, qui nous ont transmis une vraie joie de donner la vie et de porter la vie.
1: Une vraie joie de donner la vie, de la famille, l'amour de la famille. L'art semble aussi avoir toujours occupé une grande place, une part importante dans votre vie, c'est même un peu dans les gènes.
2: Oui, c'est un héritage. J'ai reçu cet héritage familial depuis ma tendre naissance. Voilà. Mon arrière-grand-père, Georges Desvalières, qui est lui connu dans le milieu sacré, il faisait de l'art sacré, et notamment avec le film Sacré-Cœur, on l'a davantage découvert, et ça c'est merveilleux.
1: Donc fierté.
2: Une belle fierté. C'est un bel hommage que nous avons rendu à notre arrière-grand-père, qui a fondé donc les ateliers d'art sacré avec Maurice Denis, et qui a basé tout son art sur, en tout cas, qui a consacré son art au cœur sacré de Jésus. Donc je les laisse, les auditeurs, aller voir ce très beau film, Sacré-Cœur. Et puis ensuite, mon grand-père, Gérard Ambroselli, qui était lui-même aussi artiste peintre, sculpteur, et qui a aussi fait de très belles œuvres pour l'Église. Notamment, on peut voir ça à Paris, il y a un très beau baptistère à l'Église Saint-Odile, pour ceux qui voudraient connaître mon grand-père, Gérard Ambroselli, et moi-même.
1: Un petit coup de pub en passant.
2: Voilà, un petit coup de pub. Et puis mes parents, mon père est aussi artiste peintre, restaurateur d'objets d'art. Ma maman, elle, est créatrice de tout ce qui est en coquillage. Donc elle fait des croix en coquillage, des miroirs en coquillage, où sur chaque croix, il y a un petit coquillage de Tibériade. Donc derrière, voilà, j'ai grandi avec un esprit artistique créatif, très fort, très créatif. Et puis moi, je suis la grande sœur aussi de François-Joseph Fratoun, les guetteurs. Donc voilà, donc mon dernier petit frère, moi je suis l'aîné, et mon dernier petit frère Fratoun.
1: Donc il y a beaucoup d'artistes. Voilà. Et alors vous avez créé donc l'atelier d'Enfant Jésus, mais vous aviez ça dans le dessiner. C'était quelque chose que vous aviez déjà quand vous étiez jeune. Vous aviez
2: hyper naturellement. En fait, c'est un peu comme chez nous créer, j'allais dire dessiner. Alors pas pour tous mes frères et sœurs. Tous mes frères et sœurs ne dessinent pas et ne font pas de la peinture. Mais on est tous un peu quand même dans ce milieu-là. En tout cas pour mes frères, ils sont plutôt dans le milieu de l'art. Mes sœurs, elles développent leur talent toujours au service de l'Église, beaucoup. Mais c'est vrai que c'était très naturel pour moi. Moi, je n'étais pas du tout scolaire. Il faut savoir que j'étais même ascolaire. J'aimais pas ça. J'aimais pas l'école. J'avais des problèmes de concentration. Alors à l'époque, on n'avait pas tous ces trucs, voilà. Et du coup, j'ai très vite été accompagnée par un psy, je me souviens quand j'étais en cinquième, et qui m'avait mis devant une table et qui avait dit aux parents, mais surtout foutez-lui la paix, ce qu'elle aime, c'est dessiner. Et c'est vrai que pour moi, dessiner, c'était un peu comme boire ou manger. J'aimais dessiner, j'aimais faire de la calligraphie très tôt. Mais bon, il a fallu quand même que j'ai mon bac. Il fallait que j'ai mon bac, donc j'ai quand même passé mon bac. J'ai fait des études d'histoire de l'art, mais entre-temps, je me suis mariée. Enfin voilà, donc j'ai pas... pour moi, très naturellement, j'avais besoin d'exprimer au plus ce qui anime mon cœur et pourquoi l'atelier de l'enfant, pourquoi les images pieuses, parce que d'abord j'aime profondément Jésus et puis cette devise de Dieu premier service, c'est un peu aussi ce qui m'anime et donc j'avais envie de mettre mon talent au service de l'Église et au service de Dieu. Un peu à la suite, effectivement, de mon héritage familial.
1: À la suite de votre héritage familial, on va en reparler. Vous créez aujourd'hui donc, des images pieuses. Voilà, donnez-nous un petit peu à voir. C'est pour les premières communions.
2: Première communion. Alors, je fais tout ce qui est imagerie pieuse, première communion, confirmation, tous les sacrements que nous retrouvons dans l'Église catholique. Je fais de l'iconographie religieuse. Alors, attention, ce n'est pas de la pure icône, voilà, mais j'essaye de respecter, en tout cas, le modèle iconographique pour chaque saint. Donc ça, c'est vraiment une de mes particularités. J'ai en ma collection de nombreux saints et j'aime dessiner des saints, j'aime écouter les histoires des saints, c'est merveilleux. Tous ces gens qui ont foulé notre terre et qui ont cru et qui croient et qui nous ont donné ce témoignage que nous sommes quand même appelés pour l'éternité, même si on traverse des grandes épreuves dans la vie, qu'un jour on trouvera le vrai bonheur. Et ça, les saints, j'invite à découvrir ce patrimoine. Et puis, donc, tout ce qui est imagerie pieuse, évidemment, aussi les faire part de naissance, faire part de mariage. Je dirais, je fais tout ce qui célèbre la vie, mais aussi, je dessine aussi pour des moments plus difficiles, pour tout ce qui est deuil, et pour des familles qui ont cette foi, qui croient profondément que... En fait, on est fait pour l'éternité et que cet enfant ou ce grand-père ou cette jeune fille ou ce jeune enfant qui part un peu trop tôt, eh bien, je peux dessiner, je peux exprimer avec mes couleurs un peu de compassion et un peu de consolation. Voilà.
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1: Et sur RCF Notre-Dame, je reçois cette semaine Florence-Anne Ambroselli, vous êtes illustratrice, fondatrice de l'atelier de l'Enfant Jésus. On peut retrouver toutes vos créations sur l'atelier de l'enfantjésus.com. On va revenir un peu en arrière. On va vous parler des épreuves il y a un instant. Alors, vous êtes mariée assez jeune, oui. Florence-Anne. Vous aviez 21 ans, vous étiez enceinte de votre fils aîné. Et après, vous avez eu 9 enfants en l'espace de 14 ans, c'est ça ?
2: Tout à fait.
1: Expliquez-nous peut-être voilà, dans quelles conditions vous êtes mariée et comment vous voyez, vous imaginez la famille, le couple à ce moment-là ?
2: Alors, comme je disais, je viens d'une famille nombreuse. Donc, et puis, on était, le sens de l'engagement était très fort chez mes parents. Et puis, c'est ce qu'ils m'ont transmis. Et moi aussi, d'ailleurs, j'avais besoin de m'engager. J'ai rencontré donc, le père de mes enfants. Nous nous sommes mariés, je l'ai aimé, mon aîné est arrivé un peu plus tôt que prévu et c'est ce qui nous a entraîné à nous engager aussi très rapidement. Alors à l'époque, on ne nous accompagnait pas aussi bien peut-être, c'est très délicat comme question parce qu'en en fait il y a eu beaucoup d'amour dans notre histoire. Mais on était tous les deux, je pense, extrêmement blessés par aussi un passé. Alors moi, j'ai eu une adolescence, même si j'ai des parents très aimants. Voilà, on a toujours des blessures qui peuvent nous traverser pendant des événements malheureux qui peuvent nous traverser pendant l'adolescence. Moi, c'est ce que j'ai traversé. Donc je suis arrivée quand même...
1: Fragilisée.
2: Et puis le père de mes enfants a aussi son histoire. Et donc nous sommes arrivés un peu... dans cet engagement, nous sommes rentrés dans cet engagement avec beaucoup de pauvreté, beaucoup d'idéaux certainement aussi. Et en fait, bah, ça n'a pas du tout marché comme on aurait espéré. Et donc, j'ai accueilli avec joie mes nombreux enfants.
1: Que vous avez désiré.
2: Que nous avons désiré tous deux. mais on avait une relation de couple qui, avec le temps, je dis bien avec le temps, c'est venu. En fait, il y avait déjà des moments difficiles dès le début, mais ça s'est accentué avec le temps. Et donc, du coup, j'ai dû prendre la décision de quitter le père de mes enfants. Effectivement, cette décision, elle a été prise parce que notre relation était profondément toxique, elle était violente. Et du coup, on se faisait non seulement beaucoup de mal, j'ai beaucoup souffert, je pense que le père de mes enfants aussi, et puis mes enfants aussi. Donc, c'était pas du tout ce que nous voulions, en tout cas, donner. C'était pas. En fait, je pense que notre sacrement n'était pas. En fait, on ne vivait absolument pas du sacrement du mariage.
1: Et pourtant, vous aviez la foi tous les deux. Enfin, vous viviez cette foi au quotidien avec vos enfants. C'est ce que.
2: On avait une foi, et j'ai toujours la foi bien ancrée. On essayait d'être le plus fidèle possible à ce que. Avec beaucoup d'amour, on faisait la prière le soir en famille. Enfin, on a été. Tout ça était très mélangé, justement. Et c'est ça aussi le danger. C'est que. Il y avait en fait un vrai désir d'avancer sous le regard de Dieu et en même temps tout très, très blessé. Donc il y avait concrètement, il y avait des jours où c'était pas possible de vivre. La violence prenait autant verbale que psychologique et parfois même physique prenait trop de place. Et donc du coup. Il me fallait partir. Mais je suis partie parce que c'était vital. J'aurais préféré, évidemment, que les choses se fassent autrement parce que je ne me suis pas du tout engagée dans le mariage à l'époque avec le père de mes enfants pour ça. Et voilà, c'est une décision qui était vitale.
1: Ce qui est assez touchant, ce qui me marque dans votre témoignage, c'est quand vous parlez de votre séparation, vous parlez de votre couple, de vous deux, vous parlez de votre part de responsabilité.
2: Oui.
1: C'est pas facile non plus de souvent en fait, on peut avoir tendance est-ce que c'est venu après voilà c'était le sens de ma question après voilà les années après un peu de recul ou est-ce que dès le début vous vous disiez bon en fait effectivement tous les deux parce qu'il y a, je crois qu'il y a quand même beaucoup de violence même de la part de votre conjoint votre ex-conjoint
2: oui.
1: Comment est-ce que vous arrivez à faire la part des choses comme ça?
2: Alors je pense que sur le moment c'est une des rares questions qu'on m'a posée donc je vous remercie. Parce que sur le moment, dans le présent que je vivais à l'époque avec le père de mes enfants, je pense que je n'avais aucun recul du tout sur la situation dans laquelle j'étais. Et c'est ce qui m'a permis de prendre la décision de partir. C'est parce que j'ai été accompagnée psychologiquement par une femme qui est aujourd'hui partie et qui a été vraiment une femme exceptionnelle pour moi pendant un peu plus, environ une année. Et elle m'a permis de voir en fait que la situation dans laquelle j'étais n'était pas normale. Moi, j'avais beaucoup de mal, j'avais beaucoup d'enfants, mes enfants étaient très jeunes. Et j'avais beaucoup de mal à voir que ce que j'étais en train de vivre n'était pas normal. Après, évidemment, sur le moment, je n'étais pas du tout en état de juger si en fait j'étais responsable ou pas, ou qui était responsable. La situation était urgente, donc il me fallait partir. Donc je suis partie. Ensuite, avec le temps, quand je suis arrivée, effectivement... J'ai eu besoin, mais parce que moi, j'ai ce tempérament-là et aussi parce que je crois profondément que pour pouvoir pardonner et pour pouvoir recevoir le pardon de l'autre, il faut faire une sorte d'anamnèse un peu sur sa propre histoire. Et j'avais besoin de voir où est-ce que mon cœur, mon âme, mon intelligence n'avaient pas été ajustées. Et où est-ce que j'avais effectivement pris des mauvaises décisions, où j'avais eu un discernement qui était faussé et qui m'a entraîné jusqu'à ce qu'on en arrive là. Et du coup, oui, effectivement, de voir sa part est salvateur. Et je vais vous dire, c'est presque une manière de pouvoir accueillir le pardon de l'autre, reconnaître que moi aussi, j'ai un pardon à donner. Et aussi, en fait, c'est une manière de se relever, de se redresser. Parce que le Seigneur, il vient guérir. Il veut venir guérir chacun, tous, mais à celui qui a le cœur ouvert. Évidemment, on peut toujours accuser, se victimiser, etc. Oui, j'ai été victime de choses inacceptables, mais où est-ce que dans ma situation de victime, j'ai laissé faire? Et je sais que c'est très délicat quand je dis ça, parce que quand on a été victime, de choses épouvantables. Évidemment, on se dit, mais il y a des situations où, en fait, non, on a été frappé de plein fouet et c'était pas du tout de notre faute. Mais il y a des situations où, parfois, en fait, on a laissé faire. Et pourtant, moi, je vais vous dire, je dis ça, mais j'ai connu à l'âge de 17 ans, j'ai eu une adolescence vraiment difficile, et à 17 ans, j'ai été violée dans le métro. Où est-ce qu'elle est ma part là-dedans? Objectivement, j'ai eu beaucoup de mal à voir où était ma part. C'est le moment où j'ai perdu ma virginité, et j'ai mis des années, c'est un vrai traumatisme. J'ai dû relire ça avec tellement d'amour, et j'ai dû accepter que ça m'est arrivé. Pourquoi? À quel moment? Et en fait, ça m'a aidée à voir la bonté et surtout l'immensité miséricorde du bon Dieu, et qu'il ne l'a jamais désiré. C'est-à-dire que dans la situation dans laquelle on est parfois, quand on est victime de violences ou de choses qui ne sont pas du tout justes, même si quelque part on a toujours une part de nous, de notre fragilité, le Seigneur ne l'a jamais désiré. Et ça a été vraiment une conversion pour ma part. Parce que j'ai découvert un Jésus, Dieu, avec la Vierge et tous les saints et tous les anges, que le Seigneur venait pleurer. En fait, tout le ciel vient pleurer avec nous. Ils viennent se mettre à genoux et ils pleurent avec nous de cette situation qu'ils n'ont absolument pas désirée. Et moi, ça a été vraiment un chemin de guérison. Et du coup, de voir ma part, ça a été un chemin de guérison pour pouvoir aujourd'hui même témoigner devant vous. Sinon, je pense que... je ne sais pas dans quel état je serai, mais ça me permet d'avoir cette parole assez libre.
1: Hyper sincère.
2: J'essaye en tout cas d'être au plus près de ce que je crois, et en tout cas être au plus près de la vérité. Et ce n'est pas simple, parce que même encore aujourd'hui, ça peut être difficile avec le père de mes enfants, et toujours se remettre dans cette justesse. Et j'aime cette phrase dans la Bible qui dit « vérité et justice ». En fait, si vous voulez, il y a la vérité, la justice. Tout ça, ça s'embrasse, ça apporte la paix. Sans vérité, sans justice, il n'y a pas de paix. Et je pense qu'on est tellement appelé à vivre en paix. Donc voilà, moi j'ai très envie d'avoir un cœur en paix et de donner de la paix autour de moi, de la joie, beaucoup de joie, et que mes enfants soient en paix, et voilà.
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1: Et dans Témoins, je reçois Florence-Anne d'Ambroselier. Son témoignage bouleversant. Vous êtes illustratrice, fondatrice de l'atelier de l'enfant Jésus. Vous venez nous raconter avec tout votre cœur cette séparation avec le père de vos enfants. J'aimerais qu'on revienne sur ce qui s'est passé après, parce que vous vous retrouvez, c'est quand même assez violent. Vous vous retrouvez avec vos 9 enfants sous le bras, chez vos parents, à repartir à zéro.
2: J'avais rien. J'avais pas de carte bleue, pas de chéquier, j'avais rien. J'avais une tenue par enfant. J'avais ma carte d'identité.
1: Qu'est-ce qui vous fait tenir debout à ce moment-là?
2: Ma foi, très fragile, hyper fragile. Ce qui me fait tenir, ce sont les autres. En fait, honnêtement, ça a été une vraie conversion pour moi de voir que Dieu est passé à travers les autres. Je crois que j'arrivais plus à prier. D'ailleurs, je vais vous dire... Nous, on a une tradition familiale où on prie en famille tous les soirs. On va à la messe, on essaye au plus près d'être fidèles avec nos pauvretés, évidemment.
1: C'est un rituel qui est important.
2: Un rituel qui était très important, qui est très important chez nous. Et je me souviens que j'allais à la messe avec mes enfants, et je le dis toujours avec beaucoup d'émotion. Et je faisais la prière avec mes enfants le soir. Et j'avais cette phrase qui revenait tout le temps au plus profond de mon être, c'était... Je veux revenez à moi de tout votre cœur. Et moi, je disais au Seigneur, je veux revenir à toi de tout mon cœur. J'étais dans une incapacité réelle de prier, j'étais vraiment dans une souffrance, j'étais dans un dénuement psychologique, physiquement, j'étais très amaigrie, mes enfants étaient très petits, j'avais pas d'école, j'avais rien. Non, il faut imaginer la scène, c'était quand même assez chaotique. Mes parents ont été... d'une générosité incroyable, et j'ai eu des amis exceptionnels. J'ai eu d'abord aussi des frères et sœurs exceptionnels. Et ça, c'est la richesse des familles nombreuses, ça c'est évident. Et c'est surtout, j'ai eu un soutien, mais d'ailleurs, s'ils m'entendent, ceux qui me connaissent, que je ne connais même pas, des gens qui m'ont aidé matériellement, c'est-à-dire qui ont vraiment des gens, il y a eu une solidarité, on s'est dit, il y a une femme qui arrive avec 9 enfants sous le bras, elle n'a pas un rond, elle n'a rien. J'avais même plus mes allocations familiales. Alors qu'avec 9 enfants, on peut se dire, on a pas mal. J'avais plus rien. J'avais plus rien. C'était le dénuement total. Et j'avais tout perdu. Et Dieu est passé. Et j'ai vraiment goûté à cette providence, mais qui est un peu hors sol. Parce qu'elle est presque un peu. J'avais la tête dans. J'allais dire. J'étais hors de l'eau. Mais. Et je me débattais comme je pouvais. Il fallait que je nourrisse ma famille, il fallait que je m'occupe, il fallait que je les scolarise, il fallait tout ça. Enfin,
3: c'était de la survie, quoi.
2: Ouais, j'étais en mode survie. Et en fait, mon entourage a été exceptionnel. Et avec une délicatesse, mais vraiment, j'allais dire, sans jugement. Et c'était moi qui me jugeais moi-même. Je culpabilisais beaucoup sur la situation dans laquelle je mettais mes enfants, énormément. Ça peut me revenir d'ailleurs de temps en temps, parce que c'est quand même une blessure qui est très forte. Je pense qu'on n'en guérit jamais, d'une séparation ou d'un divorce. C'est terrible. Un divorce, c'est vraiment la plaie. C'est une plaie qui est purulente. Et même aujourd'hui, pourtant, j'ai la joie d'être mariée, d'avoir un mari extraordinaire. Ça reste une blessure qui reste au fer rouge. Et dans cette situation complètement chaotique, j'allais dire, c'était vraiment no man's land, c'était rien. Et ben, il y a eu des perles, des trésors, des douceurs, des caresses, des gestes, des sourires, des gens qui m'ont apporté des vêtements. J'ai eu énormément de vêtements. J'ai été très aidée par la banque alimentaire. J'ai découvert toute une compassion, toute une humanité parfois moi je suis parisienne, on râle beaucoup, les gens sont pas sympas parfois dans le métro, parfois. Ben là, j'ai été hyper étonnée de voir une attention des gens qu'on n'imagine pas. En fait,
3: des petites mains visibles,
2: et ça a été l'occasion pour beaucoup, je pense, d'exercer une forme de charité bienveillante, et j'ai trouvé ça extraordinaire.
3: Et alors, petit à petit, vous reprenez aussi, vous dites, il faut que je travaille, il faut que je nourrisse quand même mes enfants.
2: Ça a été obligatoire pour moi. Le travail était vraiment salvateur. Il a fallu très très vite que je me mette au travail. J'ai eu besoin de travailler après, parce que je pense que je suis une femme qui est très. Voilà, j'ai un tempérament assez enthousiaste, je suis assez positive et c'est surtout que je suis assez active. Donc, très vite, j'ai eu besoin de me remettre sur le marché du travail. Donc, du coup, j'ai eu la chance de pouvoir travailler très vite à l'hôtel des ventes comme clerc de commissaire-priseur dans différentes études. Mais par contre, j'avais cet atelier, et ça, c'est très important que je le dise, c'est que j'ai voulu tout arrêter. Parce qu'il fallait que je nourrisse mes enfants et que l'atelier ne pouvait absolument pas nourrir toute cette nombreuse famille dont j'avais la charge. Et j'ai un ami prêtre qui a été un vrai soutien durant cette période et qui m'a dit une chose. Et en fait, qui a sauvé l'atelier de l'Enfant Jésus. En tout cas, il a participé à ce que l'atelier de l'Enfant Jésus existe aujourd'hui. Il m'a dit, très bien, Florence-Anne. Il faut que tu ailles travailler parce que c'est ton devoir. Il faut que tu ailles gagner ta vie parce que c'est ton devoir. Mais n'oublie pas ce pourquoi tu es appelée. Et l'atelier de l'Enfant Jésus, je réponds à un appel. Et donc, il m'a dit, je t'invite à dessiner au moins une fois par semaine. N'oublie jamais ça. Et donc, je me suis un peu par obéissance. Je me suis dit, OK, j'y vais. Et une fois par semaine, je dessinais sans commande, sans rien. Et de temps en temps, j'avais un petit truc qui arrivait. Et j'ai continué comme ça, puis d'une commande à dessiner une fois par semaine, je me suis vue dessiner deux fois, trois fois. Puis comme je travaillais à plein temps, j'étais obligée de travailler la nuit. Je me suis acheté une lampe de jour. Ça a changé ma vie. Donc là, je me suis mise à travailler très longtemps dans la nuit. Et puis un jour, dans sa grande bonté, le Seigneur a permis que l'atelier prenne plus de place. Et du coup, j'ai pu me libérer du marché de l'art que j'aime beaucoup aussi. Et puis j'ai travaillé après en freelance dans le marché de l'art. Et puis petit à petit, ça

0: reconnaissance en nullité. Donc moi, j'avais commencé par une séparation de corps. Et puis ensuite, du coup, ce temps entre la séparation de corps et le divorce qui a été d'une durée de 3 ans, ça m'a permis en fait d'écrire un mémoire et vraiment de refaire cette lecture intérieure accompagnée d'une avocate ecclésiastique pour pouvoir relire justement toute mon histoire. Et c'est là où l'Église a été d'une accompagnatrice exceptionnelle. Alors quand je dis l'Église, c'est évidemment l'avocate ecclésiastique, les juges, les témoins. J'ai découvert une mère, en fait, qui me disait, mais Florence-Anne, en fait, on t'aime. En fait, on t'aime, mais raconte-nous ton histoire. Raconte-nous ce que tu as traversé et qu'est-ce qu'on peut faire pour t'aider. Comment on peut effectivement voir avec toi là où tu as eu mal, là où c'est pas juste, là où effectivement l'Église, ben, on n'était pas d'accord, mais tu n'as pas su écouter. Et moi, ça a été une vraie conversion de découvrir que j'avais pas su écouter. J'avais pas su entendre, j'avais pas su voir, et que du coup, je me suis engagée un peu tête baissée avec le père de mes enfants, et que j'aimais, mais en fait, aimer, parfois, effectivement, ça paraît étonnant de dire ça, ne suffit pas, il faut se choisir, et il faut se choisir avec, en vérité et avec, en toute liberté.
1: Et vous dites que Dieu passe là où il y a des brèches, des entailles, je trouve que c'est très beau. La fragilité, c'est une force.
0: Ben moi, j'ai découvert que c'était une vraie force. Et vous voyez, aujourd'hui, je suis là, je témoigne de, en fait, en toute simplicité, de toutes ces fragilités que j'ai, parce qu'aujourd'hui, je suis une femme qui, par la grâce de Dieu, est, en, j'allais dire, rétablie. Je peux le dire aujourd'hui, vraiment, ça va faire plus de 10 ans maintenant que je suis arrivée, ça va faire 13, 14 ans que je suis arrivée à Paris, avec tous mes enfants. Et vraiment, le Seigneur a participé grandement, en toute grande partie à mon rétablissement. Et, mais, avec toutes ces blessures, ces entailles, comme vous dites, et ce diamant que je suis, si je peux me permettre, il y a peut-être une entaille, il y a peut-être une fêlure, il y a peut-être un petit truc, mais il brille. Et j'ai envie de le faire briller. Et avec cette entaille, j'ai pas du tout envie qu'on l'efface. J'ai pas envie du tout d'être un diamant synthétique. Je veux être un vrai diamant aux yeux de Dieu, et pour la société, pour le monde qui nous entoure, et pour d'abord mon prochain, qui est mon mari, et mes enfants. Je veux leur montrer la joie que c'est de connaître Dieu et de découvrir sa miséricorde, en fait. Parce que c'est vraiment ça, c'est le mystère.
1: Florence Anne Ambroselien, un immense merci de votre témoignage. Je vous le confirme, vous êtes un diamant qui brille. Vous pouvez évidemment retrouver toutes les créations de Florence Anne sur l'atelier de l'enfantjésus.com cette saison, on peut dire ça, hein. Aussi.
0: Oui, bien sûr, il faut surtout n'hésitez pas, c'est tous les sacrements, là, faut y aller, c'est beau. Faut n'hésitez pas à faire un petit tour sur le site de l'atelier de l'enfantjésus.com. Je vous accueillerai avec joie.
1: Et puis vous pouvez évidemment retrouver cette émission sur RCF Notre-Dame et sur toutes les plateformes. Merci.
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6: Lire, c'est tout d'abord sortir de soi et découvrir l'univers d'un écrivain ou d'un artiste. Il existe des livres qui nous ouvrent au monde, qui approfondissent notre relation à nous-mêmes et aux autres. Lire, c'est alors une invitation à prendre son temps, à faire l'expérience d'un étonnement ou d'un recueillement, d'un secret à explorer, être saisi par

0: la beauté pour sonder inlassablement notre présence au monde. Un livre, c'est aussi la rencontre d'un auteur et d'un éditeur. Comment comprendre le travail de l'éditeur, de celui qui assure la fabrication et la publication d'un livre? Nous allons découvrir ce cheminement toujours singulier qui est ancré dans une histoire et une aventure personnelle d'un patient et exigeant travail. Bonjour François-Marie Desrolles.
1: Bonjour.
0: Vous êtes éditeur, vous dirigez les éditions L'Atelier Contemporain que vous avez fondé en 2013 à Strasbourg, c'est bien ça?
1: C'est bien cela, oui.
0: Alors un mot tout d'abord sur le nom de votre maison d'édition, pourquoi L'Atelier Contemporain?
1: Ah oui, c'est un très beau titre et je le dis d'autant plus, un très beau nom, que c'est, j'ai emprunté directement au livre de Francis Ponge, qui est le recueil d'un ensemble de textes qu'il avait consacré à des peintres. Un des axes de la maison d'édition étant la publication d'écrits sur l'art. Alors il y a plusieurs choses à cela, enfin dans ce terme, il y a deux mots magnifiques, atelier, là où a lieu la création, le travail, et contemporain, qu'est-ce qui nous est contemporain? Voilà, donc l'idée est d'interroger le travail artistique, quels sont ses ressorts, quelles sont les motivations, quels sont les enjeux, quels sont les... Voilà, enfin c'est un reflet de diverses interrogations qu'un amateur d'art peut avoir, et puis cette notion de contemporanéité. Voilà, c'était ensuite un hommage à Francis Ponge, hein, qui est un poète tout à fait extraordinaire.
0: Immense poète.
1: Oui, immense poète, et puis qui avait cette particularité d'interroger les choses les plus communes, les plus simples, et de tourner un petit peu autour d'elle, de prendre un mot, et puis de voir quelle était son étymologie, comment il est utilisé par la suite, quelles sont ses sonorités. Enfin, il y a tout un travail de langue et de matière qui est tout à fait extraordinaire.
0: D'accorder voilà. Aussi le langage et la perception, en fait, et l'expérience, la vision aussi. Et c'est un peu l'axe de votre maison d'édition, accorder le texte et l'image, la parole et la peinture, par exemple, la gravure, la photographie, des pratiques artistiques, des écrits aussi sur l'art. C'est aussi un dialogue entre peintre et écrivain, c'est aussi cet entrelacement qui forme un peu le tissage de votre travail.
1: Oui, oui, en fait, il y a trois éléments qui m'intéressent depuis longtemps, enfin qui me touchent, qui m'émeuvent, qui sont les arts, essentiellement la peinture, mais pas que aussi, enfin tous les arts dits traditionnels, sculpture, et puis de tout ce qui est lié, la littérature. Et enfin, le livre. Voilà. Donc, être éditeur de livres sur l'art ou de livres de littérature accompagnés par des artistes, voilà, qui mêlent mes trois centres d'intérêt.
0: Alors, vous commentiez, donc, vous expliquiez le pourquoi de ce nom, L'Atelier Contemporain. Je voudrais préciser que vous publiez des écrivains et des artistes de notre temps, mais aussi de périodes plus anciennes. Je pense à ses écrits sur l'art, alors par exemple autour du travail de Franck Guyon sur Antonello de Messine, une clairière à ouvrir, consacré tout entier à un unique tableau, l'Annonciation d'Antonello de Messine, vers 1475, conservé au musée de Palerme. Écoutons un extrait.
2: De l'Annonciation, le peintre Antonello de Messine ne représente rien, en tout cas rien de ce qui, dans la tradition, permet habituellement sa lecture. Nulle colombe, nul ange surgit des espaces divins, ni la moindre trace narrative dans ce tableau de la Renaissance italienne. Au lieu de cela, un simple portrait de Marie, élu parmi toutes les femmes pour mettre au monde le Fils de Dieu. Cette mise au monde porte avec elle tout le mystère de l'incarnation, du passage de la divinité transcendante à la vie terrestre. Voici l'événement indicible, édifiant, prêt à bouleverser une civilisation.
0: Qu'est-ce que l'image donne à voir? Elle ne... reproduit pas simplement, mais comme le disait Paul Klee, elle rend visible. Qu'est-ce que c'est que rendre visible? C'est ici peut-être que le texte vient questionner, donner à penser, formuler une émotion. Comment En êtes-vous venu à privilégier cette relation et comment, quel sens a-t-elle pour vous ?
1: Disons qu'il y a un grand mystère, je trouve, dans l'œuvre. Qu'est-ce qui fait qu'une œuvre est une œuvre d'art ? En quoi elle nous émeut ? Par quelle qu'est-ce qui infuse en elle qui fait qu'on va être touché, ému, et qu'on va en apprendre plus sur le monde et notre rapport au monde. Alors je pense que très souvent, ce sont les écrivains qui sont le plus à même de dire le mieux l'art. Non pas en réalisant un travail d'histoire de l'art, un travail critique, qui sont des travaux que je respecte et que je lis aussi beaucoup, hein, qui sont très très très importants. Mais eux, enfin les écrivains, par leur travail de la matière, par leur sensibilité souvent un petit peu décalée, je trouve amènent des lectures très particulières et très pertinentes, très originales, et qui nous touchent en premier lieu.
0: Parce que... qui peuvent entrer en résonance avec le lecteur, voilà. Par cette appropriation personnelle aussi.
1: Voilà, tout à fait. Ouais. Là, c'est ce qu'on vient d'entendre, par exemple, avec ce livre, ce texte de Franck Guyon, qui n'est pas un historien de l'art, qui nous parle pas de, qui ne replace pas ce tableau dans une histoire de l'art, etc. Mais simplement qui s'interroge comment se fait-il qu'une annonciation est ainsi suggérée, simplement, alors qu'il n'y a aucun signe de l'annonciation. Enfin, voilà, il y a ce mystère. Mais lui, par ce travail littéraire, peu à peu, et sa sensibilité, arrive à nous faire percevoir beaucoup, beaucoup de choses. Voilà, et c'est donc tout cela qui m'intéresse le plus. Enfin, vous voyez, je me pose beaucoup de questions, en fait, sur l'art et mon travail. J'essaye de répondre un petit peu par mon activité d'éditeur, essayer de comprendre.
0: Alors, ce livre appartient à une collection. Vous avez de nombreuses collections. Je ne me trompe pas, c'est la collection Phalène. Pourquoi ce nom pour une collection ?
1: Écoutez, c'est d'une façon générale, je publie d'assez gros livres. Très souvent, il m'arrive de publier des livres de 1000 pages, qui sont des gros travaux. Et là, j'ai décidé. Il se trouve que j'ai eu des textes légers, courts en main. Et puis, donc, c'était des livres agréable à faire et relativement facile et vite fait. Enfin, voilà, des petits textes, des choses légères. Donc, le phalène, les papillons, évidemment. Voilà.
0: Alors, votre travail est un travail exigeant. C'est un cheminement donc, qui s'appuie sur l'œuvre des artistes et des écrivains. Un livre de l'atelier contemporain, on peut dire, c'est un bel objet aussi. Et j'aimerais que nous parlions de ça, c'est-à-dire il y a une très belle couverture, une typographie, une mise en page. Le lecteur a le désir de passer du temps. Ce livre, donc, c'est un travail d'éditeur, de forme et de matière. Comment ça se passe, en fait ? Comment ça vous abordez ce travail-là de...
1: Bah écoutez, moi j'ai toujours aimé le livre, mais c'est en fait avant de m'intéresser peut-être à la littérature et à l'art, j'aimais les livres. C'est venu très tôt quand j'étais enfant et je continue toujours à beaucoup aimer les livres et aimer tous les livres, hein, depuis le simple livre de poche jusqu'au très beau livre d'art en passant par enfin tous les types de livres. Je trouve l'objet très important, d'autant plus que dans nos sociétés où, comme vous le savez, il y a de plus en plus de choses informatiques et autres. Bon, voilà. Il ne faut pas oublier que donc un livre est fait pour être lu, évidemment, mais c'est aussi un objet qui, tant qu'à faire, il faut qu'il soit beau. Après, j'ai un certain nombre de collections. Alors, il y a une logique de collection, je dirais, qui répond à des impératifs commerciaux où les couvertures sont toujours identiques, enfin basées sur une charte. Mais après, j'essaie que chaque forme soit adaptée au fond et au projet. Il y a plusieurs raisons à cela. Il y a des raisons personnelles que je n'aime pas me répéter. Et puis j'ai envie de chercher. Voilà, il y a un vrai plaisir de penser une maquette, de choisir une typographie et autres. Et puis après, il s'agit de servir le mieux une œuvre. Et donc, on ne publie pas un texte théorique, dense en philosophie, par exemple, de la même façon qu'un texte qui serait plus léger. Enfin, voilà, on ne publie pas de la même façon un entretien et puis la poésie. Enfin, bon. Et donc, j'essaie toujours de trouver une forme adaptée au propos, histoire de servir au mieux le texte.
0: Et il y a aussi cet accord de la forme et du fond, hein, ce livre qui est un objet matériel, alors que beaucoup de choses sont dématérialisées aujourd'hui. Hein. Mm-hmm. Mais c'est aussi un travail qui est celui de l'éditeur, mais vous l'expliquez aussi dans un texte à l'occasion du catalogue que vous avez publié à l'occasion de l'anniversaire des 10 ans de votre maison d'édition. C'est le travail d'un graphiste, c'est le travail d'un photographeur, d'un imprimeur, des libraires, des bibliothécaires. Enfin, c'est toute cette chaîne aussi qu'on oublie un petit peu quand on a un livre en main. Oui. Et ça implique des liens avec tous ces corps de métier.
1: Tout à fait. Mais, l'éditeur est un pivot. Et donc un peu un chef d'orchestre, voilà. Donc on doit coordonner des travaux entre un auteur, un photographe, un graphiste, un correcteur, un imprimeur, un photographeur, etc. Et il faut que chaque profession exerce au mieux son activité pour que le livre soit réussi. Et l'éditeur est cette personne qui centralise les choses.
0: Et comment s'opère alors le choix, enfin, qu'est-ce qui vous guide vers la publication de certains auteurs? Est-ce que c'est quelque chose qui relève de par exemple, il y a des auteurs peut-être qui n'étaient plus publiés, ou d'autres qui font un travail qui entre en consonance avec ce que vous recherchez dans le rapport de la parole à l'image?
1: Alors ça, c'est toujours très difficile de définir une politique éditoriale, puisque c'est une chose me concernant, très liée à mes goûts, à mes orientations, à des choix, à des rencontres. Quand je dis rencontres, pas forcément des rencontres de personnes, mais des rencontres avec des textes, avec des œuvres. En littérature, c'est très compliqué de définir cela. D'autant plus que je tiens absolument à conserver une espèce d'ouverture d'état d'esprit, c'est-à-dire je lis des choses très différentes. Donc je peux très bien lire en poésie André Duboucher et puis 2 heures après lire Jacques Reda. Et je ne trouve pas ça du tout contradictoire. Pareil pour les arts. Je m'intéresse à des artistes qui seront dans une démarche tout à fait conceptuelle, et puis à côté, quelqu'un qui va faire un travail qui va relever de l'art brut, puis après quelqu'un qui sera un peintre abstrait, etc. Je pense que il n'y a pas de choix esthétique a priori à avoir. Après, il y a des œuvres qui tiennent, qui sont bâties, qui servent formellement au mieux un discours. Si jamais il y a cette cohérence-là, c'est magnifique, c'est réussi. On peut aimer des choses très disparates. Donc faire un choix compliqué.

0: L'Atelier Contemporain, François-Marie Desrolles, vous êtes un éditeur au service du dialogue de l'image et de la parole. Parlons de vos collections, en particulier des écrits d'artistes ou des écrits sur l'art. Je prendrai pour exemple le très bel ouvrage « La peinture et le cri » de Jérôme Tellot, écrivain et universitaire que nous avons accueilli dans Dialogue.
1: Par nature, la peinture est hétérogène au cri. Art du silence, chose muette, insurmontablement, ces lignes et ces couleurs sont privées de voix. Et même le simple discours humain qu'elle peut représenter par les postures et les gestes de ses figures, elle ne peut le faire entendre. A fortiori, le cri qui déroge au discours, qui lui est antérieur ou qui l'excède. L'art de peindre ne peut qu'en abandonner le poète à d'autres arts, théâtre, chant ou cinéma. Et c'est un fait que rares, très rares, sont dans l'histoire de la peinture les tableaux qui représentent un cri. Ça aura été un tour de force auquel, tout de même, quelques peintres se sont risqués, en toutes les époques de l'art, de donner aux spectateurs l'impression paradoxale d'entendre presque ce bruit, pourtant inouï, d'un cri traversant l'image.
0: L'origine de la peinture gît dans la violence, l'image provient du cri. L'art nous dit quelque chose d'essentiel sur notre condition humaine. Peut-être quelques remarques sur ce propos de Jérôme Tellot et sur ce projet aussi qui convie beaucoup de tableaux majeurs, Botticelli, Raphaël, Caravage, Poussin, Munch.
2: Oui, ben là, Jérôme Tellot fait preuve, démonstration de la façon dont on peut vivre vraiment avec une œuvre et comment celles-ci peuvent bouleverser un être et être le témoin aussi de choses extrêmement bouleversantes, enfin, ou même étonnantes, comme cette représentation de la violence.
0: Oui, et qui touche véritablement aussi le lecteur et enfin, nous amène à porter un regard aussi un peu différent sur ces peintures, à voir un petit peu autre chose, ou peut-être plus précisément aussi. Hein. Je reviens à votre travail d'éditeur, c'est une maison d'édition, hein, et peut-être qu'on peut aussi insister sur ce mot maison, parce que vous êtes un éditeur indépendant. C'est une question qu'on se pose et qui a dû vous être posée, mais comment être une maison exigeante, je dirais aussi noble que la vôtre, qui publie des auteurs et des artistes de qualité, et faire face aux réalités économiques aussi du monde de l'édition, qui n'est pas un monde facile, et c'est les deux qu'il faut relier.
2: Oui, c'est compliqué, bien évidemment, et hélas, enfin, je suis un peu pessimiste, j'ai le sentiment que dans les années à venir, les choses vont se compliquer encore plus. C'est-à-dire qu'on est à la confluence de deux événements, c'est-à-dire une place de moins en moins importante faite aux arts et à la littérature dans nos sociétés. Un lectorat qui tend à s'amenuiser, en général des ventes qui sont de moins en moins importantes. Et puis c'est cette arrivée des nouveaux médias, enfin toute cette dématérialisation. Donc c'est une période compliquée. Ça ira mieux un jour, hein. Je ne sais pas quand. Voilà, c'était un peu compliqué. Après, que vous dire, si ce n'est que nous, acteurs culturels, il est dans notre rôle maintenant de trouver des financements pour monter des projets, et puis pour faire que l'entreprise soit équilibré. Donc il y a des livres qui fonctionnent, qui permettent de financer des livres qui ne fonctionnent pas, et puis après il y a des financements privés, publics, que l'on réunit, et puis l'un dans l'autre on y travaille. Après, l'atelier contemporain c'est une personne pour le moment, donc je travaille seul et un petit peu à l'économie. Voilà, c'est aussi comme cela que cela tient.
0: Et vous publiez combien de livres par an? Pour donner
2: Je publie l'an dernier, l'année 2025-2026, j'ai publié 36 livres.
0: Oui, c'est quand même exigeant.
2: C'est un gros travail.
0: Au catalogue, oui, bien sûr. Ouais. Alors, une maison d'édition comme l'Atelier Contemporain, vous l'avez souligné au début, c'est un atelier aussi, hein, un lieu pour les artistes, pour les écrivains. Une de vos collections se nomme Littérature. Vous y publiez des récits, des carnets, des correspondances. Donc vous insistez sur, vous ne limitez pas à des genres, à un genre particulier.
2: Non, d'où le fait qu'il soit littérature au pluriel.
0: Voilà, littérature au pluriel. C'est très intéressant, effectivement, avec des écrivains et des poètes d'aujourd'hui ou du passé. Alors, je peux en citer quelques-uns, comme Cédric de Mangeau, hein, André Duboucher, Christian d'Autremont, Guy Évic aussi, qu'on retrouve, Liviane Pinet aussi, Claude Louis Combet, ou par exemple la correspondance de Francis Ponge et de Christina Préjean. C'est ça. Oui. Et donc l'atelier, il a ici une dimension artistique et artisanale. C'est-à-dire, c'est aussi ça, le produire, le faire œuvre, c'est ce qui vous intéresse.
2: Oui, oui. Ouais. Et puis c'est l'expression des littératures sous toutes ses formes et un travail avec donc des auteurs du patrimoine, hein, du passé, comme d'Autremont ou Guy Vic, et puis des auteurs les plus jeunes, parce que j'ai publié des premiers livres et voilà, c'est une chose que je poursuis. Alors il y a toujours un attachement, évidemment. On publie des livres, mais on publie aussi des auteurs. Donc j'essaie d'accompagner les auteurs dans une démarche, dans leur démarche créative. Il y a une présence assez importante de la poésie.
0: Écoutons un extrait du livre de Pascal Rioux, « Quand serais-je rentré ?»
1: Au commencement, il y a l'appel, l'adresse que la nuit donne au temps. Dresse-toi debout dans la lumière qui naît. La nuit cède la place comme s'ouvre la porte du jardin devant l'hôte invisible. Elle pousse les volets de l'aube. Au commencement, c'est « lève-toi, dresse-toi, offert au jour qui est ». Ce commencement est de toujours. Chaque aube, la lumière à naître vient à nous, qui ordonnera l'ombre, distribuera le temps, le charroi des heures, et sera pour nous si nous écoutons son pas.
0: Un poème dans le recueil « Quand serais-je rentré » de Pascal Rioux, avec en couverture une gravure de Claire Illouz. Donc les textes sont aussi accompagné d'œuvres originales. Comment s'opère cette alliance qui est aussi une rencontre, peut-être, là on est dans un triangle, éditeur, peintre ou graveur et écrivain, poète?
2: Oui. J'essaie parfois de trouver des correspondances. Alors c'est quelque chose qui n'est pas obligatoire. Hein. Les textes peuvent bien évidemment vivre et être édités sans accompagnement. Mais toujours est-il que c'est pour faire un beau livre, c'est mieux. Alors il s'agit de trouver un équilibre juste, deux voix qui s'accompagnent, qui s'épaulent, qui laissent chacune d'entre elles libre. Donc il ne faut pas que l'image soit trop présente pour ne pas écraser le texte et pour ne pas détourner certains lecteurs qui n'aimeraient pas ce type d'image, par exemple. Voilà, et donc il y a un équilibre à trouver, qui est affaire de sensibilité, puis ensuite de dialogue entre trois personnes, hein, entre le créateur des textes, le créateur de cet accompagnement, Et puis l'éditeur qui aura un regard un peu plus distancié, qui accompagnera les artistes dans le choix d'œuvres, par exemple. Voilà. Puis le propos est de faire un livre qui soit beau, quoi, tout simplement. Un objet. On revient à cette affaire d'objet.
0: Et cette relation aux auteurs, c'est aussi peut-être une relation de dans la continuité de fidélité. C'est aussi ce qui fait un peu l'histoire de votre maison d'édition. On voit des auteurs qui sont, on va dire, dont il y a plusieurs publications et que vous suivez un petit peu.
2: Oui, peu à peu, il y a des créations d'ensemble, comme ça. Voilà, j'essaye que les choses soient évidemment suivies. Bon, mais cette méthode de travail, je dirais, est commune à beaucoup d'éditeurs. Hein. Ça fait partie, la fidélité, le choix d'auteur fait partie du travail sérieux de base de l'édition.
0: Et vous avez publié donc récemment un ou enfin quelques titres peut-être que vous pourriez nous recommander ou présenter pour terminer cette émission.
2: Alors récemment, oui, je viens de publier un livre qui m'émeut beaucoup, qui est un livre de Christelle Loquet, qui s'appelle Portrait de lui sans lui, portrait au pluriel, et en sous-titre 10 récits photographiques pour Jean-Luc Parent. Il se trouve que Christelle Loquet a été la compagne de Jean-Luc Parent pendant 22 ans jusqu'au décès de celui-ci. Et après sa mort, elle a écrit une dizaine de textes qu'elle a publiés dans diverses revues ou qu'elle a lus lors de rencontres, etc. Et petit à petit, ça fait un portrait de Jean-Luc Parent d'un point de vue... C'est comme un petit kaléidoscope, comme cela. Mmh. Et c'est un livre extrêmement émouvant parce que, tout en restant très pudique et réservé, elle dresse un vrai portrait de l'homme et une analyse de l'œuvre. Elle était en fait l'assistante de Jean-Luc Parent pour monter des expositions, etc. Donc elle connaît parfaitement son œuvre, qu'elle analyse très bien. Et donc c'est un mixte entre un discours et puis quelque chose de très émouvant, comment est-ce qu'on peut vivre une œuvre complètement.
0: Cette dimension, cette émotion dont vous nous faites part, on la ressent aussi dans la diversité des figures qui s'expriment dans votre édition. Je pense que de cette expression au service de la beauté, de notre rapport au monde, d'un certain mystère, dans des temps de détresse. Et peut-être que le livre nous est de plus en plus essentiel aussi pour faire face à cela. Et je pense à certains auteurs, comme par exemple Cédric de Mangeot, que vous avez publié, de cette dimension très critique aussi, très oui, radicale, très douloureuse, parfois.
2: Non, tout à fait. Oui. Ouais, je crois vraiment que l'art et la littérature nous sauvent. En tout cas, nous sauve individuellement. Après, je ne sais pas si ça sauve les sociétés. Ça, hélas, l'histoire nous a démontré que les choses étaient plus compliquées que cela. Mais en tout cas, humainement, personnellement, ça nous permet de tenir debout. Enfin, je crois ça.
0: Et si je reviens sur Cédric de Mangeot, est-ce que vous pourriez en dire quelques mots de ce livre que vous venez de publier récemment?
2: Alors c'est un essai j'ai publié un essai de Jérôme Tello qui s'appelle Poésie et malédiction à propos de l'œuvre de Cédric de Mangeot, justement interrogeant ces notions de violence et d'investissement politique, parce que Cédric était très très très engagé. Voilà, donc un travail de réflexion sur cette position sociale de la poésie.
0: Merci infiniment, François-Marie Desrolles, pour ce très beau travail d'éditeur. Et nous sommes tous invités à découvrir les ouvrages et les différentes collections de l'Atelier Contemporain. Merci.
2: Merci à vous.

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1: Cette semaine dans Où va la vie avec le chercheur Aurélien Bigot et en partenariat avec les facultés Loyola Paris, nous allons essayer d'y voir plus clair sur la transition écologique. Quels sont nos choix de transport? Transport au quotidien, transport pendant les loisirs ou transport pendant les vacances? À tout de suite.

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2: Bonjour à tous, nous sommes très heureux de vous accueillir sur RCF Notre-Dame pour cette nouvelle édition de notre émission « Où va la vie ?». Au micro Frédéric Mounier, chaque semaine, je vous accompagne au long de cette conversation consacrée aux nouvelles questions éthiques et nous sommes, comme chaque semaine, en partenariat avec les facultés Loyola Paris, les facultés jésuites de Paris. Notre thème aujourd'hui, pour ouvrir une nouvelle série de 3 épisodes d'Où va la vie, face à la transition écologique, j'ai bien dit écologique, mais aussi énergétique, quel choix de transport? Sommes-nous condamnés à passer au vélo? Sommes-nous condamnés à la voiture électrique? On va essayer de resituer cette problématique avec des témoignages et avec des regards d'experts. Je rappelle que les prix du pétrole explosent, que le secteur des transports représente plus de 30% de la consommation d'énergie en France et qu'il s'agit du premier poste d'émission de gaz à effet de serre du pays. Avec nos invités, nous allons tenter d'y voir plus clair dans ces choix si difficiles, aussi bien dans nos trajets quotidiens que dans nos trajets de loisirs ou pendant le temps long des vacances. Je salue à ce micro Dominique Coatanea. Bonjour.
3: Bonjour.
2: Merci beaucoup d'être avec nous. Vous êtes enseignante-chercheure à la faculté de théologie Loyola à Paris et vous êtes présidente de l'ATHEM, l'association œcuménique de théologiennes et théologiens pour l'étude de la morale. Nous sommes également en duplex avec Aurélien Bigot. Bonjour Aurélien Bigot.
4: Bonjour.
2: Merci beaucoup d'avoir accepté notre invitation. Vous êtes chercheur sur la transition énergétique des transports. Vous participez aux travaux de la chaire Énergie et Prospérité qui travaille à éclairer les décisions des acteurs publics et privés dans le pilotage de la transition énergétique. Avec vous, nous allons essayer donc d'y voir plus clair sur notre thème aujourd'hui. Face à la transition écologique, quel choix de transport?
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2: Alors Aurélien Bigot, quel choix de transport aujourd'hui? Nous sommes tous, en tant que Français, attachés, accrochés, parfois à l'insu de notre plein gré, attachés à la voiture individuelle. Pour certains d'entre nous, c'est une obligation. Certains de ceux qui nous écoutent ne peuvent vivre qu'avec 2 voitures, parce qu'ils sont loin de tout système de transport en commun. Comment est-ce que vous voyez l'évolution de la place de la voiture individuelle dans nos modes de vie?
4: Bien, disons que la voiture a pris une place vraiment croissante dans les modes de vie depuis les années 50. En gros, il y a eu une très forte phase de croissance de l'usage de la voiture. On est passé d'environ une voiture en moyenne pour 25 habitants en 1950 en France à désormais plus d'une voiture pour 2 habitants en moyenne sur la population. C'est un peu plus de 80%, 80-85% en gros des ménages qui sont motorisés, donc qui ont au moins une voiture, dont pour 35% de ces ménages qui ont 2 voitures. Et puis si on regarde aujourd'hui sur l'ensemble des déplacements que l'on peut faire, sur l'ensemble du temps qu'on passe dans les transports ou dans les distances parcourues, en gros la voiture représente quasiment 2/3 de notre mobilité. Donc ça veut dire que c'est pas non plus l'ensemble des déplacements, l'ensemble de notre mobilité qui est lié à la voiture, mais ça en constitue une très forte part. Et puis, il y a des problématiques aussi de dépendance à l'automobile pour certains, certaines, c'est-à-dire que cet usage de la voiture n'est pas toujours un choix, en l'occurrence, même dans la minorité des cas. Et c'est pour beaucoup aussi des ménages qui préféraient, des personnes qui préféraient utiliser davantage la marche, le vélo, les transports en commun, etc., mais qui n'ont pas forcément les alternatives à disposition.
2: Alors voilà, justement, vous évoquez cette dépendance, d'autres parlent d'addiction, d'esclavage, certains aussi parlent de plaisir. Est-ce que c'est inéluctable ? Est-ce que nous avons, est-ce que nous aurons la possibilité de sortir de cette dépendance à la voiture individuelle ? Comment vous voyez les choses, Aurélien Bigot, vous qui cherchez sur la transition énergétique des transports ?
4: Disons que la voiture a pris une telle place aujourd'hui dans la mobilité, dans les modes de vie, aussi dans la manière dont on a construit cet aménagement du territoire qu'on a actuellement, que c'est pas vraiment une disparition de la voiture à laquelle on peut se projeter. Par contre, réduire la part de la voiture dans les mobilités pour développer davantage d'autres alternatives, changer les pratiques de mobilité pour essayer d'aller vers des distances de mobilité qui sont moins importantes au quotidien, donc en revoyant aussi les questions d'aménagement du territoire, les pratiques de mobilité, essayer davantage de se tourner vers la marche pour les plus courtes distances, pour le vélo également, qui a un potentiel de développement très fort en France au vu de sa pratique assez limitée aujourd'hui, de l'ordre de 4% des déplacements. Et puis là où c'est pertinent aussi, développer davantage l'offre de transport en commun, c'est surtout dans les villes ou entre les villes qu'il y a le plus finalement d'usage du train ou des transports en commun routiers. C'est aussi là que c'est quand il y a des flux de déplacement aussi suffisants, finalement, qu'on peut aussi mettre en place des transports en commun efficaces. Mais on pourrait avoir une offre, il faudrait avoir une offre aussi plus développée aujourd'hui. Parce que même là où il y a une pertinence pour ces autres modes de transport, eh bien, justement, la possibilité d'utiliser ces modes n'est pas toujours possible, soit parce que pour les transports en commun, il n'y a pas forcément d'offres de qualité suffisante, ou bien, par exemple, pour la pratique du vélo, il n'y a pas d'infrastructure suffisamment sécurisée, notamment pour pouvoir permettre le développement de la pratique.
2: Aurélien Bigot, on comprend en vous écoutant tous les freins qui peuvent exister à cette transition énergétique en matière de transport. Je me tourne vers Dominique Coatanea. Je rappelle que vous êtes théologienne et donc vous connaissez de l'intérieur tous les grands textes, l'encyclique Laudato Si. J'imagine que pour vous, cette transition énergétique en matière de transport, elle est inéluctable et qu'il faudra bien, d'une façon ou d'une autre, un jour, revaloriser la marche, revaloriser le vélo, valoriser les transports en commun. Est-ce que c'est inéluctable, Dominique Coatanea ?
3: Il me semble qu'Aurélien a tout à fait raison d'insister sur les enjeux structurels. Pour modifier des comportements, des pratiques, on voit bien que la voiture est entrée dans l'histoire de nos vies, progressivement, comme aujourd'hui les technologies de l'intelligence artificielle sont rentrées dans notre vie et elles façonnent à la fois, on pourrait dire, un milieu de vie, si on pense de manière écosystémique, un nouvel écosystème dans lequel les transports, la voiture s'est imposée. Mais ce n'est pas une fatalité, ce n'est pas un horizon ni un destin. Donc en fait, il est tellement important, et l'encyclique du pape Léon XIV, du coup je la souligne,
2: Magnifica Humanitas,
3: voilà, qui vient de sortir, met en évidence que dans ce monde façonné par des techniques hyper puissantes, on pourrait imaginer des rythmes de voitures automatisés avec des flux de voitures sur les autoroutes.
2: La voiture autonome pour bientôt peut-être.
3: Voilà, l'enjeu c'est de penser quel est cet avenir commun et comment en délibérer démocratiquement.
2: Donc vous voyez, l'enjeu. Vaste programme.
3: Vaste programme, oui. Et le pape insiste énormément sur l'exigence que ces défis pose à l'ensemble de l'humanité en soutenant l'effort et en disant nous avons les moyens d'y répondre si et seulement si nous avons en tête de manière permanente ces enjeux de justice sociale. Alors il donne les grands principes de la pensée sociale et notamment la dignité de la personne humaine, la visée d'un bien commun, mais il me semble sur les enjeux de transport, cet horizon d'un bien à construire en commun, c'est comment se déplacer de la manière la plus ajustée pour une vie qui soit respectueuse à la fois des équilibres de chaque personne, mais aussi des relations entre les personnes, d'où les infrastructures, les villes qui proposent un plan d'urbanisme et qui permettent d'enclencher des transports en commun accessibles, avec cet enjeu de justice sociale et environnementale. Voilà.
2: Alors Aurélien Bigot, comment vous réagissez quand Dominique Coatanea envisage cet avenir commun dont nous devons, dont nous allons devoir, d'une manière ou d'une autre, délibérer démocratiquement? Sommes-nous bien engagés sur ce chemin, Aurélien Bigot, vous qui êtes un expert en matière de transition énergétique des transports?
4: Bien, disons qu'aujourd'hui, les politiques publiques environnementales ont un peu du plomb dans l'aile. Il y a un peu ce qu'on appelle le backlash écologique. Alors, c'est, disons, une expression, en tout cas, qui exprime plutôt d'un point de vue politique ou d'un point de vue médiatique, finalement, la contestation des politiques environnementales. Quand on regarde auprès de la population, il n'y a pas du tout de backlash aussi important. Et au contraire, la population est plutôt en attente d'une ambition plus importante de ce point de vue-là.
2: Oui, vous sentez vraiment cela. C'est ce que vous disent vos capteurs, Aurélien Bigot. Que la population... C'est ce que vous disent vos capteurs, Aurélien Bigot. C'est-à-dire que la population serait en attente d'une véritable politique de transition énergétique aujourd'hui.
4: Oui, c'est ça. En tout cas, ce que montrent différentes enquêtes vont dans ce sens-là. En tout cas, sur le fait qu'il y a une attente pour des politiques publiques qui soient plus structurées, un accompagnement, en tout cas, sur les politiques pour, par exemple, changer de mode de transport, aller vers une facilitation d'autres alternatives. J'évoquais la marche, le vélo, les transports en commun. Aussi, le fait d'aller vers des usages plus partagés, par exemple, de la voiture, avec des possibilités de covoiturage, de partage, la possibilité aussi d'aller davantage vers l'électrique. On voit à quel point aussi ça devient une exigence aussi d'un point de vue social, d'un point de vue géopolitique qui est particulièrement forte. Rendre aussi accessible des véhicules plus petits, plus légers, plus abordables du coup pour la population. Il y a aussi en tout cas une forte prise de conscience globalement dans la population qui a besoin d'aller dans ces directions-là, mais il y a vraiment des attentes d'accompagnement qui sont beaucoup plus fortes que ce qu'il peut y avoir aujourd'hui, d'où le rôle des politiques publiques justement pour cadrer ça, pour accompagner cette transition et puis faire en sorte, ça a été évoqué aussi, que ce soit fait dans un dialogue avec toutes les parties prenantes et dans une logique de justice sociale, c'est-à-dire aussi de faire contribuer tout le monde, mais aussi d'accompagner notamment les plus vulnérables dans ces transitions.
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2: Nous sommes en partenariat avec les facultés Loyola Paris et nous abordons dans ce premier épisode d'Où va la vie, ce sera une série de trois, nous abordons la question de la transition écologique. Face à la transition écologique, quel choix du transport ? Nous sommes aujourd'hui en dialogue avec Aurélien Bigot, chercheur sur la transition énergétique des transports, et puis également avec Dominique Coatanea, théologienne aux facultés Loyola Paris. Alors Aurélien Bigot, vous évoquiez avec nous cette nécessité de réfléchir tous ensemble sur cette transition énergétique en matière de transport. Il y a la première chose qui vient à l'esprit, c'est évidemment la voiture électrique. Tout le monde disait, il y a encore pas si longtemps, la voiture électrique en France, c'est compliqué, il n'y a pas beaucoup d'autonomie, c'est encore très cher. Et puis voilà que le détroit d'Ormuz a été fermé et on a constaté que, peut-être en réaction à l'explosion des prix du litre d'essence, eh bien, la voiture électrique semble aujourd'hui connaître un regain de faveur. Alors quel est votre regard d'expert là-dessus ? Est-ce que la voiture électrique aujourd'hui a les moyens de tenir ses promesses, Aurélien Bigot ?
4: Disons que sur l'électrification, en tout cas, c'est un levier qui est indispensable pour réussir à sortir du pétrole. Il y a à la fois des intérêts d'un point de vue climatique à cela, bien évidemment, si on le voit bien en ce moment d'un point de vue géopolitique, parce que on est très vulnérable d'un point de vue économique, d'un point de vue social, à chaque fois qu'il y a des hausses des prix des carburants. Il faudra voir aussi si cette crise dure plus longtemps et nécessite, y compris aussi en termes de volume d'approvisionnement, mais de réduire notre consommation. Aujourd'hui, il y a beaucoup de débats aussi sur la question du prix des carburants, mais c'est aussi pour beaucoup, pour répondre, pour prendre cette problématique à la base, l'enjeu, c'est de réussir à réduire cette dépendance qu'on a actuellement au pétrole via les différents leviers que j'ai évoqués. Et bien évidemment, le passage à l'électrique est aussi un levier assez central, notamment pour les ménages qui ont cette dépendance à la voiture, pas forcément d'autres solutions de mobilité, et qui, du coup, ont un intérêt à passer à ces véhicules qui sont beaucoup moins chers à l'usage, mais pour lesquels, bien évidemment, il y a un enjeu en termes d'accessibilité. Et là, c'est vrai que dans ce contexte de crise, de hausse du prix des carburants avec des prix particulièrement élevés, l'électrique apparaît encore plus comme une solution d'un point de vue du pouvoir d'achat, alors que jusqu'à maintenant, le prix est vu en tout cas comme le principal frein à l'accessibilité, à l'accès aux véhicules électriques. Alors bien évidemment, ce frein existe toujours parce que le principal frein est à l'achat. Mais du coup, l'enjeu,
2: les prix
4: c'est en sorte
2: en ce
4: de rendre ces véhicules plus accessibles.
2: Si je vous ai bien compris, Aurélien Bigot, ces millions de Français qui habitent dans des maisons individuelles, dans des lotissements, qui doivent vivre avec deux voitures parce qu'il n'y a pas de transport en commun, vous leur dites, en tant qu'expert en transition énergétique, la voiture électrique que vous allez pouvoir recharger chez vous, dans votre garage, c'est la solution pour la transition énergétique. C'est ça que vous dites, Aurélien Bigot ?
4: Disons en tout cas que c'est la meilleure ou la moins mauvaise des technologies qu'on a pour remplacer le pétrole. Donc ça veut dire que ça va devenir l'avenir pour les voitures. Pour autant, ça ne veut pas dire qu'il faut garder la même place de la voiture dans nos mobilités. Il faut aussi réussir à transformer cela. Mais en tout cas, pour les ménages qui sont utilisateurs de la voiture, eh bien, quand il y en a la possibilité, en tout cas, l'idéal est de pouvoir passer à l'électrique, ce qui permet ensuite à l'usage, déjà avant la crise et la hausse des prix des carburants, d'avoir des coûts à l'usage pour des recharges à domicile, en tout cas, de l'ordre de 3 à 4 fois moins élevés pour une distance donnée, en termes de coûts d'énergie. On a aussi des coûts d'entretien qui sont moins importants. Mais après, comme je le disais, l'enjeu, c'est l'accessibilité à l'achat. Donc c'est pour ça qu'il y a toujours besoin d'aide à l'achat, donc de soutien public. Il y a aussi besoin de faire en sorte que les véhicules électriques soient davantage disponibles sur le marché de l'occasion. Et donc pour cela, c'est notamment l'importance très forte d'avoir une électrification accélérée pour les flottes d'entreprises. On sait qu'un peu plus de la moitié des voitures neuves en France, chaque année, ce sont des véhicules qui sont achetés par les personnes morales, c'est-à-dire pour beaucoup par les entreprises, et qui remettent ces véhicules-là sur le marché de l'occasion au bout de 2, 3, 4 ans. Et donc ça permet d'avoir des véhicules électriques ensuite sur le marché de l'occasion avec des prix qui sont bien moins élevés. Et puis enfin, un dernier élément, si on veut rendre ces véhicules électriques plus accessibles, c'est aussi d'avoir des véhicules plus légers, plus sobres. Oui. En gros, un véhicule électrique d'environ une tonne aujourd'hui, son prix moyen, ça tourne autour des 20 000 euros, ce qui est déjà loin d'être négligeable. Mais si jamais on va sur des véhicules électriques, des voitures électriques de 2 tonnes, on est autour des 50 000 euros à l'achat.
2: Donc plutôt, à chaque fois qu'on augmente plutôt des petites voitures.
4: Voilà, c'est ça. Quand on augmente le poids d'une centaine de kilos pour une voiture électrique, eh bien en moyenne, son prix va augmenter de l'ordre de 3 000 euros. Donc bien évidemment, si on veut des véhicules électriques qui soient moins coûteux sur le marché du neuf, mais aussi quelques années plus tard sur le marché de l'occasion, aller vers des véhicules plutôt avec une batterie de taille relativement raisonnable, des véhicules pas
2: trop
4: gros,
2: etc. Bien compris.
4: Ça va davantage dans le bon sens.
2: On vous a bien compris, Aurélien Bigot. Vos conseils sont très très précieux pour ceux de nos auditeurs qui pourraient envisager l'acquisition d'une voiture électrique. Dominique Coataner, la voiture électrique, c'est la solution dans cette crise énergétique, dans cette transition énergétique inéluctable que nous allons devoir vivre.
3: Il me semble que, comme le disait Aurélien tout à l'heure, en fait, la voiture est aujourd'hui le moyen de transport lorsqu'il n'y a pas d'autre offre plus satisfaisante. Et il me semble qu'il faut bien hiérarchiser. C'est-à-dire que l'enjeu structurel des politiques publiques, c'est pas forcément la voiture. C'est d'abord de permettre qu'on ait des transports publics, des transports, que les villes soient soutenues pour des engagements sur des tramways, avec des lignes de tramways beaucoup plus efficaces qui permettent à l'ensemble de la population des villes, et pour les périphéries, comme le disait Aurélien, qu'on ait un réseau ferré avec des transports qui permettent aussi, on sait très bien que le train est beaucoup plus intéressant d'un point de vue environnemental que la voiture, même la voiture électrique. Donc du coup, tout l'enjeu du collectif, on pourrait
2: dire, c'est global. Vous nous encouragez, Dominique Coataner, à adopter une vision globale de la transition énergétique. Aurélien Bigot, le Conseil constitutionnel s'est prononcé il y a quelque temps autour de la question des ZFE, des zones à faible énergie, sauf erreur de ma part.
4: Et,
2: À faible émission, pardon. Voilà, à faible émission. On se souvient de la polémique, on se souvient de la très forte opposition qui avait été construite face à ces zones de faible émission qui se développent développe dans la plupart des grandes métropoles européennes, où en fait les centres-villes vont être interdits aux voitures pour favoriser les véhicules de service, de transport en commun et les taxis et les VTC. Quel est votre regard sur ces zones de faible émission, Aurélien Bigot, vous qui êtes chercheur sur la transition énergétique des transports?
4: Bien, disons que c'est un outil qui a son intérêt pour réduire la pollution de l'air en ville, c'est-à-dire d'essayer progressivement de sortir les véhicules les plus anciens qui avaient du coup les niveaux de pollution à l'échappement les plus importants. Donc il y a un vrai intérêt à ces zones à faible émission. Elles ont montré leur impact positif sur la pollution de l'air. Toute la difficulté qu'on a bien vu dans les débats, c'est comment avoir une mise en œuvre qui ne soit pas défavorable d'un point de vue social aux plus vulnérables, parce qu'on sait aussi que véhicules plus anciens sont davantage possédés par des ménages qui ont moins de moyens financiers.
2: Et si moi j'ai si moi j'ai une voiture diesel qui a 300 000 km au compteur, qui a des phares jaunes et qui consomme 12 litres au 100, mais j'ai pas les moyens de la changer et je dois absolument livrer parce que je suis artisan au centre-ville, comment je fais, Aurélien Bigot?
4: Mais en effet, c'est toute la question. Il y a eu à la fois différentes mesures d'accompagnement en général qui ont été mises en place par les collectivités ou éventuellement par l'État, ou certaines exemptions, par exemple pour les petits rouleurs, bien souvent. Donc ça, c'est à la main des collectivités, donc ça dépend des villes et des zones à faible émission, pour faire en sorte qu'il y ait aussi certains besoins indispensables qui puissent malgré tout accéder aux ZFE. Mais après, bien évidemment, c'est un besoin plus large d'accompagnement pour passer à d'autres types d'alternatives, donc soit d'autres véhicules peuvent rentrer dans ces ZFE, des véhicules moins polluants, ou bien, comme ça a été évoqué aussi, d'autres alternatives de mobilité au-delà de la voiture, ou bien, par exemple, pour y compris la ZFE pour la livraison de marchandises, bien de développer la cyclo-logistique, etc. Donc c'est aussi ces alternatives globalement qu'il faut davantage mettre en place. Aujourd'hui, les ZFE à ce stade sont toujours en vigueur, en tout cas dans les villes qui les ont mises en place, avec des niveaux plus ou moins ambitieux, disons, dans leur mise en œuvre. Ce qu'il faut avoir en tête, en tout cas, si ces ZFE venaient à avoir des reculs, c'est qu'il faut mettre en place d'autres mesures qui permettent d'avoir des impacts tout aussi importants sur la baisse de la pollution de l'air et tous les impacts sur la santé qu'il peut y avoir en lien avec notre mobilité, en lien avec la place de la voiture importante. Il y a à la fois la pollution de l'air, il y a aussi la pollution sonore qui va avoir des impacts en termes de qualité de vie, mais aussi en termes de santé, et puis d'autres enjeux de partage de l'espace public, etc., sur lesquels il faut agir aussi.
2: Alors, parmi tous ces leviers sur lesquels on agit déjà et sur lesquels on va devoir agir de plus en plus, il y a la question du vélo, dont on n'a pas encore parlé. Alors, vous connaissez aussi bien que nous, Aurélien Bigot, les reproches qui sont faits au vélo, le vélo ne s'adresse que aux populations en bon état de santé. Les plus jeunes ne sont pas concernés, les plus âgés ne sont pas concernés, ceux qui transportent des colis ne sont pas concernés. Qu'est-ce que vous dites à ces objections, Aurélien Bigot, concernant le vélo ?
4: Disons que ça, ce sont en tout cas des arguments qui sont valables dans un pays ou à certains endroits où la pratique du vélo, les politiques publiques ont très peu été structurées jusqu'à maintenant. Mmh. Il suffit de regarder dans d'autres pays, alors souvent les Pays-Bas sont cités en exemple, mais où la pratique du vélo, y compris chez les plus de 70 ans, est encore très développée. Ce sont 3/4 des enfants qui vont à l'école à vélo parce que la pratique est sécurisée. Mmh. Et pour le coup, du coup, en termes de santé publique, pour ces enfants,
2: ça fait du bien
4: pour
2: à tout
4: leur
2: le monde.
4: Autonomie aussi, c'est tout à fait favorable aussi de développer la pratique pour ces publics. Et y compris pour des personnes à mobilité réduite, il peut y avoir des vélos adaptés aussi pour permettre la pratique du vélo pour ces publics. Ce que je veux dire par là, c'est pas que le vélo est adapté absolument à tous les publics et pour tous les types de déplacements, mais en tout cas qu'il y a un potentiel de développement qui est extrêmement élevé, y compris pour des personnes, des usages aujourd'hui qui sont très peu développés en France.
2: Ce qu'on comprend en vous écoutant, Aurélien Bigot, vous qui êtes chercheur sur la transition énergétique des transports, c'est qu'il existe en fait une gamme de solutions beaucoup plus vaste qu'on pourrait croire au premier abord pour mener mener cette transition énergétique. Alors, Dominique Coetanea, vous qui êtes théologienne et qui travaillez sur ces questions-là, en fait, est-ce qu'on ne pourrait pas cultiver un certain optimisme de la transition énergétique ? C'est-à-dire que voir la sobriété à venir, non pas comme une imposition, mais en fait comme une occasion, comme une opportunité, est-ce que finalement c'est plus facile qu'on ne pourrait y croire de vivre cette transition énergétique des transports, Dominique Coetanea ?
3: Merci Aurélien d'avoir cité les Pays-Bas, parce que toutes les personnes qui se rendent aux Pays-Bas et qui se rendent compte de l'infrastructure qui permet que les vélos circulent, ce que vous disiez, c'est-à-dire une ville qui s'organise de sorte qu'on sécurise la pratique du vélo.
2: Sachant que ce sont des plats pays, comme leur nom l'indique.
3: Oui, mais voilà. Électrique peut être une solution lorsque ça monte et ça descend. Mais simplement pour dire que l'enjeu, il est vraiment un enjeu structurel de politique sociale et de politique publique. C'est-à-dire que les collectivités peuvent, à un moment donné, de manière démocratique, évidemment, engager cette transition en montrant les bienfaits. Alors, on a souligné tous les enjeux.
2: Une vision positive et non punitive.
3: Exactement. Tous les enjeux d'engagement dans cette habitabilité de la Terre, parce que ça n'est pas simplement le problème de la pollution de l'air, de l'eau, la pollution sonore. C'est

0: En tout cas, sur le fait qu'il y a tout un tas de bénéfices à faire cette transition, tout à fait. Après, disons, là où je peux être plus pessimiste parfois, c'est de voir le manque d'action publique et les débats qui sont toujours pas toujours au bon niveau sur ces enjeux pour répondre justement aux défis qu'on a devant nous. Mais en tout cas, il n'y a pas que un enjeu climatique et il n'y a pas que cette exigence-là dans la transition. Il y a aussi beaucoup d'éléments de santé publique, on l'a cité, de réduction des inégalités d'accès à la mobilité qui peuvent être permis grâce à cette transition, des enjeux de qualité de vie aussi qui sont très importants et qui sont des vrais intérêts aussi à faire cette transition, à changer nos mobilités actuellement.
1: Un grand merci à vous, Aurélien Bigot. Vous nous dessinez l'avenir d'un bien commun, en quelque sorte. Je rappelle que vous êtes chercheur sur la transition énergétique des transports et que vous participez aux travaux de la chaire Énergie et Prospérité qui essaye d'éclairer les décisions des acteurs publics et privés dans le pilotage de la transition énergétique. Un grand merci à vous pour votre contribution et pour avoir éclairé notre lanterne, qu'elle soit électrique ou pas. Un grand merci également à Dominique Coatanea, enseignante chercheur à la faculté de théologie Loyola Paris, qui est le partenaire de cette émission Où va la vie. L'occasion pour moi de rappeler que, au fil de ce partenariat, eh bien, il faut mentionner l'existence d'un diplôme universitaire d'éthique qui est piloté en conjointement par les facultés Loyola Paris et par l'Institut catholique de Paris. Il s'agit d'un parcours de formation diplômant intitulé « Soins et santé dans une société pluraliste, accompagné, discerné, décidé » et qui vise à permettre aux médecins, aux soignants, aux aidants, aux bénévoles, aux travailleurs sociaux, aux cadres d'établissements médico-sociaux et aux acteurs politiques de gérer des situations éthiques problématiques et de savoir décider dans l'incertitude, l'incertitude qui devient aujourd'hui un facteur majeur de notre vie publique. Si vous souhaitez aller plus loin, nous vous invitons à visiter le site du département d'éthique biomédicale des facultés Loyola Paris sur loyolaparis.fr. Un grand merci pour terminer également à notre réalisateur Eric Koba. Je rappelle que vous pouvez écouter et réécouter où vous voulez et quand vous voulez les différentes éditions de Où va la vie. Je vous remercie tous pour votre fidélité. Sachez que la semaine prochaine, nous poursuivrons notre travail, nos conversations autour de cette question de la transition écologique et des choix de transport, et nous nous interrogerons sur comment ça se passe au sein des communautés religieuses. Vous allez voir, c'est passionnant et c'est plein d'enseignements. Merci de votre fidélité. À la semaine prochaine.

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Le groupe que l'on va écouter aujourd'hui a été fondé par deux discophiles et historiens du blues, Alan Wilson et Bob Height. Musiciens doués, et notamment doués de ce qu'il faut pour se faire un nom dans cette musique, sa compréhension, une

L'interprétation sentant le vécu des voix et des instruments, dont une harmonica adaptée, Wilson et Haidt, avec leurs collègues, ont participé à presque tous les événements musicaux majeurs de la fin des années 1960. Ils restent connus surtout pour leurs « Going Up the Country » et « On the Road Again ». Ils sont « Can't Hit » et « C'est leur blues » ou leur musique de temps blues sur RCF.

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Kent Heat, un groupe créé notamment pour promouvoir l'intérêt pour le blues et ses artistes originaux, un groupe dont la musique, les efforts et l'attitude enthousiaste et sérieuse leur a attiré un nombreux public. Cette édition du Blues Autrement est arrivée à sa fin. Retrouvons-nous la prochaine fois, toujours ici sur RCF.

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4: Dans le titre de notre émission, je dis souvent que nous parlons des Belges connus ou qui mériteraient de l'être. Et aujourd'hui, cette phrase prend tout son sens car nous allons vous entretenir d'une artiste qui est restée longtemps ignorée du grand public. Et cet oubli est en passe d'être réparé par une exposition exceptionnelle à la salle Spiliart au Musée Royal des Beaux-Arts. En effet, ce printemps, la salle Spiliart révèle une figure restée dans l'ombre, Germaine Rembout, née en 1894 à Bruxelles et décédée en 1973 à Herbemont. Artiste au parcours singulier. Marquée par le cubisme et le fauvisme, son œuvre évolue. Après la Seconde Guerre mondiale, vers une abstraction libre et une palette de couleurs de plus en plus audacieuse. Une exposition portée autant par la force de l'œuvre que par la personnalité de l'artiste. Femme créatrice, dans un univers alors encore largement dominé par les hommes, elle a su tracer son propre chemin. Son cheminement artistique incarne les tensions et les aspirations d'une époque. Germaine Rembout mérite de sortir à nouveau de l'ombre de l'histoire de l'art après plus de 50 ans. Son œuvre sur papier, riche en expérimentation sur la couleur et le mouvement, fondée sur des connaissances théoriques et une pratique d'observation rigoureuse du modèle vivant, a le pouvoir de continuer à émerveiller et à inspirer, indique Sarah Van Oudegem, conservateur en charge de la collection des œuvres sur papier. Le parcours retrace l'évolution artistique de Germaine Rembout, notamment avant et après la Seconde Guerre mondiale. C'est par la poésie qu'elle est entrée dans l'art. Elle a commencé à écrire dès les bancs de l'école, introduit Ilian Gatto, étudiant en sciences de l'art à l'université de Gand et co-commissaire. Parcourons l'exposition en sa compagnie.
5: La poésie pour Germaine Rembout, c'est son premier pas dans l'art, c'est son premier amour dans l'art. Et ça continuera pendant toute sa carrière. À la fin de la vie, elle écrivra seulement encore de la poésie. Elle commençait à montrer sa poésie à l'école, elle a publié un peu de poésie à travers l'école. Par contre, ses parents n'aimaient pas qu'elle faisait de l'art, elle n'aimait pas qu'elle faisait de la poésie. Quand sa mère a découvert qu'elle avait publié à l'âge de 15 ans un poème à travers l'école, elle a pris la publication, elle l'a brûlée et elle lui a dit de ne jamais recommencer. Et cette idée des parents de l'interdire à vouloir faire de l'art continuera jusqu'à la mort de ses parents. Et c'est pour ça que c'est une raison pourquoi on a choisi de diviser l'expo en deux salles. La grande salle montre l'œuvre après la Deuxième Guerre mondiale, puisque ses parents décèdent en 1942 et 1943. Il y a d'autres raisons aussi que j'expliquerai plus tard. Et cette salle-ci est plutôt une introduction biographique. Rembout, en effet, a beaucoup d'œuvres dans la collection ici, mais surtout aussi dans la collection de la Cabière. Et comme femme, ce n'est pas une exception, bien sûr. Il y a beaucoup d'artistes femmes qui se trouvent dans des collections qui ont été artistes, qui ont été oubliées plus tard. Et je pense que c'est très important à travers des expositions, à travers des nouvelles. Donc je suis très content que vous êtes là aussi, de rendre ces noms au public et de rendre connues ces, ces personnes. Le lien entre Douar et Rabou est très important dans la vie de toutes les deux, les femmes, puisque, en effet, Douar était devenu aveugle dans les années 90 du 19e siècle après une chute à cause d'une inondation. Et puis après, elle a surtout... Donc Douar était connue pour la peinture, mais après qu'elle était devenue aveugle, elle s'est mise à faire de la sculpture et elle s'est mise à écrire beaucoup. Elle écrivait déjà avant, mais elle a donné des cours aussi. Et puis, dans les années 20, au début des années 20, elle a commencé à travailler pour la Ligue Braille comme volontaire. Et elle deviendra aussi la présidente de la Ligue Braille en 26. Et c'est à travers la Ligue Braille que Germaine Rimbaud l'a connue, puisque Germaine Rimbaud était volontaire à la Ligue Braille aussi. Et au début, Rimbaud était son assistante, en effet, et elle l'aidait comme guide pour des promenades et des choses comme ça. Mais elle commençait aussi à l'aider à la transcription de ses manuscrits, dont on montre Paysage à Listin ici. Paysage à Listin sera un livre à propos des voyages que Douar a fait, dont beaucoup de voyages qu'elle a fait avec Germaine Rimbaud. Et ces voyages ont commencé assez tôt, déjà en 24, donc dans la première année qu'elles se sont connues. Et elles iront un peu partout en Belgique, bien sûr, un peu partout en France aussi, en Italie, et elles iront aussi en Algérie. Ce qui est surtout aussi important, à part du fait que ces voyages seront une inspiration pour Rimbaud, déjà pour les paysages ici, mais aussi pour des paysages qu'on verra par là. Douar, comme artiste plus connu, comme artiste renommé, était une grande inspiration pour Rimbaud et lui donnait le courage de continuer ce qu'elle espérait devenir une carrière dans l'art. Parce qu'à ce moment-là, Germaine Rimbaud était prof. Elle faisait de l'art, mais elle n'était pas encore artiste professionnelle. Elle le deviendra après la Deuxième Guerre mondiale. Mais Cécile Douar lui a stimulé de continuer à la peinture, à l'aquarelle, à la gravure aussi. Elles ont fait de la sculpture ensemble. Ici, vous voyez des dessins que Rimbaud a fait de Douar dans le carnet. Et puis, un autoportrait de Rimbaud. En plus, il y a deux médaillons, dont un... tous les deux faits par Cécile Douar, dont un qui, le grand, représente Cécile Douar même et est un autoportrait, l'autre représente Germaine Rimbaud. Cécile Douar introduira Rimbaud aussi dans ses milieux sociaux, en lui présentant des artistes qu'elle connaissait. Elle a étudié chez Antoine Bourlard, donc il y a toute cette connaissance-là. L'histoire de l'art qu'elle lui raconte aussi. Elle rencontrera Marguerite Butsage et Cécile Douar, à travers ses contacts, fera en sorte que Germaine Rimbaud puisse suivre des cours chez Alfred Bastien.

Paris est assez importante dans sa carrière puisque c'est là l'atelier, elle l'appelle toujours l'atelier Julian, c'est plus connu sous le nom Académie Julian. Ce n'est pas seulement une place où elle peut faire de l'art, c'est aussi une place, c'est un nouveau milieu social où elle rencontre d'autres artistes, c'est une place qui lui stimule à vraiment continuer sa carrière comme artiste. Donc, comme on avait dit, en 41, Cécile Douard meurt, en 42 et en 43, ses parents meurent. En plus de la guerre mondiale comme situation atroce en elle-même. Donc, en 45, elle arrête son boulot comme prof. Elle a travaillé pendant 30 ans environ à la ville de Bruxelles comme prof. Elle avait aussi suivi des cours à l'Académie royale des Beaux-Arts. En 45, elle se libère en fait. Et c'est aussi la suite d'une exposition qu'elle a faite en 1944, pour laquelle elle a reçu de bons commentaires qui lui ont vraiment stimulé. Et en plus de ça, donc, Cinque Danieli, qui a gardé ses archives, écrit qu'à cause du fait que sa mère avait brûlé sa poésie et avait, non seulement sa mère, mais aussi sa sœur, ont vraiment continué à lui dire qu'une femme ne pouvait pas être artiste et que c'était simplement pas quelque chose qui était juste. Finalement, puisque ses parents meurent, sa sœur continuera cette idée encore plus tard, mais elle trouve finalement le courage de reprendre la poésie et de reprendre son art. Donc ce qu'on a choisi de faire aussi dans l'exposition, ce n'est pas seulement montrer son art sur papier, mais aussi faire le lien avec la poésie que vous avez déjà vue dans le guichet, mais que vous voyez ici aussi. Puisque sa poésie, non seulement elle suit souvent les mêmes thèmes qu'elle montre, donc ici les liens sont surtout faits à base du thème, mais aussi son œuvre, dans plusieurs remarques suivant à ses expositions, font toujours les commentaires que son œuvre semble poétique. Et ce lien, puisque pour elle, la poésie et l'œuvre sur papier étaient peut-être même égales, on pensait que c'était une bonne idée de combiner ces deux arts.

Donc, les modèles qu'elle a dessinés à l'Académie Julian, elle les transpose dans des aquarelles, ce qu'elle appelle les aquarelles rythmées, pour lesquelles elle utilise des motifs abstraits et elle utilise aussi des théories de couleurs qu'elle a déjà étudiées à partir des années 20 à l'Académie royale des beaux-arts. Elle s'est aussi inspirée à base de l'art japonais, surtout dans la façon où elle utilise la ligne. Et elle commence à créer des mondes où des figures se trouvent dans un espace non seulement abstrait, mais un espace qui n'est pas seulement en arrière-fond, mais qui devient aussi, se transpose aussi dans les figures. Et quand elle commence aussi, surtout à Paris, mais aussi à Bruxelles, aussi grâce aux intérêts de Cécile Douard, qui aimait l'art en général, non seulement la peinture et la sculpture, mais aussi la musique. Germain Rimbaud a aussi étudié la musique, mais aussi la danse, le théâtre. Germain Rimbaud commence aussi à s'intéresser au mime, et tout ça commence à vraiment créer du mouvement dans son œuvre, où non seulement les motifs abstraits qu'elle utilise, que vous voyez là, plutôt pour renforcer les modèles qu'elle a dessinés. Ici, elle commence aussi à utiliser le mouvement des modèles pour continuer les motifs mêmes. Elle appellera ça figure dans l'espace ou variation d'espace, ou figure dans l'espace fait plutôt référence aux figures mêmes, mais variation d'espace, vous pouvez voir ça plus large aussi pour ces paysages qu'elle dessinera. Et c'est souvent pas très clair exactement où se trouvent les personnages, ce qu'ils font. Vous voyez ici assez clairement des influences de la danse et du mime. Et ces figures sont souvent en forme de silhouette sur des arrière-fonds, ou non seulement des arrière-fonds, mais aussi des motifs qui se transposent sur les figures. Très colorées. La couleur est très importante dans son œuvre. Et donc ici, vous avez déjà la poésie, la couleur et le mouvement que vous trouvez aussi dans le titre de l'exposition. Dans les années 50, au début des années 50, elle commence à s'intéresser, grâce à un livre qu'elle possédait de l'historien Tristan Rémy, qui s'était spécialisé dans le monde du cirque. Elle commence à s'intéresser dans ce monde du cirque, qui n'est pas seulement un monde où des choses sont possibles qui ne sont pas possibles dans le reste du monde, où des figures comme des clowns ont la chance de montrer des expressions, montrer des sentiments qui ne seront pas acceptés en dehors de ce monde, qui créent un monde à eux-mêmes. Elle écrira aussi qu'en face du problème réellement humain, nous sommes tous plus ou moins des clowns. Et c'est pour ça que cette œuvre-ci est intéressante, parce qu'elle s'appelle Colloque, ce qui ne donnerait pas tout de suite l'idée du cirque, nécessairement. Mais si vous regardez cette figure ici, la deuxième à droite, ça donne tout de suite l'idée d'un mime ou d'un clown. Et donc, cette idée que les clowns non seulement se trouvent dans ce monde du cirque, mais aussi sont capables de montrer des sentiments que tout le monde a dans la vie réelle, à chaque moment, et que seulement grâce à cette présence en dehors de ce monde réel, soi-disant, pendant que les clowns, ce sont les figures réelles aussi, savent communiquer ces idées, des idées que d'autres personnes ne pourraient pas communiquer. Ce qui est important aussi, suivant cette idée, c'est que les clowns dans l'œuvre de Rimbaud ne sont pas nécessairement. Elle les dessine à base des clowns qu'elle voit dans le cirque. Elle visite beaucoup le cirque Medrano à Paris, qui avant ça était le cirque Fernando, qui a été dessiné par beaucoup d'artistes.
elle dessine des clowns à base d'autoportraits. Elle se dessine elle-même dans le miroir. Ce n'est pas toujours clair. On ne sait pas exactement quels dessins sont faits à base de ces autoportraits, mais elle dit qu'elle en a dessiné environ une cinquantaine. On n'a pas beaucoup plus de dessins finis de clowns, donc chaque fois qu'on voit d'elle spécifiquement, naturellement, donc chaque fois qu'on voit un clown dans ses œuvres, on se demande si on regarde en fait, si on voit en fait un autoportrait de Réabou elle-même. Et ce qui concerne la couleur et le mouvement, le cirque est aussi un monde où la couleur de la tente du cirque, mais aussi des spectacles même, mais aussi le mouvement, bien sûr, de l'acrobatie, mais aussi des animaux que vous voyez là. C'est vraiment un monde où tous ces éléments viennent ensemble. À part le cirque, elle s'intéressera aussi beaucoup au sport. Vous voyez des figures qui sont en train de courir tout à fait à gauche, mais là aussi dessinées beaucoup à base du football. Et là, c'est une même idée, ce spectacle de couleurs et de mouvements, tout va très vite, il y a beaucoup de couleurs, de ce que les personnes portent, mais aussi des entourages. Et ça crée tout un monde qui dans l'idée de Germain Rabou, ce ne sont pas des éléments qui peuvent se séparer nécessairement, mais à travers des motifs qu'elle utilise, tout vient ensemble et tout se transporte.

Déjà à partir du début des années 40, mais surtout dans les années 50, elle commence vraiment à utiliser cette abstraction qu'elle base aussi sur des théories qu'elle lit d'artistes cubistes, comme Albert Gleizes. Elle est aussi très intéressée dans surtout les théories. Elle a vu l'exposition à Paris en 37, où il y avait beaucoup d'œuvres de la section d'or. Elle a vu aussi Guernica, et ça c'était vraiment un peu une révélation pour elle. Mais c'est là que l'idée de Douart, qui était vraiment une idée de fin de siècle du 19e siècle, commence à changer vers plutôt une idée d'art moderne. Après la mort de Cécile Douart, bien sûr, elle a fait beaucoup de voyages avec Cécile Douart, mais elle n'arrête pas à voyager. On a déjà parlé de voyages à Paris. Elle ira aussi en Grèce deux fois, en 1951, une fois en groupe avec deux collègues qui étaient aussi artistes, ex-collègues, puisqu'elle avait arrêté son travail comme prof. Ce qui est assez intéressant, puisque elles étaient à trois à la même école et elles étaient tous les trois artistes. Mais son voyage en Grèce est un voyage où elle fait beaucoup de croquis à base de ce qu'elle voit. Elle est aussi malade pendant son deuxième voyage, donc elle n'a pas la chance de peindre ou faire des aquarelles. Mais elle utilise beaucoup de dessins où elle fait des notations des couleurs qu'elle voit et qu'elle veut utiliser. Et après, elle transposera dans des aquarelles finies. De nouveau, ce terme « aquarelle rythmée » est assez important dans son œuvre. Le rythme que vous voyez dans les paysages qui deviennent un grand tout et où ce n'est plus vraiment important ce qui est ciel et ce qui est terre, ce n'est plus très figuratif, mais c'est surtout cette idée poétique de vouloir créer un monde d'éternité, un peu le paysage éternel, le paysage qui pourrait être utilisé pour chaque paysage. Ce qui ne veut pas dire qu'elle ne base pas ses paysages sur des paysages réels. On a parlé de Grèce et les autres voyages qu'elle a fait. L'œuvre à droite, on a découvert, d'abord elle s'appelait Composition avec un numéro, juste dans la collection comme ça. Et je n'avais pas tout de suite remarqué ce que ça représente. C'est quand Sarah a vu l'œuvre qu'elle a dit: ça ressemble à des bateaux. Et en effet, après, on a trouvé une dia. Il y a toute une collection de dias dans les archives, avec des photos d'œuvres de Rebou, mais aussi avec des photos de paysages qu'elle a photographiées. Je reviendrai sur ces photos un peu plus tard. Et il y avait une photo de cette œuvre-là, avec en dessous Amsterdam. Donc c'est le port d'Amsterdam. Les bateaux sont assez intéressant dans son œuvre. Elle basera aussi certaines œuvres sur des photos qu'elle fait. Elle devient en fait, surtout dans les années 60, elle devient un peu une photographe amateur. Et vous voyez beaucoup de photos ici qui montrent surtout des paysages. Elle a fait beaucoup de photos de bateaux, de ports. Elle fera beaucoup de photos aussi à base d'Herbumont, le village en Wallonie où elle vivra à partir de l'année 1969. Mais avant d'arriver à ça, ce qui est important, c'est une exposition en 1966 à la galerie Au Cheval de Verre, pour laquelle vous voyez le croquis pour l'invitation pour cette exposition. Et ce qui est important pour cette exposition, non seulement c'est une chance pour elle, la première fois depuis les années 40, de montrer son œuvre. Elle n'a pas beaucoup exposé pendant sa vie, elle n'a pas beaucoup exposé dans sa vie, mais après la Deuxième Guerre mondiale, elle fera la connaissance

0: Elle a toujours eu de bons commentaires sur cette exposition. Donc en 66, Cinque Danieli, grâce à ses contacts, fait en sorte qu'elle peut exposer à la galerie au Cheval de Verre. La même histoire se reproduit en 72, une fois, quand elle vit à Herbemont, où grâce à ses contacts-là, elle arrive à faire une exposition à Herbemont même. Et après sa mort, bien sûr, comme on a dit plus tôt, Danieli prendra soin de son archive, de son œuvre, et ça aura comme résultat de nouveau une exposition de la Cabière en 76. Alors, il y a aussi eu quelques œuvres d'elle qui se trouvaient dans l'exposition La femme dans l'art en 75. C'est ça qu'on essaye de montrer aussi dans cette vitrine-ci. Plusieurs expositions dont le catalogue de l'exposition 76 de Rehbock, ce qui est le seul livre qui existe sur la. Le livre contient un peu une biographie et puis des descriptions surtout thématiques de son œuvre. Danieli, avec un autre artiste, publiera aussi deux livres très limités dans le nombre d'exemplaires. Puisqu'il n'y en a que cinq de chaque livre, donc il y en a un de chaque dans la bibliothèque ici. Mais ce sont des livres où elle combine des dessins avec son œuvre poétique.
1: À découvrir ou redécouvrir jusqu'au 18 octobre 2026 au Musée royal des beaux-arts à Bruxelles.

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1: Bonjour à toutes et à tous et bienvenue dans un nouvel épisode du Temps d'un café sur RCF Sud-Belgique. Et aujourd'hui, on va parler d'un projet qui a pour but de répondre aux nombreuses questions que les jeunes se posent aujourd'hui. Dans Transmission Génération, Mathieu Moreau propose plusieurs portraits vidéo autour de la construction de soi, de la transmission, de la résilience ou encore de l'utilité de la justice. À travers tous ces sujets, notre invité espère que ces vidéos et ces messages d'espoir pourront être partagés dans les écoles et auprès de ces jeunes un peu perdus face à la diversité de notre monde. Et nous sommes justement en compagnie de l'initiateur de ce projet, Mathieu Moreau, qui est comédien de doublage, mais aussi conférencier et qui a plusieurs autres casquettes déjà. Bonjour Mathieu.
2: Mais bonjour Adrien et bonjour aux auditeurs et auditrices de RCF Namur et bonjour Gabriel, notre stagiaire.
1: Oui, j'allais le dire, on est en compagnie de Gabriel Petre qui va co-animer cette interview, qui est notre stagiaire. Bonjour Gabriel.
3: Bonjour Adrien et bonjour à Mathieu.
1: Voilà, et merci Mathieu de revenir en studio puisque vous étiez déjà venu il y a 2 ans déjà,
2: mais
1: pour
2: oui.
1: parler de votre métier de comédien de doublage. Déjà, première question, comment allez-vous aujourd'hui ?
2: Je vais plutôt bien. Voilà, je vais plutôt bien, plutôt apaisé. Voilà, ce fut une période assez intense ces 2 dernières années. Les nouvelles réformes du chômage par rapport aux artistes et... Voilà, ne m'ont pas laissé beaucoup de répit et là où j'en suis aujourd'hui, c'est des jolies propositions d'écriture, notamment une conférence qui s'intitule « Acteur, un métier dans la cité ». Voilà un petit peu où j'en suis, du doublage sur Paris, du doublage un petit peu sur Bruxelles, très peu, mais ça me convient. Puis un récital de poésie, « Résistance en parole ». Que j'aimerais
1: partager
2: avec le public et avec un collègue que j'aime beaucoup qui s'appelle Michel Juronitch, qui est un très chouette acteur. Et nous sommes toujours, encore et toujours, dans l'attente de réponses. Et mais il me semble que...
1: Que ça va sûrement se débloquer peut-être, hein.
2: Oui, non, grand point d'interrogation, on verra, qui vivra verra. Et j'en profite quand même pour saluer 3 personnes, Michel Vandenote, gros bisous, ma tante Adrienne, gros bisous, et mon parrain Georges, gros bisous aussi, voilà.
1: Merci Mathieu pour cette introduction à la matière, et je propose aussi qu'on parle donc maintenant de ce projet de Transmission Génération, mais qu'est-ce que c'est concrètement, comment c'est né, comment ça a pris vie tout ça, ce projet ?
2: Une nécessité en tant que parent, une nécessité de comme acteur aussi de faire plus pour un plus grand nombre. Une intervention dans un lycée à Louvain-la-Neuve où j'allais jouer mon monologue Chemin de choix, qui m'a permis de rencontrer des élèves de poésie et de réto lors d'une table ronde. Et lors de cette table ronde où je mettais un peu à mal la notion de notoriété, de star system, qui pour moi est très relative, tout à fait secondaire et tout à fait éphémère. Ça m'a permis quand même d'ouvrir le débat avec nos jeunes sur c'est quoi le sens d'un métier par opposition à la notion de travail, c'est quoi la notion de sens quand le quotidien d'un acteur, d'une actrice peut être à ce point est précaire et compliqué, douloureux. Pourquoi continuer et comment plutôt continuer à pouvoir donner du sens. Ce qui a amené les jeunes, eux, à s'ouvrir, et j'ai été émerveillé et en même temps stupéfait de recevoir des questions de l'ordre de mais monsieur, alors moi j'ai peur, est-ce que ça fait de moi un homme ? Finalement, monsieur, c'est quoi un projet de vie ? Puis c'est quoi la vie ? Puis c'est quoi aimer ? C'est quoi moi j'ai peur de ma différence ? Donc j'ai été amené à... essayer de transmettre au mieux et certainement d'apaiser ces jeunes de cœur, de jeunes intelligents, en réflexion, dans plein d'envie, et de les accueillir dans leurs propos et dans leurs réflexions. Et à la sortie de cette rencontre, je me suis dit qu'il fallait faire plus, à défaut de pouvoir démultiplier ce genre d'expérience et de rencontres au sein des écoles, au moins d'apporter un matériel, un outil qui profiterait à un plus grand nombre. Et Transmission Génération est arrivée partant de la réaction de ces élèves qui me voyaient arriver un peu comme une star du cinéma, une star du doublage, comme je le disais en début de réponse, moi mettant à mal ce star system, parce que la notoriété ne veut rien dire. En tout cas, pour moi, je n'envisage pas mon métier à travers ce prisme-là. Et donc, quelque part, d'arriver à un moment donné à démonter aussi les préjugés, les fantasmes et les illusions. Et de le faire pour plein de métiers qui doivent essuyer des fantasmes, des illusions, des préjugés, notamment les magistrats, notamment les policiers, mais notamment aussi les psychiatres, les travailleurs sociaux. Bref, de pouvoir donner la parole et mettre en lumière des personnes, des hommes et des femmes de terrain à qui on ne donne pas suffisamment, à mon sens, la parole. Mettre en lumière les réalités des uns et des autres, finalement, pour sortir des préjugés et des fantasmes.
3: Est-ce que chez les jeunes avec qui vous parlez, est-ce que vous sentez une forme d'ouverture à cette autre possibilité de la vie de non-star, en fait, d'une vie plus simple? Ou est-ce que c'est vraiment difficile pour les jeunes aujourd'hui d'accepter, de rentrer dans l'idée qu'une vie peut être plus simple?
2: Je pense en effet qu'il y a dans cette génération, chez nos plus jeunes, une espèce de conditionnement comme ça, avoir cette vie extraordinaire, à être une star. Et je pense que mon rôle d'ancien, c'est de leur dire qu'il y a beaucoup mieux, beaucoup plus jouissif. Parce qu'au final, on tourne au niveau de cette notion de reconnaissance et d'anonymat, comme si on avait seulement une vie à partir du moment où on était sous le feu des projecteurs. Et que sinon, on n'avait pas de vie et on n'existait pas. C'est ça le danger. On oublie de dire à nos jeunes qu'ils sont uniques et incomparables, qu'ils ont une vie, que leur avis importe, que la mise sous la lumière, que la notoriété, la reconnaissance du plus grand nombre, du nombre de followers, tout ça, c'est de l'illusion. Tout ça, ça n'a aucune espèce d'importance. La seule chose que ça convoque, c'est une espèce de rapport de force comme ça entre tout un chacun, où il faut se hisser au plus haut en écrasant les autres. Il est là le réel danger. C'est de créer un conflit permanent entre toutes et tous. Or, je reste persuadé que comme nous sommes uniques et incomparables, nous avons chacun et chacune quelque chose à apporter à ce monde. Chacun et chacune. Il n'y a pas quelques élus qui auraient le droit de citer ou qui auraient le droit d'agir, de poser des actes. Je m'oppose à cette vision de cette société qu'on impose à nos jeunes, parce qu'on ne les y invite même plus. On leur dit c'est la seule alternative possible. Ça fait énormément de tort, c'est profondément toxique comme discours, et je reste encore et toujours persuadé que le chemin d'une vie d'un plus jeune ado vers l'état adulte, mais on peut être ado à 60 ans, hein, c'est d'aller encore et toujours à la découverte de soi. Le réel courage, il est là. Alors oui, c'est un travail dans l'anonymat. Oui, c'est un travail où il y aura peu de reconnaissance. En tout cas, il n'y aura pas la reconnaissance d'un plus grand nombre. Mais je ne crois pas qu'on grandit, qu'on vieillisse entouré du plus grand nombre. Je pense que l'on profite de la vie et qu'on grandit de manière apaisée et joyeuse entouré de quelques-uns qui sont nos amis et non pas des connaissances et encore moins des followers. Je crois qu'en allant à la rencontre de soi-même, on arrive à faire un choix de métier et non pas un choix de travail. C'est scandaleux ce qu'on fait, on fait vivre aujourd'hui en termes de job, de flexi-job, au nom de cette économie surpuissante qui prend toute la place. On nous retire cette part d'humanité, cette part de long terme, de gestation. On ne laisse plus à nos plus jeunes le temps de grandir, le temps de rêver, le temps de faire des choix et de se tromper.
3: Vous faites la distinction entre métier et travail, métier qui... je me souviens vous avoir entendu le dire, qui vient du mot ministerium, qui est un service. La question pour le jeune serait plus de se demander quel service je suis prêt à rendre pour la société. Quel service je suis prêt à rendre, peut-être même pour moi-même ou pour les proches?
2: Il y a d'abord une relation à soi. Comment trouver ma place dans ce monde à travers une activité financière, économique? Je ne suis pas du tout contre l'économie. Je m'insurge contre le fait qu'elle prend aujourd'hui toute la place au détriment de l'humain. Il y a donc, pour le plus jeune, et le pari est osé, et c'est là où les écoles auraient bien besoin d'être refinancées, qu'on aurait bien besoin de valoriser nos professeurs plutôt que de leur râler dessus. Comme je l'entends, ça me scandalise à chaque fois, parce qu'ils ne se battent pas uniquement pour leur salaire et leur pension. Ça ferait peut-être partie d'une autre émission, hein. On n'aurait pas fini d'en causer, mais je pense que le jeune donc a trouvé sa place dans ce monde à travers, en effet, une activité économique, mais qui fait sens pour lui. Et je pense que accompagné, bien accompagné, nourri par de la littérature, par ce qu'on appelle l'éducation, hein. L'éducation ne revient pas qu'aux parents, s'éduquer soi est quelque chose de nécessaire. Ça lui permettrait en tout cas de donner du sens. Et quand on est mu par le sens et cette nécessité de faire un métier, on n'a plus besoin de cette reconnaissance du plus grand nombre. On a trouvé sa place. Ce qui me terrorise, c'est de me rendre compte que pour trouver sa place dans ce monde, le jeune doit être reconnu par le plus grand nombre, quel qu'en soit le prix, au détriment d'une dignité, au détriment d'une vie.
1: Je propose, Mathieu Moreau, qu'on parte en musique, qu'on fasse une petite pause maintenant avant de parler encore plus de ce projet Transmission Génération, donc accessible sur Internet, sur YouTube, je pense, sur la chaîne de la pensée des hommes. Donc on part en musique ici et on se retrouve juste après.
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0: Nous voici dans la deuxième partie du Temps d'un Café sur RCF Sud Belgique. Nous sommes toujours en compagnie de Mathieu Moreau. Il nous présente son projet Transmission Génération, accessible sur YouTube par ailleurs et aussi sur sa page LinkedIn aussi, on peut le souligner également. Et Mathieu Moreau, il est aussi comédien de doublage et il a plein d'autres fonctions aussi. On le remercie d'être là encore aujourd'hui. Et nous sommes toujours en compagnie de Gabriel Petre, qui est mon co-animateur du jour, qui est notre stagiaire à RCF et qui pose des questions très intéressantes par rapport à la confiance en soi, par rapport à qui on est aujourd'hui. Donc merci à lui d'être là aujourd'hui aussi. Donc on a parlé de ce projet Transmission Génération, de comment c'était né. On a eu quelques réflexions par rapport à tout ça. Dans ce projet Transmission Génération, qui c'est que... Quelle personnalité allez-vous accueillir? Quels sujets vont être abordés? Je pense qu'il y a Michel Claes qui est déjà venu. Qui sait que vous avez déjà accueilli d'autres comme personnalité?
1: Alors, en fait, j'avais demandé à chacun des intervenants, donc Michel Claes, ancien juge d'instruction, auteur et aussi professeur. Il y a eu le procureur du roi de Liège, Damien Lebout, le juge d'appel du tribunal de la jeunesse, Thierry Huertz, Benoît Tillemans, qui est chercheur en psychopédagogie, qui fait beaucoup d'interventions dans les écoles, qui fait de l'accompagnement thérapeutique. Tahar El Hamdaoui, qui a monté la SBL Désilience et qui s'occupe de la réinsertion de jeunes prisonniers, mais pas que, aussi de jeunes en crise et de jeunes en danger. Voilà, je n'associe pas jeunesse et délinquance, d'accord ? Ça me paraissait important à souligner. Vu que l'occasion m'en était donnée. Il y avait... Il me reste encore l'une ou l'autre personne, Étienne Joiret, qui est psychiatre en IPPJ, Claude Botamedi, qui a été policier, chef de zone, chef de corps, qui a 40 ans d'expérience, qui est aujourd'hui à la retraite, qui a sorti un bouquin de réflexion, et j'aime ses propos modérés quant à la police de proximité. Donc je dirais que les intervenants à ce projet, j'espère qu'il y en aura d'autres, et j'espère d'ailleurs pouvoir continuer à faire d'autres vidéos et par là même à être financé un minimum, parce qu'il s'agit de ça aussi. On est toujours en flux plus que surtendu à ce niveau-là. Et l'idée donc, c'était d'inviter des humains qui ont un métier qui est méconnu, qui est source souvent de fantasmes, de préjugés. L'idée, c'est de lever le voile sur la réalité de ces êtres humains, de ces individus qui sont dans ce qu'on appelle les métiers du régalien. Ma réflexion derrière tout ça, c'était au final, quand on se rend compte de la réalité de l'autre, on en arrive quand même rarement à un conflit. Je reste encore persuadé que le langage, notre capacité à communiquer à l'autre, le fait de réinvestir la langue française, permet d'affiner nos pensées, d'articuler nos pensées, donc de pouvoir améliorer notre communication à l'autre, que ce soit à travers l'écrit ou que ce soit à travers le côté oral. Donc voilà, c'était ça l'idée, c'était de mettre en lumière et de donner la parole à des êtres humains à qui on donne assez peu la parole et que l'on met assez peu en lumière, ou quand c'est le cas, lorsqu'il y a une bavure ou quelque chose d'interpellant. Et voilà,
2: ce réinvestissement de la parole prend beaucoup de sens dans le projet pédagogique, puisque rencontrer les jeunes, aller vers eux, c'est souhaiter la communication, souhaiter parler. Les jeunes ou moins jeunes, en fait, toutes les personnes à qui vous vous adressez, eux-mêmes ont l'occasion de pouvoir réinvestir ce langage et explorer la manière dont ils pourront exprimer leur pensée, leur idée. Tout ça fait partie du projet aussi, d'aider à ouvrir la parole et donner les outils pour s'exprimer, tout simplement.
1: Et peut-être, c'est tout à fait ça, et à ce qu'ils puissent se donner aussi cette possibilité de se parler à eux-mêmes.
0: Comment on pourrait définir ça, se parler à soi-même?
1: Aller à la rencontre de soi.
0: Oui.
1: Le fait de pouvoir se rendre compte que l'on fait preuve de nuance dans nos propos suite à, par exemple, une thématique ou une vidéo qu'on aurait vue en classe, c'est aussi peut-être se rendre compte que l'on peut faire preuve d'une pensée plus fine, d'une pensée plus complète, plus curieuse, et donc ouvrir aussi donc les champs de la réflexion par rapport à soi-même, apprendre à peut-être ouvrir aussi un peu les yeux sur soi. Après, chacun en fera et fera de cet outil ce qu'il entend. Hein. Je suis un grand partisan de la liberté individuelle, mais j'espère en tout cas que ces vidéos, le jour où elles seront diffusées, parce que pour l'instant je suis toujours dans l'attente d'une réponse, de savoir si ce projet peut être financé et rediffusé au sein des classes.
0: Dans les écoles, c'est ça ?
1: Dans les écoles, bien sûr. En sachant que dans les cours de citoyenneté et de philosophie, pour l'instant, les professeurs n'ont qu'une heure, ce qui, à mon sens, est évidemment trop peu et manque de cohérence. C'est très bien d'appeler ça philosophie et citoyenneté, mais à raison d'une heure par semaine,
0: c'est peu.
1: C'est surtout très incohérent. Ça amène le questionnement de la place de l'école dans cette société aujourd'hui. On parlait tout à l'heure de l'économie. Alors, soyons en économie de guerre, finançons, attention. C'est la guerre. Oui, bon, c'est très bien. En attendant, ici, il y a des gens qui vivent. Il faut investir nos jeunes beaucoup plus qu'ils ne le sont. Il faut arrêter d'être dans une com qui est épouvantable. Et refinançons drastiquement et revoyons les fondamentaux de nos écoles. Il n'y a pas à opposer religion et cours de philosophie et de citoyenneté. Pour moi, ce sont deux disciplines qui abordent l'être humain à travers deux angles complémentaires. L'une aborde le sacré, et nous sommes porteurs de sacré chacun et chacune. Il y a quand même quelque chose de l'ordre du « miraculeux », entre guillemets, d'être là. Voilà, même scientifiquement parlant. Et de l'autre, c'est comment trouver cette place de citoyen dans un océan de contraintes, comment découvrir son espace de liberté. Donc, à mon sens, ce ne sont pas... il faut arrêter d'opposer ces deux notions. Parce que opposer le temps que l'on perd et l'énergie que l'on perd à opposer ces deux disciplines, c'est le temps qu'on ne consacre pas à la question fondamentale de où en est l'école. Et je pense que nous vivons une superposition de crises dramatiques, c'est vrai. Mais donc nous avons cette opportunité, en effet, de revoir de fond en comble les fondamentaux de l'école et de la manière dont l'école est organisée. Et donc je reste un grand, grand défenseur de l'école, quoi que l'on puisse en dire, quoi que la presse puisse en dire d'ailleurs. Et donc beaucoup, beaucoup, beaucoup de courage à tous ces professeurs. Et j'en profite, et je terminerai par là, que transmission, génération, ça n'est pas pour surpasser le travail des cours de philosophie, des professeurs de philosophie et de citoyenneté. Ça reste un petit plus. Et ça me semblait important de pouvoir faire remonter des réalités de terrain pour pas compléter, mais apporter une matière et prendre un autre angle qui n'est pas celui du sommet vers la base. On va aborder la philosophie, la cité, des notions peut-être plus générales, tout aussi intéressantes. Et donc je me suis dit, tiens, du sommet vers la base, et moi avec la base vers le sommet, bah, au milieu, on va finir par se rencontrer, et ils en feront certainement quelque chose. Mais donc voilà, je suis plutôt pour la complémentarité et la conciliation de ce qui, à première vue, pourrait paraître du contraire.
0: Merci beaucoup en tout cas Mathieu Moreau pour cette belle déclaration finale. Merci à vous d'être venu en studio.
1: Merci à vous.
0: Déjà, on va rappeler que ce projet Transmission Génération est accessible sur le site La Pensée et les Hommes. Je pense que c'est bien ça.
1: Il est accessible sur La Pensée et les Hommes. Ça n'est pas libre de droit. Donc ça, je le rappelle, c'est marqué au bout de chaque vidéo. Mmh. On est toujours évidemment dans cette recherche de financement pour pouvoir continuer, surtout à travailler. Donc il y a un appel ici que je fais certainement à la communauté française par rapport à ces vidéos et à cet outil.
0: Merci beaucoup en tout cas Mathieu Moreau, voilà, d'avoir parlé de ce projet Transmission Génération. Voilà, et merci à Gabriel Petre, notre stagiaire et co-animateur du jour, pour toutes ces questions très intéressantes. Et j'espère que ce projet prendra vie dans les prochaines semaines et prochaines années en tout cas Mathieu Moreau.
1: Eh bien je l'espère, et puis un grand merci à toi Adrien pour m'avoir réinvité, c'est toujours un plaisir. Et Gabriel, tu as été vraiment super.
2: Merci beaucoup Mathieu, merci Adrien.

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0: Le train est depuis presque 200 ans le moyen de locomotion le plus emprunté pour se déplacer d'un endroit à un autre. Et pas seulement pour se rendre à son travail.
1: Personne au bord de la voie, s'il vous plaît.
0: Bonjour à toutes et à tous et bienvenue dans cette émission consacrée au voyage.

0: Et ensuite, on a une locomotive qui vient du sud de la France, du train d'Épinay, le GECP. On a une locomotive La Suzanne qui vient de la Meuse. Et on a une autre locomotive qui vient de notre département, de l'est du département, qui elle est à voie étroite, la voie de 60, qui est à Cailleux-sur-Mer.
1: Eh bien, le train va siffler.
0: Ah
1: Peut-être
0: oui.
1: pas trois fois, mais.
0: Là, ça siffle bien, effectivement, un peu partout.
1: Merci beaucoup.
2: Et c'est parti pour une plongée dans des sons, des odeurs, des ambiances de naguère. Mais qu'est-ce qui fait vibrer tous ces bénévoles? Je pose la question au président, Monsieur Maurice. Président d'une association pareille, c'est un sacré boulot.
3: Ah oui, je confirme, oui. Je confirme. Donc,
1: Vous êtes un ancien cheminot?
3: alors ouais, moi j'ai d'abord été un cheminot amateur, ici, il y a déjà 56 ans. J'avais 18 ans quand on a démarré l'association. Et puis je suis devenu cheminot professionnel à la SNCF, avant de redevenir amateur quand j'ai pris la retraite.
1: C'est une histoire de passion, hein, le train, surtout la vapeur.
3: Oui, alors déjà il y a le train, oui, la vapeur c'était le petit plus, hein, le truc en plus. Et puis ma foi, c'est une passion qui ne m'a jamais quitté et puis qui anime. On est quand même, on est 450 cotisants ici au chemin de fer des Baies de Somme et on a à peu près 150 personnes qui viennent prêter main forte, plus ou moins. Donc heureusement c'est une passion que je ne partage pas seul puisque si on arrive à faire tout ça, c'est qu'il y a un monde fou. Hein. Aujourd'hui, il y a à peu près 120 bénévoles qui donnent la main.
1: J'ai envie de vous demander, est-ce que le train, c'est le premier réseau social? Parce que le train, c'est un réseau. C'est le premier réseau social qui relie les gens.
3: Ah ben, oui, alors déjà, non seulement c'est un réseau social, mais c'est aussi un réseau de transport doux. Puisque ça permet, je dirais que quand on transporte nos voyageurs à bord des trains autour de la baie de Somme, c'est autant d'automobiles qui restent sur les parkings. Et donc, on estime qu'on contribue largement à calmer la folie du trafic automobile en baie de Somme, qui est quand même un milieu fragile.
1: Voilà. Vous avez invité Jean Castex?
3: Non, non, non, on ne l'a pas fait, parce que on le laisse atterrir. On le laisse atterrir à la SNCF.
2: Lynn m'avait bien dit qu'il y avait une présence belge, non? Allons voir de plus près.
1: Ça va?
4: Ah ouais, ça va.
1: Vous êtes arrivé comment? De Belgique?
4: Ah, on l'a venu par camion.
1: Par camion?
4: On l'a venu par camion, ouais.
1: Elle date de quand, ta locomotive?
4: 1888.
1: Et elle travaillait où?
4: Elle a travaillé, alors, dans des charbonnages, du côté de Liège. Puis elle a été mise dans un musée du côté de Bruxelles. Puis elle a été récupérée par notre association dans les années 90. Et en 2016, elle a été envoyée en rénovation complète à la Citadelle.
1: Votre association, elle est basée où?
4: À Thouin, près de Charleroi, en Belgique.
1: C'est une locomotive de chantier, ça?
4: Non, de charbonnage. Mais celle-là, je crois qu'elle était plus pour les marchandises, celle-là.
1: Fabriquée en Belgique, du coup?
4: Fabriquée en Belgique, à Dubise.
1: Alors, on chauffe au coq?
4: On chauffe au charbon. C'est pas du coq, c'est du charbon d'origine de Pologne. Et voilà.
1: Alors moi je veux savoir, un passionné comme vous, comment est-ce qu'on rentre dans l'univers du chemin de fer comme ça?
4: Alors aucune idée, je suis venu comme ça, donc voilà, bah, j'ai toujours voulu faire ça, donc de temps en temps je fais ça.
1: Par passion?
4: Par pure passion, ouais.
1: Il y a des copains qui vous ont amené?
4: On est quand même plusieurs collègues, donc ouais, donc on garde quand même le contact, on se fait des projets ensemble, ici on est quasiment 10 à venir de Belgique pour faire des tournants, pour faire tourner la machine. Et sinon, sur le reste de notre côté, on est basé à Thouin, on fait rouler des vieux tramways vicinaux. Des années jusqu'à 1880 à nos jours quasi. Donc voilà.
1: Il fallait combien d'hommes pour manœuvrer une machine comme ça, hein?
4: Normalement, c'est deux personnes. C'est un chauffeur et son mécanicien. Bon, ici, on est à plusieurs parce que voilà, faut faire plaisir à tout le monde. Mais normalement, il faut juste être deux.
1: Le mot chauffeur, c'est ce qu'on utilise encore aujourd'hui pour conduire une voiture, mais ça a un rapport avec celui qui tape le charbon dans la chaudière.
4: Ça veut absolument rien dire. En fait, chauffeur, c'est un abus de langage, parce que le chauffeur, lui, il ne s'occupe que de la chaudière. Celui qui conduit, c'est le mécanicien. C'est un abus de langage.

0: c'est l'Écossais James Watt qui déposa un brevet pour une version révolutionnaire de la machine à vapeur. En ajoutant un condenseur séparé, il rend la machine beaucoup plus efficace et l'adapte pour fournir un mouvement rotatif. C'est ce qui va permettre de l'utiliser pour, par exemple, scier des troncs d'arbres pour en faire des planches.
1: Tout le monde croit que la vapeur, on pense tout de suite au train, mais il n'y a pas que ça. Hein.
2: Non, exactement, il y a aussi des moteurs fixes à vapeur. Donc là, il y a une société française Merlin, donc une broue de 1929.
1: Merlin, vous avez dit.
2: Oui, Merlin.
1: C'était fait à Vierzon. Ouais, mais c'est le nom aussi qu'on donne carrément, aux fendeurs de bûches. Hein.
2: Exactement, exactement, exactement. À date de 1929, c'est numéro 10. Ça fait 16 chevaux vapeur. Après, on peut entraîner, c'est une poste fixe, on peut entraîner tout ce qui est sillage, batteuse, fendeuse, concasseur.
1: On battait le grain dans les fermes avec voilà, une machine comme ça. Hein.
2: Exactement, à l'époque, ouais. Et là, il y a une machine, on entraîne une machine assez alternative, une scie à rhume. C'est des machines qui allaient dans les forêts, qui ont se déplacé dans les forêts pour faire souvent des traverses de chemin de fer.
1: Ah oui, on faisait les billes sur place.
2: Voilà, on faisait les billes dans les forêts directement sur place.
1: C'était plus facile que le transport, évidemment.
2: Aïe. Et ça date de 1870 à peu près.
1: Elle est alimentée comment, charbon?
2: Charbon et bois, la loco.
1: Chaudière mixte.
2: Oui, exactement.
1: C'est la mode aujourd'hui encore.
2: C'est
1: hein.
2: Ça, exactement.
1: C'est un sacré boulot pour l'entretenir, non?
2: Oui, beaucoup de boulot, le cuivre à sticker, l'entretien, la préparation de calage, il y a à peu près une heure pour la loco. Le graissage, je sais pas, il y a une heure. Il y a à peu près deux heures de chauffe avant la mise en route. Et la scie, il y a à peu près deux heures d'installation avant.
1: Et par planche, ça prend combien de temps pour une grume qui fait 4 mètres, 5 mètres?
2: Alors là, on est en démonstration, donc on va dire on prend notre temps. Mais on veut dire, là, on va dire ça fait 5-10 minutes une planche de 4 mètres. Et sinon, à l'époque, ils allaient beaucoup, beaucoup, beaucoup plus vite.
1: Il faut combien d'hommes pour travailler?
2: Il faut minimum 4 à 6, 6 hommes.
1: Ils font quoi?
2: Il y en a un qui surveille, il y a le chauffeur de la loco, il reste tout le temps autour de la loco pour l'alimenter en eau, en bois ou charbon. Après, il y a le conducteur de la scie, celui qui digère la scie, les épaisseurs de planche et la met en route. Il y a un deuxième gars avec moi, et après, on va dire, il y a un gars qui surveille tout l'ensemble, puis un autre gars qui nous donne un coup de main pour des choses.
1: C'est le gamin qui court partout.
2: C'est ça, exactement.
1: Il va chercher les boissons.
2: Voilà.
1: Merci.
2: De rien.
0: Mais quand même, qu'est-ce qui fait cet engouement pour les anciens trains, les anciennes machines? Un passé dans l'univers du rail?
3: Oui, je suis un ancien cheminot, un ancien agent de maintenance caténaire, converti à la vapeur.
1: On n'arrive pas à se défaire de ça.
3: Non. Le problème, c'est que vers l'âge de 8 ans, au pied du sapin de Noël, y a un train électrique, en modèle réduit. Et dès qu'on y touche après, ça rentre dans le sang, il n'y a plus moyen de s'en séparer.
1: C'est dingue quand même ça.
3: Voilà.
1: Parce que là, on est face à une machine... C'est de la vapeur, évidemment, mais
3: oui.
1: c'est une scierie.
3: Oui.
1: Hein, cette scie-là, elle a rendu bien des services aux scieurs de long, quand même.
3: Ah, bien sûr, c'est autre chose que l'énergie à bras. L'énergie à vapeur était la bienvenue.
1: La vapeur, ça existe depuis très longtemps. Hein.
3: Oui. Et encore de nos jours, elle nous sert bien, hein, dans les centrales électriques, hein, que ce soit avec une chaudière nucléaire ou une chaudière au charbon, la vapeur, elle est toujours là.
1: Et vapoter.
3: Voilà.
4: Ah oui, moi je me souviens de mon grand-père dans le Cantal. On a regardé un train qui montait très lentement et il pleuvait sous la pluie. J'étais pas abrité et ma mère a engueulé mon grand-père en disant « Mais pourquoi tu le laisses sous la pluie ?» Bah, il veut regarder le train. Là, voilà.
1: Et combien d'années après vous êtes ici?
4: Eh bien, alors à l'époque, je devais avoir 5 ans, donc ça fait 72 ans. Quoi.
1: Ouais. Le temps n'est pas passé.
4: Non, le temps n'est pas passé. Enfin, je l'ai pas vu passer, surtout. Je l'ai pas vu passer.
1: Qu'est-ce qui explique l'engouement des gens pour les vieux trains, les trains à vapeur?
4: La fascination pour la vapeur. Alors, il faut lire Bachelard, si vous voulez, Bachelard, sur la fascination du feu. Hein. Et la vapeur, c'est la rencontre du feu et de l'eau. Donc, dans les anciens... conception du monde, il y avait le feu, la terre, l'eau, etc. Je pense que c'est à ta vie que c'est ancré dans l'homme.
1: Zola l'a bien compris, hein, avec la bête humaine.
4: Exact,
1: hein,
4: la bête humaine, exactement.
1: Zola l'a bien compris.
4: Et alors après, il y a toute la mécanique de la machine à vapeur qui est quand même extérieure. C'est pas un truc sur lequel on appuie un bouton et puis on sait pas ce qui se passe à l'intérieur. La machine à vapeur, ça vit, ça respire, ça fait de la fumée.
1: Ça,
4: exactement. Alors, j'aurais pas été jusque-là.
1: Couperait, hein,
4: mais... Voilà, oui, c'est ça, la machine.
1: C'est la vérité.
4: C'est la vérité.
1: C'est la machine et la plus proche de l'homme, finalement.
4: C'est la plus proche de l'animal, et donc de l'homme, parce que forcément, nous sommes des animaux, biologiquement parlant. Voilà.
1: Mais c'est super. Votre association, elle sert surtout à la transmission, pas uniquement à faire mémoire, mais à transmettre.
4: À transmettre aussi, parce que hier, il y a une journée organisée par deux jeunes qui a été absolument remarquable. Et c'est des jeunes membres, c'est des gens qui ont moins de 30 ans. Hein. Et donc, c'était super bien organisé et tout, et puis c'est des passionnés. Donc oui, il y a la transmission, il y a des jeunes à la relève.
1: Alors maintenant, il y a un train qui va arriver.
4: Oui, ici.
1: Voilà.
4: Donc, il ne faut pas qu'on reste là.
1: En tout cas, pas longtemps.
4: Pas longtemps. Ce sera notre dernier train.
1: Waouh. Et il sifflera pas trop fort.
4: Non. Oh, peut-être plus que ça s'il nous voit.
1: Comment ça se fait que des jeunes de 20 ans s'intéressent à la vapeur?
5: Bah, parce que c'est...
1: Les trains, quoi.
5: Ah, ouais, bah, pourquoi les trains?
6: Bon, ça s'explique pas.
5: Hein. Ouais, c'est ça.
7: C'est venu comme ça.
5: Ça. On vous offre un petit train quand vous étiez enfant. On vous dit, oh, bah c'est sympa. Oh, bah tiens, un petit train. Oh, un train en réel. C'est sympa, dis donc.
1: C'est marrant parce que quand même, il y a énormément de gens, il suffit de regarder autour de nous, qui ont les yeux qui pétillent quand ils voient les vieilles locaux, quoi.
8: Ouais, bah ouais, c'est aussi un temps qu'on connaît pas, enfin qu'on n'a pas connu... Les grands-parents qui racontaient qu'ils allaient à la coopérative voir les trains passer.
1: Même les grands-parents, ils n'ont pas connu. Hein, ça s'est arrêté dans les années
8: 50. Ah, mais mes grands-parents, ils avaient une coopérative. Ils avaient une coopérative dans leur village et la loque de vapeur, c'était un truc comme ça. Donc il y en avait encore un tout petit peu. Mais...
1: C'est ce qu'on appelait les chemins de fer vicinaux dans le temps.
8: C'est ça, exactement.
1: C'est les bus qui ont remplacé ça et les camions.
8: Dans l'Aisne. Ouais.
1: Et toi, ils t'ont traîné jusqu'ici?
9: Ouais. Et j'ai dit oui. Ah,
8: ben, ils viennent de loin, ces deux-là, par contre.
1: C'est vrai, vous venez
9: de... On vient de la Drôme.
1: Purée.
5: Exactement.
1: Valence, Cray.
5: C'est ouais, ça, exactement.
9: C'est Valence. C'est bien, c'est...
1: Uniquement pour ça?
5: Ouais.
1: Première raison, quoi.
5: Bah, c'est ça. C'est le Festival Vapeur.
1: Dis-moi, t'es venu en train?
5: Non, en voiture. Non. Alors, non, quand même.
9: On a partagé la route.
5: Voilà, faut partager, quand même. Voilà.
1: Vous autres, vous êtes du coin?
8: Cambrai, moi.
1: Ah ouais.
7: Amiens.
1: C'est le local de l'étape, ça.
5: Ouais, c'est ça.
1: Oh, ben, bonne visite. Hein.
8: Ah, merci.
9: Bonjour, bonne journée.
1: Bonne journée. C'est original de venir manger des éclairs devant des vieux trains, non?
10: Ouais, c'est super. Franchement, il fait beau en plus, on profite. Donc, franchement, très bien.
1: Vous êtes de la région?
10: Non, on est du Val d'Oise.
1: Ah, ouais, c'est pas loin, mais c'est pas à côté.
10: Exactement.
1: Et toi, tu aimes les trains, toi? Et tu aimes les éclairs au chocolat aussi, hein? Pourquoi tu aimes bien les trains? Qu'est-ce que tu leur trouves?
11: Moi, j'aime bien les locomotives.
1: Lesquelles?
11: Vert foncé, la deuxième. C'est à côté de la locomotive vert clair.
1: Et qu'est-ce que ça t'inspire? Pourquoi t'aimes ça? T'aimes bien le bruit, t'aimes bien le son, t'aimes bien l'odeur?
11: Je sais pas.
1: Bon, ça s'explique pas. Hein. Ça s'explique pas. T'as bien raison. C'est marrant parce que quand j'ai demandé ça à des papis tout à l'heure, ils m'ont dit quand j'étais gamin, j'aimais déjà les trains. C'est comme toi. Tu seras chef de gare après. Bah, tu auras TGV alors, ça va plus vite. Allez, bon après-midi.
5: Merci.

0: tout un univers. Et bien plus que cela, puisque sur le quai de la gare du Crotoy, je tombe sur des personnages sortis tout droit du 19e siècle, à croire la façon dont ils sont habillés. Quelques dames en longue robe, un monsieur avec un casque colonial et des guêtres, et puis un couple, l'homme en capitaine de navire et la femme en crinoline. Évidemment, je tends mon micro.
1: Messieurs, dames, vous êtes de quelle époque ?
2: L'époque 1900. 1880-1900, c'est Jules Verne.
1: Ah, d'accord. Et quoi, vous n'allez pas à 20 000 lieues sous les mers, là ?
2: J'essaye de prendre
1: le chemin. Le sur le
2: voilà, cap. Je suis un capitaine.
1: On appelait pas ça un attaché caisse, mais... Ah bon, vous êtes en congé alors, capitaine?
2: Oui, en congé, parfaitement, oui.
1: Nous sommes dans la Miennois, hein, en grand, hein, nous sommes dans la Somme. Jules Verne, c'est un monument.
3: Mais complètement. Ah. Mais pour tout le monde, de toute façon, Jules Verne, c'est un monument. Et pour nous particulièrement, parce qu'on fait du steampunk, et c'est notre grand-père à nous tous.
1: Du comment?
3: Du steampunk.
1: What steampunk, please?
3: C'est du l'inspiration victorien, pour ça qu'on a quand même un petit peu du 1900, avec... C'est du rétrofuturisme, c'est-à-dire on imagine le futur tel qu'il aurait été si toutes les avancées technologiques n'avaient pas lieu.
1: Si on nous avait foutu la peur,
3: ouais, c'est ça. Sorte.
2: Si la vapeur existait toujours.
1: Elle existe toujours.
2: Elle existe toujours, mais si on s'en servait pour le quotidien. Voilà. Et le steampunk, si on le traduit en français, c'est la vapeur, et le punk, c'est le faire soi-même. C'est-à-dire que l'univers du steampunk, les personnes qui participent, ouais, font leur costume par eux-mêmes. On part d'une base, n'importe laquelle, et on construit son costume avec n'importe quels accessoires. Des engrenages, une paire de jumelles, tout ce que vous voulez,
1: oui.
2: Une vieille ceinture, une vieille casquette, des lunettes de soudeur, ce que vous voulez. On associe le tout. Et on se construit un personnage à partir de ça.
1: C'est fantastique.
3: On est libre de faire ce qu'on veut.
1: Bah, ça, de toute façon, on imagine très bien,
3: voilà.
1: Mais c'est un esprit libertaire.
3: C'est ça,
2: oui,
3: tout
2: hein,
3: à fait.
2: Oui.
1: Vous êtes dans une époque, et en fait, un jeu de rôle.
3: Un peu,
2: en quelque sorte, oui.
3: Complètement.
2: Ouais, complètement.
3: On peut très bien être aviatrice, on peut être explorateur, on peut être tout ce qu'on veut.
1: Et vous êtes des personnages qui prennent le train de 1900, 1890.
3: Aussi, oui.
2: Aussi. Pas aujourd'hui, mais aussi, on le prend.
1: Si, aujourd'hui.
3: Aujourd'hui, on est en plein dedans, aujourd'hui.
1: On est en plein dedans, là.
3: Voilà, donc
1: qu'est-ce que vous diriez à Jules Verne, aujourd'hui?
3: Merci d'avoir inspiré notre imagination.
2: Oui. Ouais,
3: parce
2: ouais,
3: que tout ce qu'il a écrit dans ses livres, il fallait déjà le trouver. Et nous, on suit en fin de compte. On suit son imaginaire.
2: On le reproduit à l'époque moderne.
3: Il vit toujours à travers nous, en fait.
2: Ouais.
1: Extraordinaire. Quels sont vos livres préférés?
2: Ah ben moi, c'est Le Tour du Monde en 80 jours.
1: En train?
2: Oui. Le train et le bateau.
1: Ah oui.
2: Le train et le bateau. Ah ça, c'est fantastique comme aventure.
1: Vous dites ça, mais ici, sur le château d'Eau, il y a une montgolfière, hein.
3: Ah, on va aller voir.
1: Nous sommes au Crotoy, sur le château d'eau du Crotoy, il y a une montgolfière, ça vous ferait gagner du temps.
3: C'est
1: les vents sont bons.
3: C'est ce que j'ai dit à mon mari hier, quand on est arrivé de Normandie, je lui ai dit, on aurait dû prendre le zeppelin, on aurait été plus vite.
1: Et voilà, c'est CQFD. Qu'est-ce que vous faites le lundi quand vous endossez les costumes du 21e siècle pour
2: Alors nous avons la chance d'être en grandes vacances.
1: D'accord, on a compris.
2: Et donc on se repose. On range notre matériel. En général, on le répare aussi parce qu'il y a souvent quelques petites bosses, quelques petits accros.
3: Voilà.
2: Et on pense aux prochains événements.
1: Vous vivez dans le futur et le passé en même temps.
3: C'est voilà. Ça, mais
2: tout
3: on adore ça.
2: Tout à fait.
3: Ouais, et on passe notre temps à recréer des objets, à faire des bijoux, à recréer des costumes voilà. Pour les futurs événements parce que parfois, il y a même des thèmes. Donc, il faut coller au thème.
1: Alors, entre les événements, et ça, on va en terminer là, parce que sinon on pourrait discuter pendant des heures. Hein.
2: Tout à fait.
1: Vous cultivez avec des histoires, vous bouquinez.
2: Oui, on lit beaucoup. Et puis,
3: on chine beaucoup dans les brocantes.
2: Beaucoup, voilà, ouais.
3: Ça, les brocantes,
2: c'est très important.
3: On veut garder quand même du matériel d'époque.
2: Voilà.
3: Par exemple, vous voyez mes jumelles, elles sont de 1900. Elles sont toutes en cuivre. Voilà. Donc on essaie quand même d'avoir des objets d'époque, même si on est dans le rétrofuturisme, qu'on en fabrique beaucoup.
2: Il ne s'agit pas Il ne s'agit pas uniquement de coller un engrenage ou de mettre une paire de lunettes. Il faut que ça soit, si possible, d'époque, comme dit ma femme.
1: Et une jupe très musicale. Hein.
3: Oui, faites moi-même.
1: Ah ben voilà. Merci beaucoup et bonne continuation.
2: Merci à vous.
0: Chaque année, le chemin de fer de la baie de Somme transporte des milliers de voyageurs. Mais le grand rassemblement n'a lieu que tous les 5 ans. Rendez-vous donc en 2031 pour l'édition suivante.
4: 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Mais la magie ne dure qu'un temps et ton histoire bat de l'aile. Toi tu dis que tu n'y es pour rien et que c'est sa faute à elle. Le ronronnement du train te saoule et chaque virage t'écœure. Faut que tu te lèves, que tu marches, tu vas dégourdir le cœur. Et le train ralentit, c'est déjà la fin de ton histoire. En plus t'es comme un con, tes potes sont restés à l'autre gare. Tu dis au revoir à celle que t'appelleras désormais ton ex. Dans son agenda sur ton nom, elle va passer un coup de tipex. C'est vrai que les histoires d'amour, c'est comme les voyages en train. Et quand je vois tous ces voyageurs, parfois j'aimerais en être un. Pourquoi tu crois que tant de gens attendent sur le quai de la gare? Pourquoi tu crois qu'on flippe autant d'arriver en retard? Pour beaucoup, la vie se résume à essayer de monter dans le train, à connaître ce qu'est l'amour et se découvrir plein d'entrains. Pour beaucoup, l'objectif est d'arriver à la bonne heure, pour réussir son voyage et avoir accès au bonheur. Il est facile de prendre un train au quotidien.
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8: Bonjour et bienvenue, je suis très heureux de vous retrouver en ce jeudi 4 juin. Bah oui, on se croirait en novembre en ce moment, la météo est tellement capricieuse. Il n'y a plus de saison, ma bonne dame, disait ma grand-mère, comme toutes les grand-mères du monde. Il n'y a plus de saison, rien ne va plus, rien ne va plus. Autre pensif récurrent qu'on pourrait dire pour meubler la discussion quand on est chez le coiffeur. Et pourtant, on pourrait donner raison à ce truisme quand on jette un œil sur l'actualité. Guerre au Moyen-Orient et en Ukraine, transition énergétique, qualité médiocre du personnel politique, émission de télé bidon sur la famille Dupont de Ligonnès. On pourrait assez facilement se glisser vers le découragement. Mais nous sommes sur RCF Notre-Dame et ici, on a une vertu magnifique, l'espérance avec un grand E. Lorsque ma grand-mère exprimait une de ses lapalissades, il n'y a plus de saison, rien ne va plus, il y avait tout le temps quelqu'un pour lui répondre en face, parfois mon grand-père. « Oh, vous savez, tant qu'il y a de la vie, il y a de l'espoir. » Alors je ne vais pas vous proposer ce matin un optimisme béat, mais je vous promets que pour cette nouvelle journée sur RCF Notre-Dame, vous aurez de l'espérance, celle dont parle saint Paul, celle qui ne déçoit pas. Même le plus noir nuage a toujours sa frange d'or. Alors je suis très heureux de me réveiller avec vous pour une nouvelle journée pleine d'espérance, même si on est 4 juin et qu'il pleut, il est 6h30. Et les informations, c'est avec vous, Clara Bévilacqua. Bonjour Clara.
9: Bonjour Pierre-Hugues.
8: Israël, le Liban se serre la main.
9: Et oui, après 2 jours de discussion, un accord a été trouvé. Les deux pays s'entendent sur un cessez-le-feu, mais avec une condition, que les tirs du Hezbollah s'arrêtent. Ces dernières négociations ont aussi permis de fixer une date pour de nouveaux échanges diplomatiques. Ils auront lieu le 22 juin prochain.
8: toutes les négociations n'aboutissent pas aussi bien.
9: Oui, celles entre l'Iran et les États-Unis se poursuivent, mais selon Téhéran, ces discussions n'ont mené à aucun progrès tangible. De son côté, Donald Trump estime qu'un accord pourrait être entériné dès ce week-end. À noter que les députés américains ont approuvé un texte hier ordonnant la fin de la guerre contre l'Iran. Un acte symbolique, car même en cas d'adoption par les deux chambres parlementaires, Donald Trump opposerait sans doute son veto pour empêcher la promulgation de ce texte. Des frappes israéliennes ont fait 8 morts dans la bande de Gaza ce matin, malgré un cessez-le-feu en vigueur depuis octobre. Des frappes qui ont touché des immeubles résidentiels dans deux endroits de la ville. On compte aussi des dizaines de blessés selon la défense civile sur place.
8: Un risque d'escalade dans la guerre entre la Russie et l'Ukraine.
9: Ce sont les mots du chef de la diplomatie américaine Marco Rubio après une attaque massive de drones ukrainiens à Saint-Pétersbourg hier, la deuxième ville russe qui accueille en ce moment un grand forum économique. En Crimée occupée par la Russie, 3 personnes ont été tuées cette nuit dans une frappe ukrainienne. L'attaque a touché des bâtiments non résidentiels. Retour en France avec cette victoire pour les écologistes et la gauche. L'Assemblée nationale veut limiter l'exposition au cadmium. Une proposition de loi a été adoptée hier en première lecture. Une première étape pour limiter l'exposition de la population à ce métal lourd, toxique, cancérogène que l'on retrouve partout dans notre alimentation. Le texte prévoit de limiter les taux autorisés dans les engrais. Et la pression était trop forte pour Patrick Bruel qui continue d'annuler ses concerts à Montréal cette fois. Le chanteur et acteur français est visé par plusieurs plaintes pour viol et agression sexuelle. Il s'est notamment retiré du dernier spectacle des Enfoirés, également de ses concerts prévus en festival cet été. Une nouvelle manifestation féministe a eu lieu hier devant le théâtre Édouard VII à Paris où Patrick Bruel se produit dans une pièce. À Roland-Garros, c'est la fin de la course pour la numéro 1 mondiale Arina Sabalenka, éliminée par la Russe Diana Schneider, qui décroche donc sa place en demi-finale aujourd'hui face à Maya Chwalinska. Marta Kocsiuk, la numéro 15, va se mesurer à Mira Andreeva. Les hommes, eux, reprendront du service vendredi sur le court Philippe Châtrier. Alexander Zverev fera face à Mensik et les deux Italiens vont s'affronter pour ces demi.
8: Et les précipitations, Clara, s'enfoncent dans les terres.
9: Oui, la pluie va menacer l'ensemble du territoire ce matin. Mais dans l'après-midi, les averses se déplacent et quittent la façade atlantique. Elles seront assez intenses du Grand Est jusqu'en Auvergne-Rhône-Alpes. Il y a toujours ce vent aussi bien présent qui souffle en rafale partout en France. Pour les températures, on prend celle d'hier et on recommence. Comptez de 18 degrés au nord à 28 degrés au sud.
8: Un nouveau patriarche chaldéen à Bagdad, ancien évêque de Mossoul, contraint à l'exil par Daesh. Vous entendrez l'exhortation à la confiance et à l'unité de ce nouvel évêque dans 10 minutes. À 35 sur RCF Notre-Dame face à la crise climatique. Comment nous déplacerons-nous demain? Est-ce que vous utiliserez encore votre voiture, peut-être un vélo ou une voiture électrique? Réponse dans quelques instants. Ce sera juste après la bonne info avec vous, Clara.
9: Quelles sont les avancées des différentes organisations en matière de transition écologique et sociale? Faire le point justement sur ces évolutions, c'est un petit peu l'objectif de l'événement Talents for the Planet qui s'installe à Paris mardi prochain pour sa 6e édition, avec cette idée hein, toujours de mettre en avant le positif. Anne-Laure Alberge, bonjour.
10: Oui, bonjour Clara.
9: Vous êtes chef de projet donc pour Talents for the Planet, hein, les talents pour la planète. Alors, en quoi consiste cet événement ?
10: Oui, alors c'est un événement que l'on a créé il y a 6 ans. L'idée, en fait, c'est de créer une journée gratuite et ouverte à tous pour comprendre les transitions économiques, sociales, professionnelles. Et découvrir les métiers d'avenir et rencontrer ceux et celles qui agissent. L'idée, c'est garder cet optimisme, partager des récits inspirants, des partenaires avec une trentaine qui recrutent pour comprendre, mobiliser et agir.
8: Il y a le terme de talent, Anne-Laure Alberge. C'est intéressant ce terme de talent. Ça veut dire qu'il y a de la place pour mettre les talents de chacun au profit de la planète et au profit de causes qui font avancer l'écologie.
10: Exactement. Nous avons tous un rôle à jouer. Nous ne sommes pas encore tous formés aux enjeux. Donc l'idée, c'est déjà de les comprendre et puis ensuite de se former et puis ensuite de savoir vers quel métier aller si on se pose des questions. Et si on est déjà actif, comment transformer son propre métier pour le rendre plus durable et plus cohérent avec les enjeux de demain.
9: Et donc, par exemple, alors, qui sont ces talents, en tout cas ceux qui seront présents pour cet événement ?
10: Nous réunissons tous les âges. Nous avons des étudiants, des jeunes diplômés, des actifs, des personnes en reconversion, experts également. Nous réunissons vraiment un public de tous les âges, de tous les secteurs pour donner justement des clés à ces personnes qui se posent des questions ou qui sont sur le chemin de la transition pour agir.
8: Quels sont les exemples de propositions de job ?
10: Alors, sans surprise, il y a évidemment beaucoup de jobs nécessaires dans les métiers de l'énergie, de la construction, l'économie circulaire qui est un domaine qui se développe énormément. Il y a aussi des propositions de jobs dans l'industrie et l'industrie se transforme. Donc c'est très divers dans la mobilité également. Au final, c'est regarder son métier, ses métiers sous un angle nouveau pour pouvoir agir soi-même. Et bien sûr qu'il y a plus de secteurs qui recrutent que d'autres en ce moment.
9: Et donc on en est cette année à la sixième édition, 6 ans. Donc on imagine que ça marche. Quels sont un petit peu les temps forts de cette année ?
10: Alors, les temps forts, nous avons de belles conférences. Nous avons 9 conférences officielles sur des sujets assez divers comme la transition, qu'est-ce qu'on y gagne. Nous avons aussi une conférence sur la nouvelle génération, comment le climat dicte les codes. Nous avons également une autre conférence qui parle de régénération, une autre qui s'appelle Nature, Santé, Climat, tout est lié, parce que c'est vraiment le cas. Et encore bien d'autres choses sur l'IA aussi, etc. Et beaucoup de récits inspirants de la part des partenaires pour expliquer la transition.
9: Et vous avez parlé que ça touche tous les âges, même des plus jeunes. Donc les jeunes sont assez investis finalement dans cet aspect écologie.
10: Oui. Alors, on pourrait croire que la majorité des jeunes sont investis. C'est pas tout à fait encore le cas. Mais effectivement, oui, les jeunes sont investis, ils sont conscients, ils ont commencé à avoir des informations dans leur cursus, en tout cas bien avant nous. Donc ils sont au courant de ces sujets et cherchent effectivement à avoir un job qui a plus de sens. Mais nous devons largement
9: les sensibiliser. Et tout ça, ils pourront donc le découvrir. Ce sera mardi prochain pour la 6e édition de Talents for the Planet. Ça se passe au 104 à Paris. Un grand merci à Anne-Laure Alberge d'avoir répondu à nos questions ce matin.
8: Et merci à vous, Clara Bévilacqua.
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8: Clara, restez avec nous. On vous retrouve dans quelques minutes pour le Saint du jour. 6h40 sur RCF Notre-Dame. La transition énergétique dans les transports nous concerne tous au quotidien. Peut-être que vous nous écoutez ce matin en voiture ou sur votre vélo. Et face à la crise climatique, sommes-nous condamnés justement à abandonner notre voiture ? Aurélien Bigot est chercheur sur la transition énergétique des transports, membre de la chaire Énergie et Prospérité. Invité cette semaine de l'émission « Où va la vie ?» sur RCF Notre-Dame. En partenariat avec les facultés Loyola Paris, une émission déjà disponible sur rcfnotredame.fr et je vous propose d'en écouter un extrait. Aurélien Bigot qui se confie à Frédéric Mounier et explique pourquoi la voiture électrique légère est la clé de l'accessibilité de demain.
12: Disons en tout cas que c'est la meilleure ou la moins mauvaise des technologies qu'on a pour remplacer le pétrole.
13: D'accord.
12: Donc ça veut dire que ça va devenir l'avenir pour les voitures. Mmh. Pour autant, ça ne veut pas dire qu'il faut garder la même place de la voiture dans nos mobilités. Il faut aussi réussir à transformer cela. Mais en tout cas, pour les ménages qui sont utilisateurs de la voiture, eh bien, quand il y en a la possibilité, en tout cas, l'idéal est de pouvoir passer à l'électrique, ce qui permet ensuite à l'usage, déjà avant la crise et la hausse des prix des carburants, d'avoir des coûts à l'usage pour des recharges à domicile, en tout cas, de l'ordre de 3 à 4 fois moins élevés pour une distance donnée, en termes de coûts d'énergie. On a aussi des coûts d'entretien qui sont moins importants. Et après, comme je le disais, l'enjeu, c'est l'accessibilité à l'achat. Donc, c'est pour ça qu'il y a toujours besoin d'aide à l'achat, donc de soutien public.
14: Voilà, vous écoutiez Aurélien Bigot au micro de Frédéric Mounier. Émission déjà disponible sur rcfnotredame.fr. À suivre, l'actualité des chrétiens d'Orient.
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14: RCF Notre-Dame, il est 6h44, Sainte Clotilde et Sainte Marthe à l'honneur aujourd'hui. Nous serons avec Clara dans quelques minutes pour le Saint du jour. Mais d'abord, nous retrouvons l'actualité des chrétiens d'Orient. Avec vous, Monseigneur Hugues de Walmont, vous revenez sur l'intronisation du nouveau patriarche des Chaldéens de Bagdad, sa béatitude Paul III Nona.
19: Oui, un nouveau patriarche de l'église chaldéenne a été installé vendredi à Bagdad et j'ai pu me rendre sur place. Cela m'a permis également d'avoir quelques visites des communautés que nous soutenons. Ce nouveau patriarche prend la suite du cardinal Sacco, qui était le précédent responsable de l'église chaldéenne.
14: Et Monseigneur, qui est-il ce nouveau patriarche ?
19: Le nouveau est un évêque qui est né en Irak, qui a été évêque à Mossoul, qu'il a dû quitter en raison de Daesh, qui a occupé, nous le savons bien, et chassé les chrétiens. Et à ce moment-là, ce nouveau patriarche est parti en Australie, où il y a une grande communauté chaldéenne de la diaspora. Et ce nouveau patriarche a donc été installé vendredi dernier. Il s'appelle Marpolis III Nona, c'est le nom en tout cas qu'il a pris. Déjà liturgiquement, c'est une installation assez émouvante parce qu'il est entouré de ses évêques, des évêques de son synode. Ils sont, je pense, à peu près une vingtaine qui ont prié sur lui. Et puis, comme signe aussi de communion avec lui, les différents évêques de ce synode de l'église chaldéenne ont continué d'entourer ce nouveau patriarche en tenant la crosse que le patriarche tenait.
14: Peut-être voulez-vous souligner, Monseigneur, quelques points que justement le nouveau patriarche a pointé lors de son discours et de son installation dans sa cathédrale à Bagdad.
19: Plusieurs points. Le premier, c'était qu'il invitait les chrétiens de ne pas laisser la peur gouverner leur vie, que la foi consiste à faire confiance à Dieu, même lorsque les circonstances semblent inquiétantes et incompréhensibles. Il a également parlé de l'unité de l'Église, qui n'est pas facultative mais essentielle. Tous les fidèles forment un seul corps. Après cette dimension de foi et de confiance, il a insisté sur une autre dimension, comme nouveau patriarche, sur la formation du clergé. Les prêtres sont appelés à une formation permanente, une vie intérieure solide, un service pastoral authentique, une collaboration étroite avec l'évêque et les fidèles. Donc voilà un autre aspect qu'il a partagé sur la formation du clergé.
14: Et il n'a pas oublié aussi la place centrale des laïcs et des jeunes.
19: Il a dit que les jeunes sont la force et l'avenir de l'Église, des acteurs de la mission, des témoins de la foi. Les familles, les associations, les mouvements doivent être encouragés. Et puis bien sûr, il a aussi parlé de l'identité chaldéenne qui doit être préservée et rester ouverte. Il a également souligné l'importance de la fraternité avec les autres églises. Il y avait d'autres églises orientales présentes. Et enfin, il a invité à soutenir la présence chrétienne en Irak et dans la diaspora. Voilà, donc une belle installation de ce nouveau responsable de l'église chaldéenne pour le monde. Et évidemment, je l'ai invité à venir en France. Donc nous nous préparons à le recevoir dans les prochains mois.
14: Merci beaucoup, Monseigneur Hugues de Walmont. Je rappelle que vous êtes le directeur de l'œuvre d'Orient. Et bonjour, Clara Bévillacois.
9: Bonjour, Pierre-Hugues.
14: Non, je vous surprends, mais je vous voyais faire autre chose. Et vous devez être avec nous pour le Saint du jour.
9: Je suis bien là, Pierre-Hugues.
14: Et bien, tant mieux, puisqu'après l'actualité des chrétiens d'Orient et avant la prière du matin, le Saint du jour, c'est avec vous. Et nous fêtons les Clotilde, prénom germanique, qui signifie combat glorieux.
9: Exactement, et Sainte Clotilde a bien gagné un glorieux combat, la conversion de son mari Clovis. En effet, grâce à sa douceur, sa patience, son amour et sa prière, Sainte Clotilde a réussi à ce que les rois des Francs embrassent sa religion, le christianisme, mais non sans difficulté, vous allez l'entendre. Cette femme de caractère, fine politique, raffinée, cette princesse chrétienne accepta d'épouser le roi réputé cruel Clovis, qui cherchait des alliés chez les Visigoths, à condition que leur futur enfant soit baptisé, ce qui fut fait avec l'appui de l'évêque de Reims, Saint-Rémy, qui baptisera le roi lui-même le 25 décembre 496 avec ses hommes.
14: Et Clovis deviendra le premier roi chrétien de ce qui deviendra la France.
9: Exactement, et jusqu'à sa mort, il restera fidèle à la foi. En 507, il fit de Paris sa capitale et fit construire la basilique des Saints Apôtres, la future abbaye Sainte-Geneviève sur la rive gauche de la Seine. Église où les époux seront d'ailleurs inhumés. À la mort de son mari, la reine conseille ses trois fils, Clodomir, Childebert et Clotaire. Mais à la mort de son aîné, Childebert et Clotaire ont poignardé sous ses yeux les orphelins de leurs frères pour les empêcher de régner. Alors oui, rien ne sera épargné à Sainte Clotilde. Elle partit alors se retirer à Tours, près du tombeau de Saint-Martin, pour y prier. Et c'est grâce à l'historien Saint-Grégoire de Tours et à son histoire des Francs que nous avons autant de précieuses informations. Alors je pense qu'on peut souhaiter une bonne fête à toutes les Clotildes.
14: Vous connaissez des Clotildes ?
9: J'en connais pas, non.
14: Ah bah moi j'en connais, je leur souhaite une très bonne
9: fête.
14: Vous
9: l'avez fait, j'espère.
14: Pas encore, ah bah pas voilà. Encore, mais c'est l'occasion chaque matin quand on écoute le Saint du jour que vous nous faites avec beaucoup de talent, Clara, d'envoyer un petit message à vos proches pour leur souhaiter aussi une très bonne fête. Vous pouvez aussi leur partager sur rcfnotredame.fr le Saint du jour avec Isabelle Delaunay. C'est disponible en podcast. Disponible également en podcast, la prière du matin, justement. C'est à suivre. Soyez les bienvenus et très bon réveil sur RCF Notre-Dame. Shema Israël, Adonai Eloheinu, en hébreu, écoute Israël, le Seigneur notre Dieu. C'est l'heure de notre temps de prière et je vous propose justement de prendre le temps d'écouter ce passage de Saint Marc où Jésus cite le livre du Deutéronome. Écoute Israël, le Seigneur notre Dieu, avec le Père Éric Courtois pour la méditation.
13: En ce temps-là, un scribe s'avança vers Jésus pour lui demander « Quel est le premier de tous les commandements ?» Jésus lui fit cette réponse « Voici le premier, écoute Israël, le Seigneur notre Dieu est l'unique Seigneur. Tu aimeras le Seigneur ton Dieu de tout ton cœur, de toute ton âme, de tout ton esprit et de toute ta force. » Et voici le second. Tu aimeras ton prochain comme toi-même. Il n'y a pas de commandement plus grand que cela. Le scribe reprit : Fort bien, maître, tu as dit vrai. Dieu est l'unique, et il n'y a pas d'autre que lui. l'aimer de tout son cœur, de toute son intelligence, de toute sa force, et aimer son prochain comme soi-même, vaut mieux que toute offrande d'holocauste et de sacrifice. Jésus, voyant qu'il avait fait une remarque judicieuse, lui dit « Tu n'es pas loin du royaume de Dieu. » Et personne n'osait plus l'interroger.

Après plusieurs échanges avec ses adversaires, Jésus dialogue aujourd'hui avec un scribe manifestement désireux de progresser. Jésus n'avait pas refusé les premiers échanges. Il en avait même fait une occasion d'enseignement. Mais quelle consolation et quelle joie pour lui d'entendre la question du cœur sincère de ce scribe. Quel est le premier de tous les commandements? Avant même d'entendre la réponse de Jésus, demandons-nous si nos préoccupations, nos questions, réjouissent le cœur de Jésus ou pas. Sans attendre, Jésus répond en citant le Deutéronome « Pour le premier commandement, tu aimeras le Seigneur ton Dieu de tout ton cœur » et le Lévitique pour le second « Tu aimeras ton prochain comme toi-même ». Mais il ne faut pas oublier le début de la réponse de Jésus « Écoute Israël ». C'est une sorte de fondement premier à tous les commandements. Nous sommes aujourd'hui dans un monde où l'on s'expose plus les uns aux autres qu'on ne s'écoute les uns les autres. C'est ainsi. Il faut donc conquérir des espaces de temps où l'on sera vraiment à l'écoute de ce que le Seigneur veut nous dire. La conquête de ce temps est souvent difficile et aride, comme nous en faisons si souvent l'expérience dans la prière. Mais quelle joie pour nous de savoir que nos efforts font la joie de Jésus. La fin de la réponse de Jésus est tout aussi remarquable. Il n'y a pas de commandement, au singulier commandement, plus grand que cela. Jésus lie donc l'amour de Dieu, l'amour des autres et l'amour de soi. Si l'amour de Dieu impliquait dès le départ de l'écouter de tout son cœur, peut-être que l'amour des autres et de soi nous demande aussi d'être à leur écoute et à l'écoute de notre propre âme.

Notre Père qui es aux cieux, que ton nom soit sanctifié, que ton règne vienne, que ta volonté soit faite sur la terre comme au ciel. Donne-nous aujourd'hui notre pain de ce jour. Pardonne-nous nos offenses, comme nous pardonnons aussi à ceux qui nous ont offensés. Et ne nous laisse pas entrer en tentation, mais délivre-nous du mal. Car c'est à toi qu'appartiennent le règne, la puissance et la gloire pour les siècles des siècles. Amen.

0: Vous avez reconnu le groupe Glorious qui accompagnait notre prière Shema Israël. C'est le père Éric Courtois qui faisait le commentaire de l'évangile. L'Angélus à présent.
1: L'ange du Seigneur apporta l'annonce à Marie.
2: Et elle conçut du Saint-Esprit. Je vous salue Marie, pleine de grâce. Le Seigneur est avec vous. Vous êtes bénie entre toutes les femmes, et Jésus, le fruit de vos entrailles, est béni. Sainte Marie, Mère de Dieu, priez pour nous pauvres pécheurs, maintenant et à l'heure de notre mort.
1: Voici la servante du Seigneur.
2: Qu'il me soit fait selon votre parole. Je vous salue Marie, pleine de grâce. Le Seigneur est avec vous. Vous êtes bénie entre toutes les femmes, et Jésus,

0: Priez pour nous, pauvres pécheurs, maintenant et à l'heure de notre mort.
1: Priez pour nous, Sainte Marie, Mère de Dieu,
0: afin que nous soyons rendus dignes des promesses du Christ.
1: Daignez, Seigneur, répandre votre grâce dans nos âmes, afin qu'ayant connu par la voix de l'ange l'incarnation de votre Fils Jésus-Christ, nous puissions parvenir par sa passion et par sa croix à la gloire de sa résurrection, par le même Jésus-Christ, votre Fils, notre Seigneur. Amen.

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3: Jeudi 4 juin, nous fêtons aujourd'hui Sainte Clotilde. 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Et à la une, Clara, les gouvernements israéliens et libanais se mettent d'accord pour un cessez-le-feu.
4: Avec la création de zones pilotes sous contrôle de l'armée libanaise, mais seulement si le Hezbollah arrête ses frappes. En Crimée occupée par la Russie, 3 personnes ont été tuées cette nuit dans une frappe ukrainienne, attaquée au lendemain de frappes à Saint-Pétersbourg, la deuxième ville de Russie. L'Assemblée nationale adopte largement la proposition de loi écologiste qui vise à limiter l'exposition des Français au cadmium, ce métal lourd toxique présent dans nos aliments. Le texte prévoit de réduire les taux autorisés dans les engrais. À une semaine de la Coupe du monde de football, premier match amical des Bleus ce soir face à la Côte d'Ivoire. Le coup d'envoi, c'est à 21h10.
3: Le secret de confession remis en cause à l'Assemblée. Finalement, la loi post-Bétarame ne contient pas la contestation de ce principe majeur du sacrement de la réconciliation. Le point de vue d'Emeric Christensen dans quelques minutes après votre journal local. Vous le disiez en titre, Clara, Israël et le Liban déclarent s'être accordés sur la mise en œuvre d'un cessez-le-feu.
4: Oui, après 2 jours de négociations, les deux parties se sont exprimées dans une déclaration commune et affirment s'être entendues sur la création de zones pilotes sous contrôle de l'armée libanaise, d'où le Hezbollah serait banni. Autre avancée dans cette guerre au Moyen-Orient, les deux pays annoncent se retrouver à nouveau le 22 juin prochain pour de nouvelles discussions. Le Congrès ordonne au président de retirer les forces armées des États-Unis des hostilités contre la République islamique d'Iran. Les députés américains ont approuvé un texte hier ordonnant la fin de la guerre contre l'Iran, un acte symbolique car même en cas d'adoption par les deux chambres parlementaires, Donald Trump s'opposerait sans doute avec son veto pour empêcher la promulgation de ce texte. Impossible de payer par carte bancaire à Cuba si c'est une Visa ou une Mastercard, et ce jusqu'à au moins samedi. C'est la conséquence d'une nouvelle sanction américaine qui considère que l'île représente une menace extraordinaire pour la sécurité des États-Unis. La banque centrale cubaine dénonce une stratégie d'asphyxie.
3: L'Assemblée nationale veut limiter l'exposition au cadmium.
4: Une proposition de loi écologiste a été adoptée hier avec les voix de la gauche, mais aussi des partis Horizon, de Renaissance, du Modem. Adoption en première lecture, c'est une première étape pour limiter l'exposition de la population à ce métal lourd et toxique, cancérigène, que l'on retrouve partout dans notre alimentation. Le texte prévoit de limiter les taux autorisés dans les engrais. 3 nouveaux concerts de Patrick Bruel annulés au Canada, des dates qui étaient prévues à Montréal dans le cadre de la

0: tournée du chanteur, visé par plusieurs plaintes pour viol et agression sexuelle. À noter qu'hier soir, des militantes du collectif féministe Nous Toutes ont de nouveau mené une action, une manifestation en marge d'une pièce de théâtre dans laquelle joue le chanteur.
1: Casser la frontière symbolique entre Paris et sa banlieue.
0: Fusionner Paris et les départements de la Petite Couronne au sein d'une ville du Grand Paris. C'est le souhait formulé par Clément Beaune hier, le haut commissaire au plan. Il veut dépasser la séparation incarnée par le boulevard périphérique. Alors la réforme envisagée prévoit la disparition des départements des Hauts-de-Seine, de la Seine-Saint-Denis et du Val-de-Marne, ainsi que des communes de la Petite Couronne. Et un mot de basket maintenant, avec un mauvais début pour les Spurs du français Victor Wembanyama, battu ce matin par les Knicks de New York, 105-95. C'est leur premier match des finales de la NBA. Pour remporter cette finale, il faut 4 victoires sur possiblement 7 matchs en tout. Pour ce qui est de la météo, les averses vont menacer toute la journée, alors elles seront particulièrement fortes ce matin, puis vont s'alterner avec quelques éclaircies dans l'après-midi. Mais prenez tout de même le parapluie, car elles feront des arrivées assez subites. Alors peut-être plutôt l'imperméable finalement que le parapluie, car le vent va bien souffler lui aussi en rafale à plus de 60 km/h. Pour les températures, comptez 15 degrés ce matin jusqu'à 20 cet après-midi.
1: RCF Notre-Dame, il est 7h04. On écoute l'actualité des diocèses d'Île-de-France. Et les 8 évêques d'Île-de-France, Clara, donnent rendez-vous aux jeunes de 6e et de 5e à Lisieux.
0: Oui, depuis le 20 mai, chacun des évêques a présidé une journée avec ses collégiens de toute la région. Alors la toute dernière, c'est ce samedi avec l'évêque d'Évry-Corbeil-Essonne, Monseigneur Michel Pansard. Une journée pour vivre un rassemblement à Lisieux, dans une démarche de pèlerinage, une rencontre du Christ en communion avec une grande sainte, nous dit Catherine Marcilly, la coordinatrice de ces rassemblements.
2: Le caractère quand même de nos rassemblements est basé sur la dimension universelle de l'Église. Et Thérèse est patronne des missions. Mais on ne va pas chez Thérèse uniquement pour trouver la dimension universelle. Non. On va à Lisieux d'abord chercher l'intériorité de Thérèse. Sa petite voix, c'est le chemin qui va nous faire grandir. Mais avant tout, c'est son intériorité que l'on va chercher.
0: Un pèlerinage donc avec plusieurs objectifs pour ces jeunes, nous dit Catherine Marcilly.
2: C'est de leur faire comprendre qu'ils ne sont pas isolés, ils ne sont pas seuls. Bien souvent, ils ont soit un rassemblement dans leur diocèse, ou des fois pas. Donc c'est pour l'occasion de découvrir d'autres, mais alors vraiment un grand nombre d'autres jeunes chrétiens comme eux. C'est de les éveiller à la dimension universelle, par la découverte d'un pays des filles, les canalisations aussi. Il y a des enfants porteurs de handicap, et ça devient aussi gênant pour eux. Donc ça a des répercussions. Ça veut dire que les enfants ne peuvent pas dormir dans les chambres là-haut, sont obligés d'occuper les salles de classe, donc c'est gênant pour faire les cours. C'est concret, ces projets-là, c'est du concret, c'est des jeunes qui sont dans une réalité et d'autres jeunes vont leur répondre. C'est vraiment l'Église qui est présente.
0: Et les dons collectés seront remis lors de la cérémonie d'ouverture présidée donc par l'évêque juste avant de partir en pèlerinage à Lisieux, avec un thème bien précis pour cette année.
2: L'évêque va les inviter à vivre la journée, bien sûr en rappelant la thématique travaillée sur laquelle ils auront réfléchi, qui cette année est avec Thérèse à pas de géant. On est sur le chemin de la conversion. Et puis, en sortant de la célébration d'accueil, eh bien, ils vont aller sur les lieux thérésiens, découvrir Thérèse, ce qu'elle a vécu sur ces différents lieux. Et ils vont rencontrer un missionnaire venant d'un différent continent, pour retrouver cette dimension universelle, pour en fait leur faire vivre un temps fort de rencontre avec Jésus-Christ à travers Sainte Thérèse, les missionnaires et tous les autres jeunes.
0: Et c'est une journée qui marque profondément les jeunes, nous dit la coordinatrice.
2: On les voit le matin arriver et on peut déjà voir, quand ils repartent, la transformation. On le voit sur le visage et je pense que les parents, le soir, quand ils les récupèrent à la descente du car, ils le voient bien. Alors on voit bien un regard, on les sent en paix. Alors, ils sont joyeux quand ils sortent de la basilique, ça chante, mais on sent bien le côté heureux. Après avoir rendu grâce à Dieu, les collégiens repartent fatigués, mais heureux. Et bien souvent, on retrouve des enfants transformés.
0: Et donc, le dernier pèlerinage à Lisieux des 6e et 5e d'Île-de-France. Et donc, ce samedi, avec Monseigneur Pansard, l'évêque d'Évry-Corbeil-Essonne.
1: Et c'est un pèlerinage toujours qui marque celui des collégiens à Lisieux. Merci beaucoup, Clara Béville-Lacroix. À suivre, le point de vue d'Emeric Christensen. On évoquera le secret de confession qui a failli être mis en cause en début de semaine lors d'un examen de la loi dite post-Bétarame à l'Assemblée nationale. Le point de vue d'Emeric Christensen, c'est à suivre. Et puis à 7h30, vous avez rendez-vous avec Le Grand Témoin, une rediffusion ce matin en raison de l'absence

0: de Louis Dauphren pour raison de santé. On espère que Louis pourra être de retour très bientôt. Et nous écouterons Louis Dauphren recevant Pierre Botton qui a fait un grand chemin de miséricorde et de pardon.
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4: Bonjour, c'est Christian de Cacré. Je vous donne rendez-vous comme
5: dans le cadre d'un sacrement. Mais cette vision qui repose aussi sur la liberté religieuse et qui est reconnue par la loi civile comme une forme de secret professionnel est de moins en moins bien comprise. C'est peu de le dire, pas seulement en France d'ailleurs, mais dans bien des pays où des tentatives de revenir dessus se multiplient depuis ces dernières années.
0: Et ces remises en cause s'appuient sur le principe que la protection des mineurs devrait passer avant toute autre considération et qu'aucun secret ne doit protéger les agresseurs.
5: Et comment ne pas comprendre ce point de vue. Malheureusement, c'est aussi une façon de poser le débat qui se fonde sur une hypothèse beaucoup plus théorique que réelle. L'idée qu'un criminel, allez, au hasard, disons Xavier Dupont de Ligonnès, viendrait parler de ses méfaits dans le secret du confessionnal pour mieux échapper à la justice des hommes. Pas strictement impossible, bien sûr, mais on est quand même davantage chez Hitchcock qu'à l'église Saint-Éloi de Sampigny, si vous vous demandez, c'est dans l'Oise. Et surtout, cet exemple imaginaire repose sur une vision totalement fausse de ce qu'est la confession. Non seulement elle n'inclut pas toute conversation avec un prêtre, mais elle n'est pas non plus un moyen facile de remettre les compteurs à zéro sur le mal qu'on fait. C'est une démarche de pénitence qui doit s'accompagner d'une volonté sincère de conversion personnelle. Bref, si je reste sur le cas d'école évoqué, elle peut même constituer une première étape vers une dénonciation spontanée d'un coupable qui n'aurait peut-être jamais eu lieu sinon.
0: On a par ailleurs entendu ces jours-ci un autre argument, Aymeric. Celui que la confession permet parfois à des victimes de trouver une première écoute.
5: Et là, on sort du cas limite pour arriver à quelque chose de beaucoup plus courant. Parce qu'elles se sentent protégées par le secret du confessionnal, certaines victimes y trouvent parfois l'espace qui leur permet de commencer à mettre des mots sur les abus ou les violences subies. Enlever la garantie d'une confidentialité totale et certaines risquent d'avoir tout aussi peur de parler qu'ailleurs. Au-delà des bonnes intentions, n'en doutons pas de ceux qui poussent certains à vouloir lever le secret, ces situations doivent aussi être prises en compte. Mais je ne voudrais pas non plus ne reprendre que les arguments catholiques classiques, au risque de passer à côté d'autres questions que nous devrions nous poser à l'occasion de ce débat.
0: Alors allez-y, Aymeric, quelles autres questions se posent autour de la confession ?
5: Pour l'Église, il y aurait un examen de conscience à faire, c'est le cas de le dire, sur son rapport à ce qui relève ou non du secret. Car parfois, ce principe est tout de même à géométrie variable et ça n'aide pas à sa bonne compréhension. Mais plus grave, il y aurait aussi un énorme travail à faire sur toutes ces fois où le confessionnal lui-même est devenu un lieu d'emprise, d'abus spirituels et d'agression. Je ne vais pas refaire le tour de toutes les affaires de ces dernières années, mais il est urgent de renforcer les garde-fous pour que la confession reste un espace qui libère et jamais, jamais un espace qui enferme ou détruit. Enfin, plus généralement, il y aurait une réflexion aussi à mener sur le rapport de nos sociétés au secret. Est-il encore possible ? Est-ce qu'on souhaite encore qu'il y ait des lieux où l'on peut se confier en toute confiance ? Mais vu l'heure, si vous voulez bien, je vais laisser ces quelques remarques à la réflexion de vos auditeurs pour leur deuxième café, par exemple.
0: Merci beaucoup, Aymeric Christensen. Aymeric, cette église de Saint-Éloi de Sampigny ?
5: Oui, c'est une église que je connais bien.
0: Dans l'Oise, vous m'avez amusé. Vous êtes directeur de la rédaction de La Vie, Aymeric Christensen. Je ne peux pas ne pas vous poser la question. Quand même, grosse actualité pour La Vie, puisque je parlais d'hebdomadaire chaque semaine, je vais désormais parler de quinzomadaire.
5: Oui, voilà, cette semaine, le dernier numéro de la version hebdomadaire de La Vie est paru, et puis on revient dans 15 jours, et on paraîtra désormais toutes les deux semaines. C'est un changement important pour le journal.
0: Et c'est un choix aussi de prendre du recul sur une forme de frénésie de l'actualité.
5: Voilà, il faut dire les choses. Il y a des raisons économiques qui nous ont poussé à revoir notre modèle, évidemment, mais on a décidé de ne pas seulement en faire des économies, mais de faire un choix de repenser la façon de faire notre journal, et donc de prendre plus de recul et le temps de traiter les choses, et laisser au lecteur le temps de profiter d'un numéro et de le prendre paisiblement pendant 15 jours.
0: Parce que sinon, il s'accumule sur la table du salon. On sait comment ça se passe. Merci beaucoup, Aymeric Christensen. On va partir sur l'île de la Réunion, et on va faire le lien avec Blois, où il y a un lien entre l'île de l'océan Indien et la capitale du Loir-et-Cher. à plus de 15 000 km.

0: mètres de distance. On sera avec Florian Mathivet dans 3 minutes.
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0: Mais d'abord, Pauline, dernier épisode de La Foi en Action avec le témoignage bouleversant de Florence-Anne Ambroselli, la créatrice de l'atelier de l'Enfant Jésus.
2: Oui, artiste et mère de 9 enfants, elle nous livre cette semaine son histoire. L'histoire d'une femme blessée, contrainte de quitter le foyer familial avec 9 enfants en bas âge. L'histoire d'une mère qui n'a de choix que de tenir debout, travailler pour subvenir aux besoins de sa famille et qui, grâce à la bonté des personnes qui l'entourent, eh bien, va se relever petit à petit, développer son activité d'illustratrice à travers l'atelier de l'Enfant Jésus. Aujourd'hui, si Florence-Anne a retrouvé de la sérénité, c'est aussi parce qu'elle a pu relire son histoire en faisant une démarche en nullité de son mariage.
3: Ce temps entre la séparation de corps et le divorce qui a été d'une durée de 3 ans, ça m'a permis en fait d'écrire un mémoire et vraiment de refaire cette lecture intérieure accompagnée d'une avocate ecclésiastique pour pouvoir relire justement toute mon histoire. Et c'est là où l'Église a été d'une accompagnatrice exceptionnelle. Alors quand je dis l'Église, c'est évidemment l'avocate ecclésiastique, les juges, les témoins. J'ai découvert une mère en fait qui me disait « Mais Florence-Anne, en fait, on t'aime, mais raconte-nous ton histoire. Raconte-nous ce que tu as traversé et qu'est-ce qu'on peut faire pour t'aider. Comment on peut effectivement voir avec toi là où tu as eu mal, là où c'est pas juste, là où effectivement l'Église, ben, on n'était pas d'accord, mais tu n'as pas su écouter. » Ça a été une vraie conversion de découvrir que j'avais pas su écouter, j'avais pas su entendre, j'avais pas su voir et que du coup, je me suis engagée un peu tête baissée avec le père de mes enfants, que j'aimais, mais en fait, aimer, parfois, effectivement, ça paraît étonnant de dire ça, ne suffit pas, il faut se choisir, et il faut se choisir avec, en vérité et avec, en toute liberté.
2: La relecture de son histoire, la solidarité qui s'est manifestée autour d'elle, ses enfants, l'aide de ses proches et la foi en un Dieu qui console, qui relève et qui redonne vie ont permis à Florence-Anne de se redresser et aujourd'hui, eh bien, elle veut faire de ses fêlures, de sa fragilité, une force.
3: Ben moi, j'ai découvert que c'était une vraie force. Et vous voyez, aujourd'hui, je suis là, je témoigne de, en fait, en toute simplicité de toutes ces fragilités que j'ai. Parce qu'aujourd'hui, je suis une femme par la grâce de Dieu, est, rétablie. Je peux le dire aujourd'hui, vraiment, ça va faire plus de 10 ans maintenant que je suis arrivée. Ça va faire 13, 14 ans que je suis arrivée à Paris avec tous mes enfants. Et vraiment, le Seigneur a participé grandement, en toute grande partie à mon rétablissement. Mais avec toutes ces blessures, ces entailles, comme vous dites, et ce diamant que je suis, si je peux me permettre, il y a peut-être une entaille, il y a peut-être une fêlure, il y a peut-être un petit truc, mais il brille. Et j'ai envie de le faire briller. Et avec cette entaille, j'ai pas du tout envie qu'on l'efface. J'ai pas envie du tout d'être un diamant synthétique. Je veux être un vrai diamant aux yeux de Dieu et pour la société, pour le monde qui nous entoure et pour d'abord mon prochain qui est mon mari et mes enfants. Je veux leur montrer la joie que c'est de connaître Dieu et de découvrir sa miséricorde en fait.
0: Le dessin, la peinture, la calligraphie permettent aujourd'hui à Florence-Anne d'exalter la joie, l'amour, la confiance, Pauline, mais aussi le deuil.
2: Oui, dans son atelier parisien, elle représente d'un trait délicat les saints et les anges, des images, des tableaux, des bougies, des bracelets pour accompagner les sacrements, les baptêmes, les premières communions et les confirmations de milliers d'enfants et de jeunes.
3: J'aime dessiner des saints, j'aime écouter les histoires des saints, c'est merveilleux. Tous ces gens qui ont foulé notre terre et qui ont cru et qui croient et qui nous ont donné ce témoignage que nous sommes quand même appelés pour l'éternité, même si on traverse des grandes épreuves, qui croient profondément en fait, on est fait pour l'éternité et que cet enfant ou ce grand-père ou cette jeune fille ou ce jeune enfant qui part un peu trop tôt, je peux exprimer avec mes couleurs un peu de compassion et un peu de consolation. Voilà.
2: Évangélisée par l'image, une vocation pour Florence-Anne Ambroselli. L'atelier de l'Enfant Jésus propose une large gamme de produits pour célébrer les fêtes et cérémonies religieuses, pour découvrir l'univers et les créations de l'artiste. 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
0: Merci beaucoup Pauline, et témoignage à retrouver en intégralité sur rcfnotre-dame.fr. Pauline, on vous retrouve dans quelques minutes pour l'actualité chrétienne.
2: Exactement, et on va revenir sur...
0: À Blois, retrouver Florian Mathivet. Bonjour Florian.
4: Bonjour Pierre-Hugues, bonjour à tous.
0: Alors vous allez nous raconter un lien très étonnant entre Blois et l'île de la Réunion, séparée par plus de 15 000 km. Et pourtant, il y a un point commun, la basilique Notre-Dame de la Trinité. Le recteur de la basilique de Blois, Don Jean Parlanti, vient tout juste de revenir d'un voyage.

0: passage sur l'île de l'océan Indien, à l'issue duquel un jumelage a été acté, Florian.
1: Et oui, un jumelage, parce qu'il y a un lien très fort, vous l'avez dit, entre Blois et La Réunion. Et ce lien, il vient d'abord d'un nom. Alors nous sommes 60 ans en arrière, en 1966. Monseigneur Georges Guibert, alors évêque de La Réunion, bénit une église au nom très évocateur ici à Blois, Notre-Dame de la Trinité, le même que celui de la Basilique. Et ce choix, il n'est pas dû au hasard, mais à l'idée d'une paroissienne à La Réunion, lectrice de la revue des Trois Ave. C'est une revue très ancienne, créée en 1900 à Blois et liée à la Basilique. Alors aujourd'hui, on peut y lire les actualités du sanctuaire, mais à l'époque, elle n'a qu'une seule vocation, propager la dévotion de la prière des trois Ave Maria. Cette prière qui est très importante à La Réunion, où cette revue va connaître un écho puissant. Et pour la petite histoire, Pierre-Hugues, les Réunionnais font partie des plus nombreux à être abonnés à cette revue blésoise, dont Jean Parlanti reçoit d'ailleurs très souvent des lettres depuis La Réunion.
0: Et ce lien très fort a donc été officiellement gravé dans le marbre il y a quelques jours, Florian.
1: Oui, c'était d'ailleurs l'une des raisons du voyage à La Réunion du recteur de la Basilique, dont Jean Parlanti était invité à l'occasion de la fête de la Trinité, c'était dimanche dernier. Mais à cause des célébrations à Blois, le voyage a dû être avancé de quelques jours. Un jumelage entre Lille et Blois a donc été acté, une charte a été signée et une première fraternité de 16 fidèles qui prient régulièrement les trois Ave a été installée sur place. Dimanche dernier, ce jumelage a été ratifié par l'évêque de La Réunion, Mgr Pascal Chanteng, et promet donc de beaux jours, de très beaux jours entre Blois et La Réunion. Et j'aimerais terminer en citant Don Jean Parlanti lors d'une interview à son retour de La Réunion. Il m'a confié cette sentie très proche des Réunionnais qu'il a rencontrés grâce à cette affinité spirituelle autour de Marie, et ce, même à plus de 15 000 km de sa basilique. Un petit mot que j'ai trouvé très inspirant et que je voulais vous partager ce matin.
0: Juste une précision, Florian, c'est quoi la prière des trois Ave?
1: Eh bien, elle consiste, Pierre-Hugues, en une récitation simple de trois « Je vous salue Marie » à la suite en l'honneur du Père, du Fils et du Saint-Esprit, la Sainte Trinité.
0: Merci beaucoup Florian Mativet en direct de RCF Loire-et-Cher ce matin. À suivre, la colère de Mgr Bruno Valentin, l'évêque de Carcassonne, après la diffusion dans une émission de M6 du témoignage d'un faux prêtre qui affirmait avoir reçu Xavier Dupont de Ligonnès en confession. Mgr Valentin s'est confié à Pauline de Torsiac.
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0: 7h23 sur RCF Notre-Dame, les députés s'en prennent au plastique, Clara.
5: Oui, aujourd'hui, ils examinent une proposition de loi pour supprimer totalement le plastique dans les établissements où l'on retrouve des enfants. Donc ça peut être les maternités, les crèches, les écoles.
0: Eh bien, on va suivre ça avec vous à 7h30 pour les informations. Mais d'abord, Pauline, les actualités chrétiennes. Léon XIV rappelle l'importance de la liturgie.
6: Oui, il est nécessaire de soigner avec délicatesse et sans arbitraire la beauté des célébrations. Voilà ce qu'a déclaré Léon XIV hier lors de l'audience générale. La liturgie doit apprendre aux fidèles à vivre dans un rythme habité par l'Esprit-Saint et permettre de goûter la présence de Dieu, a-t-il encore insisté.
0: C'est une séquence qui a fait vivement réagir.
6: Oui, dans l'émission Appel à témoins diffusée mardi soir sur M6, un homme se présentant comme le père Marc, prêtre du diocèse de Carcassonne, déclare avoir rencontré Xavier Dupont de Ligonnès en 2022. Celui-ci se serait confessé à lui et lui aurait avoué ses crimes. L'homme affirme avoir décidé de révéler ses aveux et donc de lever le secret de la confession avec, accrochez-vous, l'accord de l'évêque de Carcassonne, Mgr Bruno Valentin. Sauf que l'évêque de Carcassonne, Mgr Bruno Valentin, n'a jamais reçu de confidence et il a vivement démenti les propos du faux prêtre et regretté surtout le manque de rigueur de la chaîne.
7: Comme jamais personne dans l'Aude ne m'a parlé de Xavier Dupont de Ligonnès, je n'avais aucun doute sur la fausseté de cette séquence. Et du coup, ce qui m'a stupéfait et mis en colère, c'est, comme citoyen plus encore que comme évêque, que M6, un média sérieux, se prête à une séquence pareille. On sait le poids des fake news sur notre vie commune, sur notre démocratie, et donc que M6 se permette une séquence pareille, sans aucune vérification, sans aucun contact avec moi, ni avant, ni pendant, ni maintenant, jusqu'à ce qu'on se parle, me semble ahurissant.
6: Et Mgr Bruno Valentin regrette l'utilisation d'un fait divers pour

0: mettre en avant le secret de la confession remise en cause quelques heures plus tôt à l'Assemblée.
1: Vous avez le combo gagnant de tous les fantasmes qui cristallisent l'attention des gens, l'affaire Xavier Dupont de Ligonnès et le secret de confession, sujet récurrent et remis à la une de l'actualité il y a 48 heures par un débat au Parlement. Donc ça n'est pas étonnant que ces deux sujets puissent être mis comme ça en équation. L'inadmissible, c'est que M6 s'y prête.
0: L'inadmissible, c'est que M6 s'y prête. L'évêque de Carcassonne dénonce une séquence trompeuse pour le public. Il a saisi l'ARCOM hier matin et pour lui, la chaîne a commis trois fautes.
1: D'abord, la diffusion d'une information mensongère et sans vérification. Il y a effectivement des propos qui sont diffamatoires à mon endroit, parce que quoi qu'on pense du secret de la confession, tout le monde sait que c'est une règle importante pour l'Église, et donc prétendre qu'un évêque aurait dit comme ça à un prêtre qui peut s'en passer, c'est le diffamer comme évêque, c'est l'exposer à des sanctions. Donc il y a un caractère diffamatoire pour moi aussi, dans cette légèreté. Et puis on met en cause une communauté qui existe bel et bien, parce que cet homme a appelé de Plavilla. Plavilla, c'est un tout petit village aux confins entre l'Aude et l'Ariège, avec 27 habitants, mais avec surtout le siège des frères et sœurs de l'Agneau. Donc il y a une vraie communauté là-bas, qui n'a rien demandé à personne. Moi, j'ai eu la prieure ce matin au téléphone, qui m'a confirmé qu'il n'y a jamais eu de prêtre de ce nom-là dans la communauté. Et d'ailleurs, depuis, M6 a reconnu que cet homme a avoué ne pas être prêtre, donc de toute façon, la question ne se pose même plus. Et de la même manière, Sœur Marie-Gabrielle m'a dit que jamais ils n'avaient accueilli cet homme dans leur monastère. Donc, pourquoi est-ce qu'on met en cause cette communauté qui n'a rien demandé à personne ?
0: Et M6 a reconnu qu'il s'agissait donc d'un faux témoignage et présenté ses excuses à l'évêque Pierre Huguin.
2: Et tout autre sujet à présent, Pauline Lefrère. Léopold Marie de la famille missionnaire de Notre-Dame a reçu le prix Henri de Lubac le 21 mai dernier.
0: Oui, il a été récompensé pour sa thèse sur la consécration religieuse. Ce travail visait à mieux comprendre la nature de celle-ci et les conseils évangéliques de pauvreté, de chasteté et d'obéissance spirituelle qui en découlent. C'est le cardinal Jean-Marc Aveline qui a remis ce prestigieux prix Henri de Lubac au frère Léopold Marie.
2: Les dominicains de la province de Toulouse ont élu le nouveau prieur du couvent de Marseille.
0: Il s'agit du frère Vincent Tierney, actuellement au couvent de la Réunion, dont il a été le supérieur pendant plusieurs années. Eh bien, il doit arriver fin juin dans la cité phocéenne pour prendre ses fonctions, Pierre-Hugues.
2: Pardon, Pauline, je n'étais pas concentré. Je vous le concède.
0: J'ai senti un petit blanc.
2: Voilà, on peut dire qu'on n'est pas dans le même studio, Pauline. On ne se voit toujours pas, d'ailleurs. Hein, on ne se voit toujours pas. Mais je n'étais pas concentré. Je pensais à autre chose. Je vais vous dire quoi juste après. Mais justement, notamment, je pensais à la visite du pape en France, puisque la conférence des évêques de France commence à se mettre en ordre de marche, nous aussi, pour accueillir le pape en septembre prochain.
0: Et pour cela, Pierre-Hugues, l'épiscopat a créé un site internet dédié à la visite de Léon XIV. Ce sera donc du 25 au 28 septembre prochain. Programme, lieu de célébration, retransmission, modalité d'accès, accréditation presse, ça c'est pour nous, bénévolat. Une mine d'informations à venir pour s'organiser et se préparer à cette venue très attendue. Alors, si vous aussi, vous avez envie de voir le pape Léon XIV au mois de septembre, je vous donne l'adresse www.pape-france.fr.
2: Merci beaucoup Pauline de Torsiac. Maintenant, je peux vous révéler pourquoi je n'étais pas très concentré. Ah là là. En fait, il y a une bonne nouvelle qui arrive en septembre.
0: Soyez déconcentrés.
2: Non, mais il y a une bonne nouvelle qui arrive en novembre dans ma famille aussi. Et puis voilà, je cherche un appartement. Et là, potentiellement, j'ai trouvé un nouvel appartement. Parce que je galère un peu à trouver un appartement. Donc, on me donnait à l'oreille des petites informations sur un possible appartement. Voilà, vous savez tout, Pauline.
0: Mais vous avez que vous êtes capable de faire plein de choses à la fois.
2: Si vous avez un appartement pour moi, s'il vous plaît, aidez-moi. Je galère. Mais c'est pas grave, on va trouver des solutions. Et en tout cas, l'actualité chrétienne, on trouve une solution pour la réécouter. rcfnotredame.fr. Il est 7h30. Soyez les bienvenus dans la matinale de RCF Notre-Dame. À la une de l'actualité, Clara, Israël et le Liban renouvellent leur cessez-le-feu.
3: Avec la création de zones pilotes sous contrôle de l'armée libanaise, déclaration des deux parties après deux jours de pourparlers à Washington. Et ce, alors que les frappes israéliennes se poursuivent au sud du Liban, elles ont fait 9 morts hier. Le Hezbollah annonce également avoir tiré contre Israël. Une frappe ukrainienne a fait 3 morts en Crimée, annoncent les autorités de cette péninsule annexée par la Russie. Une frappe qui fait suite à d'autres attaques ukrainiennes survenues hier sur des sites énergétiques organisée à Saint-Pétersbourg, où s'est ouvert le principal forum économique russe.
2: Le feu vert de l'Assemblée nationale pour réduire l'utilisation du cadmium.
3: Et les députés ont largement validé hier une proposition de loi qui vise à limiter l'exposition des Français à ce métal lourd et toxique présent dans nos aliments. Le texte prévoit de limiter les taux autorisés dans les engrais, texte qui doit maintenant être examiné au Sénat. Les députés veulent en finir avec le plastique à la cantine, dans les crèches ou les maternités. Une proposition de loi transpartisane doit être examinée aujourd'hui à l'Assemblée nationale. Actuellement, le plastique n'est interdit que pour les contenants, mais reste autorisé pour ce qui est des assiettes, des couverts et tout type de récipients. À Roland-Garros, place aux dames. Aujourd'hui, l'Ukrainienne Marta Kotsiouk affronte la Russe Mira Andreeva en demi-finale du tournoi cet après-midi. La deuxième demi-finale opposera la Russe Diana Schneider à la Polonaise Maya Szwalinska. Et un mauvais départ pour les Spurs de Victor Wembanyama, battu cette nuit par les Knicks de New York 105-95 en finale de la NBA. La suite de ces finales, c'est ce samedi avec le match 2.
2: À suivre la météo et le grand témoin. Et les averses vont menacer toute la journée.
3: Mais oui, elles seront particulièrement fortes ce matin, puis vont s'alterner avec quelques éclaircies dans l'après-midi. Peut-être que plutôt un imperméable, plutôt que il vaut mieux prendre. Oula, il vaut mieux prendre un imperméable que de parler. C'est de la pluie qui me perturbe, Pierruc, je suis désolée. En tout cas, il va y avoir beaucoup de vent aujourd'hui, alors ne prenez pas de parapluie, mais plutôt un imperméable. Et on compte jusqu'à 20 degrés cet après-midi.
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2: h 33 sur RCF Notre-Dame, nous retrouvons Louis Dauphresne pour une rediffusion du Grand Témoin.
5: Son nom avait marqué les années 90 quand ni Internet ni les réseaux sociaux n'existaient, mais que son visage s'étalait sur les écrans de télévision. Pierre Botton, homme d'affaires lyonnais à l'époque, au train de vie luxueux, s'était retrouvé mêlé à un scandale politico-financier impliquant son beau-père Michel Noir, maire de Lyon jusqu'en 95, avant l'arrivée de Raymond Barre. Si je le reçois au milieu de ces municipales, c'est moins pour parler de compromission politicienne et de tractation que de rémission spirituelle, car Pierre Botton a retrouvé Dieu, le Dieu de son enfance, de la religion catholique dans laquelle il avait été élevé. La prison est passée par là, ainsi qu'un long parcours judiciaire. 4 ans de prison sur 25 ans, avec 2 étapes, donc, ce qui lui donne un double regard qui lui permet d'analyser le choc carcéral et l'épreuve de l'incarcération. Il en témoigne au fil d'associations. Il a écrit plusieurs livres, 11 livres en 20 ans, et il a fondé plusieurs associations, dont la dernière s'appelle « Changeons nos prisons ». Pierre Botton a déjà donc raconté son histoire publique, mais son histoire spirituelle, on la connaît moins. Et précisément, c'est sur le chemin de ma foi qui nous intéresse aujourd'hui. Il en témoigne sans faire l'impasse sur des réflexions au sujet de l'état spirituel de la France, ce qui donne une portée générale à son propos. Bonjour Pierre Botton.
6: Bonjour.
5: Quel a été le livre important en prison ? Maria Valtorta, je crois.
6: Oui.
5: Pourquoi ?
6: L'évangile tel qu'il m'a été révélé par Maria Valtorta, parce que j'ai quelqu'un qui m'a aidé à retrouver la foi et qui m'a envoyé. Il y a 10 tomes. Hein, donc, petite
5: il y a de quoi faire.
6: Petite anecdote, je reçois le premier, je vois pas qu'il y a 10 tomes. Donc je le lis et puis j'écris en disant « bah oui, c'est super ». Et je reçois le deuxième, le troisième, le quatrième, voilà. Donc mais ça m'a beaucoup aidé. Franchement, très honnêtement, ça m'a beaucoup aidé parce que la période d'incarcération est une période où vous êtes seul et qui vous fragilise, en fait. Nicolas Sarkozy le dit très bien dans son livre. C'est quelque chose qui vous fragilise et donc vous êtes beaucoup plus réceptif à tout, aussi bien éventuellement à la religion que à la délinquance.
5: Un ami, vous l'avez donné ce livre ?
6: Oui, c'est plus que ça. Le terme ami, je le galvaude parce que si vous voulez, vous avez des amis qui se retournent le lendemain, mais ça, c'est pas grave, il faut pardonner. Mais c'est surtout quelqu'un qui m'a aidé énormément dans mon parcours depuis 5 ans.
5: Le premier contact avec un prêtre n'avait pas été bon ?
6: Non, c'était à Lyon d'ailleurs, dans la cellule qu'avait occupée Barbie. Et puisque je l'avais récupéré après, Et il avait eu cette phrase qui m'avait sur... D'abord, il avait fait deux choses. La première chose, c'est qu'il était...

0: rentré, ils avaient la clé, il était rentré dans ma cellule sans frapper, et s'était assis sur le lit. Et il faut savoir que pour un détenu, la cellule, c'est la dernière chose qui vous reste, c'est votre chez vous. Donc vous rentrez pas comme ça, ça se fait pas. Et la deuxième chose, il m'a dit, j'ai beaucoup réfléchi avant de venir vous voir. Et puis j'ai dit, ben, Judas a bien pardonné à Jésus. Ah, Jésus a bien pardonné à Judas. Et j'ai trouvé cette phrase déplacée, voilà. Donc voilà.
1: À quel moment vous êtes-vous posé la question de Dieu ?
0: Très honnêtement, le 17 janvier 2022, j'ai vécu...
1: La mort de votre fille.
0: Oui, j'ai vécu la chose la plus difficile pour un père. Et je le dis dans le livre, vous avez deux solutions là. Vous avez des gens, ce qui était la réaction de ma maman quand j'ai eu un très grave accident de moto. Elle était très croyante, puis elle l'a dit, ben, puisque Dieu laisse faire ça à mon fils et qu'il n'existe pas. Et moi, j'ai eu tout à fait la réaction autre, différente. C'est qu'aujourd'hui, je ne doute pas. C'est-à-dire que si vous voulez, le départ de ma fille n'est pas la mort, c'est...
1: À l'âge de 21 ans.
0: Oui, à l'âge de 21 ans. C'est l'ouverture sur la vie spirituelle et sur la vie éternelle. Donc aujourd'hui, je ne suis pas dans le doute. Et si j'ai écrit cet ouvrage qui est très personnel, donc qui est un peu compliqué à défendre, parce que c'est très intime, c'est parce que je veux rendre, je veux partager. Et je veux dire aux gens qui souffrent aujourd'hui, mais qui souffrent dans tous les sens du terme, vous allez voir. C'est-à-dire, je veux dire aux gens qui souffrent, il y a une foi, croyez en Dieu. Et ça va vous aider, et ça va vous accompagner. Aujourd'hui, je sais que ça peut être très bizarre pour beaucoup de gens, mais aujourd'hui, ma fille est tout le temps avec moi, et Dieu est tout le temps avec moi.
1: Elle est invisible, mais pas absente.
0: Oui, exactement. Elle est absolument tout le temps avec moi. Et je crois que ça donne une colonne vertébrale. Et je veux revenir sur quelque chose, parce qu'il y a les gens qui souffrent, et puis il y a les gens qui, comme je l'ai été, avaient un autre dieu qui était le dieu argent, le dieu de la réussite. Il y a 40 ans, il y a 30 ans, vous achetez des Lamborghini, des Rolls, des bateaux, des avions.
1: Vous aviez 3 bateaux.
0: Oui, et là, si vous voulez, il faut également penser à ces gens-là, parce que c'est... Je le dis vraiment profondément et je le crois aujourd'hui, puisque j'ai la chance ou la malchance de pouvoir voir sur plusieurs années, si j'avais cru en Dieu, si j'avais beaucoup plus partagé quand j'étais riche, je ne pense pas que mon parcours aurait été le même. Je pense que la foi est une ouverture vers une nouvelle vie, y compris quand vous êtes en prison, peut-être pour sortir de la délinquance.
1: Pourquoi n'accompagnez-vous pas le pape à Monaco ?
0: J'ai demandé.
1: Il y a du monde à voir à Monaco.
0: Oui,
1: hein,
0: pour
1: les yachts.
0: Pour tout vous dire, j'ai demandé au prince Albert. J'ai pas la réponse encore, mais j'ai demandé au prince Albert.
1: Donc il y a aussi ce public-là à toucher.
0: Oui, bien sûr, mais j'aime pas le terme toucher parce que en fait, il y a à partager et il y a à donner, il y a à dire aux gens. Mon parcours est public, moi, depuis plus de 30 ans. Donc il y a quelques Français qui me connaissent. Et je veux leur dire que je partage mon expérience. Vous savez, quand je partage mon expérience sur les prisons, personne ne doute. Quand je raconte ce que j'ai vécu en prison, personne ne doute. Et je demande aux gens qui m'écoutent sur ce parcours dans les prisons de dire, je ne doute plus. Dans ma foi avec Dieu, je ne doute pas. Alors, si vous m'avez cru sur le parcours pour les prisons, essayez de me croire là. Et essayez, juste essayez. Essayez. Ma vie, moi, j'ai jamais...
1: Mais comment fait-on pour essayer, Pierre Botton ?
0: Comment on fait pour essayer ? Ben, déjà, on rentre dans une église et on laisse tomber son téléphone. Et pendant...
1: Vous dites que vous l'avez toujours fait. Hein. J'ai toujours fréquenté les églises, oui, à la fois par superstition et au, oui, nom d'une sorte de donnant-donnant.
0: Oui, ben oui, j'étais dans ce schéma-là. Mais on va dans une église et on parle à Dieu. Voilà, on parle à Dieu. On parle. Et c'est un moment très fort, très intense, parce que de toute façon, le rapport à la religion, c'est quelque chose de très intime. Ça se parle avec vous. Moi, je sais qu'il y a des tas de gens qui vont me dire, ah, bon, dis donc, lui, il est allé 2 fois en prison, puis alors maintenant, il vient nous parler de Dieu. Et je sais aussi pour Nicolas, d'ailleurs. Il y a des gens qui ont...
1: Nicolas Sarkozy.
0: Oui, il y a des gens qui ont dû dire, oui, bon, alors maintenant, l'autre, il se met à genoux. Mais, si vous voulez, je prends ce risque-là, et j'ai pas de problème à le prendre, ce risque. J'ai pas de problème parce que je sais que je peux aider des gens. Donc je m'en fous, en fait. Vous voyez, je veux dire, s'il y a tout un ensemble de gens qui disent « Oui, bon, voilà, et maintenant il nous fait ça », ça m'importe peu parce que le but, c'est de partager et d'aider parce que moi, ça m'a aidé. Vous voyez, je pense aux parents qui ont perdu des enfants à Crans Montana. Vous avez 2 solutions, hein, et la solution de croire est vraiment la bonne solution, et je leur dis très, très fort.
1: Ce 17 janvier 2022...

0: 2022, ce n'est pas la mort qui a frappé, c'est la vie éternelle qui pour moi commençait. Écrivez-vous, Pierre Botton.
1: Oui, parce que je suis persuadé, mais vraiment persuadé aujourd'hui de la retrouver. Mais j'en suis sûr, je ne doute pas un instant.
0: Pierre Botton, il y a dans votre expérience carcérale un point très sensible, abrasif, sur lequel vous n'hésitez pas à insister. Je vais vous lire. Hein. « Tant pis si je me répète un peu, je pense que nous autres catholiques devons affirmer notre foi, nos coutumes, et ne jamais avoir peur du regard des autres. Pour des raisons que j'ignore, nous sommes allés trop loin en acceptant de retirer des mairies. » Tiens, ça tombe bien, on est dans les municipales. « Les crèches et les sapins de Noël, ce que beaucoup de maires ont accepté, pas tous, heureusement, au nom de la séparation de l'Église et de l'État. » Et puis un petit peu plus loin, vous évoluez vers une autre réflexion. Sur l'arrivée d'une population émigrée majoritairement de confession musulmane, sur nos terres, écrivez-vous, nous sommes les seuls responsables de ce recul de la foi car nous avons oublié notre Seigneur pendant que d'autres venus d'ailleurs continuaient à se tourner vers Allah. Votre première expérience de la prison, c'est aussi une expérience de la religion des autres.
1: Oui, Pierre Botton. Mais là encore, si vous voulez, je ne parle que.
0: Mais racontez-la parce qu'il y a des verbatimes précis.
1: Bien sûr, mais si vous voulez, je raconte mon expérience. Je raconte mon expérience à 25 ans d'écart. Et à 25 ans d'écart, la deuxième fois où je suis allé, c'est il n'y a pas si longtemps que ça, c'est il y a 4 ans, il y avait des appels à la prière dans la prison. Et moi, j'ai été une fois, bon, pourquoi pas, mais quand je dis des appels à la prière, c'est des énormes baffles qui diffusent et la prison s'arrête à 5h30 du matin l'été. Et là, j'ai très, très rapidement compris qu'il était en train de se passer quelque chose qui basculait dans notre pays. Voilà. Donc il ne s'agit pas du tout, je le répète, de parler des 7 millions de musulmans qui font le ramadan aujourd'hui et qui ont beaucoup de courage, parce que c'est dur à faire, comme le carême d'ailleurs. Mais je parle de ces gens perdus, comme je l'ai été moi-même en prison, qui trouvent un autre guide qui leur dit « Regarde, tu vois, regarde ce qu'ils nous font ». Regarde ce que cette République nous fait, regarde ce pays dont on te dit que c'est ton pays puisque tu as la carte d'identité de ce pays nous fait, et qui cautionne tous les actes de délinquance. Or, n'importe quel musulman vous dira qu'un musulman ne doit pas se droguer, un musulman ne doit pas transporter la mort. Mais ils sont, entre guillemets, cautionnés par des imams autoproclamés, et c'est un danger. Et je reviens sur ce que vous avez dit, on doit exprimer. Nous, notre foi. Et c'est vrai que moi, j'ai ce souvenir que j'étais avec donc les livres pieux que je lisais.
0: Et vous vous en voulez ?
1: Je m'en veux énormément parce que je n'ai pas osé les descendre en cours de promenade.
0: Qu'est-ce que vous auriez voulu faire ?
1: Juste faire ce que faisaient les autres. Les autres descendaient le Coran, échangeaient des livres sur leur religion. Et moi, je n'ai pas osé le faire parce que j'étais en minorité. Et puis parce que j'étais surtout pas assez ancré dans ma foi. Aujourd'hui, là, vous voyez, je me rattrape. Je suis beaucoup dans le partage, dans l'idée de dire il faut essayer de réparer ses erreurs. Essayer de réparer ses erreurs. Et le dernier chapitre explique que je suis encore pécheur. Et je m'excuse devant Dieu d'être encore pécheur. Mais je pense qu'il est très important d'essayer. Et en faisant ce livre, en affirmant ma religion, je sais que je vais prendre des coups. Et je m'en fous d'ailleurs. Mais je sais que je rends, si vous voulez, ce manque de courage que j'ai eu et qu'on...
0: Et dites-vous.
1: Oui, ben ça j'en suis sûr. Oui.
0: Qu'est-ce que ça veut dire ?
1: Ça veut dire ce que j'ai vécu en prison. Voilà, c'est-à-dire qu'en prison, j'ai osé dire, bah, écoute, ça se fait pas, il était juste dessous, le gars, et je lui dis, écoute, ça va, une fois ça va, mais tu vas pas nous le faire tout le temps et tout ça. Et là, je me suis fait insulter.
0: Et de faire quoi ?
1: De faire l'appel à la prière aussi fort, ça ne se fait pas. Franchement, ça ne se fait pas. Et je me suis fait insulter, c'est la seule fois où j'ai été menacé. Et je veux dire une chose, c'est la seule fois également, c'est pas l'administration qui m'a protégé, c'est les autres détenus musulmans. Donc tout ça est très fort. Il y a un chapitre qui s'appelle Amina aussi. Je dis, il faut bien qu'on fasse attention, nous. Mais je crois, les catholiques, je dis, il ne s'agit pas de critiquer une autre religion, l'islamisme, bien sûr, mais il s'agit, nous, de convaincre, de dire, oui, cela nous aide, oui, cela nous porte, oui, cela nous donne une colonne vertébrale, oui, on a une certaine certitude, oui, cela nous donne une espérance de vie différente, oui, cela nous guide. Et ça, c'est très important.
0: D'être attestataire, pas identitaire, mais attestataire, hein, oui. Pierre Botton. Oui. Je sais de quoi je parle, puisque je suis un de ces lâches ou inconscients qui, en dépit de leur baptême, ont tourné le dos aux valeurs de la religion catholique.
1: Oui, bien sûr, c'est exactement ce que je vous dis. J'ai un moment, j'ai perdu

0: la religion catholique et j'ai trouvé le Dieu argent, avec beaucoup de réussite d'ailleurs, mais sans aucune satisfaction.
1: De quoi vivez-vous aujourd'hui ?
0: Aujourd'hui, je suis en retraité, les livres, je fais des docs pour Canal sur les prisons, voilà.
1: Vous avez des contacts avec Michel Noir ?
0: Non, pas du tout. Non,
1: votre nom est associé à votre ancien beau-père ?
0: Oui, bien sûr.
1: Est-ce qu'il y a... Je me permets de poser la question.
0: Juste, c'est important, c'est pas de mon fait, hein. C'est-à-dire que, si vous voulez, c'est-à-dire que sans ça, je serais pas croyant et je serais pas fidèle à la religion. Moi, j'essaye d'être dans la tolérance, le pardon. Voilà, j'ai fait de la prison, lui pas. Vous voyez, je veux dire, on a quand même mes enfants, il est le grand-père de mes enfants, mais lui ne le souhaite pas, donc je suis très respectueux de ça. Lui ne le souhaite pas, si ça, voilà. Mais il n'y a pas qu'avec lui, hein, il y a avec d'autres personnes qui peuvent m'en vouloir, ce que je comprends d'ailleurs, ou moi je peux en vouloir aussi, vous savez, c'est ça le plus difficile. Le plus difficile, c'est aller vers les gens où vous considérez qu'ils. C'est une démarche que j'ai fait avec Courroie, avec le juge Courroie.
1: Catholique aussi, hein, que vous
0: notez. Oui, très catholique d'ailleurs. Et le juge Courroie, j'espère qu'il ne m'en voudra pas de lui dire, mais le juge Courroie m'a entendu 92 fois, puisque je n'ai pas voulu parler. 92 fois, c'est beaucoup, il faut voir ce que ça veut dire. Ça veut dire des extractions, les menottes et tout ça. Il m'a laissé les menottes alors qu'on pouvait les enlever. Mais je suis allé vers lui pour comprendre et tout ça. Et aujourd'hui...
1: De ma foi, sur le chemin de ma foi, publié aux éditions Fayard. Pierre Botton, notre grand témoin ce matin. À bientôt, merci.
2: Et merci Louis Dauphren, c'était une rediffusion ce matin. À suivre la prière du matin. RCF Notre-Dame, il est 7h50. Sainte Clotilde et Sainte Marthe à l'honneur aujourd'hui. Nous serons avec Clara dans quelques minutes pour le Saint du jour. Mais d'abord, notre temps de prière. Shema Israël Adonai Eloheinu. En hébreu, écoute Israël, le Seigneur notre Dieu. C'est l'heure de notre prière et je vous propose de prendre le temps ensemble d'écouter ce passage de Saint Marc où Jésus cite le livre du Deutéronome. Écoute Israël, le Seigneur notre Dieu, commenté par le père Éric Courtois.
3: En ce temps-là, un scribe s'avança vers Jésus pour lui demander « Quel est le premier de tous les commandements ?» Jésus lui fit cette réponse « Voici le premier, écoute Israël, le Seigneur notre Dieu est l'unique Seigneur. Tu aimeras le Seigneur ton Dieu de tout ton cœur, de toute ton âme, de tout ton esprit et de toute ta force. Et voici le second. » Tu aimeras ton prochain comme toi-même. Il n'y a pas de commandement plus grand que cela. Le scribe reprit : Fort bien, maître, tu as dit vrai. Dieu est l'unique, et il n'y a pas d'autre que lui. L'aimer de tout son cœur, de toute son intelligence, de toute sa force, et aimer son prochain comme soi-même, vaut mieux que toute offrande, d'holocauste et de sacrifice. Jésus, voyant qu'il avait fait une remarque judicieuse, lui dit « Tu n'es pas loin du royaume de Dieu. » Et personne n'osait plus l'interroger.

après plusieurs et tous les commandements. Avant même d'entendre la réponse de Jésus, demandons-nous si nos préoccupations, nos questions, réjouissent le cœur de Jésus ou pas. Sans attendre, Jésus répond en citant le Deutéronome « Pour le premier commandement, tu aimeras le Seigneur ton Dieu de tout ton cœur » et le Lévitique pour le second, « Tu aimeras ton prochain comme toi-même ». Mais il ne faut pas oublier le début de la réponse de Jésus « Écoute Israël ». C'est une sorte de fondement premier à tous les commandements. Nous sommes aujourd'hui dans un monde où l'on s'expose plus les uns aux autres qu'on ne s'écoute les uns les autres. C'est ainsi. Il faut donc conquérir des espaces de temps où l'on sera au singulier commandement plus grand que ceux-là. Jésus lit donc l'amour de Dieu, l'amour des autres et l'amour de soi. Si l'amour de Dieu impliquait dès le départ

part, de l'écouter de tout son cœur, peut-être que l'amour des autres et de soi nous demande aussi d'être à leur écoute et à l'écoute de notre propre âme.

Notre Père qui es aux cieux, que ton nom soit sanctifié, que ton règne vienne, le règne, la puissance et la gloire, pour les siècles des siècles. Amen.

0: embrasse sa religion, le christianisme. Alors, sans difficulté, hein, je vais vous l'expliquer. Cette femme de caractère, fine politique, cette princesse chrétienne accepta d'épouser le roi réputé cruel, hein, Clovis, qui cherchait des alliés chez les Visigoths, à condition que leur futur enfant soit baptisé, ce qui fut fait avec l'appui de l'évêque de Reims, Saint-Rémy, qui baptisera le roi lui-même. C'était un 25 décembre 496 avec tous ses hommes.
1: Et Clovis devient

0: Martin pour y prier. Et c'est grâce à l'historien Saint Grégoire de Tours et à son Histoire des Francs que nous avons autant de précieuses informations. Alors Pierre-Hugues, on peut peut-être souhaiter une bonne fête à toutes les Clotildes aujourd'hui.
1: Tout à fait, leur envoyer un petit message, ça fait toujours plaisir. Merci beaucoup Clara Bévilacqua. À suivre le journal que vous présenterez Clara, et puis dans 10 minutes, l'invité de la matinale, nous reviendrons sur la situation internationale, en particulier au Moyen-Orient, alors qu'Israël et le Liban conviennent de renouveler le cessez-le-feu. Nous serons avec Pascal Boniface.
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8: Bonjour à toutes, bonjour à tous. Une mobilisation exceptionnelle dans le monde de l'enseignement est attendue encore ce jeudi. C'est en tout cas l'espoir des syndicats qui appellent en front commun leurs affiliés à faire grève et à manifester. En cause, le vote du décret programme avancé à ce jeudi et qui prévoit notamment une hausse du Minerval et des heures supplémentaires à prester pour les enseignants. Des mesures qui ne passent pas. Ce jeudi, une grande manifestation est donc attendue, bien que le nombre de participants reste pour l'instant incertain. La réforme fiscale de l'Arizona a été validée en première lecture en commission. La mesure phare de cette réforme est le relèvement de la quotité exemptée d'impôt, soit le revenu en dessous duquel aucun impôt n'est dû. Celle-ci sera augmentée par étapes, passant de 10 910 euros actuellement à 15 600 euros pour l'exercice 2031. L'objectif est d'augmenter ainsi le salaire mensuel net plutôt que de passer par l'avertissement extrait de rôle annuel. Lutte contre le trafic de drogue, plus de 2000 au trafic de stupéfiants. Dans l'actualité internationale, Israël et le Liban ont convenu hier de la mise en œuvre d'un cessez-le-feu et de la création de zones pilotes sous contrôle de l'armée libanaise, selon une déclaration commune publiée après deux jours de pourparlers à Washington. Le cessez-le-feu est également soumis à l'arrêt complet des tirs du Hezbollah et à l'évacuation de tous les membres du Hezbollah du secteur du sud de Litanie. Israël et le Liban ont enfin convenu également de participer à de nouveaux pourparlers la semaine du 22 juin prochain en vue d'un accord global. Toujours dans l'actualité internationale, l'Union européenne est prête à reprendre les négociations d'adhésion avec l'Ukraine et la Moldavie. Jusqu'ici, ces négociations avec l'Ukraine, en tout cas, étaient...
9: D'abord, il y a eu effectivement beaucoup de recherches qui ont été faites depuis plusieurs années et qui sont dans ce livre. Nous sommes une dizaine dans ce livre, 11 chercheurs et chercheuses. Il y a eu des thèses sur la Légion française des combattants, des thèses fondamentales sur le STO, des travaux qui ont renouvelé la connaissance des pratiques du régime de Vichy, mais c'est surtout le regard qu'on porte aujourd'hui sur ce régime qui évolue aussi, et c'est vrai qu'on a une orientation qui est davantage centrée, et ça parle à la manière dont on voit aujourd'hui la politique. Il y a une attention qui est faite sur les initiatives, sur les choix des dirigeants. Voilà, donc on a vraiment centré beaucoup sur l'étude même psychologique du maréchal Pétain, de Pierre Laval, de l'amiral Darlan. C'est comme une sorte de fil rouge, et on voit que ce sont des gens qui sont à la croisée des chemins et qui ont décidé telle ou telle décision qui a eu un impact. Voilà, et aujourd'hui, on est aussi dans des moments où on voit des hommes politiques, des situations où on a le choix entre telle ou telle politique, et ce qu'on va faire va avoir des conséquences durable.
10: Vous dites cela crée un gouffre moral et historique entre la droite et l'extrême droite.
9: Oui, parce que c'est pour ça qu'on se rend compte qu'on est encore dans cet héritage de Vichy, puisque Vichy, c'est le ralliement de l'ensemble des droites. Derrière le maréchal Pétain, vous avez des opportunistes, vous avez des gens de centre-droit, vous avez des royalistes, vous avez l'union des droites. Elle s'est vraiment créée en 40 autour du maréchal Pétain. Quand vous regardez la composition du gouvernement de juillet 40, c'est absolument frappant. Et quatre ans plus tard, c'est un désastre

0: absolue, puisque la France et la France de Vichy est part dans le fourgon des Allemands. Il y a eu la collaboration, le collaborationnisme, il y a eu la milice, enfin, il y a une sorte de dérive totale de ce pouvoir. Et au sortir de là, ça va changer, mais on voit que cet héritage de 80 ans nous a porté jusqu'à aujourd'hui.
1: Diriez-vous que l'union des droites dont on parle un petit peu aujourd'hui, toutes choses égales par ailleurs, est impossible à cause de cet héritage ?
0: Elle n'est pas impossible à cause de cet héritage, mais on voit qu'elle continue à peser. Et on voit qu'il y a le besoin de se décharger de cet héritage. On voit bien que cet héritage est pesant et que c'est une contrainte aussi pour un certain nombre d'acteurs politiques, le programme national de la résistance, la sécurité sociale. Tous ces acquis, aujourd'hui, sont un héritage qu'il est difficile d'assumer. Et on voit bien qu'il y a la nécessité aussi de trouver de nouveaux... Voilà, de nouveaux boucs émissaires, de nouveaux ennemis absolus de la République. Donc aujourd'hui, on va dire que ce n'est plus le RN qui est dans l'arc républicain d'une manière ou d'une autre.
1: Laurent Joly, une réponse rapide, s'il vous plaît. Est-ce qu'aujourd'hui, on est toujours dans des thèses différentes sur Vichy ? Il y a eu celle du glaive et du bouclier, il y a celle de la dictature qui semble s'opposer. Est-ce que les chercheurs se querellent toujours ?
0: Non, les chercheurs se querellent plus. Ça fait des décennies qu'on considère qu'effectivement Vichy est une dictature à partir du 11 juillet 1940. Après le moment où Pétain s'octroie les pleins pouvoirs effectifs et désigne un successeur, on est dans une dictature et ça a entraîné tout le reste. C'est d'ailleurs l'une des ruptures à laquelle le livre a essayé de bien montrer. Et les chercheurs sont en gros d'accord sur ce diagnostic.
1: Merci beaucoup Laurent Joly, historien, directeur d'études au CNRS, et vous avez coordonné...
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5: RCF Notre-Dame, il est 8h10, dans 20 minutes, le journal de Radio Vatican avec à la une Clara.
6: Oui, la colère du monde de l'éducation au Chili. 3 mois après son arrivée au pouvoir, le président Cast a annoncé de fortes coupes budgétaires dans les écoles et dans les universités.
5: Mais avant cela, l'invité de la matinale et l'espoir d'un nouveau cessez-le-feu. Après plusieurs semaines de combats violents au Liban, Israël tente toujours d'éradiquer le Hezbollah, provoquant des déplacements massifs de population, une situation humanitaire catastrophique. Et on a appris cette nuit que le Liban et Israël s'étaient mis d'accord pour la mise en œuvre d'un cessez-le-feu. Le précédent avait été largement bafoué. Dans le même temps, aux États-Unis, la Chambre des représentants ordonne à Donald Trump de stopper la guerre contre l'Iran. Alors, peut-on entrevoir la fin des conflits ? Peut-on à nouveau espérer la paix ? Question qu'on va se poser ce matin avec mon invité.
6: Et vous recevez Pierre-Hugues ce matin, Pascal Boniface, directeur de l'IRIS, l'Institut de Relations Internationales et Stratégiques, également auteur d'un cahier de vacances, La géopolitique, les pieds dans le sable, et c'est aux éditions Erol.
5: Bonjour Pascal Boniface.
7: Bonjour.
5: Merci beaucoup d'avoir accepté notre invitation. Un cessez-le-feu donc censé être en vigueur entre Israël et le Hezbollah depuis le 17 avril, mais qui a été largement bafoué. Pourquoi un nouveau cessez-le-feu serait-il à nouveau un espoir de paix ?
7: Parce que Trump est intervenu et qu'il a parlé très franchement et très durement à Benjamin Netanyahou en lui ordonnant de ne pas bombarder Beyrouth parce que ça compromet ses plans de cesser le feu avec l'Iran. Donc les deux conflits sont après ministre israélien d'arrêter. Alors après, il faut que ça tienne parce qu'il y a un cessez-le-feu, il y a trois protagonistes en fait. Ouais. L'État libanais, le Hezbollah et Israël. Et donc il faut que les trois se mettent d'accord. Or, on voit bien que le Liban et Israël peuvent se mettre d'accord. C'est plus difficile que le Hezbollah et Israël se mettent d'accord.
5: Quel est le point de départ, les causes profondes de la relation nouvelle entre Donald Trump et Benjamin Netanyahou ? On sent qu'il y a un peu de l'eau dans le gaz.
7: Ce moins que l'on puisse dire, c'est que Trump estime qu'il a été berné par Netanyahou, qui lui a vendu le 11 février un scénario rose, comme quoi des bombardements massifs sur l'Iran allaient décapiter et faire tomber le régime, qu'une révolution allait s'enclencher et qu'il serait celui qui a fait tomber le régime iranien, ce qu'aucun de ses prédécesseurs n'avait réussi à faire. Résultat.

0: des courses, il s'est trouvé dans un piège depuis plus de 3 mois et il ne sait pas comment s'en sortir.
1: Pascal Boniface, si je vous comprends bien, vous, vous dites qu'il n'y a qu'un seul sujet, Liban, Iran, Israël, tout ça c'est un même bloc, vous ne faites pas la distinction entre ce qui se passe au Liban et ce qui se passe en Iran.
0: Alors, bien sûr, il faut à la fois faire la distinction, mais la nouveauté c'est que les Iraniens ont la main, ce n'est pas Trump qui a la main. Trump, lorsqu'il est reçu en février 2025, le président Zelensky lui dit « vous n'avez pas les cartes ». Et lui, par rapport à l'Iran, ce n'est pas lui qui a les cartes, c'est l'Iran. Ce qui est paradoxal, vu la faiblesse de l'Iran et la puissance américaine. Sauf que l'Iran peut recevoir des coups sans limite, pas les États-Unis, et qu'il est confronté à une colère de sa population, de son propre camp, pour avoir fait la guerre et pour voir une inflation qui monte.
1: Je vous propose qu'on s'arrête d'abord sur ce qui se passe quand même au Liban. Quel est le niveau de puissance du Hezbollah aujourd'hui ?
0: Il est très affaibli par les frappes israéliennes. Il a perdu une grande partie du soutien national qu'il avait parce que, pour beaucoup de Libanais, il apparaît plus comme un proxy de l'Iran que comme un facteur national libanais. Il est les deux. Mais le fait d'avoir repris les bombardements sur Israël alors qu'un cessez-le-feu avait été décrété, même si ce n'était pas respecté non plus par Israël, on l'a rendu responsable du déclenchement des combats, beaucoup de Libanais. Donc il a quand même perdu une grande partie du soutien au Liban, mais il garde un soutien et il n'est pas éradiqué non plus, comme le souhaitait Israël.
1: Quand pourrait-il être éradiqué ?
0: Jamais. Jamais, parce qu'il y a des causes profondes de son enracinement. Il a été créé en 82 après l'intervention israélienne au Liban. Pour que le Hezbollah soit éradiqué, il faudrait que la population chiite du Liban soit éradiquée. Et je crois que personne ne peut souhaiter ça.
1: Vous écoutez RCF Notre-Dame, nous sommes avec Pascal Boniface pour décrypter ce qui se passe en ce moment au Moyen-Orient. Vous évoquiez le fait que le précédent cessez-le-feu avait été largement bafoué par le Hezbollah, bafoué par Israël aussi. On en a pu en parler sur cette antenne, notamment des actes qu'ont pu commettre certains soldats israéliens, en particulier contre les populations chrétiennes du Liban. Comment vous interprétez cela, Pascal Boniface ?
0: Il y a deux facteurs. D'une part, on voit qu'il y a des violences, y compris en Israël, contre les chrétiens. L'accès à Jérusalem est de plus en plus difficile. Il y a très régulièrement de la part d'extrémistes israéliens des attaques, y compris physiques. On a vu cette scène qui a été filmée d'une religieuse qui a été agressée physiquement par un juif, donc il y a cela. Et puis, une armée en opération, si elle n'est pas bien dirigée, s'il n'y a pas des sous-officiers qui font régner la discipline, peut commettre des exactions à l'égard de toute la population. Et en fait, il y a des bombardements qui mélangent chiites et chrétiens. On ne fait pas la différence entre les types de population.
1: L'ambassadeur d'Israël en France, qui était venu à ce micro, lui disait que c'était des actes. Trump dit que les négociations se passent, je cite, très bien. Qui faut-il croire ?
0: Personne, en fait. C'est un jeu de poker menteur entre les deux. Les deux ont intérêt quand même à une sortie, mais Trump est plus pressé que l'Iran. Parce que Trump ne peut plus supporter la montée du prix du pétrole, le fait que les Américains payent 40% plus cher leur essence, et c'est un facteur clé dans la perception des choses des États-Unis, alors que l'Iran, ils sont déjà détruits. Leur appareil industriel est mis à bas, donc ce qu'il veut obtenir, c'est la levée des sanctions pour avoir cette respiration financière.
1: Sachant qu'il faut rappeler que nous sommes aujourd'hui le 4 juin, c'est-à-dire M-5 avant les midterms américains.
0: Oui, effectivement. Alors même si c'est plus l'ambiance, parce que je pense que Trump, s'il perd les midterms, continuera à diriger le pays par executive order et que ce ne sera pas une défaite majeure.
1: Ah oui, vous ne voyez pas, vous, la perspective des midterms comme étant la seule perspective de Donald Trump ?
0: Non, c'est plus... y compris l'Asie et l'Afrique souffrent de cette ouverture, de cette fermeture. Et donc il pensait effectivement, il a cru le scénario de Netanyahou, on va tout casser. Il a bien décrypté le régime et celui-ci s'est renouvelé. Il a même renforcé son emprise sur le pays, sur l'Iran.
1: Avec qui Donald Trump négocie-t-il en ce moment en Iran ?
0: Alors, ce n'est pas lui qui négocie, d'ailleurs, c'est ses envoyés, mais ce n'est pas des diplomates. Il n'a pas écouté les spécialistes dont il se méfie, mais il ferait mieux de se méfier de lui-même, en réalité. Et donc, il négocie avec, effectivement, les représentants. On dit que c'est le guide suprême qui est en arrière de tout, même si on ne l'a pas revu depuis qu'il a été désigné. Donc, ça reste très flou. Mais il y a, en tous les cas, des dirigeants en Iran qui sont plus radicaux que ceux qui ont été tués et qui mènent les négociations et qui tiennent un peu par la barbichette, finalement, Donald Trump.
1: Vous écoutez RCF Notre-Dame, nous sommes avec Pascal Boniface. Quelle est votre thèse, Pascal Boniface, sur le guide suprême ?
0: C'est très curieux qu'il y a l'imam caché, donc c'est pas, je ne sais pas si c'est lui, mais c'est quand même très curieux qu'on ne l'ait jamais vu en public depuis sa désignation.
1: On dit qu'il aurait été défiguré.
0: C'est ça. Alors, donc, en fait, soit il est mort et bon, ça roule comme ça. Et autour, il y a des gens, des fois des régimes, quelqu'un est désigné et puis l'entourage en profite de son affaiblissement, de sa disparition pour continuer à régner en son nom. La thèse plus probable, effectivement, c'est qu'il était défiguré, qu'il ne soit pas exportable, quoi.
1: Il y a le Liban, il y a l'Iran et puis il y a toute la région qui s'embrase. Le Koweït a été frappé ces jours derniers, missiles.

0: Balistiques, drones, l'aéroport touché, un mort, des dizaines de blessés. Les gardiens de la révolution démentent, mais le Koweït expulse deux diplomates iraniens. Est-ce que ce conflit est en train d'embraser toute la région durablement, Pascal Boniface ?
1: En tous les cas, elle a fait fondre le modèle qui était une zone prospère grâce à l'argent du pétrole, aux investissements étrangers, qui devient un hub touristique et qui, en payant une grosse prime d'assurance, assure sa sécurité grâce aux États-Unis. Les États-Unis qui devaient protéger la région sont ceux qui ont mis le feu en attaquant l'Iran. Donc c'est très perturbant pour tous ces pays. Il faut qu'on réfléchisse à notre modèle, parce que ça ne marche pas, et on ne peut pas se rapprocher d'Israël, et on n'a pas intérêt à souhaiter la disparition ou le chaos total par la disparition du régime iranien, parce que ça va être encore pire, donc il faudra s'habituer à vivre avec l'Iran.
0: Et en arrière-plan, il y a les pays asiatiques, et en particulier la Chine.
1: Alors, c'est le grand vainqueur de cette guerre, parce qu'elle n'y participe pas. Donc, on gagne toujours les guerres qu'on ne livre pas. C'est la leçon de Sun Tzu que le dirigeant chinois réapprenne. Et on a vu, il y a maintenant 3 semaines, successivement, Trump et Poutine venir à Pékin pour demander l'aide de Pékin. Trump, en demandant, que Pékin use son influence sur l'Iran pour qu'il modère leurs exigences par rapport aux États-Unis. C'est quand même incroyable. Les États-Unis appellent la Chine à l'aide pour le Golfe arabo-persique, qui était leur zone protégée. Et en échange de quoi, il lâche Taïwan, en disant que c'est à 15 000 km, il n'a rien obtenu de Xi Jinping, mais il a lâché Taïwan. Et ensuite, c'est Poutine qui arrive pour demander à la Chine d'augmenter ses achats de gaz et de pétrole.
0: Alors, rappelons effectivement que dans la même semaine, Xi Jinping avait reçu en grande pompe Donald Trump, et juste après, Vladimir Poutine.
1: À peine l'avion de Trump décollait que celui-ci de Poutine atterrissait, effectivement. C'est-à-dire, dans un triangle, celui qui gagne, c'est celui qui a les meilleures relations avec les deux autres. Or, il y a vraiment... les deux ont besoin de Xi Jinping.
0: Pourquoi ? Parce qu'il y a de l'argent ?
1: Non, parce qu'il peut acheter du pétrole et du gaz à la Russie, il renfloue ses caisses, et qu'il peut user de son influence auprès de l'Iran pour modérer le comportement iranien. Et donc, c'est Trump. Et puis, il peut acheter des produits agricoles et faire diminuer le déficit américain, qui est important. Certainement, ce qu'il va donner, il n'a pas donné à Trump quand Trump était en Chine, mais il va lui donner quand il va aller aux États-Unis en septembre pour lui faire le cadeau en échange du lâchage de Taïwan.
0: Nous sommes avec Pascal Boniface, le directeur de l'Institut de Relations Internationales et Stratégiques. Pascal Boniface.
1: Au propre pays, il peut y avoir des exactions sur des bases individuelles qui ne sont pas lancées au sommet de l'État, mais que l'État ne contrôle pas tout. Mais en tous les cas, il y a des régions du monde où les chrétiens sont plus menacés qu'en Syrie aujourd'hui.
0: Vous pensez que les chrétiens de Syrie ne sont pas tant menacés que ça ?
1: Ils le sont, mais pas par l'État, pas par le sommet de l'État, qui a intérêt justement à montrer qu'il s'est rangé, qu'il fait de nouveau partie de la communauté internationale et qu'il n'y a pas... Bon, mais une fois encore, il ne contrôle pas tout. Et notamment, il a fait appel à des bandes, des milices étrangères pour chasser Bachar, qu'il ne contrôle pas entièrement.
0: Et comment la Syrie peut-elle se comporter par rapport aux autres pays de la région dont elle est géographiquement très proche ? Il y a deux choses sur lesquelles on n'a pas la main, c'est l'histoire et la géographie. Oui. Et là, la Syrie se retrouve quand même au milieu d'un environnement très embrasé.
1: Alors, Israël en a profité de l'affaiblissement supplémentaire de la Syrie pour étendre sa prise de gage territoriale sur le Golan, qu'il avait annexé en 67. Quant à la Turquie est un peu le parrain. C'est grâce à la Turquie que Al-Sharaf a pu renverser Bachar. Et donc, les relations avec les Turcs sont bonnes parce que, pour l'instant, la question kurde, la question kurde n'est pas une question de sécurité, c'est une question existentielle. Donc, leur objectif majeur, c'est qu'il n'y ait pas d'autonomie menant vers une éventuelle indépendance des Kurdes en Syrie.
0: Quel est le lien entre Al-Sharaa et le Hezbollah, et quel lien entre Al-Sharaa et le Hamas ?
1: Il y en a plus. Alors, d'une part, le Hezbollah était... le protecteur de Bachar, c'était pas l'inverse. C'est-à-dire que Bachar a tenu, grâce à l'aide de la Russie, de l'Iran et du Hezbollah. Une fois que l'Hezbollah et l'Iran étaient affaiblis par les guerres qu'ils ont menées et la Russie était trop monopolisée par la guerre en Ukraine, il est tombé. Et on voit bien un affaiblissement de la Russie dans la région parce que la guerre en Ukraine a mobilisé toutes les énergies, y compris militaires de la Russie. Donc ils n'ont pas pu protéger Bachar comme ils l'ont fait. En 2013, c'est l'intervention militaire russe avec... une trentaine d'avions et 5-6 000 hommes qui lui a permis de rester au pouvoir. Et là, il n'était plus en mesure de le faire. Donc, les liens du Hezbollah et de Al-Sharaf ne sont plus les mêmes, parce que le Hezbollah, c'était le parrain, le protecteur de Bachar.
0: Pascal Boniface, la voix de la France dans tout ça, par rapport à ce conflit au Moyen-Orient, on a vu qu'Emmanuel Macron essayait de se positionner comme l'homme de la paix. Finalement, la voix de la France semble totalement superficielle. Comment vous percevez cette voix de la France ?
1: Oui, on a perdu de l'influence dans cette région pour des éléments objectifs et subjectifs. On voit bien que

0: Israël a dit la France n'a aucun rôle à jouer dans les négociations qu'on a avec le Liban. Et on l'a accepté. Et on voit bien. Alors, on a pris une mesure d'interdiction du territoire à Benvir. C'est quand même très modeste. La France a toujours un peu peur. Disons que la relation entre la France et Israël est déséquilibrée. La France a beaucoup plus peur des réactions israéliennes qu'Israël a peur des réactions françaises. Ils s'en foutent frais totalement. Et donc, ça obère un peu nos marges de manœuvre parce qu'elles étaient plus importantes auparavant. Et donc, on voit bien que. Et en plus, en même temps, il faut dire objectivement que peu de pays ont prise sur les événements. Y compris les États-Unis, qui dirige vraiment, qui a pris sur les événements. Alors là, oui, ok, Trump a pu empêcher Netanyahou de bombarder Beyrouth pour le moment, mais on voit très bien que chaque acteur suit sa propre voie et n'écoute pas trop ses parrains.
1: Oui, mais si je vous parle de la France, c'est qu'historiquement, au Liban en particulier, la voix de la France portait.
0: Oui, et ben elle porte moins dans la mesure où on a été incapable.
1: Elle porte moins ou elle porte plus du tout?
0: On ne peut pas dire pas du tout, plus du tout, mais elle porte moins parce que quand le Liban était attaqué, on était impuissant. Donc la France a été très longtemps le protecteur du Liban. Il y a eu des bombardements massifs. Israël a ordonné à des centaines de milliers de Libanais de fuir leur habitation. Et la France n'a rien pu faire. Donc effectivement, la crédibilité de la France pour beaucoup de Libanais, la crédibilité c'est « est-ce que tu peux faire quelque chose pour moi ?» Et là, la France n'a rien pu faire pour le Liban.
1: Léon XIV, de son côté, fait des rappels incessants aussi, lui, et des appels au cessez-le-feu. Sur place, en Israël, c'est le cardinal Pizzaballa, qui est le patriarche latin de Jérusalem, qui emporte la voix et qui lui aussi appelle à la paix. Est-ce que le Vatican, est-ce que le cardinal Pizzaballa peut avoir peut-être une voix qui compte?
0: Alors oui, en tous les cas, c'est une voix. C'est une voix parce qu'il dit les choses franchement, Léon XIV. Il ne se cache pas derrière les mots. Il n'a pas de prudence diplomatique qui empêche... C'est un des rares leaders mondiaux à dire ces quatre vérités à Donald Trump. Il n'y en a pas beaucoup. Il y a Pedro Sanchez, peut-être, et il y a le pape. Les autres se disent « Attention, on ne peut pas fâcher Donald Trump, ça va faire mal. » Et lui, il a dit les choses calmement, fermement. Il a aussi rappelé à l'ordre sur les questions théologiques Marco Rubio et J.D. Vance, qui sont peut-être moins équipés que lui pour abonder en ce sens. Et donc, il a gagné. Il a fait, je trouve, c'est vraiment un parcours impressionnant, parce qu'il a fait les choses. Quand François a disparu, on a dit est-ce qu'on aura un pape aussi fort sur la scène mondiale que François? La première année, il a observé les choses et ensuite il a parlé très franchement et il a gagné en autorité morale.
1: Merci beaucoup Pascal Boniface d'avoir été avec nous ce matin sur RCF Notre-Dame. Je rappelle que vous êtes le directeur de l'IRIS et vous publiez pour l'été La géopolitique, les pieds dans le sable, un cahier de vacances aux éditions Erol pour travailler géopolitique. Les questions ne sont pas si simples. On a essayé avec la rédaction ce matin, on a eu du mal quand même, mais c'est à faire.
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4: Bonjour à toutes, bonjour à tous, Christophe Brutz avec vous aujourd'hui. Excusez-moi, je ris un peu, c'est mon collègue Denis qui s'étranglait justement à l'instant. En tout cas, parlons météo, aujourd'hui le temps sera variable avec des averses. Dès la matinée, un coup de tonnerre sera possible, mais c'est surtout l'après-midi que les averses pourront devenir soutenues, accompagnées d'orages et de fortes rafales de vent. Dans l'ouest, le temps deviendra toutefois progressivement plus sec, les maxima varieront entre 14 degrés sur le hauteur ardennaise et 19 degrés en basse Belgique. À la côte, il fera un peu plus frais avec 17 ou 18 degrés. Ce soir, des orages parfois intenses resteront possibles sur la moitié sud-est du pays. Ailleurs, le temps sera généralement sec avec de larges éclaircies. Dans le courant de la nuit, le temps deviendra ensuite pratiquement sec partout, sous un ciel partagé entre champs nuageux et éclaircies. Les minima varieront entre 9 et 12 degrés sur la moitié sud-est du pays, entre 12 et 14 degrés sur la moitié nord-ouest. Le vent cette nuit sera modéré, à la côte encore assez fort, à fort dans un premier temps de secteur sud-ouest. Merci pour votre attention et bonne journée sur RCF.
1: Direction Rome pour une nouvelle édition du journal de Radio Vatican.
5: Peut-être un pas vers la paix. Israël et le Liban se sont mis d'accord sur un cessez-le-feu sous condition depuis Washington hier soir. Nous verrons quels sont les points de cet accord préalable dès le début de ce journal. Sur le terrain, la situation sécuritaire dans le sud du pays du Cèdre reste très précaire, notamment à Tyr. Témoignage ce matin d'un prêtre libanais. Il dirige une école catholique de la ville, un établissement où la très grande majorité des élèves sont chiites, des élèves qui étudient en ligne depuis 3 mois maintenant. Dans ce journal également, nous partirons au Chili, où 3 mois après son arrivée au pouvoir, le président Kast suscite la colère du monde éducatif après l'annonce de coupes budgétaires massives. Et puis dans notre dossier ce matin, la guerre au Moyen-Orient et son impact sur le patrimoine culturel, source de préoccupation des Nations Unies. L'invité de notre dossier ce matin est la directrice de l'entité Culture et Situation d'urgence de l'UNESCO.
6: Radio Vatican, le journal, Olivier Bonnel.
5: Bonjour, c'est peut-être une lueur d'espoir pour mettre un terme à la guerre au Liban. Les négociations entre émissaires libanais et israéliens se poursuivent à Washington sous l'égide des États-Unis. Et hier soir, les deux parties ont publié une déclaration conjointe fixant un cadre pour un prochain cessez-le-feu global. Elles ont convenu de se revoir fin juin en vue d'un accord général, Cécile Mérieux.
7: Oui, Olivier, Beyrouth et Tel Aviv ont convenu d'un cessez-le-feu à 2 conditions. D'abord, un arrêt complet des tirs du Hezbollah, puis de créer des zones pilotes pour contrôle de l'armée libanaise, permettant un retrait progressif de l'armée israélienne. Le document dessine un cadre sécuritaire qui vise à garantir durablement, je cite, « la souveraineté, la sécurité et l'intégrité territoriale du Liban et d'Israël ». Il comprend notamment le démantèlement des groupes armés non étatiques, ainsi que la prévention de leur reconstitution. Et concerné en premier chef le Hezbollah, mouvement pro-iranien qui ne s'est pas exprimé sur ce nouvel accord pour le moment. Mais la poursuite des frappes de part et d'autre laisse sceptique sur la concrétisation de ce nouvel accord. C'est la 4e fois que des délégations des deux pays se réunissent à Washington pour des négociations directes. Et le cessez-le-feu censé être en vigueur depuis le 17 avril n'est pas respecté. La déclaration commune prévoit une nouvelle session de pourparlers entre Israël et le Liban en vue d'un accord global. Elle est prévue pour la semaine du 22 juin.
5: Cécile Mérieux, merci. Et malgré ses promesses, la situation militaire dans le sud du Liban reste très précaire. Un secouriste a été tué hier, un autre blessé dans une attaque israélienne contre une ambulance près de Nabatieh. Les frappes de Tsahal qui ont fait 6 morts également, non loin de la ville de Tyr, cité côtière de la région, cette ville où vit le père Jean-Pierre Karam. Il dirige l'école catholique Kadmous, un établissement dont plus de 90% des élèves sont chiites. Depuis le début de la guerre, il y a 3 mois, il a fallu s'adapter. L'école est fermée et les cours sont en ligne.
8: On a commencé à étudier en ligne à peu près vers le 12 ou 13, yani après 10 jours de la situation. Alors nous sommes en ligne depuis 2 mois et demi. Nos élèves, la plupart sont en ligne avec nous. Il y a à peu près 90% de présence en ligne. C'est une bonne chose. Notre école est formée de 8% des élèves chrétiens. 92% les autres sont des chiites. En ce qui concerne les chrétiens, parce qu'il y a une quartier chrétienne ici à Tyr, les chrétiens généralement ne se déplacent pas. Alors les élèves chrétiens sont restés à leur localisation à Tyr, alors que les autres, la plupart, sont déplacés. Il y a à peu près 87% des déplacés. Il y a 7% qui sont restés ici et 5% qui sont déplacés vers l'étranger. Ou bien parce qu'ils portent des autres nationalités, par exemple nationalité européenne, ou bien parce que leurs parents travaillent en Afrique, alors ils sont déplacés vers leurs parents.
5: Le père Jean-Pierre Karam, directeur de l'église de l'école catholique Kadmous à Tyr, dans le sud du Liban. Aux États-Unis, la guerre décidée par Donald Trump contre l'Iran fin février est de plus en plus impopulaire, jusque dans son propre camp. Hier, une résolution votée par la Chambre des représentants ordonne un retrait des troupes américaines engagées vers la République islamique. Elle est passée grâce au vote de 4 élus républicains. Une déclaration du guide suprême iranien Mojtaba Khamenei est par ailleurs attendue ce jeudi, alors que les négociations entre Téhéran et Washington n'ont rien donné de concret. Un regain de tension à Mogadiscio, la capitale somalienne, où un ancien Premier ministre affirme avoir été la cible hier d'une attaque armée menée selon lui par les forces gouvernementales. Des échanges de tirs ont eu lieu avant que le calme ne revienne. La Somalie, où la situation politique se tend de nouveau, 2 semaines après le maintien aux affaires du président Hassan Sheikh Mohamud, alors que son mandat est arrivé à échéance. Au Chili, étudiants, lycéens et professeurs manifestaient hier contre la politique du nouveau président d'extrême droite à la tête du pays depuis 3 mois. José Antonio Kast a commencé à appliquer les coupes budgétaires qu'il avait promises pendant sa campagne, avec pour objectif de faire 6 milliards de dollars d'économies dans les 18 prochains mois. Une réforme au pas de charge qui ne passe pas du tout auprès de la communauté éducative. La correspondance à Santiago de Naila de Rouanet.
9: C'est la Confédération des étudiants du Chili qui lançait cet appel à la mobilisation sous la consigne « Pour une éducation au service du pays ». Selon les organisateurs de la marche, des milliers de personnes sont descendues dans la rue hier. Étudiants, professeurs et aussi organisations sociales protestaient contre les coupes budgétaires dans presque tous les ministères. En ce qui concerne l'éducation, ce sont près de 200 millions de dollars qui vont être supprimés et cela affectera plusieurs programmes, surtout dans l'éducation supérieure. Kast, qui malgré la fronde naissante, a réitéré lors de son discours de politique générale lundi que son gouvernement maintiendra le cap à cause de la situation économique compliquée que traverse le pays et qui, selon lui, est héritée du précédent gouvernement. « Nous choisissons la responsabilité plutôt que la popularité », a-t-il alors déclaré pendant son discours, comme une manière aussi de se justifier face à une cote de popularité en chute avec 53% de désapprobation. La population attend des résultats plus rapides face aux promesses faites par le président pendant sa campagne, notamment en matière de sécurité, principale préoccupation des Chiliens. À Santiago, Naila de Rouanet pour Radio Vatican.
5: L'Allemagne a subi un revers diplomatique aux Nations Unies hier lors du vote pour le renouvellement d'une partie des membres non permanents du Conseil de sécurité de l'ONU par l'Assemblée générale de l'organisation à New York. Berlin a été devancé par 2 autres pays européens, l'Autriche et le Portugal. Le ministre allemand des Affaires étrangères, Johann Van de Foel, évoque une défaite amère. Le Portugal sera donc membre pendant 2 ans du Conseil de sécurité. Le Portugal, où une nouvelle grève générale avait lieu hier, à l'appel du premier syndicat du pays, la CGTP, appelle à manifester pour protester contre le projet de la loi travail du gouvernement, un projet qui prévoit de flexibiliser le monde du travail. Les détails à Lisbonne de notre correspondante Catherine Laurent.
10: La CGTP s'est félicitée de l'adhésion à la grève de 24 heures décrétée mercredi 3 juin. Des pans entiers de l'économie, hôpitaux, écoles, métros de Lisbonne ont été fortement perturbés. C'est la seconde grève générale en 6 mois contre le projet de loi du travail que le gouvernement de droite veut faire passer. Cette fois, la CGTP n'a pas bénéficié du soutien de l'autre grande centrale syndicale, l'UGT centriste. Le gouvernement négocie depuis des mois avec ce syndicat et le patronat, mais sans résultat. Cette fois, la loi va être examinée le 18 juin par les députés. Tout dépendra de ce que fera le Chega, le parti d'extrême droite, en mesure de faire pencher la balance d'un côté ou de l'autre. À la fin de la manifestation organisée à Lisbonne mercredi, le Premier ministre Luis Montenegro a minimisé l'impact du mouvement. Pourtant, slogans et pancartes étaient clairement hostiles au chef du gouvernement. Des échauffourées ont eu lieu entre manifestants et policiers et 2 personnes ont été arrêtées. À Lisbonne, Catherine Laurent pour Radio Vatican.
5: Au Royaume-Uni, le Premier ministre Keir Starmer a appelé au calme après des violences dans une manifestation mardi dernier à Southampton contre la police. Elles sont critiquées pour avoir mené, les forces de police, pour avoir menotté au mois de décembre dernier un étudiant blanc agonisant, accusé à tort de racisme par son meurtrier, un homme sikh, alors que Keir Starmer reproche à Nigel Farage, le leader de l'extrême droite, d'attiser la violence. Le chef de l'extrême droite britannique accuse, lui, la police de fonctionner à 2 vitesses. Avant de passer à notre dossier, une belle histoire en forme de miracle. Un guide népalais a été retrouvé vivant sur les pentes du mont Everest, 8849 mètres, et ce 6 jours après sa disparition et alors qu'il était donné pour mort. Il a été retrouvé ce jeudi matin alors qu'il rampait vers le camp de base, puis pris en charge par un hélicoptère et envoyé dans un hôpital de Katmandou, la capitale népalaise. L'Organisation des Nations Unies pour l'éducation, la science et la culture, l'UNESCO, se dit profondément préoccupée par les conséquences de l'escalade des hostilités au Moyen-Orient sur le patrimoine culturel de la région. Depuis le début de l'offensive lancée le 28 février dernier par les États-Unis et Israël contre l'Iran, le bilan humain s'est rapidement élargi au-delà des frontières du pays, atteignant plusieurs milliers de morts. Mais outre ce bilan humain, insiste l'UNESCO, l'une des victimes collatérales d'un conflit étendu aux pays de la région et le patrimoine culturel. Même si l'organisation n'est pas encore en position d'avoir une vue d'ensemble de la situation, affirme-t-elle, plusieurs sites culturels se trouvant à proximité immédiate des zones frappées en Iran, en Israël, à Jérusalem et en Palestine ont été touchés. À ce stade, l'UNESCO affirme avoir confirmé des dommages sur 3 biens inscrits au patrimoine mondial. Il s'agit du palais du Golestan, l'un des sites les plus anciens de la capitale iranienne et qui servait autrefois de résidence à la dynastie Qajar, située à Téhéran, mais aussi du pavillon de Chel-Sotoun, composante du jardin persan, ainsi que du site antique de Tyr au Liban, où nous étions ce matin. Face à cette situation, l'agence de l'ONU rappelle que les biens culturels sont protégés par plusieurs conventions internationales, notamment la Convention de La Haye de 1954 et la Convention du patrimoine mondial de 1972. Entretien ce matin avec notre invitée, Kirsta Picat. Elle est la directrice de l'entité Culture et Situation d'urgence au siège de l'UNESCO à Paris.
11: Aujourd'hui, on n'est pas encore en position d'avoir une vue d'ensemble de la situation. Cette hostilité touche pas seulement les vies humaines, mais aussi le secteur de la culture et les sites de patrimoine dans tous ces pays concernés. Il s'agit des industries culturelles, des musées. Il y a beaucoup des gens dont le revenu sont liés à cette industrie. Donc, quand les musées sont fermés, quand les artistes ne peuvent pas organiser les performances, les spectacles, ils sont privés de leurs revenus. Donc, c'est l'impact sur le secteur culturel et créatif. C'est aussi l'impact sur le patrimoine vivant, donc des traditions, les savoir-faire, les pratiques.
12: Peut-on avoir à ce stade une idée de la cartographie des sites touchés par les bombardements ?
11: C'est les sites patrimoniaux, bien sûr, qui sont actuellement exposés. Et c'est surtout l'Iran, Israël, Jérusalem et le Palestine qui ont été touchés. Et à ce stade, on a pu confirmer des dommages sur 3 biens du patrimoine mondial, à savoir le palais du Golestan, qui se trouve à Téhéran, Bagheshehel-Sotoun, qui est un des composants de biens de patrimoine mondial, le jardin persan, qui se trouve à Isfahan, en Iran, ainsi que Tyr, au Liban. On a aussi pu confirmer des dommages sur d'autres biens culturels d'importance nationale en Iran, notamment le complexe palatial de Saadabad, l'ancien palais de Sénat, et il y a aussi une synagogue à Téhéran où on a pu voir les dommages.
12: L'UNESCO continue donc de suivre justement de près la situation du patrimoine culturel dans le pays et dans l'ensemble de la région afin d'assurer sa protection. À travers quels mécanismes ou actions sur le terrain ?
11: Pour l'instant, notre action sur le terrain est assez limitée, vu la situation de sécurité dans la région. L'UNESCO a des bureaux hors siège, notamment à Téhéran, à Doha, à Amman. On fait le monitoring ou le suivi de l'impact, pas seulement sur les sites, les monuments, les bâtiments tangibles, mais aussi, bien sûr, on surveille la situation en ce qui concerne les musées, les collections, les pratiques, parce qu'il s'agit aussi de droits culturels des communautés concernées.
12: L'UNESCO a exprimé sa préoccupation quant à la protection des sites du patrimoine culturel face à l'escalade de la violence au Moyen-Orient. Quel message lance l'organisation à toutes les parties concernées ?
11: L'UNESCO, depuis le déclenchement de cette escalade des hostilités, a rappelé les parties concernées de ses obligations. Donc, on a adressé des lettres à l'État d'Israël, à la République islamique d'Iran et aux États-Unis d'Amérique. On leur a communiqué aussi toutes les géolocalisations de ces sites qui sont sous la protection de l'UNESCO afin d'éviter tout dommage potentiel. C'est notre devoir de rappeler que les biens culturels sont protégés par le droit international, notamment les conventions de la Haye de 1954 qui concernent la protection des biens culturels en cas de conflit, mais aussi la convention de 1972 concernant la protection du patrimoine mondial culturel et naturel. Le secteur de la culture, notre patrimoine, nous appartient à tous, à toute l'humanité. Et c'est pour ça qu'il faut l'épargner.
5: Voilà. Interrogée par Augustine Asta, Kirsta Picat, directrice de l'entité Culture et Situation d'urgence au siège de l'UNESCO à Paris, était ce matin l'invitée de Radio Vatican.
4: Vous
1: Vous écoutiez le journal de Radio Vatican présenté par Olivier Bonnel dans 5 minutes, la prière du matin. Mais d'abord à 9h15 sur RCF Notre-Dame, comme chaque jeudi, Christophe Maury est avec nous. Bonjour Christophe.
13: Bonjour.
1: Vous vous êtes levé tôt, Christophe, pour nous parler de la guerre de Troie.
13: Eh bien, quand on évoque la guerre de Troie, on pense tout de suite à Homère.
1: Ça, c'est vrai.
13: Mythe ou réalité, ce conflit déclenché par le ravissement de la belle Hélène auprès de son époux Ménélas par Paris, c'est un fondement de notre civilisation. Le premier vers de l'Iliade chante, déesse, la colère d'Achille Péléide. C'est la dernière phrase du roman Les vaisseaux noirs, publié chez Albin Michel et signé Axel Jorgensen. En 450 pages, il raconte de façon chronologique les vraies causes de la guerre de Troie, qu'elles soient politiques, sentimentales, économiques, existentielles.
1: Quelles sont ces sources ?
13: Alors, les sources principales, ce sont les chants cypriens de Stasinos de Chypre, mais c'est trois fois rien, parce que ce sont des débris de manuscrits. Alors, le titre, Les vaisseaux noirs, apparaît trois fois dans le texte, et plutôt à la fin, quand finalement tous les Achéens s'entendent pour envahir Troie. C'est une armada qui faisait peur. Dès le début du roman, Pélée insiste sur la peur de la guerre. Plus rien ne semblait pouvoir arrêter les vaisseaux noirs. Ben, c'était pas bien parti tout ça, parce qu'imaginez qu'ils se trompent, il n'y avait pas de carte. Alors ils se trompent, au lieu d'arriver à Troie, ils se trompent de destination, ils envahissent et massacrent une ville qui ne leur avait rien fait. Axel Jorgensen raconte en parallèle deux destins. Paris et Achille, commençons par le premier. C'est un bouvier, un plouc, un cutéreux, et on ne comprend pas toujours, parce que de temps en temps on l'appelle Alexandre. Qui est-il exactement ? Achille aussi est un enfant abandonné, élevé par un centaure, Chiron, qui lui apprend toute la vie, et vient un autre enfant abandonné, un garçon de son âge, qui s'appelle Patrocle. On assiste à des scènes de combat intenses. Lorsque Paris est aux fêtes funèbres pour se mesurer aux héros d'une ville, on le voit à travers un petit garçon, Calédonios, jugé sur les épaules de son père, Scognon. Deux personnages qu'on aimerait suivre et qui finalement disparaissent sous les décombres du stade. Autre combat, cette fois intérieur, le sacrifice d'Iphigénie par son père Agamemnon. Il fait croire à la jeune fille, écoutez-moi bien, qu'il va la marier à Achille. Il l'emmène dans une clairière pour la sacrifier au couteau. On assiste aussi au débarquement des Achéens sur le rivage de Troie. Et alors ça vaut vraiment les scènes du débarquement de Normandie, c'est jubilatoire.
1: Et les dieux dans tout ça ?
13: Ben, comme chez Homère et les grands tragiques, finalement, on a l'impression que les dieux règlent leur compte par humanité interposée. Ce monde n'est pas fait pour les hommes. L'enlèvement d'Hélène n'en est pas une séquestration. Elle est folle amoureuse de Paris et pleinement consentante. C'est dire qu'Aphrodite est à la manœuvre. Quand je vous dis qu'ils étaient les jouets des dieux.
1: Et il y a du péplum dans ce roman, à vous entendre.
13: Ah ben oui, et puis dans tous les péplums, il y a des histoires d'amour et de sensualité. Alors là, on s'en prive pas. Les parents d'Achille, Plénée et Thétis, un homme et une sirène. La mère voulut que son fils soit immortel, on connaît l'histoire. Vous savez, elle le trempait dans le Styx en le tenant par le talon. Mais ici, une autre version est proposée. Thétis porte son fils la nuit pour lui brûler la peau afin qu'elle soit comme une armure. Sentiment encore, Achille et Patrocle, ils ont grandit ensemble et deviennent amants, comme dans la pièce Myrmidon d'Eschyle, ce que réfutera Xénophon plus tard. Axel Jorgensen opte pour cette incandescente homosexualité, rejoignant ainsi une certaine légende. Les vaisseaux noirs, publiés chez Albin Michel, révèlent enfin ce qui s'est passé avant que la déesse chante la colère d'Achille, avant donc la première phrase de l'Iliade. Et c'est pas mal de le faire lire aussi à nos lycéens pour qu'ils comprennent mieux la mythologie et les grands récits qui marquent notre histoire.
1: Les vaisseaux noirs, c'est à lire chez Albin Michel. Et je crois d'ailleurs, Christophe, qu'aujourd'hui, vous recevez l'auteur dans Des Arts et des Lettres, ou bientôt.
13: C'était mardi dernier, mais on peut l'écouter sur la magnifique
1: application RCF Notre-Dame RCF qui marche, c'est merveilleux.
13: Voilà. Et oui. Je reçois... Monsieur Ancel pour son formidable livre sur la Bible.
1: Merci beaucoup. Christophe Maury, la prière du matin dans une minute.
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1: RCF Notre-Dame, il est 8h50, Sainte-Clotilde et Sainte-Marthe à l'honneur. Aujourd'hui, nous serons avec Clara dans quelques minutes pour le Saint du jour. Mais d'abord, la prière du matin. Shema Israël, Adonai Eloheinu. Écoute Israël, le Seigneur notre Dieu, le Seigneur est un. C'est la Bible qui nous l'enseigne. C'est dans l'Évangile de Marc au chapitre 12, les versets 28 à 34. Ils sont commentés ce matin par le Père Éric Courtois.
15: En ce temps-là, un scribe s'avança vers Jésus pour lui demander « Quel est le premier de tous les commandements ?» Jésus lui fit cette réponse « Voici le premier, écoute Israël, le Seigneur notre Dieu est l'unique Seigneur. Tu aimeras le Seigneur ton Dieu de tout ton cœur, de toute ton âme, de tout ton esprit et de toute ta force. Et voici le second. Tu aimeras ton prochain comme toi-même. Il n'y a pas de commandement plus grand que cela. » Le scribe reprit : Fort bien, maître, tu as dit vrai. Dieu est l'unique, et il n'y a pas d'autre que lui. L'aimer de tout son cœur, de toute son intelligence, de toute sa force, et aimer son prochain comme soi-même, vaut mieux que toute offrande, d'holocauste et de sacrifice. Jésus, voyant qu'il avait fait une remarque judicieuse, lui dit « Tu n'es pas loin du royaume de Dieu. » Et personne n'osait plus l'interroger. «

Après plusieurs échanges avec ses adversaires, Jésus dialogue aujourd'hui avec un scribe manifestement désireux de progresser. Jésus n'avait pas refusé les premiers échanges. Il en avait même fait une occasion d'enseignement. Mais quelle consolation et quelle joie pour lui d'entendre la question du cœur sincère de ce scribe. Quel est le premier de tous les commandements? Avant même d'entendre la réponse de Jésus, demandons-nous si nos préoccupations, nos questions réjouissent le cœur de Jésus ou pas. Sans attendre, Jésus répond en citant le Deutéronome « Pour le premier commandement, tu aimeras le Seigneur ton Dieu de tout ton cœur » et le Lévitique pour le second « Tu aimeras ton prochain comme toi-même ». Mais il ne faut pas oublier le début de la réponse de Jésus « Écoute Israël ». C'est une sorte de fondement premier à tous les commandements. Nous sommes aujourd'hui dans un monde où l'on s'expose plus les uns aux autres qu'on ne s'écoute les uns les autres. C'est ainsi. Il faut donc conquérir des espaces de temps où l'on sera vraiment à l'écoute de ce que le Seigneur veut nous dire. La conquête de ce temps est souvent difficile et aride, comme nous en faisons si souvent l'expérience dans la prière. Mais quelle joie pour nous de savoir que nos efforts font la joie de Jésus. La fin de la réponse de Jésus est tout aussi remarquable. Il n'y a pas de commandement, au singulier commandement, plus grand que cela. Jésus lie donc l'amour de Dieu, l'amour des autres et l'amour de soi. Si l'amour de Dieu impliquait dès le départ de l'écouter de tout son cœur, peut-être que l'amour des autres et de soi nous demande aussi d'être à leur écoute et à l'écoute de notre propre âme.

Notre Père qui es aux cieux, que ton nom soit sanctifié, que ton règne vienne, que ta volonté soit faite sur la terre comme au ciel. Donne-nous aujourd'hui notre pain de ce jour. Pardonne-nous nos offenses, comme nous pardonnons aussi à ceux qui nous ont offensés. Et ne nous laisse pas entrer en tentation, mais délivre-nous du mal. Car c'est à toi qu'appartiennent le règne, la puissance et la gloire, pour les siècles des siècles. Amen.

0: Blues ce matin avec ce titre Shema Israël. Vous écoutiez le père Éric Courtois, prêtre du diocèse de Versailles, pour le commentaire de l'Évangile. RCF Notre-Dame, il est 8h56, soyez les bienvenus, Clara, le saint du jour. Nous fêtons aujourd'hui les Clotildes.
1: Et oui, ce prénom germanique qui signifie combat glorieux, et Sainte Clotilde, justement, Pierre-Hugues a bien gagné un glorieux combat, la conversion de son mari Clovis. En effet, grâce à sa douceur, sa patience, son amour et sa prière, Sainte Clotilde réussit à ce que les rois des Francs embrassent sa religion, le christianisme. Cette femme de caractère raffinée, cette princesse chrétienne accepta d'épouser le roi réputé cruel Clovis, qui cherchait des alliés chez les Visigoths à condition que leur futur enfant soit baptisé. Et c'est ce qui fut fait avec l'appui de l'évêque de Reims, Saint-Rémy, qui baptisera le roi lui-même. C'était un 25 décembre 496 avec tous ses hommes.
0: Et Clovis deviendra le premier roi chrétien de ce qui deviendra la France.
1: Oui, et jusqu'à sa mort, il restera fidèle à la foi. En 507, il fit de Paris sa capitale et fit construire la basilique des Saints Apôtres, la future abbaye Sainte-Geneviève sur la rive gauche de la Seine. C'est d'ailleurs l'église où les époux seront inhumés. À la mort de son mari, la reine conseille ses trois fils, Clodomir, Childebert et Clotaire. Mais à la mort de son aîné, Childebert et Clotaire poignardèrent sous ses yeux les orphelins de leurs frères pour les empêcher de régner. Oui, rien ne sera épargné à cette Clotilde. Alors elle part se retirer à Tours, près du tombeau de Saint-Martin, pour y prier. Et c'est grâce à l'historien Saint-Grégoire de Tours et à son Histoire des Francs que nous avons autant de précieuses informations. Alors je pense qu'on peut dire bonne fête à toutes les Clotildes.
0: Et on a une pensée pour les Clodomir, les Childebert et les Clotaire, même s'il faut reconnaître que ce sont des prénoms beaucoup moins donnés aujourd'hui. Les chrétiens orthodoxes fêtent Sainte-Marthe aujourd'hui.
1: Oui, Marthe vivait à Bethanie, tout près de Jérusalem, avec sa sœur Marie et son frère Lazare. C'était des amis de Jésus. Il aimait séjourner chez eux. Alors cette femme active et méticuleuse, Marthe, on le sait, s'affaire aux tâches du foyer. Lorsqu'un jour Jésus lui dit « Marthe, tu t'inquiètes pour rien des choses, une seule est nécessaire. » Mais c'est elle qui, face à la mort de Lazare, prononce la plus grande profession de foi des évangiles. « Je crois que tu es le Christ, le Fils de Dieu. » Alors la tradition dit qu'elle finit ses jours en Provence, à Tarascon, vers l'an 68, après avoir annoncé la bonne nouvelle. Les catholiques, eux, la célèbrent

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4: Jeudi 4 juin, nous fêtons aujourd'hui Sainte Clotilde. Excellent réveil, excellent début de journée.
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1: Bonjour, nous sommes les élèves de 3e année secondaire de l'Institut Sainte-Beige. Dans ce podcast, nous allons retracer notre séjour aux Pays-Bas. Premièrement, nous allons vous parler de Delft, après de Jax, ensuite d'Amsterdam, après de Madame Tussaud et pour finir d'Utrecht. J'espère que notre périple vous plaira.
2: Aujourd'hui, nous avons eu l'occasion de visiter la ville de Delft. C'est une ville historique située entre La Haye et Rotterdam, à 1 heure d'Amsterdam. Fondée au Moyen-Âge et célèbre pour son centre-ville préservé, ses canaux pittoresques et ses maisons du XVIIe siècle. C'est une mini-Amsterdam, plus calme. Celle-ci était connue pour la ville de la porcelaine et grâce au film « La jeune fille à la perle », l'architecture à Delft est un mélange unique entre un centre-ville historique préservé du siècle d'or et une innovation moderne portée par l'une des meilleures universités d'architecture au monde. Elle a surtout connu plus de faïences, aussi appelée la poterie.
3: Les points à savoir. Par rapport au lieu, il s'agit de la manufacture historique de la bouteille en porcelaine située à Delft. Concernant le contenu, le musée abrite une collecte impressionnante de faïences anciennes et modernes présentant l'évolution du style. Pour les expériences, les visiteurs peuvent observer les artisans peindre la faïence à la main. Un savoir-faire séculaire. Pour finir, les visites des audioguides sont disponibles en français et sont incluses pour une visite autonome. Les événements récents à Delft. Pour en venir à la culture, il y a un peintre, Johan né le 31 octobre 1932 et décédé le 15 décembre 1971.
4: Bonjour, aujourd'hui nous allons vous parler du club de l'Ajax Amsterdam, le club qu'on a eu l'occasion de visiter aujourd'hui. L'Ajax Amsterdam est l'un des clubs de football les plus célèbres au monde. Basé à Amsterdam, il est connu pour son histoire riche et ses nombreux trophées, et surtout pour son centre de formation qui a produit des joueurs légendaires. Le club est aujourd'hui un symbole de football offensif et du développement des jeunes talents.
5: L'Ajax a été fondé le 18 mars 1900. Son nom vient d'un héros de la mythologie grecque, Ajax, connu pour sa force et son courage. Le club commence à devenir vraiment important dans les années 1960 et 1970. C'est à cette époque qu'il domine le football européen grâce à un style de jeu révolutionnaire appelé le football total. Ce système a été développé par l'entraîneur Rinus Michels. Sous cette période, l'Ajax remporte 3 Coupes d'Europe consécutives, 1971, 1972 et 1973. Le joueur le plus emblématique de cette époque est Johan Cruyff, considéré comme l'un des meilleurs joueurs de tous les temps.
6: L'Ajax a remporté une Ligue des Champions, 4 championnats des Pays-Bas, en tout nous comptons 30 titres. Le club tient son nom de Ajax le Grand, un des plus grands.

0: Grand héros de la mythologie grecque, grand et fort, reconnu pour sa bravoure et son courage, le club a choisi ce personnage pour ses valeurs de force, combativité et détermination. Les joueurs ayant marqué l'histoire de ce club sont Johan Cruyff, Marco van Basten, Dennis Bergkamp et Edwin van der Sar.
1: À présent, je vais vous parler de notre visite du stade de l'Ajax. On a commencé par le vestiaire reconstitué des joueurs qui ont joué sur le terrain de l'Ajax à différentes époques. Il y avait Messi, Neymar, Mbappé, De Jong, plusieurs joueurs. Ils étaient représentés avec des maillots, enfin leurs maillots, au moment de leur match. Et dans cette salle-là, on a dû trouver lequel des maillots n'a pas été réellement porté par l'un des joueurs. Ensuite, il y a eu la présentation des anciens joueurs de l'Ajax affichée sur les murs du couloir. Il y avait Johan Cruyff et d'autres anciens joueurs qui ont joué au club. Puis ensuite, on a vu la salle des récompenses et des trophées. Les trophées, les Ligues des Champions affichées sur les murs et sur les sols et qui sont expliquées par notre guide. Et à côté, il y avait le terrain de foot, mais on n'avait pas accès au terrain à cause de certaines rénovations. Puis ensuite, on a fait la visite du réel vestiaire des joueurs actuels de l'Ajax. Donc on a vu leur maillot, leur vestiaire et la salle. Puis ensuite, on a fait la visite des fonds, des arrière-plans utilisés pour les après-matchs. Donc pour interviewer les joueurs après leur match, leur avis, etc. Ensuite, on a vu la salle de conférence, là où se passent les communiqués des joueurs, du coach, et qui sont affichés à la télé, etc. Ensuite, nous avons vu la salle des coupes gagnées par l'Ajax, dont par exemple les ballons d'or, un soulier d'or et plusieurs trophées autres. Et finalement, on a terminé par la boutique souvenirs. Regardez les articles, les ballons, les maillots. Et ensuite, on a terminé la visite du stade de l'Ajax.

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1: Nous venons de visiter Amsterdam. Amsterdam est une ville fascinante située aux Pays-Bas, connue pour son atmosphère unique et son patrimoine culturel. Traversée par de nombreux canaux, elle offre des paysages paisibles où l'eau et les maisons anciennes se reflètent.
2: D'abord, la cuisine d'Amsterdam est simple et conviviale. Elle propose des plats traditionnels, mais aussi des spécialités venues d'autres pays. En se promenant dans la ville, on peut goûter beaucoup de saveurs différentes. Très connue est le stroopwafel. C'est une gaufre fine avec du sirop sucré à l'intérieur. Elle est croustillante et très bonne quand elle est encore chaude. Notre spécialité est le hareng cru. Les habitants le mangent souvent dans la rue avec des oignons et des cornichons. Pour grignoter, il y a les bitterballen. Ce sont des petites boulettes frites. Elles sont croustillantes et servies chaudes avec de la moutarde. On les mange souvent entre amis. Amsterdam propose aussi une cuisine du monde entier. Par exemple, il y a beaucoup de restaurants indonésiens. On peut y manger le rijsttafel, un repas composé de plusieurs petits plats épicés. Enfin, dans les marchés et les stands de rue, on trouve des plats simples et rapides. C'est une bonne façon de découvrir la cuisine d'Amsterdam.
3: Ensuite, à Amsterdam, le vélo est très utilisé. Il y a environ 850 000 à 880 000 vélos dans la ville. Chaque jour, 30 à 36% des déplacements se font en vélo. La ville est bien organisée pour les cyclistes. Il existe 400 à 800 km de pistes cyclables. Les vélos sont souvent prioritaires dans la circulation, avec des feux spéciaux et des rues réservées. Pour se garer, il y a de très grands parkings à vélo. La gare, certains parkings peuvent accueillir jusqu'à 7000 vélos.
1: Pour finir, nous avons la très célèbre Anne Frank, qui était une jeune fille juive allemande devenue mondialement célèbre pour son journal intime. Nous n'avons malheureusement pas pu visiter sa maison, mais fuyant le régime nazi avec sa famille, elle s'installe à Amsterdam en 1933 pour y trouver refuge. En 1942, face aux persécutions, elle doit se cacher durant 2 ans dans l'annexe secrète de l'entreprise de son père. C'est dans ce refuge d'Amsterdam qu'elle écrit son témoignage poignant avant d'être découverte et de mourir en déportation en 1945. Nous avons eu la chance de la voir au musée de Madame Tussaud et en plus de l'étudier à l'école.
2: Nous avons eu l'occasion de faire un rallye touristique pour découvrir la ville. Bonjour Tom, qu'as-tu découvert pendant ce rallye ?
4: Alors j'ai découvert plein de canaux avec des ponts, la plus petite maison d'Amsterdam. J'ai eu l'occasion de voir que nombreuses façades étaient penchées.
3: Bonjour Louis. Qu'as-tu découvert pendant ce rallye interactif à Amsterdam ?
1: Eh bien, j'ai pu découvrir que les Vikings, quand ils sont arrivés ici, la première chose qu'ils ont vue, ce sont des sabots. Et aussi, qu'en fait, les Vikings, ils sont très propres, contrairement à ce qu'on pense.
3: Merci Louis pour ces informations.
5: Maintenant, nous allons vous parler du musée Madame Tussaud, situé à Amsterdam, plus précisément sur la place du Dam. Il a été ouvert au public en 1971. Et de nos jours, une place pour enfants coûte 22 euros et pour adultes, 27. Tout d'abord, remontons un peu dans le temps pour découvrir l'origine du musée. La créatrice est Marie Tussaud, née en 1761 et est morte en 1850. Née Marie Groscholz à Strasbourg, est une sculptrice de cire française qui a fondé le célèbre musée de cire londonien. Formée à Paris par le docteur Curtius, elle a sculpté des célébrités comme Voltaire et a survécu à la Révolution française en réalisant des masques mortuaires, avant de s'expatrier en Grande-Bretagne.
6: Le musée de Madame Tussaud propose une immersion interactive avec plus de 150 à 190 figures de cire ultra-réalistes de célébrités, sportives, membres de la famille royale et dirigeants politiques. La visite inclut des expériences immersives comme le Marvel Universe 4D ou le taxi londonien. De plus, on a appris que le musée d'Amsterdam fut le premier construit par le Tissot Group en dehors de Londres. Il y en a plus de 20 à 25 musées dans le monde.
7: La visite du musée se divise en plusieurs phases. D'abord, on découvre des statues, tableaux et objets qui retracent rapidement l'histoire d'Amsterdam et son fameux siècle d'or. Puis on passe dans un passage sombre qui rejoint la vie à la mort. De plus, la fenêtre ronde du premier étage offre une vue sur la place du Dam. Les statues de cire sont classées par thème. Par exemple, toutes les célébrités connues par le sport sont au même endroit, ceux connus pour le cinéma, la royauté, et j'ai même vu Justin Bieber.
6: Bien qu'il n'existe pas de chiffre officiel hebdomadaire rendu public par le musée, on estime que le musée de Madame Tussauds d'Amsterdam accueille en moyenne entre 11 000 et 15 000 visiteurs par semaine. Pour profiter du musée de Madame Tussauds d'Amsterdam dans les meilleures conditions, le moment idéal est la basse saison.
7: Bonjour Marine, tu sors du musée Madame Tussauds, as-tu aimé la visite ?
0: Oui, j'ai bien aimé. Il y avait beaucoup d'interactions qu'on pouvait faire avec les petits tickets qu'on avait au début. Et c'était très chouette à faire en amis pour avoir beaucoup de souvenirs ensemble et tout. Donc c'était vraiment sympa.
7: Bonjour Amandine, j'ai une question pour toi. Est-ce que tu referais ce genre d'expérience ?
8: Oui, je pense que c'est une expérience à refaire. C'est étonnant de voir aussi la taille de certaines statues qui sont, pour certaines, assez grandes.
7: Bonjour Émilie, quelle statue t'a le plus marquée ?
9: Au musée Madame Tussauds à Amsterdam, le personnage que j'ai le plus aimé est Leonardo DiCaprio parce que j'adore ses films et sa statue était super réaliste, on aurait dit le vrai.
6: En conclusion, pour nous, c'est une expérience à refaire.
10: Bonjour à toutes et à toutes, aujourd'hui nous allons vous parler de la ville d'Utrecht. La ville d'Utrecht est connue pour son grand patrimoine culturel. Nous pouvons y retrouver la tour de la cathédrale Dom Torem et ses 465 marches pour profiter de la vue panoramique sur la ville. Elle est également connue pour être la plus haute cathédrale des Pays-Bas. Le Schipholweg Museum est un musée de chemin de fer qui consiste à nous faire découvrir leur histoire et manipuler des simulations de trains. Le musée de Sonnenborg est basé sur l'astronomie et la météorologie, présentant des télescopes historiques et des activités de soirée d'observation.
11: Nous allons aussi vous parler des balades et des quartiers d'Utrecht. Les canaux d'Oudegracht, flâner le long des canaux, découvrir les boutiques d'art, les cafés et les restaurants typiques. Il y a les rues Wed Twainstraat, sont parfaites pour déguster des spécialités locales comme les Apple Bowl. Aussi, il y a des marchés colorés comme les marchés aux fleurs, Janskerko ou le Wiesmarkt pour des produits locaux et des spécialités culinaires. Le jardin botanique de l'Université d'Utrecht, Oude Hortus, en centre-ville et Fort Foodsteak à l'extérieur, offrant une grande variété de plantes du monde entier et des promenades relaxantes.
12: Le Rosarium Oude Wake est une roseraie située entre le Hooglandse Park et le Wilhelmina Park. Dans ce jardin, il y a pas moins de 150 types de roses différentes. Il y a plusieurs bancs disséminés dans le jardin, d'où l'on a une vue sur la fontaine qui se trouve au milieu. Cela fait du Rosarium un endroit agréable pour se détendre. Le jardin est librement accessible pendant la journée.
10: Si vous cherchez des quartiers et balades, les deux suivantes seraient parfaites. Le Muséum Quartier est parfait pour se perdre dans les petites rues historiques, découvrir des cours cachées et admirer l'architecture typique néerlandaise. On peut aussi visiter plusieurs musées, s'arrêter dans des cafés tranquilles et profiter d'une ambiance très authentique et élégante. Et la balade le long des canaux permet de découvrir l'atmosphère la plus emblématique d'Utrecht, avec ses quais au bord de l'eau, ses terrasses et ses ponts historiques. C'est l'endroit idéal pour marcher tranquillement, prendre des photos et profiter de l'ambiance animée du centre-ville.
12: Pour terminer ce séjour incroyable, nous nous sommes rendus à Otterlo, dans un parc national de Hoge Veluwe. Il s'étend sur 5400 hectares de forêts, de landes et de prairies. Le musée Kröller-Müller se situe en son cœur. On peut y admirer les célèbres œuvres de Van Gogh. Malheureusement, le musée a annulé notre visite par manque de place. Bien que la réserve soit constituée de sable mouvant, on peut y observer des espèces animales et végétales. Des magnifiques pins ont été formés par le vent. Nous avons d'abord fait une belle promenade dans la forêt où c'était vallonné et ensuite dans la plaine de sable. Des vélos sont disponibles gratuitement pour s'y déplacer. De nombreux itinéraires sont possibles.
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1: 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Le Landart Nassogne, communément appelé LAN, pôle d'art contemporain installé au Château du Bois, a inauguré sa nouvelle saison lors du week-end de Pentecôte. Dans le Château du Bois, l'exposition Les Sentinelles présente des dessins de Dominique Paulus et toujours dans le château, le public pourra également découvrir les dernières créations de mail art reçues pour le musée utopique de l'Arbre. Dans le pavillon, l'exposition Entre nuages et chlorophylle rassemble des photographies de Philippe Mouès.
2: Entre Bastogne et Marchand-Famène, il y a, mais il faut s'écarter un petit peu de la route évidemment, Nassogne. Nassogne, un havre de paix au milieu des bois, au milieu de plein de choses agréables. Il fait toujours beau à Nassogne, la preuve, nous sommes sous un soleil resplendissant, même s'il tombe encore deux petites gouttes, mais ça c'est des résidus. Philippe Marchal, où sommes-nous ?
3: Nous sommes effectivement dans cette belle commune de Nassogne, au cœur de la forêt d'Ardennes, que l'on appelle erronément forêt de Saint-Hubert, mais Saint-Hubert n'est qu'une toute petite partie de cette forêt magnifique. Et donc on est en bordure de cette route nationale qui mène de Nassogne à la barrière de Champlon, que tout le monde, je pense, connaît ou bien connu de tous ceux qui voyage et se déplace dans cette belle région d'Ardennes.
2: Alors nous sommes dans un, je l'ai dit tout à l'heure, dans un havre de paix. Il faut s'écarter un petit peu de cette route pour découvrir un endroit fantastique.
3: Absolument. Nous sommes ici au milieu de cette forêt, d'un lieu qui s'appelle depuis peu, depuis 5 ans maintenant, le LAN, qui est donc un espace dédié au Landart. LAN voulant dire Landart Nassogne. C'est un pôle d'art contemporain dédié effectivement au Landart, c'est-à-dire des œuvres créées avec les matériaux du coin, de la région, en l'occurrence le bois, l'arbre principalement, mais également des œuvres qui sont, si je puis dire, importées, mais dans des matériaux nobles, c'est-à-dire la pierre, le métal, etc. Donc on a élargi un petit peu la définition parce qu'on ne peut pas couper tous les arbres pour en faire des œuvres d'art. Il y en a quelques-unes quand même qui sont réalisées avec cette base, mais il y a d'autres œuvres qui sont installées. Et vous allez me poser la question comment c'est né, donc je vais y répondre directement avant que vous me posiez la question. C'est un projet qui est né en 2022, inauguré en 2022. Il est né 2 ans plus tôt avec un jeune artiste, Jérôme Huilleau, qui est originaire d'Ambly, c'est-à-dire une des communes qui fait partie de l'entité de Nassogne. Vous me connaissez un petit peu, je suis partenaire, je suis collectionneur, mécène, je soutiens beaucoup de projets artistiques, et notamment la Biennale d'art contemporain Appel d'air de Arras, dans le nord de la France. Étant partenaire pour eux, je communique aux artistes, je les invite à participer, à déposer des dossiers de candidature pour participer à cette biennale. Et pour l'édition de 2020, je suggère à Jérôme, qui était à l'époque étudiant en sculpture à l'Académie royale des beaux-arts de Bruxelles, donc Jérôme habitant Ambly, de dire « mais pourquoi ne postulerais-tu pas ?» et pose ta candidature en évitant de dire qu'on se connaît, sans quoi ce serait un peu tronquer les cartes. Un de nos partenaires qui soutient un artiste, ce serait quasiment le faire inclure. Ça se passe très bien, ça se passe dans ces règles-là, d'un silence total de connaissances, de relations. Et Jérôme a créé une œuvre qui est maintenant installée ici sur le site du LAN, qui s'appelle « Foyer suspendu dans ses restes ». C'est un grand cube de bois de 4 mètres de côté, fait de bois brûlé ou chalumeau. Et à l'intérieur, c'est un petit foyer suspendu, c'est une maison suspendue de tissu blanc. Et c'est montré cet aspect dichotomique entre le foyer protecteur et le foyer destructeur. Et Dieu sait si à l'heure actuelle, dans notre monde actuel, et de jour en jour et de mois en mois, d'année en année, on a cette dichotomie entre on se sent bien chez soi, mais à des milliers de kilomètres et pas autant qu'il n'en faut pour le dire, il y a la guerre, il y a la destruction. Et donc c'est une œuvre qui a très très fort marqué. Jérôme est ardennais, habitant Ambly. À l'époque, puisque maintenant bruxellois, il voulait aller jusqu'au bout, non pas de ses rêves, mais de ses envies de montrer. Et donc, il voulait que les gens qui entrent dans ce cube de bois brûlé marchent sur quelque chose qui rappelle le feu, la destruction. Il n'était pas question pour lui d'aller dans n'importe quel supermarché pour acheter des sacs de charbon de bois, mais il a voulu faire sa meule lui-même. Et il me dit « je ferai cette meule de charbonnier ici à Nassogne ». Et je dis, ah oui, bon, très bien, je vous raconte l'histoire parce que c'est vraiment la genèse de tout ce projet du LAN. Et je dis, oui, où veux-tu faire ça? Il me dit, bah, chez des amis, dans un petit village, en Blie, puisqu'il était né là, il connaissait les gens. Et je dis, bah, comme partout ailleurs, il faut demander l'autorisation de la police, c'est-à-dire du bourgmestre. Ça s'avérait compliqué pour lui parce que garçon, gamin, à l'époque, avait, comme tous les enfants des villages, bah, créé des petits incidents à gauche, à droite. Mais je dis, bah, qu'importe, il faudra voir le bourgmestre, Marc Irinen, et je le souligne maintenant parce que c'est un vrai partenariat qu'on a avec la commune. Et je le rencontre un vendredi, et je dis, ben voilà, Jérôme voudrait faire sa meule de charbonnier. De relation en relation, il trouve un terrain où il peut, pendant 3 jours et 3 nuits, faire cette meule de charbonnier. Et voilà l'œuvre qui est exposée à Arras, avec un succès gigantesque. Vraiment, beaucoup, bien situé. Il avait choisi le bon endroit dans la ville d'Arras pour la présenter, c'est-à-dire dans la cour d'honneur du château de l'ancien palais des ducs d'Artois. Et gros succès presse. Un journaliste régional ici, en Luxembourg, fait une page complète en disant « Un de nos jeunes artistes du coin expose à la Biennale ». Et c'est là que le bourgmestre me dit, mais c'est amusant que notre jeune artiste du coin soit effectivement félicité et que son travail soit salué, mais pourquoi ne ferait-il pas quelque chose plutôt pour Nassogne, plutôt que construire le matériau de base et puis s'expatrier? Et l'inné est né comme ça. Et puis voilà, de fil en aiguille, ben oui, tiens, Jérôme a une idée pour présenter quelque chose ici à Nassogne. On cite différents lieux. Et voilà, le château du Bois qui avait une autre affectation à l'époque, mais tout s'est combiné pour se dire... Ben oui, on va en faire un vrai lieu d'art contemporain. Et le LAN est né en 2022, en juin, toujours à la Pentecôte. Et à nouveau, cette fête d'ouverture que nous allons célébrer à la Pentecôte est née de cette contraction des Pré-Bois. Pourquoi les Pré-Bois? Parce que nous sommes face à un lieu dit qui s'appelle le Pré-la-Croix. Et nous sommes derrière avec un château, grand mot pour le bâtiment, mais c'est le château du Bois. Donc Pré-Bois fait le lien, l'intégration... sur le site, l'intégration dans un environnement dédié à la nature. Et ici, on a fait le lien entre nature et art.
4: Alors, je propose qu'on fasse une première pause musicale. Et Philippe, ça permet que vous repreniez votre souffle, parce que vous en avez bien besoin. On va rencontrer divers artistes qui vont appréhender les lieux ici. Et puis, on peut parler d'un personnage illustre qui est aussi qui court dans les bocages ici, dans les sous-bois. Hein. À tout de suite.
3: Absolument.

0: Dominique Paulus, vous êtes une des artistes qui expose ici au Land Art. C'est jusque quand? Comme ça, nos auditeurs, ils savent tout de suite qu'ils doivent se précipiter.
1: Alors, j'ai l'honneur, cette immense joie de pouvoir faire l'ouverture du LAN le 23 mai. Donc, ce sera le 23, 24, 25. Et puis, alors après, ce seront tous les week-ends du mois de mai et de juin, donc jusqu'au 28, 29 juin, de 14h à 19h, les samedis et dimanches. Et je serai présente.
0: Voilà. Et à part vos œuvres, vous allez d'abord en parler. Et puis, qu'est-ce qu'on peut voir? C'est quoi le Land Art, en fait?
1: Ah, le Land Art, ça réunit pas mal d'œuvres donc extérieures qui sont toujours en cohérence avec la nature. Mais bon, je ne peux pas non plus trop en dévoiler, parce que le but, c'est quand même de venir les découvrir sur place.
0: Ben oui, mais il faut donner le goût aux gens, hein. Il faut donner l'envie.
1: Oui, c'est très... Je ne vais pas dire atypique, mais...
0: Parlons d'abord du lieu.
1: Alors, ben, le château...
0: Il faut se découvrir. Il faut le découvrir, le lieu.
1: Oui, alors le lieu, pour moi qui habite la commune de Nassogne, ce n'est pas très compliqué. Vous allez à Nassogne, vous passez devant la maison communale, vous prenez la direction Champlon, et à un moment donné, à la sortie de Nassogne, vous allez voir, il y a marqué la plaque, vraiment Land Art. Et là, vous allez monter dans les bois, vous ne verrez rien du tout. Et puis tout d'un coup, sur votre gauche, vous verrez ce pavillon noir qui a l'air un petit peu bizarre. Et puis quand vous montez, ben, sitôt que vous arrivez à l'entrée, vous avez déjà les yeux qui pétillent, parce que vous allez trouver des sculptures, des œuvres diverses. Le rouge est prédominant. Et donc voilà, il faut mettre ses yeux partout, en fait, au LAN. Parce que la particularité du LAN, c'est que les sculptures se confondent avec la nature. Donc ne pensez pas que vous allez trouver directement quelque chose qui va vraiment attirer votre attention au premier coup d'œil. Non, il faut vraiment observer la nature. C'est un petit peu le jeu cache-cache avec la nature. Il y a par exemple derrière le pavillon une artiste, Marie Plume, qui a fait une dentelle avec des anneaux qui sont accrochés dans les bois. Et quand on le dit, oui, des anneaux dans les bois. Et puis quand vous vous rendez compte, vous allez les voir, c'est tout simplement magnifique.
0: Je ne l'ai pas dit en arrivant parce que ça ne regarde personne. Mais quand il y a une trentaine d'années, je traversais la jungle de Petén, qui se trouve au Guatemala. On est en pleine forêt vierge. C'est un petit peu ce qu'on a autour de nous. On a de la nature à foison. Et vous découvrez les temples mayas qui datent. Mais alors, Mathusalem, il ne savait même pas quel âge il avait à l'époque. Eh bien, c'est un peu l'impression qu'on a en arrivant ici. On a un lieu qui est empreint de nature avec des arbres magnifiques et des œuvres d'art au milieu. Il y a une cohérence là.
1: C'est tout à fait ça. C'est un lieu magique, moi je le dis toujours. Il faut le découvrir, il faut avancer. Et à fait que vous avancez, vous trouverez des merveilles aussi bien à gauche, à droite. Le but, c'est d'aller vers la nature, d'aller les découvrir. Vous voyez là-bas en dessous, il faut descendre, il faut aller voir, parce qu'il y a toutes des petites pépites qui se cachent dans les arbres.
0: Alors, il faut quand même un code de lecture, Philippe. Les œuvres d'art, bien sûr, les auteurs, ils savent ce qu'ils font. Les artistes, c'est des gens qui sont emprunts. Les œuvres, elles prennent des mois de gestation avant de voir le jour, un peu comme un enfant. Mais voilà, il faut avoir un code.
2: Je pense que chacun a sa grille de lecture. Nous avons beaucoup de lettres dans nos alphabets. Mais nous avons plusieurs langues. Il y a le français, il y a l'italien, il y a l'espagnol, il y a plein de langues et on utilise pourtant les mêmes lettres. Il suffit de composer des mots différents. Eh bien, c'est la même chose avec l'art. C'est de se dire, on a en face de soi quelque chose qui donne un ressenti, pour certains une forte émotion, pour d'autres un simple ressenti, pour d'autres par moments peut-être une certaine indifférence, parce que incompréhension. Et donc, ce qu'il faut, c'est effectivement non pas capter, absorber, digérer ce que l'artiste a voulu dire, mais c'est se faire soi-même l'idée de ce que ce travail, avant de parler d'œuvre, disait Yves Klein, parlons de travail. C'est un petit peu cela aussi, une certaine humilité de dire, voilà, j'ai réalisé, si c'est l'œuvre de sa vie, ok, mais je pense qu'il y a des gens pour ça, ce sont des critiques d'art, ce sont des professeurs d'histoire de l'art qui détermineront qu'effectivement il y a une plus-value dans la recherche, une plus-value dans la présentation. Ici, ça n'a pas cette prétention. C'est rendre l'art accessible au plus grand nombre, aux gens qui viennent de plus en plus nombreux, et j'en suis évidemment fort heureux, parce qu'ils savent qu'il y a un lieu d'art, parce qu'ils savent qu'il y a aujourd'hui 20 œuvres et qu'il y en aura 23 le week-end prochain, avec les trois nouvelles que nous sommes en train d'installer, de créer. Ce sont donc des gens qui viennent pour cela, parce qu'ils savent, parce qu'ils connaissent. Mais il y a surtout, dans 90% de nos visiteurs, des gens qui viennent Un peu par hasard. On a entendu dire que, mais ils ne savent pas à quoi s'attendre. Et puis, dans ces pourcentages-là, il y a aussi ceux qui passent tout à fait par hasard sac à dos parce qu'ils font une randonnée, parce qu'ils font une balade, et se dire, tiens, waouh, quand on se promène, cher ami, on peut découvrir un chevreuil qui saute, un petit sanglier qui se cache, un lapin qui gambade, et on peut aussi découvrir de l'art. La surprise est identique par rapport aux promeneurs, c'est de se dire, on est au cœur de la forêt, on a là, j'ai envie de dire à vos auditeurs, je vais me taire, pendant 3 minutes, vous allez écouter ce qui nous entoure, ce sont ces oiseaux, ce sont ces... Et là, le bonheur, je fais le lien de cette année avec une œuvre d'Adrien Vorzane, qui est un artiste qui ne se définit pas non plus comme un sculpteur, mais comme un assembleur. Il a créé une installation qui s'appelle La Tour, faite au départ de cagettes de fromage en bois. Quel meilleur ressenti à donner qu'effectivement ce bois qui est un produit fini, manufacturé, qu'on trouve dans tous les magasins, est en réalité issu de ces arbres qui sont devant nous. Eh bien, il a dit, il retourne à la nature ce produit manufacturé dont il provient. Et cette bonheur total cette année, ces quelques semaines qui viennent de s'écouler, nous avons un couple de bergeronnettes qui ont créé leur nid avec les 6 œufs couvés dans cette... Si ça, c'est pas la merveille nature et art, il faut me l'apprendre.
3: Eh bien, je vous remercie pour la transition parce que nous allons repartir vers Dominique qui a dessiné des arbres. Nous revoilà au milieu de la nature et de tout ce qui nous entoure.
1: Oui, c'est vrai que l'arbre, particulièrement le bouleau, c'est un coup de cœur. C'est un coup de cœur parce que pour moi, c'est un arbre magique. Quand j'en parle, il y a tellement de façons de pouvoir le dessiner et tout. Mais en fait, le bouleau, quelle que soit la saison, c'est le premier que vous voyez. Il a son écorce blanche. En été, vous le voyez toujours, il a toujours son écorce blanche, mais en hiver, il est majestueux avec son plumeau de branches pourpre rosée comme ça. Et alors, la petite anecdote, c'est que j'aimais bien de dire, voilà, le bouleau a des yeux. Et un jour, j'ai dit à une copine qui venait marcher avec moi, j'ai dit, je dois prendre des photos des yeux des bouleaux, des yeux des bouleaux. Mais oui, le bouleau a des yeux. Et quand elle a regardé, mais c'est vrai, bon sang, il a des yeux. Mais j'ai dit, oui, il a des yeux. Et c'est un arbre sentinelle, parce que c'est pour ça qu'on l'a aussi appelé l'exposition Les Sentinelles. C'est le premier arbre qu'on voit. Ce n'est peut-être pas le plus beau, parce que bon, évidemment, le roi de la forêt, c'est le chêne. Mais le bouleau, c'est le premier qu'on repère.
3: Oui, mais le chêne, c'est les Celtes qui disent ça. Mais si vous demandez aux Russes ou la taïga, c'est le bouleau.
1: Oui, mais oui, c'est vrai. Oui, mais bon, soyons quand même justes. Voilà, le chêne est quand même majestueux. Mais le bouleau, voilà, c'est la sentinelle. Je dis que le bouleau, c'est la sentinelle au niveau floral, au niveau de la faune. Ben, on a le jais. Donc voilà, il n'est pas non plus toujours fort apprécié. Mais le bouleau, et puis bon, le bouleau est quand même un arbre avec des multiples vertus aussi. Donc nos ancêtres récoltaient déjà son eau pour ses vertus de bien-être et tout. Donc voilà, c'est ici, oui, l'exposition se base essentiellement sur le bouleau, de différentes sortes. Un bouleau en souffrance, un bouleau avec des yeux parfois tristes, larmoyants. Et j'avais envie, c'est mon coup de cœur, voilà.
3: Eh bien, si on allait poser la question aux collègues, parce qu'il y en a encore plein d'autres qui attendent derrière.

0: Oui, Patrick, être sculpteur, c'est une chose, mais installer les œuvres, c'en est une autre.
1: De fait, c'est complètement différent. Mais ici, j'ai été invité au Land Art pour exposer quelques sculptures. Et donc, on a fait un voyage ce matin. Ça nous a pris du temps, mais bon, on va finir par y
0: On est face
1: arriver.
0: à quoi là?
1: Alors, on est face à une œuvre que j'ai faite il y a une quinzaine d'années, qui s'appelle les Twin Towers, en fait, en souvenir ce fameux accident à New York. Et donc, elles ont été travaillées, sculptées, et on va essayer de les enchâsser là dans notre système avec notre matériel ici à disposition. Alors, chacune des pierres ici, on est aux alentours de pratiquement 550 kilos pour celle-là.
0: Ah, vous dites chacune parce qu'il y en a
1: Oui,
0: combien?
1: ben, il y en a trois, donc on est pratiquement à 1,5 tonne pour cet assemblage-ci.
0: Donc, vous l'avez baptisé comment?
1: Les Twin Towers.
0: Moi, je les aurais baptisés lumbago.
1: Ah ben oui, ça aussi, hein, vous avez raison. On verra ça après, on peut toujours
0: Bon, ben,
1: changer.
0: on va assister au déchargement de l'œuvre. Hein?
1: Voilà.
0: C'est bien de faire l'artiste, mais il faut des bras aussi. Hein?
1: Voilà,
0: Et des
1: et
0: copains.
1: j'ai de la chance. On a un coup de main magnifique ici avec des gens qui sont hyper collaborants et donc ça va le faire aussi. Ça
0: Alors,
1: prendra un peu de temps, mais ça va
0: qui
1: aller.
0: c'est le maître d'œuvre? Qui c'est qui passe la commande? C'est Dimitri, là?
1: C'est Dimitri qui
0: Bon.
1: gère parce que c'est lui qui a la remorque et donc c'est lui qui va un petit peu
0: On va
1: nous
0: faire
1: expliquer
0: rouler.
1: comment il
0: Oh là,
1: supporte pour pouvoir essayer de la prendre.
0: là.
1: Voilà.
2: Ce qu'on peut faire, c'est la faire glisser
3: Elle vient ici.
2: qu'elle penche ainsi. Lui, il la rattrape là, hein,
3: Ah
2: au-dessus, pendant que tu avances.
3: ouais, ok, essayons.
2: Et
3: Tu mettrais
2: là,
3: pas
2: tu
3: une
2: me
3: deuxième
2: fais
3: ici
2: mal
3: derrière
2: d'abîmer la
1: Mais c'est
2: remorque.
1: ce qu'on va faire, donc il va
3: Ah, tu vas
1: avancer.
3: sangler. Oui, ok. Il va reculer ici? Non.
1: Non,
2: Oui, il
1: il
2: va
1: va
2: avancer là.
1: avancer.
4: Elle va
0: J'ai une
4: reculer et
0: question.
4: se
0: Est-ce que l'un de vous cinq connaît le numéro des urgences?
3: mettre.
1: Oui,
3: Oui,
1: oui, oui, oui.
3: ils arrivent.
2: Mais tu
0: Allez.
2: vois, ce qu'on peut déjà faire, c'est l'avancer le plus près possible dans l'équilibre.
0: Patrick, quand tu as sculpté ta pièce, tu as pensé à tout ça?
1: Oui. Mais c'est-à-dire que j'avais un camion avec grappin. Et ici, ça devient difficile. Donc, parce que des œuvres comme ça, c'est nécessaire d'avoir un grappin. Et c'est vrai qu'en atelier, sur quelque chose qui est lisse, où on peut rouler facilement avec cette petite girafe, ça doit être facile. Mais ici, dans l'herbe, évidemment, on ne bouge pas comme on veut. Et donc voilà.
5: Le commissaire d'expo que je suis se doit d'abord de remercier tous les collaborants, tous les amis qui le font par amour de l'art, tout simplement, d'une part, et d'autre part, ben, une sculpture comme ça n'était pas prévue d'être déplacée, bien sûr. Et je remercie l'artiste, évidemment, d'en faire don au LAN, qui va être ici, qui va trôner au milieu de cette nature, et qui va ajouter entre le minéral et le naturel une plus-value. Donc, je ne peux évidemment qu'être heureux, même si cela demande un peu d'effort.
0: C'est vrai que. On ne se rend pas toujours compte de ce qu'il y a avant une exposition et le risque que l'on prend pour ne pas on peut facilement se péter un doigt. Hein.
5: Ce sont des semaines, des mois de travail, parce que ce qu'on voit ici, c'est du plaisir, même si c'est dur, c'est de l'installation, même si ça fait monter le stress. Mais il y a tout ce qui est communication après, avant, pendant, pour qu'effectivement le public vienne découvrir et voit tout ce travail de l'artiste.
0: Philippe, le bâtiment ici, c'est quoi?
5: Alors effectivement, c'est une excellente question parce que tout tourne autour de ce bâtiment qu'on appelle Château du Bois, qui n'a rien vraiment de significatif comme château. Il a une histoire cependant très importante. C'est un relais de chasse, certes très gros, qui a été construit fin des années 1800 pour le prince Pierre-Napoléon Bonaparte, le neveu de l'empereur, qui, alors ce jeune garçon, je vais dire, est né à Rome, a vécu en Argentine, a vécu à Londres, enfin, comme beaucoup de Bonaparte, ont beaucoup voyagé. Il a été accusé du meurtre d'un journaliste. On n'en connaît pas les circonstances, Internet n'existait pas, les réseaux sociaux non plus, donc on n'a pas beaucoup d'échos, si ce n'est que quand même, il y a un meurtre qui lui est sur la conscience. Et l'empereur, étonnamment, connaissait le bourgmestre de Tenneville. Et je ne vais pas vous dire qu'il lui a envoyé un SMS, ce serait une bêtise, mais il lui a envoyé un coursier pour lui dire: veux-tu bien prendre en charge, ou monsieur le bourgmestre, voulez-vous bien prendre en charge mon neveu? Il aime la chasse. Et au moins, il sera en Belgique. Et donc, on lui a construit ce pavillon de chasse, parce qu'il aimait effectivement la chasse. Pavillon de chasse, mais qui dit quand même prince, dit effectivement beaucoup de personnes à son service. Et donc, il fallait que ce soit gros. Et deuxième élément, un prince qui habite, qui vient chasser, ne vient pas chasser dans un cabanon de chasse. Il vient bien sûr dans un château. Et donc, dans le village, tout de suite, on a dit: ah oui, c'est le château Bonaparte, c'est le pavillon Bonaparte, c'est le château du prince. toute la terminologie jusqu'à ce qu'il ait un certain âge. Il est rentré, il est malheureusement décédé dans une chambre d'hôtel, loin des fastes de la cour impériale. Et il avait cependant, avant de partir, avant de quitter Nassogne, émis un testament qui n'a malheureusement pas non plus été respecté, mais il aimait vraiment le lieu. Et il a dit, quel que soit le lieu où je meurs, il savait qu'il voyageait quand même beaucoup, je souhaite être enterré au pied du chêne à gauche du château. Chêne qui est là, majestueux devant nous, qui vient d'être reconnu il y a quelques semaines comme arbre remarquable de Wallonie, dont nous allons lui attacher la petite plaquette correspondante lors de l'ouverture le week-end de Pentecôte. Et j'ai un jeune artiste qui s'appelle Emmanuel Bayon, qui a 5 ans a créé cette croix que vous avez au pied du chêne, une croix en bois de récupération peint en rouge, et qui est remarquable elle aussi parce que visible de très loin, et qui marque justement ce lien entre l'histoire du lieu, le bâtiment, le chêne, et l'aspect contemporain actuel d'œuvres d'art en pleine nature. Donc voilà, ce prince avait une vie, le bâtiment en a une autre maintenant, et donc pas d'héritier, en tout cas ça a été vendu pour très peu d'argent à l'époque bien sûr, à un chasseur lui-même industriel, qui n'avait pas non plus d'héritier, et donc la commune, il y a longtemps, l'a racheté, l'a transformé, a essayé d'y faire plein de choses, un hôtel, un restaurant, une brasserie, d'où les aménagements qui sont très actuels. Il y a eu, avant que moi je n'intervienne, un relais de vacances avec une autorisation pompier pour loger 18 personnes. Vous imaginez bien que ce n'est pas une fête de famille. C'était ici beaucoup ce qu'on appelle des brûlages de culottes avec ce qu'on a récupéré de multiples bouteilles et canettes dans la nature. Donc voilà, c'est une autre orientation. En termes de valeur pour la commune, je pense que c'est nettement plus intéressant d'avoir un lieu d'art sur sa commune que d'avoir un gîte parmi tant d'autres où on accueille des jeunes qui viennent faire la fête un week-end et qui, j'ai envie de dire, viennent avec leur coffre plein, ne font même pas marcher les commerces du coin. Ce qui n'est pas notre cas, heureusement. Donc voilà, c'est une histoire singulière pour ce bâtiment, comme l'était le propriétaire avant.
4: Mademoiselle, je ne crois pas que nous ayons été correctement présentés.
6: Les deux expositions resteront accessibles librement jusqu'au 28 juin, les samedis et dimanches, de 14 à 19 h.

0: Vous êtes sûr que tout va bien ?
1: Ouais. Mademoiselle, je voudrais vous proposer quelque chose.

0: Il est 10h, les informations, Clara Bevilacqua.
1: À peine quelques heures et la nouvelle trêve entre Israël et le Liban est déjà bafouée. Un média d'État libanais a fait état ce matin de plusieurs frappes israéliennes sur le sud du pays. Peu de temps après cette annonce d'un accord entre les deux pays pour un cessez-le-feu, conditionné par l'arrêt des tirs du Hezbollah. Israël assure même à l'instant qu'il continuera ses tirs et opérations dans le sud du Liban malgré le cessez-le-feu. D'autres négociations sont au point mort, celles entre l'Iran et les États-Unis. Selon Téhéran, elles n'ont mené à aucun progrès tangible. De son côté, Donald Trump estime qu'un accord pourrait être entériné dès ce week-end. A noter que les députés américains ont approuvé un texte hier ordonnant la fin de la guerre contre l'Iran. Un acte symbolique car Donald Trump posera sans doute son veto pour empêcher la promulgation de ce texte. Une frappe ukrainienne a fait 3 morts en Crimée, annoncent les autorités de cette péninsule annexée par la Russie. Une frappe qui fait suite à d'autres attaques ukrainiennes survenues hier sur des sites énergétiques visés à Saint-Pétersbourg où s'est ouvert hier le principal forum économique russe. Le feu vert de l'Assemblée nationale pour réduire l'utilisation du cadmium. Les députés ont largement validé hier une proposition de loi qui vise à limiter l'exposition des Français à ce métal lourd et toxique présent dans nos aliments. Le texte prévoit de limiter les taux autorisés dans les engrais phosphatés, texte qui doit maintenant être examiné au Sénat. Les députés qui veulent également en finir avec le plastique à la cantine, dans les crèches ou encore dans les maternités. Une proposition de loi transpartisane doit être examinée aujourd'hui à l'Assemblée nationale. Actuellement, le plastique n'est interdit que pour les contenants, mais reste autorisé pour tout type de récipients comme les couverts. C'est la fin de ce point sur l'actualité à suivre. Je pense donc j'agis avec Melchior Gormand. 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Melchior ne peut pas assurer son émission. Il a perdu sa voix, donc merci de ne pas appeler le standard.
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3: Il y a 15 ans, Zoom n'était qu'un outil parmi d'autres, encore loin de faire partie de notre quotidien. À l'époque, la visioconférence existait déjà, mais elle restait surtout utilisée en entreprise, souvent compliquée et parfois capricieuse, même si c'est toujours un petit peu le cas. Puis les usages ont changé et surtout, toute une génération d'outils comme Teams, Google Meet a rendu la visio possible, accessible et presque évidente, sans oublier évidemment Skype ou FaceTime. Aujourd'hui, dire on se fait une visio, c'est devenu un réflexe pour des réunions de boulot, des cours à distance, des rendez-vous médicaux, des appels entre proches, bref, tout peut se faire derrière un écran sans bouger de chez soi. Ce qui relevait de l'exception est devenu vraiment la norme en quelques années, à peine et surtout depuis les confinements qui ont démocratisé la visioconférence. Moins de trajets, c'est vrai, plus de flexibilité, oui, mais aussi des journées rythmée par les réunions en ligne, une fatigue liée aux écrans et une frontière parfois floue entre vie pro et vie perso. Alors 15 ans après l'arrivée de Zoom, jusqu'où la visio a-t-elle transformé notre façon de travailler, d'apprendre et même de garder le lien avec les autres? Vous savez que j'adore, dont je pense donc j'agis, creuser les phénomènes de société, c'est exactement ce qu'on va faire ce matin avec nos deux invités et comme chaque matin avec vos réactions et vos témoignages. Dites-nous comment vous utilisez la visioconférence dans votre quotidien, qu'est-ce que ça a changé pour vous, quels sont les principaux avantages et les inconvénients aussi. Et si vous deviez comparer la communication en visio et en présentiel, qu'est-ce qui manque le plus à distance? On vous attend au 01 56 56 44 00. Vos témoignages par mail à direct@rcf.fr et en vidéo sur la chaîne YouTube de Radio Notre-Dame.
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3: Et pour discuter avec nous dans cette émission jusqu'à 11h, on a le plaisir d'accueillir deux invités. Caroline Diard, bonjour.
4: Bonjour.
3: Alors vous êtes en visio et sur Zoom. Merci beaucoup d'être avec nous. Vous êtes docteur en sciences de gestion, professeur associé au département droit des affaires et management des ressources humaines à TBS Éducation sur le campus de Paris. Vous êtes l'autrice de plusieurs ouvrages et notamment le dernier en date qu'on va citer parce qu'il concerne aussi notre deuxième invité, les mutations du travail entre continuité et rupture, regard croisé. C'est un livre que vous avez écrit avec d'autres auteurs, Caroline Diard, et notamment avec Adam Piotrowski.

0: Bonjour.
1: Bonjour.
0: Merci beaucoup également à vous de participer à cette émission. Vous êtes doctorant en sociologie du travail au LATS, c'est le laboratoire technique, territoire et société de l'université Gustave Eiffel. C'est également rattaché au CNRS. Alors, ensemble, on va parler de ce qu'a changé un peu la visioconférence dans nos vies. Caroline Diard, vous qui étudiez justement ces changements, ces mutations dans le monde du travail, cette notion de visioconférence, elle n'est pas nouvelle?
2: Alors effectivement, la notion de visioconférence est loin d'être nouvelle. Vous avez évoqué des usages qui sont liés notamment à l'enseignement à distance. Et effectivement, depuis un certain nombre d'années, dans l'enseignement, la visioconférence est utilisée pour ce qu'on appelle le e-learning. Donc beaucoup d'établissements ont développé des plateformes qui ont permis en fait aux apprenants,
0: oui,
2: en se connectant, parfois en dehors des horaires de bureau, de pouvoir s'inscrire et notamment dans des dynamiques de formation continue. Donc ça, c'était bien avant qu'on soit confinés. Je crois qu'on ne peut pas ne pas évoquer ce confinement quand on parle de visioconférence, parce qu'avant le confinement, on avait une forme d'acculturation à certains outils, avec plus ou moins de bonheur d'ailleurs, parce que certains outils fonctionnaient de façon parfois aléatoire. Donc il y avait une difficulté d'utilisation qui finalement a disparu aujourd'hui. Et je pense que c'est en partie grâce au confinement, puisque le confinement a produit beaucoup de choses. Ça a permis de démocratiser le télétravail, ça a multiplié les outils technologiques, et surtout, ça permet aujourd'hui d'avoir des outils qui ont une forme de facilité d'usage. Et les collaborateurs des entreprises apprécient la flexibilité, ce qu'on avait d'ailleurs évoqué dans ouvrage, la flexibilité permise par les outils technologiques et qui ne peuvent pas finalement être décorrélés de la notion d'hybridation du travail.
0: Adam Piotrowski, alors évidemment, le prétexte ce matin, c'est le 15e anniversaire de cette application qui s'appelle Zoom. On peut citer d'autres outils, évidemment, on n'est pas là pour faire de la publicité pour un seul outil parmi tant d'autres. Mais Skype également est arrivé peut-être un petit peu avant et a permis, peut-être pas dans le monde du travail en tout cas, mais même dans les relations personnelles, dans les relations familiales, a permis déjà de faire des visios. On n'appelait pas forcément ça comme ça d'ailleurs. C'était plutôt des appels vidéo à l'époque, Adam.
1: Oui, tout à fait. Oui, la visioconférence maintenant, qu'on l'appelle visio ou autrement, fait partie de notre vie au quotidien. On pourrait dire que c'est la société qui s'est hybridée quelque part de ce point de vue-là. Mais comme le disait Caroline, ce qui est intéressant, c'est que il y a eu un effet au moment de la crise sanitaire d'apprentissage collectif de ces outils au sein des entreprises. Et qui fait que, y compris les personnes qui étaient les plus peut-être éloignées du numérique, ont pu se remettre à niveau à ce moment-là. Et donc, je pense que maintenant, c'est un usage, ce qu'on appelle la visio en général, qui a pénétré toute la société. Et pas que dans le travail, effectivement.
0: Ouais. Ouais. Même si dans le monde du travail, évidemment, c'est peut-être l'endroit où ça le plus pris, notamment depuis le confinement. C'est une évidence, c'est ce que disait Caroline, il y a eu un avant et après confinement, de toute façon, pour cet usage, Adam.
1: Complètement, parce que, en fait, ces outils de visio sont devenus essentiels au moment des confinements, pendant la crise sanitaire.
0: Ouais.
1: Mais finalement, leur usage n'a pas périclité après, parce que vous évoquiez Teams, qui me semble est majoritaire dans la plupart des entreprises, parce qu'il ne permet
0: pas. C'est Microsoft, que... Teams, ça vient de Microsoft.
1: Voilà, c'est ça, c'est la solution de Microsoft. On voit que l'outil, il est utilisé au quotidien dans un certain nombre de professions par plusieurs salariés, pas que pour la visioconférence, pour le coup, dans le cas de Teams, parce que ça permet de créer des sous-groupes et puis de contacter les collègues via le chat. Et donc, finalement, moi, ce que j'ai constaté, c'est que parfois, c'est devenu remplacer l'email.
0: Oui.
1: C'est-à-dire que l'email qui était très formel, qui pouvait prendre plus de temps, plus de forme, maintenant, on a plus tendance à solliciter un collègue plus facilement en one-to-one, un petit message dans le chat. Et donc, c'est vraiment devenu quelque chose, un usage majeur chez beaucoup de salariés, dans beaucoup de professions, au quotidien, finalement, qui fait partie de la vie des travailleurs.
0: Je rappelle que vous avez la parole pour participer à cette émission et réagir. Venez nous parler de la visioconférence au travail ou chez vous. Hein, évidemment, ça ne change rien au sujet. On vous attend au 01 56 56 44 00. 01 56 56 44 00. Et vous nous regardez sur la chaîne YouTube de Radio Notre-Dame. Vous pouvez même d'ailleurs réagir dans le chat. Hein, n'hésitez pas. En tout cas, on continue cette émission. Je pense donc j'agis sur RCF Notre-Dame avec nos deux invités, Adam Piotrowski et Caroline Diard, pour parler de la visioconférence. On l'a dit, Caroline, hein, une démocratisation vraiment accélérée, notamment post-pandémie, avec finalement quelque chose qui ne s'est jamais arrêté. Vous parliez du e-learning, il y a aussi la télémédecine qui s'est fortement développée ces dernières années, Caroline Diard.
2: Alors effectivement, c'est un outil qui au départ a été développé pour un usage. Et comme tout outil technologique est développé à la base sur un usage, on trouve toujours des utilisations diverses et variées et différentes. Alors, la visioconférence, effectivement, elle permet le e-learning, mais elle permet aussi la télémédecine. Et ce qu'il faut voir derrière tout ça, c'est que finalement, elle rapproche les gens et elle rapproche les patients des médecins. Et ça, c'est plutôt le côté positif de cette visioconférence, puisque ça permet finalement d'accéder à des territoires qui sont des territoires isolés. Mmh. Alors, on peut faire le comparatif entre le e-learning, la télémédecine et la visioconférence dans le cadre du travail hybride. Finalement, ça permet de rapprocher les gens les uns des autres et ça évite des déplacements aussi. Donc ça, il faut le noter. Alors, peut-être pour rebondir sur ce qu'a dit Adam sur les usages, effectivement, les collaborateurs le verbalisent assez bien. Au niveau des usages, on a le chat qui remplace le mail. Mais on a aussi les outils de visioconférence comme Teams, comme l'a dit Adam, qui sont utilisés comme des plateformes collaboratives et qui permettent en fait de gérer des projets ensemble, donc des projets d'équipe. Donc ça, c'est intéressant. Alors, je viens de terminer une étude Cali, où je me suis intéressée à l'hybridation du travail, mais j'ai posé des questions sur les usages et les technologies déployées. Et en fait, je rejoins tout à fait Adam, finalement, majoritairement, la réponse va plutôt sur Teams que sur Zoom, au niveau des usages.
0: Vous avez dit, Caroline Diard, que la télémédecine, notamment, pouvait rapprocher les gens, ou en tout cas faire en sorte que des territoires qui sont un petit peu déserts en matière de médecine puissent justement continuer à vivre grâce à cette télémédecine. Est-ce que c'est vrai que ça rapproche vraiment, ou c'est un faux rapprochement? Parce que justement, il y a quand même cette distance, il y a l'écran qui est derrière.
2: Alors, il y a deux choses. Il y a la difficulté d'usage, c'est-à-dire qu'on ne peut pas dire que ça va rapprocher un patient si le patient n'est pas capable de se connecter sur une visioconférence. Mmh. Donc, voilà, il y a ce problème-là. Effectivement, il y a aussi la barrière de l'écran qui peut être intimidant et qui va finalement créer une frontière entre le médecin et son patient. Alors, certaines pharmacies ou centres de santé ont installé des cabines qui sont des cabines de téléconsultation où finalement le problème de la difficulté d'usage est gommé parce qu'on peut avoir de l'aide pour se connecter et pour le fonctionnement. Il ne faut pas perdre de vue que la visioconférence, on a l'impression que tout le monde s'est acculturé à l'outil, mais pour certaines populations, ça peut être difficile d'utiliser la plateforme et d'utiliser aussi les fonctionnalités qui ont été évoquées par Adam, c'est-à-dire partager des dossiers, etc. C'est pas évident pour tous les collaborateurs dans une entreprise. Donc ça, c'est important aussi de ne jamais le perdre de vue. C'est-à-dire que quand on met en place un outil, peut-être anticiper avec des processus, des guides pratiques ou même des formations. Pendant le confinement, certaines entreprises ont formé les collaborateurs sur des outils collaboratifs, justement, sur les outils de visio. Après le confinement, on a considéré que tout le monde, finalement, savait utiliser Teams, Zoom, Google Meet ou FaceTime.
0: Ouais. Alors qu'il y a quand même une fracture numérique, Adam Piotrowski, qui reste assez présente. C'est vrai que, par exemple, pour la médecine, alors évidemment, il y a toujours des médecins, comment dire, qu'on peut aller rencontrer en cabinet, mais parfois, on passe de tout à rien du tout. avec cette visio je pense aux personnes un peu plus âgées qui nous écoutent, qui parfois sont un peu loin de tout ça, qui n'ont pas en tout cas vécu dans le monde professionnel avec ces outils et qui se retrouvent à devoir gérer ça derrière un ordinateur. C'est peut-être l'écueil de la visioconférence, Adam Piotrowski.
1: Oui, potentiellement. C'est vrai qu'on parle souvent des seniors comme les plus éloignés des pratiques numériques. Et donc on parle de fracture numérique, on parle de ça. On parle aussi, c'est peut-être un peu moins le cas aujourd'hui, mais des inégalités entre les territoires d'accès à Internet. La fibre n'est pas forcément présente partout de la même manière. Ça peut être l'écueil dans le sens où personne pourra dire qu'un échange en visioconférence, c'est la même chose qu'un échange en présentiel en plus. Dans le sens où vous avez tout un niveau d'information, tout ce qui relève du non-verbal. Même lorsqu'on se voit à travers un écran, on ne le voit pas, on ne ressent pas forcément les choses de la même manière. Donc l'échange perd en qualité quelque part. Ouais. Il y a un certain niveau d'information qui ne passe pas. Et dans le cas de la relation patient-médecin, c'est peut-être d'autant plus appuyé. Mais comme le dit Caroline, je pense que ce que ça apporte en termes d'accès, là dans le cas de la médecine, d'accès à la médecine qui vient gommer les inégalités entre les territoires, je pense qu'on y gagne au change quelque part.
0: On parle de la visioconférence ce matin dans cette émission. Je pense donc j'agis sur RCF Notre-Dame à l'occasion du 15e anniversaire de l'outil Zoom que vous connaissez certainement. Dites-nous ce qu'a changé la visio dans votre vie. Comment vous l'utilisez d'ailleurs dans votre quotidien? Est-ce que c'est uniquement au boulot ou alors même chez vous pour discuter avec vos proches ou même en télémédecine? D'ailleurs, ça nous intéresse. Quels sont les avantages pour vous, les inconvénients? 01 56 56 44 00 pour témoigner. 01 56 56 44 00 et en direct vidéo sur la chaîne YouTube de Radio Notre-Dame.
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0: Et avec nos deux invités jusqu'à 11h, Adam Piotrowski, vous êtes doctorant en sociologie du travail au LATS, le Laboratoire Technique Territoire et Société de l'Université Gustave Eiffel, c'est rattaché également au CNRS. Et puis Caroline Diard, vous êtes doctorant en sciences de gestion, professeure associée au département droit des affaires et management des ressources humaines à TBS Éducation sur le campus de Paris. Tous les deux, vous avez participé à cet ouvrage ce matin, un peu des regards croisés sur les mutations du travail entre continuité et rupture. Il y a plein de choses à dire sur la visioconférence, Caroline et Adam. Caroline Diard, peut-être, si on revient quelques années en arrière, avant le confinement, peut-être il y a 15 ans, quand Zoom est arrivé, à quoi servait la visio au travail? Est-ce que c'était uniquement pour, par exemple, discuter avec des personnes qui étaient à l'étranger, dans le cadre de grosses réunions?
2: Alors effectivement, les débuts de la visio, c'était gommer l'éloignement qui était l'éloignement géographique. Oui. Donc c'était éviter parfois des déplacements. Donc, si on prend l'exemple d'un établissement d'enseignement supérieur, ça pouvait éviter des déplacements intercampus, par exemple. Et ça permettait aussi de communiquer avec des personnes qui étaient à l'étranger. Tout en prenant en compte finalement la difficulté qu'on a dans ces cas-là avec la notion d'asynchrone. Parce que quand vous travaillez avec des gens qui sont à l'étranger, vous pouvez faire une visio, ça vous rapproche géographiquement, mais vous êtes toujours dans un fuseau horaire qui est différent. Et ouais. Ça, il n'y a pas de solution technique qui va gommer la différence de fuseau horaire. Alors j'ai fait une étude sur un télétravailleur qui était à Tahiti.
0: Ah oui.
2: Et donc, la problématique des visios, c'était finalement une problématique de fuseau horaire. Donc, la visio permettait de travailler à distance sans aucun problème. C'était tout à fait fluide. Mais parfois, il fallait une forme de flexibilité, d'agilité, de souplesse de la part des membres de l'équipe pour qu'on se connecte à des heures qui étaient acceptables pour tout le monde, en fait.
0: Adam Piotrowski, peut-être pour compléter sur l'utilisation de la visioconférence d'un point de vue géographique aussi, où ça a beaucoup aidé.
1: Oui, effectivement, ça aide. Je dirais même que finalement, ça a permis dans certaines entreprises de rapprocher parfois des services qui sont connectés sur plusieurs villes. voilà, que, par exemple, une entreprise qui aurait des bureaux à Nantes et des bureaux à Paris, le fait d'avoir qu'il y ait une utilisation de la visio quotidienne au cours du confinement a fait que cet usage a permis de connecter parfois les employés qui l'étaient moins régulièrement parce que justement avant on était dans un présentialisme qui faisait que le présentiel primait. Et donc voilà ce que je peux en dire, c'est que effectivement peut-être qu'on a plus l'habitude de se connecter avec des collaborateurs plus éloignés géographiquement que c'était le cas par avant.
0: Et évidemment, quand on parle de la visioconférence, c'est fortement associé au développement du télétravail, Adam Piotrowski.
1: Tout à fait, c'est-à-dire que, comme on le disait, même si ces outils de visioconférence existaient avant, finalement, pour que leur usage explose, il a fallu attendre la crise sanitaire, la généralisation du télétravail, et qui fait que maintenant, on est sur le télétravail. Si je peux en parler 30 secondes,
0: oui, bien sûr.
1: C'est plus seulement un mode de travail, c'est devenu un mode de vie. C'est-à-dire que les gens ont construit, non seulement c'est un mode de travail, une modalité de travail qui leur permet parfois, souvent d'ailleurs, de mieux travailler, de travailler selon un investissement au sein du domicile qui permet aux gens d'être plus investis dans leur travail. Mais au-delà de ça, quand je dis que c'est devenu un mode de vie, je reprends l'expression à Laurent Tasquin qui l'utilise dans son dernier livre, c'est que vous avez des plusieurs dimensions de la vie quotidienne, donc la vie familiale, les enfants, le conjoint, les loisirs, la vie personnelle, qui désormais s'appuie sur la possibilité de télétravailler. Donc finalement, en ce moment, on parle beaucoup du retour au bureau.
0: Il y a
1: certaines
0: une remise en question, voilà, absolument, du télétravail.
1: Et finalement, le télétravail est devenu une revendication sociale pour un certain nombre de télétravailleurs. Et ils y sont d'autant plus attachés que, comme je l'ai dit, ça fait partie intégrante de leur mode de vie. Donc finalement, lorsqu'on menace le télétravail, on menace tout ce qui va autour pour eux. Donc,
0: mais voilà. Même dans le cadre de recrutement, c'est quelque chose qui fait partie de la négociation, d'aller négocier 2 jours ou 3 jours de télétravail. C'est devenu courant, en tout cas.
1: Tout à fait, ouais, c'est devenu un critère fondamental. Beaucoup de personnes, il y a des sondages qui sortent régulièrement, ne s'imaginent pas rentrer dans une entreprise s'ils n'ont pas cette possibilité de télétravailler.
0: Ouais. Caroline Diard, peut-être un mot sur le télétravail, parce que forcément, quand on parle de la vision, on parle du télétravail.
2: Alors effectivement, un petit mot sur le télétravail que j'étudie depuis 1993.
0: Ah oui.
2: Si on met en perspective le télétravail, finalement, le télétravail a peiné à prendre son ampleur actuelle dans le paysage français, parce que le télétravail a été essentiellement développé dans les pays anglo-saxons qui ont été très avancés par rapport à nous. La Belgique également. Laurent Tasquin, effectivement, que Adam a cité, a travaillé dès les années 2000 sur les problématiques du télétravail en Belgique. Alors pourquoi ça prenait pas en France? Parce que il manquait 3 éléments. Il manquait le contexte réglementaire, il manquait l'acculturation et il manquait la techno. Alors contexte réglementaire, le problème a été réglé en 2012, la loi Warsmann, introduction du télétravail dans le travail. Le problème d'acculturation a été réglé, comme l'a dit Adam, pendant le confinement, finalement. On a découvert parfois un mode de vie, un mode d'organisation du travail, une flexibilité. Et puis, dernier point qui nous intéresse aujourd'hui, le contexte technologique qui est devenu facilitant et qui bloquait beaucoup, finalement, le développement du télétravail. Alors, l'explosion du télétravail, les chiffres sont clairs, c'est le confinement. Ça s'est maintenu en moyenne à 1,82 jours par semaine, d'après les études. Et effectivement, c'est un outil d'attractivité, c'est un incontournable de la marque employeur. Et aujourd'hui, ça fait même partie de ce qu'on appelle l'expérience collaborateur, le télétravail. Et le retour au bureau, pour rebondir sur ce que disait Adam, le retour au bureau est clairement un faux débat. Alors, les études scientifiques auxquelles on peut participer de part et d'autre avec Adam le montre, hein, le retour au bureau, il a été très médiatisé, mais dans les faits, c'est plutôt une stabilisation et une pérennisation de ce qu'on va appeler maintenant l'hybridation davantage que le télétravail.
0: Ouais. On en a beaucoup, beaucoup parlé hein, dans cette émission, je pense, donc j'agis sur RCF Notre-Dame, du télétravail, c'est un vrai sujet. On a un auditeur qui nous a envoyé un message, il est surpris qu'on n'ait pas parlé de WhatsApp. C'est vrai que, alors il y a peut-être deux choses, il faut peut-être différencier les outils de travail comme Teams, Zoom ou Meet, où c'est souvent utilisé dans le monde professionnel, et puis ensuite les outils de messagerie instantanée comme WhatsApp, FaceTime, Messenger, Skype, qui permet plutôt des échanges entre proches dans Piotrowski. C'est pas la même chose ?
1: Alors oui, c'est pas la même chose, mais je dirais que pour ce qui nous concerne, on a vu...
0: Nous, c'est la visio dans son ensemble. Hein,
1: oui, bien sûr, ouais. Mais je dirais que même WhatsApp, alors il y a un phénomène qui aussi a gagné en ampleur depuis la crise sanitaire. On parlait tout à l'heure de Teams et de la possibilité sur le logiciel Microsoft Teams de créer des sous-groupes des équipes, mais même sur WhatsApp, on voit ça, c'est-à-dire que de plus en plus, il y a cet usage... mi-professionnel, mi-personnel de WhatsApp où on a pris pour habitude d'écrire au groupe de son équipe sur WhatsApp pour dire voilà, je suis en retard au bureau ou ce genre de choses. Donc même WhatsApp, je dirais, il y a eu un effet voilà, d'acculturation aux outils numériques en général, hein, finalement, au cours de la crise sanitaire qui s'est pérennisé aujourd'hui.
0: Ouais. Merci Jean-Luc, en tout cas, de nous avoir signalé ça. On va écouter Guy sur RCF Notre-Dame au 01 56 56 44 00. Bonjour Guy.
4: Bonjour Melchior, est-ce que vous m'entendez bien ?
0: On vous entend et surtout, on vous écoute.
4: Merci beaucoup. Bonjour à vos invités, bien évidemment, aux auditrices, auditeurs. Bon, moi j'ai 76 ans, je suis atteint par une maladie rare incurable et en plus je suis quasiment aveugle. Mmh. Donc une téléconsultation, pour moi, ça ne pourrait se faire que dans une situation bénigne auprès du médecin. C'est un exemple. Dans ma vie, j'ai toujours été mon propre patron ou chef d'entreprise et j'ai beaucoup fonctionné, passé des contrats avec des rendez-vous physiques qui auparavant avaient été faits par téléphone avec les responsables, voyez-vous. Donc il faut... Et c'est comme ça que j'ai fait ma vie. Et c'est comme ça qu'il faut adapter les deux principes, le rendez-vous physique et le rendez-vous par téléphone ou par Internet. Moi, je ne vais pas sur Internet puisque je suis quasiment aveugle.
0: Mais Guy, quand vous étiez justement chef d'entreprise, la visioconférence ne faisait pas du tout partie de vos outils. Alors, pardonnez-moi l'expression, à l'époque...
4: Si je voulais un rendez-vous avec les dirigeants, plusieurs dirigeants d'une même entreprise, par exemple le comptable, l'ingénieur de maintenance, le patron, voilà, ça c'était possible. Mais moi j'allais toujours échelon par échelon. Je prenais rendez-vous avec le patron, ensuite je prenais rendez-vous avec le responsable de maintenance, ensuite avec l'ingénieur, le responsable achat. Voilà, j'argumentais. Il fallait le rendez-vous physique est très important.
0: Eh ben merci beaucoup Guy pour votre appel dans, je pense, donc j'agis. Caroline Diard, peut-être un commentaire sur ce qu'on vient d'entendre de la part de cet auditeur.
2: Alors effectivement, on voit très bien que en fonction des générations, les modalités d'organisation du travail étaient différentes et les modalités de contact aussi. Et là où on était habitué à téléphoner, on a ensuite utilisé les emails et puis ensuite la visio. Mais le contact physique, finalement, il vient aussi en complément, je rejoins cet auditeur, de l'outil technologique. Il permet une interaction qui est plus riche aussi, le contact physique. On peut très bien faire un premier contact téléphonique ou un premier contact visio et puis ensuite se dire qu'on va rencontrer le fournisseur, on va rencontrer le client. Où il y a aussi pas mal de choses qui sont organisées dans les entreprises qui sont valorisées comme étant des temps forts au niveau de la gestion d'équipe où on a des journées qui sont banalisées, alors soit une journée dans la semaine, soit de temps en temps, une fois par mois, une fois par semestre, où physiquement on va se voir. Et on va faire comme avant, finalement, comme à l'époque.
0: On marque une petite pause dans cette émission, je pense, donc j'agis sur RCF Notre-Dame. Il y a plein de choses à dire sur la visioconférence. Vous nous appelez pour réagir, tout comme Guy, il y a quelques instants. Vous êtes utilisateur de cette visio dans votre quotidien, que ce soit au boulot ou chez vous, pour rester en contact avec vos proches. Racontez-nous un petit peu comment ça se passe, quels sont les avantages, les inconvénients d'après vous. 01 56 56 44 00 pour témoigner. et puis toujours en direct vidéo sur la chaîne YouTube de Radio Notre-Dame. Vous pouvez réagir dans le chat. À tout de suite.
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0: Sur RCF Notre-Dame, dont je pense donc j'agis, vous l'entendez ce matin, on parle de la visioconférence à l'occasion d'un anniversaire, celui de Zoom. Nous sommes avec nos deux invités, Caroline Diard, je rappelle que vous êtes doctorant en sciences de gestion, et Adam Piotrowski, vous êtes doctorant en sociologie du travail. Tous les deux, vous avez travaillé justement sur les mutations dans le monde professionnel, et donc notamment le télétravail, on en a parlé il y a quelques minutes, et l'apparition de la visioconférence dans nos outils du quotidien. Peut-être quelques effets de ces visioconférences. On parlait souvent du Zoom fatigue, hein, cet épuisement un peu réel à faire des visios toute la journée. Caroline Diard, ça c'est une réalité pendant peut-être le confinement où tout le monde avait tendance à faire toute la journée des visios. Ça s'est peut-être un peu calmé depuis.
2: Alors c'est une réalité et ça n'a pas été uniquement une réalité pendant le confinement. Alors pendant le confinement, il y avait d'autres éléments qui étaient l'anxiété liée à la crise sanitaire, qui était aussi le fait que on soit parfois mal installé dans une situation de télétravail dégradée et à partager un espace compliqué avec les enfants et le conjoint. Ça, c'est un premier point qui a fatigué en fait les individus. Les individus qu'on peut interroger sur le terrain mentionnent toujours cette notion de tunnel de vision.
0: Ah oui.
2: Et parfois, ils le verbalisent très bien en disant « mais autrefois, quand on avait des réunions qui s'enchaînaient dans une journée, on changeait de salle de réunion et puis entre-temps, on pouvait prendre un café, croiser un collègue dans un couloir et échanger deux mots. Et là, en réalité, en fait, les réunions s'enchaînent et en général, c'est même chronométré. Donc il y a une espèce d'injonction de connexion et d'injonction aussi peut-être de productivité dans la journée où on va avoir X rendez-vous commerciaux, X réunions et ça peut provoquer du stress. Et le stress, on sait ce que ça produit, hein, ça peut aussi produire du burn-out. Hein. C'est très bien documenté d'ailleurs par l'INRS, hein, la fatigue liée à cette hyper-connectivité.
0: Ouais. Adam Piotrowski, peut-être pour compléter.
1: Effectivement, comme le dit Caroline, c'était très, très marqué au cours de la crise sanitaire où il y avait un enchaînement de réunions comme ça et comme vous l'avez souligné, qui peut provoquer une fatigue visuelle supérieure aux réunions en présentiel, en face à face. Et notamment, un des effets un peu contradictoires que moi j'avais pu identifier avec Jérôme Siouello. On avait travaillé dessus, c'était qu'à cette époque-là, étant donné que les managers, les entreprises craignaient l'isolement social des salariés, hein, c'était un vrai phénomène, une vraie inquiétude managériale pendant la crise sanitaire, il y a eu ce qu'on a appelé des cafés visio, c'est-à-dire des réunions qui se voulaient informelles en visio, souvent en début de journée, donc qui était destinée, qui partait d'une très bonne intention de la part des managers, c'est-à-dire pour limiter l'isolement social et puis essayer de retrouver du lien social à distance. Mmh. Mais un effet un peu contradictoire qu'on a remarqué, c'est que finalement, c'était vécu ces rendez-vous informels à distance comme une obligation par les salariés, donc comme une réunion qui s'ajoute aux autres. Et donc, ce qu'on en a conclu, nous, c'était qu'une réunion informelle, c'est un petit peu un oxymore, dans le sens où l'informel ne se programme pas avec un rendez-vous à heure fixe. L'informel, on le retrouve voilà, dans la spontanéité des échanges, dans les couloirs, à la machine à café.
0: Oui, tout à fait.
1: Et finalement, donc, cette période de confinement, la crise sanitaire, le télétravail à 100%, qui était, comme l'a dit Caroline, une situation de télétravail en conditions dégradées, hein, qui n'est pas du vrai télétravail, entre guillemets, ça a permis aux salariés de prendre du recul sur qu'est-ce qui leur manquait dans le présentiel. Qu'est-ce qui compte finalement le plus dans le fait de venir en présentiel. Et en fait, on s'est rendu compte que des éléments de la journée, du quotidien, qu'on pensait peut-être anecdotiques, que là, la machine à café, bah, finalement, c'était central. Ouais. Ça avait son importance. Et ça, c'est quelque chose qu'on réplique très difficilement à distance. Le lien social, voilà, c'est quelque chose qui s'incarne quand même dans les murs en présentiel, dans l'échange en face à face.
0: Bah, il est là aussi le danger du télétravail, Adam Piotrowski. C'est justement de supprimer tous ces moments informels où on peut discuter autour d'un café avec son collègue ou sa collègue.
1: Oui, tout à fait. C'est-à-dire que les salariés ont réalisé justement voilà, qu'est-ce qui comptait en présentiel. Alors, contrairement à ce qu'on pouvait penser initialement, c'est pas nécessairement la performance, la productivité qui manque en présentiel, puisque la plupart des études qui ont été conduites sur le sujet montrent qu'on est aussi bien, voire parfois mieux productif en télétravail. Mais donc, c'est le contact avec les collègues, c'est le lien social. Et finalement, l'effet que ça a provoqué, c'est qu'aujourd'hui, les journées en présentiel au sein de certaines entreprises sont plébiscitées par les salariés, justement, en premier lieu, pour discuter avec les collègues, se donner des nouvelles, et voire même, moi j'ai travaillé sur des populations qui travaillent une majorité de leur temps en télétravail, qui sont à 3-4 jours de télétravail par semaine et avec une seule journée en présentiel, et ben pour ces travailleurs-là, le présentiel finalement, il sert plus à rencontrer ses collègues et se donner des nouvelles, rechercher du lien social, qu'à travailler. C'est-à-dire que le travail est plus incarné dans le domicile et c'est devenu le lien avec le collectif qui s'incarne avec le présentiel.
0: On a Alain qui nous a envoyé un mail à direct@rcf.fr. Il nous dit l'aspiration à davantage de télétravail et de visio est corollaire de la tendance à l'accroissement de l'individualisme. Il génère une majoration de la responsabilisation individuelle des salariés et une régression du collectif de travail. Caroline Diard, qu'est-ce que vous en pensez? Parce que c'est vrai que parmi les opposants, on va dire, au télétravail, il y a ceux qui disent, je crois que j'en fais partie d'ailleurs, mais qui disent que forcément on a perdu en relation de collègues, Caroline.
2: Alors, je ne suis pas tout à fait d'accord avec vous, parce que dans la plupart des études...
0: c'est bien, on est là pour discuter, donc
2: c'est très bien. Ce que je conduis, finalement, alors je pose toujours la question, est-ce que vous avez plus ou moins d'interactions ou d'échanges avec les collègues? Et en fait, la réponse est non, parce que les interactions se font différemment. Alors effectivement, le domicile est associé à la visio, et les interactions se font en visio, et certaines missions, finalement, sont effectués uniquement au domicile. C'est-à-dire que souvent, les collaborateurs témoignent que une mission, un dossier qui nécessite de la concentration, ça va être fait à la maison. Et puis, effectivement, comme l'a dit Adam, la notion de collectif est réservée au présentiel, c'est-à-dire à l'entreprise. Alors, quand on est organisé sur deux jours à domicile ou un jour à domicile et le reste en présentiel, finalement, on voit bien que ça nuit très peu aux interactions et aux échanges, et ça va même faire gagner finalement en efficacité, parce que quand on a besoin de se concentrer, on va le faire à domicile, et quand on a besoin de rencontrer ses collègues, pour que ce soit des échanges formels ou informels, on va le faire en présentiel. Après, il y a un problème qui est souvent mentionné par les personnes interrogées, c'est que quand on est en présentiel et qu'on vient pour la réunion, et que ne serait-ce qu'un collègue est à distance, c'est en fait très mal perçu. Oui. C'est-à-dire que là, on se dit, moi, j'ai fait l'effort de venir, j'ai fait une heure de trajet, et puis finalement, il y en a un qui, pour X raison, est en déplacement ou est resté en visio. Et là, finalement, pour le coup, l'outil de visio est vu comme un outil assez perturbant, assez intrusif dans une réunion d'équipe où on est censé reconstruire le collectif en présentiel. Mmh. Et peut-être aussi pour rebondir sur ce que disait Adam, quand on interroge les collaborateurs en télétravail, la visio est parfois, et ça fait partie d'un certain nombre d'études que j'ai publiées, ça peut être perçu, alors Adam a évoqué les cafés virtuels,
0: oui.
2: et ça peut être perçu en fait comme du contrôle technologique déviant. Pendant le confinement, on a interrogé des collaborateurs qui avaient des cafés visio informels, donc ça c'était plutôt sympathique, en tout cas dans l'idée, qui avaient des formations demandé parfois depuis des années et qui subitement étaient acceptés parce qu'on était confinés et qu'on faisait des formations en e-learning, et surtout des sollicitations intempestives, c'est-à-dire tiens, aujourd'hui à 17h, on se connecte pour parler du projet. Mmh. Et ça, finalement, qu'est-ce qu'il y a derrière? C'est une forme de contrôle déviant, c'est du contrôle technologique, et ça pourrait même parfois être mal vécu par le collaborateur et vécu comme intrusif, puisqu'il y a une imbrication de la sphère pro et perso, et même perçu comme du harcèlement. Mmh.
0: Je vous lis quelques messages qu'on a reçus, et je rappelle que vous pouvez venir directement à l'antenne nous en parler. Hein. Au 01 56 56 44 00, on a Anthony dans le chat YouTube sur la chaîne de Radio Notre-Dame qui nous regarde et qui nous dit « Moi-même étant en télétravail, 95% du temps vivant en France, travaillant au Canada, c'est vraiment... comme vos invités le disent, un mode de vie. On a Nico aussi qui nous dit, dans ma collectivité territoriale, le rapport de bien-être des agents indique que pour 94% d'entre eux, le TT, donc le télétravail, est un apport majeur de qualité de vie. Pourtant, la direction a reculé en passant de 2 à 3 jours de présentiel, je crois. Comment expliquer ça? Alors, notre émission n'est pas consacrée au télétravail, mais comme on parle de la visioconférence, évidemment, on fait un lien. Adam Piotrowski, et après on va terminer sur le télétravail si ça ne vous dérange pas, mais comment on peut expliquer ce petit retour en arrière, ou en tout cas cette adaptation de la part des patrons concernant le télétravail? Pourquoi est-ce qu'ils veulent faire revenir leurs salariés quand même un peu plus en présentiel?
1: Alors déjà, comme le disait Caroline tout à l'heure, il faut un petit peu nuancer la chose, dans le sens où à la base c'est ce grand ce mouvement de retour au bureau, c'est quelque chose qui nous vient principalement des États-Unis, surtout de la Silicon Valley. Initialement, c'était Elon Musk avec Tesla et Jeff Bezos avec Amazon qui souhaitait un retour au bureau dans un discours qui disait que ça allait leur permettre de gagner en productivité, de revenir en présentiel. Et finalement, on s'est rendu compte, avec des enquêtes menées sur le sujet, que non seulement les gains de productivité qu'ils espéraient associer au retour en présentiel n'ont pas été au rendez-vous, et on se rend compte qu'un an après ce retour en présentiel à 100% qui a été appliqué, les entreprises reviennent, réintroduisent un droit au télétravail. Et bon, effectivement, quand même, on ne va pas nier que le phénomène n'existe pas. Il y a eu des cas en France, Ubisoft, Publicis, j'ai vu notamment la Société Générale.
0: Ah bah, c'était voilà, le dernier en date, dans l'actu.
1: qui essaye de s'attaquer au télétravail. Mais je dirais que je ne sais pas si on peut parler de mouvement de fond. Oui. Il y a quand même ce discours managérial qui effectivement met en avant l'effritement du collectif que ça pourrait amener, et parle souvent de perte de productivité, de performance avec le télétravail, alors que les études dans les faits démontrent le contraire. Donc à la question pourquoi cette volonté de retour en présentiel, ça peut effectivement cacher des raisons managériales de problématiques de surveillance, c'est-à-dire qu'on a moins on a moins la vision sur l'activité des collaborateurs, et même si ça peut être compensé, Caroline a beaucoup travaillé dessus, par des outils de surveillance à distance, par le biais des technologies, c'est perturbant de plus avoir les salariés sous la main pour les managers.
0: Bon, je referai une émission sur le télétravail, hein, parce que je sens qu'il y a une petite demande derrière. Je rappelle que ce matin dans cette émission, Je pense donc j'agis, sur RCF Notre-Dame, on parle de la visioconférence. Qu'est-ce qu'elle a changé dans nos vies? Venez témoigner au 01 56 56 44 00, 01 56 56 44 00, et regardez-nous en direct sur la chaîne YouTube de Radio Notre-Dame.
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0: Et toujours avec Adam Piotrowski, vous êtes doctorant en sociologie du travail au LATS, le Laboratoire Technique, Territoire et Société de l'Université Gustave Eiffel. C'est rattaché également au CNRS. Vous avez participé à un ouvrage collectif aux éditions MA, Les mutations du travail entre continuité et rupture. Regard croisé notamment avec vous, Caroline Diard, docteur en sciences de gestion et prof associé au département droit des affaires et management des ressources humaines à TBS Éducation au campus de Paris. Alors, sur la visioconférence, il y a aussi un autre domaine dans lequel la visio a vraiment pris toute sa part, c'est dans les médias, et notamment ce matin sur RCF Notre-Dame. Vous-même, Caroline Diard, vous n'avez pas pu venir ici en studio où on se trouve avec Adam, mais vous avez préféré rester en visio. Quand on regarde aussi les chaînes d'actu, les chaînes d'info, il y a souvent des correspondants ou en tout cas des experts qui sont connectés en visio. Ça aussi, Caroline Diard, c'est devenu un peu une révolution dans les médias.
2: Alors effectivement, dans les médias, on voit de plus en plus des experts qui sont sollicités et qui sont à distance. Alors je pense que ça facilite beaucoup le travail des journalistes et des personnes qui préparent les émissions en amont, parce que parfois un expert va être en vacances et finalement c'est dommage qu'il ne puisse pas participer enfin contribuer à l'émission, et il peut être connecté à distance. Et puis les studios parfois sont plutôt sur Paris ou région parisienne, et ça permet aussi à des experts en province de pouvoir donner aussi leur avis sur un sujet. Et je trouve que ça multiplie en fait les opportunités justement de connexion entre les uns et les autres, et ça abolit complètement les distances. Alors, on parle beaucoup aussi de déspatialisation finalement du travail. Donc, non seulement avec la visio, on va être doté un peu du don d'ubiquité, mais finalement, on va s'abolir de toutes sortes de frontières temporelles et spatiales.
0: Adam Piotrowski, sur ce sujet, sur les médias qui s'en emparent aussi de la visio, c'est devenu très naturel.
1: Oui, comme le dit Caroline, effectivement, peut-être qu'on pourrait dire que ça, c'est un outil qui permet finalement de promouvoir l'égalité entre les territoires, puisque un expert lyonnais, un expert marseillais sur un sujet va être invité plus facilement. Ouais. Donc, de ce point de vue-là, ça abolit certaines frontières, effectivement.
0: Ah bah, c'est vrai que en radio, nous, on aime avoir les gens autour de nous. Je suis ravi de vous avoir en face de moi, Adam. Caroline, moi, je suis ravi de vous parler, même à distance. D'ailleurs, je ne sais jamais si le son dérange nos auditrices et nos auditeurs. D'ailleurs, n'hésitez pas à le dire, ce que vous en pensez de nos invités qui se trouvent à distance. Parfois, vous ne le savez pas forcément, mais n'hésitez pas à nous écrire à direct@rcf.fr. En tout cas, on voit à quel point la visio est devenue une norme, que ce soit dans le monde du travail ou chez soi, pour garder le lien avec nos proches. Il n'y a pas un risque aussi, Adam, d'hyperconnexion, justement, où finalement on va faire que ça?
1: Oui, effectivement, on peut parler de ça. C'est un des risques. On est constamment connecté, on est constamment sur des écrans. Donc c'est la raison pour laquelle il faut, je dirais, j'ai pas de conseil en la matière à donner, mais
0: trouver un juste milieu peut-être. Alors voilà, là, ça veut tout rien dire.
1: Se donner une hygiène de vie personnelle en se déconnectant, parce que voilà, effectivement le même au niveau de l'entreprise, ça rappelle, c'est en lien avec ce qu'on appelle le droit à la déconnexion. Oui. C'est-à-dire que les personnes prennent l'habitude d'être tout le temps connectées, donc d'être sollicitées à des moments même qui sont hors des heures de travail conventionnelles. Donc le fait le fait d'être en télétravail la majorité de son temps fait que finalement on finit par se connecter plus tard le soir, à regarder ses mails le week-end, etc. Donc c'est des risques qui sont clairement identifiés et desquels il faut se prémunir en essayant de se donner une hygiène de vie personnelle à ce niveau-là, oui.
0: Caroline Diard, c'est ça qui est vraiment passionnant et je pense que tous les deux, vous avez de quoi étudier hein, sur cette mutation du monde du travail, mais évidemment que ça redéfinit les espaces de travail. Il y a cet équilibre vie perso, vie pro à repenser totalement quand on utilise la visio à la fois pour le travail et pour discuter avec ses proches.
2: Alors effectivement, avec les outils technologiques et l'hybridation du travail, on a une forme de porosité qui s'est créée et une imbrication des temps de vie. Donc il y a une imbrication des temps de travail, des temps sociaux, des temps domestiques, des temps familiaux, des temps de loisirs. Donc c'est assez compliqué finalement parce que l'outil technologique, c'est une sorte de fil à la patte qui va faire qu'on va toujours avoir la sensation d'être en lien avec son employeur. Alors moi, ça me pose un souci par rapport à l'obligation générale de sécurité. Hein, c'est l'article 41-21 du Code du travail. L'employeur est responsable de la santé de ses salariés. Et si l'employeur laisse les salariés avoir un usage des outils technologiques assez intensif et finalement avoir des difficultés à déconnecter, ça veut dire que l'employeur ne va pas se soucier de la santé des salariés. Et il pourrait y avoir des contentieux à l'avenir sur l'hyperconnectivité. Ça, c'est un danger.
0: Ouais. Quand on regarde l'avenir un peu de la visio, jusqu'où on va aller d'après vous, Adam Piotrowski? Alors c'est un peu dur, on n'a pas de boule de cristal, hein, mais on parlait de réalité virtuelle à une époque, du métaverse, on a vu que finalement ça ne fonctionnait pas tant que ça, avec l'IA aussi, qu'est-ce qu'on peut imaginer pour l'avenir de la visio?
1: Je dirais que ça va se pérenniser, ça va rester un outil majeur, y compris parce que justement, dans le monde du travail, ça a permis de connecter plus facilement des personnes qui l'étaient moins avant, et qui fait que maintenant, on va avoir du mal à s'en passer. C'est devenu un outil majeur. On parlait de Teams tout à l'heure, que pour le cas de Teams, c'est pas forcément que pour la visio, c'est la possibilité de chatter.
0: Tout un espace de travail, oui, absolument.
1: C'est ça, et donc c'est des usages qui sont pérennisés, et il va falloir le prendre comme une nouvelle donne.
0: Caroline Diard.
2: Alors en fait, je vais répondre à votre deuxième partie de question, c'est-à-dire l'usage de l'intelligence artificielle pendant les visios. Alors c'est déjà le cas en fait, notamment pour les retranscriptions automatiques des réunions. Ça fait gagner énormément de temps. Alors, ça fait gagner du temps dans les entreprises aux managers. À nous, chercheurs, ça nous aide aussi à avoir déjà une base et à reprendre ensuite les retranscriptions d'entretien. Donc finalement, les outils commencent de plus en plus à envahir les grands éditeurs, on va dire, de visio. Donc Teams, très en avance là-dessus. Après, d'autres également vont s'engouffrer dans la brèche. Et l'intelligence artificielle va envahir la visio comme elle envahit le monde du travail. Et c'est une des évolutions technologiques à laquelle on aura du mal à résister.
0: On a une réaction d'un auditeur ou d'une auditrice, je ne sais pas, je n'ai pas son prénom, mais qui s'intéresse aux traces numériques que laissent les conversations en visio. Adam Piotrowski, je ne sais pas si vous avez travaillé sur ça, sur la confidentialité.
1: Alors, pas particulièrement, mais effectivement, c'est des questions qui se posent, des questions de confidentialité des données, etc. Donc, notamment en lien avec la RGPD, qui est la réglementation en la matière. Oui, c'est des nouvelles questions qui gagnent une science nouvelle, maintenant que que beaucoup de nos échanges sont médiés via la technologie. C'est une question. Il y a beaucoup de questions, beaucoup de problématiques qui gagnent une nouvelle science avec la place qu'a pris ces technologies dans notre quotidien.
0: Caroline Diard.
2: Alors effectivement, alors moi j'ai un petit peu travaillé sur les problématiques de gestion des données personnelles. Alors il y a des garde-fous. On avait la vieille loi informatique et liberté de 78, ensuite on a eu le RGPD, on a l'IA Act aussi hein, qui s'applique et qui est censé protéger les données personnelles. En France, on a la chance d'avoir un gendarme, c'est la CNIL. Mais l'intelligence artificielle, ça multiplie les contentieux potentiels, les fuites de données. Alors, on l'a vu, hein, il y a eu des fuites de données très médiatisées. Donc, ça peut aussi être amplifié avec des outils comme Teams, bien sûr. Alors, c'est une problématique de fuite de données, mais c'est aussi une problématique de cybersécurité et de fraude. Tous les outils qui sont Zoom, Teams ou autres, oui, ouvrent des portes finalement à des comportements, on va dire, qu'on peut qualifier de malveillants, oui, voire délictuels. Voilà.
0: Oui. Mm. Oui, c'était intéressant d'en parler. On a une auditrice, Marie, pardon, pour finir cette émission. Bonjour Marie.
8: Bonjour.
0: Bonjour.
8: Je vais être rapide.
0: Oui.
8: Je voudrais insister sur le rôle positif de la visioconférence dans les associations, mm-hmm, notamment celles qui ont plusieurs antennes nationales, et sur le rôle que ça a joué pour les personnes à la retraite, notamment, parce que les associations comportent beaucoup de personnes à la retraite qui ont permis de se maintenir au niveau numérique grâce à la visioconférence. Ça a permis aussi de communiquer de façon beaucoup plus gratuite et facile que de prendre un billet de train pour aller à Paris alors que les associations n'ont jamais beaucoup d'argent. Et donc, de faire de la formation interne aussi. Donc, c'est quelque chose qui a permis non seulement à des gens qui ont l'habitude de faire ça dans leur vie quotidienne au travail, oui, mais à des gens retraités de s'y mettre et de se sentir un peu dans le coup au niveau numérique.
0: Eh bien, écoutez, merci beaucoup,
8: parce
0: Marie.
8: Parce que moi, j'ai 79 ans, j'ai connu la visioconférence dans mon travail, mais au niveau interne.
0: Oui.
8: Et là, ça me permet de maintenir, voilà.
0: Ah bah, merci beaucoup Marie pour votre témoignage dont je pense donc j'agis. On n'y avait pas pensé, Adam Piotrowski, mais bien sûr que la visio peut avoir beaucoup d'avantages, et notamment dans le monde associatif, malheureusement qui connaît aussi une crise hein, de financement avec beaucoup moins de dons, ça peut être la possibilité quand c'est un réseau d'éviter les déplacements pour 2 heures de réunion en présentiel, par exemple.
1: Oui, là, dans ce cas-là, c'est un avantage budgétaire. Hein. Ouais. C'est intéressant, ce témoignage. On voit, c'est un bon exemple du fait que la visio, de ce que peut apporter la visio, et y compris connecter les gens plus facilement et pas forcément déconnecter, comme on peut l'entendre.
0: Caroline Diard.
2: Alors effectivement, c'est très intéressant d'avoir un point de vue associatif, parce qu'on pense rarement aux associations, on est plutôt à aller faire des études dans les organisations privées et parfois à but lucratif, et qui ont des problématiques budgétaires. Et on voit très bien que finalement les outils technologiques limitent les déplacements. Alors limiter les déplacements, c'est un gain d'argent, c'est un gain de temps, et je pense que c'est aussi bon pour la planète. Donc c'est voilà, un témoignage intéressant.
0: Eh ben écoutez, merci beaucoup vraiment d'avoir participé à cette émission ce matin, Caroline et Adam. C'était passionnant de vous entendre. Merci également aux nombreuses réactions qu'on a reçues ce matin. J'ai pas pu lire tous les messages, mais on en a eu beaucoup, notamment sur la chaîne YouTube. Donc merci beaucoup. Alors, Caroline Diard, je rappelle que vous êtes docteur en sciences de gestion, professeur associé au département droit des affaires et management des ressources humaines à TBS Éducation sur le campus de Paris. Vous êtes l'autrice de nombreux ouvrages et notamment un collectif, Les mutations du travail entre continuité et rupture, regard croisé. C'est aux éditions Emma, dans lequel vous avez participé, Adam Piotrowski. Merci à vous d'avoir participé, doctorant en sociologie du travail au LATS, le laboratoire technique, territoire et société de l'université Gustave Eiffel, est rattaché au CNRS.

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0: Dans le titre de notre émission, je dis souvent que nous parlons des Belges connus ou qui mériteraient de l'être. Et aujourd'hui, cette phrase prend tout son sens car nous allons vous entretenir d'une artiste qui est restée longtemps ignorée du grand public. Et cet oubli est en passe d'être réparé par une exposition exceptionnelle à la salle Spiliart au Musée Royal des Beaux-Arts. En effet, ce printemps, la salle Spiliart révèle une figure restée dans l'ombre, Germaine Rembout, née en 1894 à Bruxelles et décédée en 1973 à Herbemont. Artiste au parcours singulier. Marquée par le cubisme et le fauvisme, son œuvre évolue, après la Seconde Guerre mondiale, vers une abstraction libre et une palette de couleurs de plus en plus audacieuse. Une exposition portée autant par la force de l'œuvre que par la personnalité de l'artiste. Femme créatrice, dans un univers alors encore largement dominé par les hommes, elle a su tracer son propre chemin. Son cheminement artistique incarne les tensions et les aspirations d'une époque. Germaine Rembout mérite de sortir à nouveau de l'ombre de l'histoire de l'art après plus de 50 ans. Son œuvre sur papier, riche en expérimentation sur la couleur et le mouvement, fondée sur des connaissances théoriques et une pratique d'observation rigoureuse du modèle vivant, a le pouvoir de continuer à émerveiller et à inspirer, indique Sarah Van Oudegem, conservateur en charge de la collection des œuvres sur papier. Le parcours retrace l'évolution artistique de Germaine Rembout, notamment avant et après la Seconde Guerre mondiale. C'est par la poésie qu'elle est entrée dans l'art. Elle a commencé à écrire dès les bancs de l'école, introduit Ilian Gatto, étudiant en sciences de l'art à l'Université de Gand et co-commissaire. Parcourons l'exposition en sa compagnie.
1: La poésie pour Germaine Rembout, c'est son premier pas dans l'art, c'est son premier amour. Et ça continuera pendant toute sa carrière. À la fin de la vie, elle écrivra seulement encore de la poésie. Elle commençait à montrer sa poésie à l'école, elle a publié un peu de poésie à travers l'école. Par contre, ses parents n'aimaient pas qu'elle faisait de l'art, elle n'aimait pas qu'elle faisait de la poésie. Quand sa mère a découvert qu'elle avait publié à l'âge de 15 ans, un poème à travers l'école. Elle a pris la publication, elle l'a brûlée et elle lui a dit de ne jamais recommencer. Et cette idée des parents de l'interdire à vouloir faire de l'art continuera jusqu'à la mort de ses parents. Et c'est pour ça que c'est une raison pourquoi on a choisi de diviser l'expo en deux salles. La grande salle montre l'œuvre après la Deuxième Guerre mondiale, puisque ses parents décèdent en 1942 et 1943, il y a d'autres raisons aussi que j'expliquerai plus tard. Et cette salle-ci est plutôt une introduction biographique. Rembout, en effet, a beaucoup d'œuvres dans la collection ici, mais surtout aussi dans la collection de la Cabière. Et comme femme, ce n'est pas une exception, bien sûr. Il y a beaucoup d'artistes femmes qui se trouvent dans des collections qui ont été artistes, qui ont été oubliées plus tard. Et je pense que c'est très important à travers des expositions, à travers des nouvelles, donc je suis très content que vous êtes là aussi, de rendre ces noms au public et de rendre connu ces personnes. Le lien entre Douart et Rembout est très important dans la vie de toutes les deux les femmes, puisque en effet Douart était devenue aveugle dans les années 90 du 19e siècle après une chute à cause d'une inondation. Et puis après

Elle a surtout, donc Douar était connue pour la peinture, mais après qu'elle était devenue aveugle, elle s'est mise à faire de la sculpture et elle s'est mise à écrire beaucoup. Elle écrivait déjà avant, mais elle a donné des cours aussi. Et puis, dans les années 20, au début des années 20, elle a commencé à travailler pour la Ligue Braille comme volontaire. Et elle deviendra aussi la présidente de la Ligue Braille en 26. Et c'est à travers la Ligue Braille que Germaine Raimbault l'a connue, puisque Germaine Raimbault était volontaire à la Ligue Braille aussi. Et au début, Raimbault était son assistante, en effet, et elle l'aidait comme guide pour des promenades et des choses comme ça. Mais elle commençait aussi à l'aider à la transcription de ses manuscrits, dont on montre Paysage à Distin ici. Paysage à Distin sera un livre à propos des voyages que Douar a fait, dont beaucoup de voyages qu'elle a fait avec Germaine Raimbault. Et ces voyages ont commencé assez tôt, déjà en 24, donc dans la première année qu'elles se sont connues. Et elles iront un peu partout en Belgique, bien sûr, un peu partout en France aussi, en Italie, et elles iront aussi en Algérie. Ce qui est surtout aussi important, à part du fait que ces voyages seront une inspiration pour Raimbault, déjà pour les paysages ici, mais aussi pour les paysages qu'on verra par là. Douar, comme artiste plus connu, comme artiste renommé, était une grande inspiration pour Raimbault et lui donnait le courage de continuer ce qu'elle espérait devenir une carrière dans l'art. Parce qu'à ce moment-là, Germaine Raimbault était prof. Elle faisait de l'art, mais elle n'était pas encore artiste professionnelle. Elle le deviendra après la Deuxième Guerre mondiale. Mais Cécile Douar lui a stimulé de continuer à la peinture, à l'aquarelle, à la gravure aussi. Elles ont fait de la sculpture ensemble. Ici, vous voyez des dessins que Raimbault a fait de Douar dans le carnet. Et puis, un autoportrait de Raimbault. En plus, il y a deux médaillons, dont un. Tous les deux faits par Cécile Douar, dont un qui, le grand, représente Cécile Douar même, est un autoportrait, l'autre représente Germaine Raimbault. Cécile Douar introduira Raimbault aussi dans ses milieux sociaux, en lui présentant des artistes qu'elle connaissait. Elle a étudié chez Antoine Bourlard, donc il y a toute cette connaissance-là. L'histoire de l'art qu'elle lui raconte aussi. Elle rencontrera Marguerite Butsage et Cécile Douar, à travers ses contacts, fera en sorte que Germaine Raimbault puisse suivre des cours chez Alfred Bastien.

Paris est assez importante dans sa carrière puisque c'est là l'atelier, elle l'appelle toujours l'atelier Julian, c'est plus connu sous le nom Académie Julian. Ce n'est pas seulement une place où elle peut faire de l'art, c'est aussi une place, c'est un nouveau milieu social où elle rencontre d'autres artistes, c'est une place qui lui stimule à vraiment continuer sa carrière comme artiste. Donc, comme on avait dit, en 41, Cécile Douard meurt, en 42 et en 43, ses parents meurent. En plus de la guerre mondiale comme situation atroce en elle-même. Donc, en 45, elle arrête son boulot comme prof. Elle a travaillé pendant 30 ans environ à la ville de Bruxelles comme prof. Elle avait aussi suivi des cours à l'Académie royale des beaux-arts. En 45, elle se libère en fait. Et c'est aussi la suite d'une exposition qu'elle a faite en 1944, pour laquelle elle a reçu de bons commentaires qui lui ont vraiment stimulé. Et en plus de ça, donc Cinque Danieli, qui a gardé ses archives, écrit qu'à cause du fait que sa mère avait brûlé sa poésie et avait, non seulement sa mère, mais aussi sa sœur, ont vraiment continué à lui dire qu'une femme ne pouvait pas être artiste et que c'était simplement pas quelque chose qui était juste. Finalement, puisque ses parents meurent, sa sœur continuera cette idée encore plus tard, mais elle trouve finalement le courage de reprendre la poésie et de reprendre son art. Donc ce qu'on a choisi de faire aussi dans l'exposition, ce n'est pas seulement montrer son art sur papier, mais aussi faire le lien avec la poésie que vous avez déjà vue dans le guichet, mais que vous voyez ici aussi. Puisque sa poésie, non seulement elle suit souvent les mêmes thèmes qu'elle montre, donc ici les liens sont surtout faits à base du thème, mais aussi son œuvre, dans plusieurs remarques suivant à ses expositions, font toujours les commentaires que son œuvre semble poétique. Et ce lien, puisque pour elle, la poésie et l'œuvre sur papier étaient peut-être même égales, on pensait que c'était une bonne idée de combiner ces deux arts.

Donc, les modèles qu'elle a dessinés à l'Académie Julian, elle les transpose dans des aquarelles, ce qu'elle appelle les aquarelles rythmées, pour lesquelles elle utilise des motifs abstraits et elle utilise aussi des théories de couleurs qu'elle a déjà étudiées à partir des années 20 à l'Académie royale des beaux-arts. Elle s'est aussi inspirée à base de l'art japonais, surtout dans la façon où elle utilise la ligne. Et elle commence à créer des mondes où des figures se trouvent dans un espace non seulement abstrait, mais un espace qui n'est pas seulement un arrière-fond, mais qui devient aussi, se transpose aussi dans les figures. Et quand elle commence aussi, surtout à Paris, mais aussi à Bruxelles, aussi grâce aux intérêts de Cécile Douard, qui aimait l'art en général, non seulement la peinture et la sculpture, mais aussi la musique. Germaine Rimbaud a aussi étudié la musique, mais aussi la danse, le théâtre. Germaine Rimbaud commence aussi à s'intéresser au mime, et tout ça commence à vraiment créer du mouvement dans son œuvre, où non seulement les motifs abstraits qu'elle utilise, que vous voyez là, plutôt pour renforcer les modèles qu'elle a dessinés. Ici, elle commence aussi à utiliser le mouvement des modèles pour continuer les motifs mêmes. Elle appellera ça figure dans l'espace ou variation d'espace, ou figure dans l'espace fait plutôt référence aux figures mêmes et variations d'espace. Vous pouvez voir ça plus large aussi pour ces paysages qu'elle dessinera. Et c'est souvent pas très clair exactement où se trouvent les personnages, ce qu'ils font. Vous voyez ici assez clairement des influences de la danse et du mime. Et ces figures sont souvent en forme de silhouettes sur des arrière-fonds, ou non seulement des arrière-fonds, mais aussi des motifs qui se transposent sur les figures. Très colorées. La couleur est très importante dans son œuvre. Et donc ici, vous avez déjà la poésie, la couleur et le mouvement que vous trouvez aussi dans le titre de l'exposition. Dans les années 50, au début des années 50, elle commence à s'intéresser, grâce à un livre qu'elle possédait de l'historien Tristan Rémy, qui s'était spécialisé dans le monde du cirque. Elle commence à s'intéresser dans ce monde du cirque, qui n'est pas seulement un monde où des choses sont possibles qui ne sont pas possibles dans le reste du monde, où des figures comme des clowns ont la chance de montrer des expressions, montrer des sentiments qui ne seront pas acceptés en dehors de ce monde, qui créent un monde à eux-mêmes. Elle écrira aussi qu'en face du problème réellement humain, nous sommes tous plus ou moins des clowns. Et c'est pour ça que cette œuvre ici est intéressante, parce qu'elle s'appelle Colloque, ce qui ne donnerait pas tout de suite l'idée du cirque, nécessairement. Mais si vous regardez cette figure ici, la deuxième à droite, ça donne tout de suite l'idée d'un mime ou d'un clown. Et donc, cette idée que les clowns non seulement se trouvent dans ce monde du cirque, mais aussi sont capable de montrer des sentiments que tout le monde a dans la vie réelle, à chaque moment, et que seulement grâce à cette présence en dehors de ce monde réel, soi-disant, pendant que les clowns, ce sont des figures réelles aussi, savent communiquer ces idées, des idées que d'autres personnes ne pourraient pas communiquer. Ce qui est important aussi, suivant à cette idée, c'est que les clowns dans l'œuvre de Rimbaud ne sont pas nécessairement. Elle les dessine à base des clowns qu'elle voit dans le cirque. Elle visite beaucoup le cirque Medrano à Paris, qui avant ça était le cirque Fernando, qui a été dessiné par beaucoup d'artistes. Elle dessine des clowns à base d'autoportraits.
elle se dessine elle-même dans le miroir. Ce n'est pas toujours clair, on ne sait pas exactement quels dessins sont faits à base de ces autoportraits, mais elle dit qu'elle en a dessiné environ une cinquantaine. On n'a pas beaucoup plus de dessins finis de clowns, donc chaque fois qu'on voit d'elle spécifiquement, naturellement, donc chaque fois qu'on voit un clown dans ses œuvres, on se demande si on regarde en fait, si on voit en fait un autoportrait de Réabou elle-même. En ce qui concerne la couleur et le mouvement, le cirque est aussi un monde où la couleur de la tente du cirque, mais aussi des spectacles même, mais aussi le mouvement, bien sûr, de l'acrobatie, mais aussi des animaux que vous voyez là. C'est vraiment un monde où tous ces éléments viennent ensemble. À part le cirque, elle s'intéressera aussi beaucoup au sport. Vous voyez des figures qui sont en train de courir tout à fait à gauche, mais là aussi dessinées beaucoup à base du football. Et là, de nouveau, cette même idée, ce spectacle de couleurs et de mouvements, tout va très vite. Il y a beaucoup de couleurs, de ce que les personnes portent, mais aussi des entourages. Et ça crée tout un monde qui dans l'idée de Germain Rabou, ce ne sont pas des éléments qui peuvent se séparer nécessairement, mais à travers des motifs qu'elle utilise, tout vient ensemble et tout se transpose.

0: Déjà à partir du début des années 40, mais surtout dans les années 50, elle commence vraiment à utiliser cette abstraction qu'elle base aussi sur des théories qu'elle lit d'artistes cubistes comme Albert Gleizes. Elle est aussi très intéressée dans surtout les théories. Elle a vu l'exposition à Paris en 37 où il y avait beaucoup d'œuvres de la section d'or. Elle a vu aussi Guernica, et ça c'était vraiment un peu une révélation pour elle. Mais c'est là que l'idée d'art qui était vraiment une idée de fin de siècle du 19e siècle commence à changer vers plutôt une idée d'art moderne. Après la mort de Cécile Douard, bien sûr, elle a fait beaucoup de voyages avec Cécile Douard. Mais elle n'arrête pas à voyager. On a déjà parlé de voyages à Paris. Elle ira aussi en Grèce deux fois, en 1951. Une fois en groupe avec deux collègues qui étaient aussi artistes, ex-collègues, puisqu'elle avait arrêté son travail comme prof. Ce qui est assez intéressant, puisqu'elles étaient à trois à la même école et elles étaient tous les trois artistes. Mais son voyage en Grèce, un voyage où elle fait beaucoup de croquis à base de ce qu'elle voit. Elle est aussi malade pendant son deuxième voyage, donc elle n'a pas la chance de peindre ou faire des aquarelles. Mais elle utilise beaucoup de dessins où elle fait des notations des couleurs qu'elle voit et qu'elle veut utiliser. Et après, elle transposera dans des aquarelles finies. De nouveau, ce terme aquarelle rythmée est assez important dans son œuvre. Le rythme que vous voyez dans les paysages qui deviennent un grand tout et où ce n'est plus vraiment important ce qui est ciel et ce qui est terre, ce n'est plus très figuratif, mais c'est surtout cette idée poétique de vouloir créer un monde d'éternité, un peu le paysage éternel, le paysage qui pourrait être utilisé pour chaque paysage. Ce qui ne veut pas dire qu'elle ne base pas ses paysages sur des paysages réels. On a parlé de Grèce et les autres voyages qu'elle a fait. L'œuvre à droite, on a découvert. D'abord, elle s'appelait Composition avec un numéro, juste dans la collection comme ça. Et je n'avais pas tout de suite remarqué ce que ça représente. C'est quand Sarah a vu l'œuvre qu'elle a dit. Ça ressemble à des bateaux et en effet, après, on a trouvé une dia. Il y a toute une collection de dias dans les archives avec des photos d'œuvres de Rebou, mais aussi avec des photos de paysages qu'elle a photographiées. Je reviendrai sur ces photos un peu plus tard. Et il y avait une photo de cette œuvre-là avec en dessous Amsterdam. Donc c'est le port d'Amsterdam. Les bateaux sont assez intéressant dans son œuvre. Elle basera aussi certaines œuvres sur des photos qu'elle fait. Elle devient en fait, surtout dans les années 60, elle devient un peu une photographe amateur. Et vous voyez beaucoup de photos ici qui montrent surtout des paysages. Elle a fait beaucoup de photos de bateaux, de ports. Elle fera beaucoup de photos aussi à base d'Herbemont, le village en Wallonie où elle vivra à partir de l'année 1969. Mais avant d'arriver à ça, ce qui est important, c'est une exposition en 1966 à la galerie au Cheval de Verre, pour laquelle vous voyez le croquis pour l'invitation pour cette exposition. Et ce qui est important pour cette exposition, non seulement c'est une chance pour elle, la première fois depuis les années 40, de montrer son œuvre. Elle n'a pas beaucoup exposé pendant sa vie. Elle n'a pas beaucoup exposé dans sa vie, mais après la Deuxième Guerre mondiale, elle fera la connaissance de Cinque Danieli. Son vrai nom est Carolina Cornelia Danieli, mais elle est surtout connue comme Cinque Danieli. Qui était illustratrice, elle était peintre, elle était photographe aussi, elle faisait de la sculpture, elle a fait beaucoup de choses, elle changeait beaucoup pendant sa vie. Mais cette amitié entre ces deux artistes Tinker Danieli, qui venait originellement des Pays-Bas, mais qui a vécu surtout à Bruxelles et en Wallonie après. Cette amitié stimule de nouveau Rimbaud à faire des expositions, ce qu'elle n'a pas beaucoup fait d'elle-même, mais qu'elle a toujours eu de bons commentaires sur ses expositions. Donc en 1966, Tinker Danieli, grâce à ses contacts, fait en sorte qu'elle peut exposer à la galerie au Cheval de Verre. La même histoire se reproduit en 72, une fois, quand elle vit à Herbemont, où grâce à ses contacts-là, elle arrive à faire une exposition à Herbemont même. Et après sa mort, bien sûr, comme on a dit plus tôt, Danieli prendra soin de son archive, de son œuvre, et ça aura comme résultat de nouveau une exposition de la Cabière en 76. Alors, il y a aussi eu quelques œuvres d'elle qui se trouvaient dans l'exposition La femme dans l'art en 75. C'est ça qu'on essaye de montrer aussi dans cette vitrine-ci. Plusieurs expositions dont le catalogue de l'exposition 76 de Rimbaud, ce qui est le seul livre qui existe sur la... Le livre contient un peu une biographie et puis des descriptions surtout thématiques de son œuvre. Danieli, avec un autre artiste, publiera aussi deux livres très limités dans le nombre d'exemplaires. Puisqu'il n'y en a que 5 de chaque livre, donc il y en a un de chaque dans la bibliothèque ici. Mais ce sont des livres où elle combine des dessins avec son œuvre poétique.
1: À découvrir ou redécouvrir jusqu'au 18 octobre 2026 au Musée Royal des Beaux-Arts à Bruxelles.

Bonjour à toutes et bonjour à tous. Je suis très heureux de vous présenter l'émission Génération 60s. Je vous propose de redécouvrir la fabuleuse histoire musicale des années 60 avec les chanteurs et groupes qui ont marqué notre jeunesse. Après avoir composé pour Zouzou, dite la twisteuse, Jacques Dutronc entame une fructueuse collaboration avec l'écrivain et parolier Jacques Lanzmann. La maison Vogue, elle surfe aussi sur la vague Beatnik avec Antoine et sur l'attrait de son contraire avec Jacques Dutronc. L'anticonformisme, le sens de l'humour et de la dérision et une décontraction à toute épreuve à leur manière respective des deux artistes, au-delà des choix vestimentaires ou de la longueur des cheveux, eh bien tout cela contribue à gentiment dynamiter les convenances et nombre de préjugés.

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Brian Jones, le 2 juillet 1969, à Londres. Jimi Hendrix, le 18 septembre 1970, également à Londres. Janis Joplin, le 4 octobre 1970, à Hollywood. Jim Morrison, le 3 juillet 1971, à Paris. Nous voulons le monde et nous le voulons maintenant, exigeait Jim Morrison. Ses héros quittent le champ de bataille. 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

James Dean et Elvis Presley, Marlon Brando et Jane Vincent. Le cinéma et la chanson fournissent à travers leur vedette juvénile les caractéristiques obligatoires de la jeunesse révoltée. Blouson noir, t-shirt blanc, blue jeans, ceinturon et bottes de motard, l'uniforme parfait se dessine. Les rockers revendiquent ainsi leur passion musicale et contestent le bon goût qui est d'usage, en endossant les haillons des voyous sous l'appellation générique des blousons noirs. La France a peur, les sociologues s'épuisent à analyser les motivations et les tendances dominantes de cette nouvelle classe d'âge, les adolescents. La seule incartade possible serait l'adoption, provisoire et pour circonstances exceptionnelles, d'un de ces fameux blousons noirs à manches de cuir, comme celui de James Dean dans La Fureur de Vivre. Une incartade des plus virtuelles, comme pour les Santiacs. Ce sont les classiques bottes mexicaines aperçues elles aussi au cinéma. Il faudra attendre encore quelques années avant de les voir importées dans nos contrées.

0: Souvent outrageusement maquillées, les filles en revanche rivalisent d'élégance afin de plaire à l'élu de leur cœur. La féminité s'aiguise et Brigitte Bardot reste un modèle. Ses robes Vichy, encore d'innombrables rifales. Et oui, elle est assise en Amazon à l'arrière de la mobylette, du scooter, voire de la moto. Ces adolescentes se nourrissent du glamour made in Hollywood, découvert dans les salles des quartiers et des magazines de cinéma. Elles tentent de transposer cette élégance selon leurs moyens. Insensibles à la mode des créateurs et des saisons, les rockeurs, eux, résistent au fil des ans. Leur code vestimentaire s'impose auprès d'une écrasante majorité des jeunes, même si les filles sont en Harley Davidson.
1: Jeune.

Comment pouvait-on imaginer, comment peut-on aujourd'hui imaginer qu'une gamine puisse casser sa tirelire pour acheter un manteau en poil de lapin? La plupart des jeunes crieraient au scandale et les autres ricaneraient sur la stupidité de l'acte. Pourtant, combien d'adolescentes ont fantasmé des heures durant devant la vitrine du fourreur, tandis que deux pas plus loin, leur maman soupirait devant les visons et les renards bleus. Même les chanteuses à la mode s'affichaient dans la presse musicale en petits blousons ou en longs manteaux assortis de toques en lapin. Celles-ci avaient certainement les moyens de s'offrir des fourrures bien plus chères, mais il fallait cibler leur public et elles se mettaient au niveau de la bourse de leurs fans. Heureusement, un vent de contestation allait secouer les consciences. Il fallait libérer les femmes et sauver nos chers rongeurs. Le pantalon, tout doucement, rentre dans les mœurs. Il ne fut pas tout de suite jeans, la rude toile de cow-boy, mais restait la marque des garçons. Il s'agissait de prouver au père que leur charmante petite fille était devenue une jeune fille, sans qu'ils aient eu le temps de s'en apercevoir. On pouvait même rester féminine tout en

Les femmes ont toujours eu une manière bien à elles de faire leur révolution. Pas de tuerie, pas de torture. Seules quelques rares audacieuses portaient le pantalon. Très vite, elles comprennent la liberté que celui-ci peut leur octroyer. Il faut donc le faire rentrer dans les mœurs. Mais en 1964, l'anglaise Mary Kent propose un moyen imparable de l'imposer pour qu'il passe pour indécent aux yeux d'une société conservatrice. Elle invente la mini-jupe mille fois plus provocante. La mini devient l'emblème d'une jeunesse sans complexe qui brandit cette minuscule banderole pour conquérir une immense liberté. Paco Rabanne, Courrèges, Dior la sublime en la transformant en objet d'art. La mini, elle fait scandale, mais jamais un scandale n'a été aussi beau. Il suffit pour cela de regarder les photos de Françoise Hardy ou de Twiggy. Quel soupir de soulagement pour les familles lorsque les jeunes filles vont recouvrir leurs jambes d'un pantalon protecteur. Désormais, ce ne sera plus mini, mini, mini.

Cilia Black est en réalité Priscilla Maria Veronica Blanc et s'est née le 27 mai 1943. C'est une personnalité, chanteuse, actrice, animatrice. Elle a toujours été populaire depuis 1963. Et elle est célèbre avec un titre enregistré en 1964 qui sera repris en français par Richard Anthony sous le titre « Ce monde ».

Après une carrière réussie et plusieurs enregistrements de qualité, Cilia Black fait une brève carrière de comédienne. Elle deviendra la présentatrice la mieux payée dans l'histoire de la télévision britannique. En 2013, elle fêtera ses 50 ans. Mais oui, 50 ans dans le show business, comme un communiqué à cet anniversaire historique. EMI, la maison de disques qui a lancé sa carrière en 1963, sortira donc un ensemble de 5 CD contenant 139 enregistrements, tous produits par George Martin. Et je vous invite à découvrir l'un de ceux-ci.

La légende d'une chanson, un succès d'Herman Surmitt sorti en octobre 1966 qui passait encore énormément à la radio 6 mois plus tard. On frisait l'overdose de lait. No Milk Today raconte l'histoire d'un couple qui s'est séparé et du coup le laitier n'a plus besoin de passer le matin puisque l'auteur n'a pas envie de prendre son petit déjeuner tout seul. Dick Rivers réenregistre la ritournelle avec de nouvelles paroles, lettre à Michel. C'est ici que se termine votre émission. Merci de votre fidélité. Prenez bien soin de vous et je vous retrouve avec un immense plaisir la semaine prochaine.

Vous êtes à l'écoute de RCF, il est midi, Frédéric Petit avec vous pour les informations. Une mobilisation exceptionnelle dans le monde de l'enseignement aujourd'hui. Les syndicats appellent leurs affiliés à faire grève et à manifester en cause le vote du décret programme avancé à cet après-midi au Parlement de la Fédération Wallonie-Bruxelles. Il y a un décret qui prévoit notamment une hausse du Minerval et des heures supplémentaires à prester pour les enseignants. Des mesures qui ne passent pas. Selon les syndicats, de nombreux enseignants convergent en ce moment vers Bruxelles.

commune publiée après deux jours de pourparlers à Washington. Le cessez-le-feu est également soumis à l'arrêt complet des tirs du Hezbollah et à l'évacuation de tous les membres du Hezbollah du secteur du sud de Litanie. Israël et le Liban ont enfin convenu de participer à de nouveaux pourparlers la semaine du 22 juin en vue d'un accord global. L'Union européenne est prête à reprendre les négociations d'adhésion avec l'Ukraine et la Moldavie. Jusqu'ici, ces négociations avec l'Ukraine étaient bloquées par un veto hongrois. Le gouvernement en Hongrie ayant complètement changé récemment, les cartes sont rebattues. Les représentants des 27 à Bruxelles ont donné leur feu vert préliminaire à l'ouverture d'un premier groupe de sujets de négociation avec les deux pays. Et puis le monde de la culture en deuil, l'artiste franco-iranienne Marjane Satrapi, qui s'est fait mondialement connaître avec la bande dessinée et le film Persepolis, est décédée à Paris. Elle avait 56 ans. Adversaire acharné des autorités de Téhéran, Marjane Satrapi avait refusé la Légion d'honneur française l'année dernière pour dénoncer l'attitude hypocrite de la France vis-à-vis de l'Iran.

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3: Bonjour à toutes et à tous, c'est Oli sur RCF, bienvenue dans l'instant présent, votre rendez-vous quotidien avec l'actualité culturelle et régionale. Vous le savez maintenant, toute cette semaine, je vous propose de tenter de remporter Nini Cordy 1949. Il s'agit d'une bande dessinée de Christophe Alves, sortie aux éditions En Spac. Vous pouvez d'ailleurs retrouver l'interview de l'illustrateur dans l'instant présent de vendredi dernier, mais aussi sur notre site internet dans la rubrique Découverte. Et tout cela, ça se retrouve au micro de Grégory Claes. Et puis aujourd'hui, Adrien Jardome reçoit Ingrid Simonis, plus connue aujourd'hui sous le nom de Morgane. Souvenez-vous de l'Eurovision 1992, nous on veut des violons, elle va terminer deuxième. Elle nous revient aujourd'hui avec un tout nouveau spectacle au cœur du Rital. C'est un concert hommage à Claude Barzotti qui passera par chez nous. Ça va se passer le 13 juin à la Nef. Et puis dans la seconde partie de cette émission, on retrouvera Delphine Fraissinet, comme tous les jeudis pour sa chronique littérature jeunesse. Elle nous présentera Nina et les abeilles. C'est un ouvrage de Nicolas Killen sorti chez Glénan Jeunesse. Côté musique, sans plus attendre, je vous propose de plonger dans l'univers de Morgane avec un extrait de son album Moment de vie, un disque qui était sorti en 2021. La voici avec le titre « Viens, on danse sous la pluie ».

Excellent temps de midi à notre écoute, Ethan et Morgan pour ce duo « Viens, on danse sous la pluie » sur l'album de Morgan sorti en 2021. C'est son dernier en date, ça s'appelle « Moment de vie ». Et puis, cette semaine, je vous propose de tenter de remporter Nini Cordy 1949, une bande dessinée de Christophe Alves sortie aux éditions en SPAC. Pour ce faire, vous connaissez le principe, hein, il vous suffit simplement de nous laisser un message vocal au 081 400 111 avec vos coordonnées complètes, nom, prénom, numéro de téléphone, adresse email et vous serez peut-être bien les heureux vainqueurs de ce concours déjà d'ici demain soir. Pour continuer, eh bien, c'est Adrien Chardom qui va interviewer Morgan qui s'est rendu dans nos studios pour un tout nouveau spectacle, un spectacle qui s'appelle Au cœur du Rital. C'est un spectacle hommage à Claude Barzotti en toute intimité et ça va se dérouler le 13 juin à la Nef. On retrouve Adrien juste après ceci.

0: Aujourd'hui, on va mettre en avant un concert en hommage à une figure de la musique belge. Claude Barzotti a conquis la francophonie durant les années 80 et 90 avec plusieurs de ses titres. On se souvient par exemple de Madame, vendue à plus de 200 000 exemplaires, Aime-moi, je ne t'écrirai plus, ou encore le Rital. Et Morgane, l'une de ses choristes, a décidé de rendre hommage à l'artiste lors d'un concert le samedi 13 juin à la Nef, en compagnie de Christophe Pons à la guitare et André Mewis au clavier. Elle est présente aujourd'hui en studio pour nous parler du Rital, bien sûr, des souvenirs un petit peu de sa carrière, mais aussi de ce spectacle intimiste. Bonjour Morgane.
1: Bonjour.
0: Merci d'avoir fait le déplacement jusqu'ici. Je pense que vous venez de viser, donc merci d'être venu aujourd'hui en studio.
1: Merci pour l'invitation.
0: Avec grand plaisir. Je propose d'abord qu'on revienne un petit peu sur quelques moments de votre carrière, bien sûr, un petit peu sur vous, tout simplement. D'abord, première question, est-ce qu'il y a une personne dans votre entourage, dans votre famille, qui vous a donné le goût de la musique ?
1: Mon papa écoutait beaucoup de musique, mais je n'ai personne vraiment dans ma famille qui était musicien ou qui chantait. C'est vraiment une passion que j'ai eue dès mon plus jeune âge. Vraiment, toute gamine, voilà, j'adorais chanter, je cassais un peu les oreilles de mes parents, mais voilà, c'était vraiment quelque chose qui était en moi, et j'adorais déjà la scène, les spectacles d'école, c'était quelque chose que j'attendais chaque année avec impatience, oui.
0: Et qu'est-ce que vous chantiez, qu'est-ce que vous aimiez chanter?
1: Ah ben, toute petite, c'était Chantal Goya.
0: Ah bon? Ah oui.
1: Voilà, c'était vraiment toute petite.
0: Ah oui, toute petite.
1: Et puis évidemment, ça a évolué, mais j'écoutais beaucoup France Gall, j'écoutais beaucoup Jean-Jacques Goldman, tous les chanteurs français, Francis Cabrel de l'époque. Voilà, on écoutait des disques à l'époque, hein, et c'était, je chantais voilà toute la journée.
0: Et qu'est-ce qui vous plaît dans la chanson française?
1: Alors, les textes déjà, on se retrouve souvent dans les textes. Je pense que oui, ce que j'aime particulièrement, c'est ça, c'est des petites histoires à laquelle on peut parfois se retrouver, hein, et je pense que ça touche les gens pour ça aussi. C'est une belle énergie, c'est quelque chose qui rassemble, et dans les temps difficiles qu'on passe actuellement, ben je pense que c'est quelque chose, c'est une liberté qu'on ne peut pas nous enlever, c'est d'écouter de la musique, de faire des spectacles, et voilà, c'est quelque chose de beau et qu'on doit garder, pour
0: Exactement.
1: Moi, c'est essentiel. Oui.
0: Et de faire ce genre de spectacle en hommage ici à Claude Barzotti, justement, comment vous avez rencontré Claude Barzotti? C'est arrivé à quel moment de votre vie?
1: Ah ben, c'est arrivé quand j'avais 16 ans, à l'âge de 16 ans. J'ai d'abord rencontré sa parolière, Anne-Marie Gaspard. Et à l'époque, ils cherchaient tous les deux, tous les trois, parce qu'il y avait aussi Franck Fievet qui était compositeur de cette chanson, une jeune chanteuse pour interpréter une chanson qui s'appelait « Un amour aussi grand ». Et donc, elle était dans un restaurant où je chantais. Et donc, elle m'a demandé si ça m'intéressait, évidemment. J'ai répondu oui. Donc, je suis allée faire d'abord un essai chez Franck Fievet. Et puis, j'ai rencontré Claude la première fois en studio chez Bernard Estardi à Paris.
0: Oh.
1: Voilà. Et là-bas, on a fait la première chanson « Un amour aussi grand ». Par la suite, ça a bien marché, en fait. Hein. Donc, ça passait sur Disque On Aime à l'époque. C'est une vieille émission.
0: Sur RTL, je pense.
1: C'est ça, tout à fait. Et ensuite, il m'a proposé une chanson qui, voilà, il me dit, je vois bien cette chanson participer à l'Eurovision. Et donc, on l'a faite. Et de là, j'ai été sélectionnée pour représenter la Belgique. Et puis, il y a eu deux albums par la suite. Donc, il a produit mes albums et il a composé aussi les chansons de ces albums.
0: Et quelles ont été un petit peu vos premières impressions en rencontrant Claude Barzotti? Est-ce que vous connaissiez déjà un petit peu ses chansons ou est-ce que
1: oui,
0: c'était
1: évidemment,
0: juste comme ça,
1: je veux dire. Comme tout le monde, oui. Je connaissais ses chansons. J'ai rencontré quelqu'un de profondément humain, quelqu'un de simple et dans le cœur. Et tout de suite, on s'est bien entendu et tout de suite, ça a été pour moi comme un papa musical, en fait. Parce qu'il me conseillait sur beaucoup de choses, il m'a mis tout de suite à l'aise, c'était... Voilà, ça a toujours été quelqu'un de très important dans ma vie musicalement, oui.
0: Et vous avez parlé de Disque qu'on aime tout à l'heure, donc ça passait sur RTL TV, je pense.
1: Oui, tout à fait.
0: Quel souvenir vous gardez de vos passages télé là-bas?
1: Ah, c'était chouette. En fait, ce que je retiens surtout, c'est le public qui était vraiment là à chaque enregistrement et encore plus quand on faisait quand on allait faire des scènes ouvertes comme ça, où il y avait un public qui venait nous voir en plein air. Je sais qu'on est même venu à Namur. Donc c'était vraiment, vraiment chouette de voir les gens comme ça, avec les yeux qui pétillent. Malheureusement, on n'a plus ce genre de choses en Belgique. Je trouve ça un peu dommage. Et puis, c'est une autre époque aussi. Hein, les gens regardaient la télé tous les dimanches soirs. Ils étaient devant Dis qu'on aime, même si parfois ça faisait un peu rire. Hein. Ils étaient quand même devant la télé. Et le lundi matin, tout le monde en parlait, aussi bien au travail, devant la tasse de café, qu'à l'école. Voilà, c'était particulier. On n'a plus vraiment ce genre de choses. Maintenant, tout est très différent, oui.
0: Oui, c'est ça. Mais je pense qu'on a eu un hommage ces dernières années. Je pense à RTL qui a fêté l'anniversaire de Dis qu'on aime,
1: oui,
0: notamment.
1: Oui, tout à
0: aussi.
1: Fait.
0: Donc,
1: tout à fait, c'est ça, oui. Oui, c'est une époque. Et on fait partie de cette époque. Donc, la génération des années 90, tous les jeunes de cette génération-là se retrouvent très fort là-dedans. On a eu des gros spectacles au Forum de Liège, ainsi qu'à Mons. Et ça a réuni... Enfin, la salle était comble parce que c'est un peu comme la Madeleine de Proust. Hein.
0: C'est ça. C'est un souvenir qu'on garde pour
1: toujours.
0: C'est ça,
1: tout à fait.
0: Et c'était animé par Sandra Kim, enfin co-animé,
1: Sandra Kim, Alain Simons, et il y a eu Georges Lang aussi qui a été présentateur de cette émission. Oui.
0: Et Sandra Kim, ancienne représentante de l'Eurovision.
1: Et gagnante.
0: Pareil. Et gagnante.
1: Et la seule gagnante.
0: La seule gagnante pour la Belgique, oui, c'est
1: tout
0: vrai.
1: À fait,
0: enfin,
1: tout
0: la dernière
1: à fait.
0: Gagnante de la Belgique.
1: 40 ans cette année en plus. Hein.
0: 40 ans.
1: Ça fait 40 ans cette année qu'elle a gagné, oui.
0: Bah, ça serait chouette de la recevoir en studio, peut-être un jour.
1: Ah oui, elle est adorable.
0: Je pense. Et donc, justement, Eurovision 1992, vous représentez la Belgique avec cette chanson « Nous, on veut des violons », donc oui. Composée par Claude Barzotti et écrite par Anne-Marie Gaspard. Quel souvenir vous gardez de cette expérience-là?
1: Ah ben c'est une expérience magique. Hein. Moi, j'avais 16 ans, évidemment. C'était un rêve de gamine qui se concrétisait. C'était parce que moi, l'Eurovision, je le regardais chaque année avec mon papa et on cotait. Hein, on faisait... voilà. Oui, c'était voilà, c'est une très, très belle expérience. Et puis, c'est 600 millions de téléspectateurs.
0: Oui, c'est énorme.
1: Même en Amérique, on peut voir l'Eurovision. Donc, c'est énorme. C'est énorme, c'est en direct, voilà, c'est quelque chose de particulier qu'on ne vit pas souvent, je vais dire, dans la vie.
0: Oui, c'est ça. Est-ce qu'il n'y a pas une sorte de pression qui s'installe aussi de se dire, ouais, je chante devant autant de personnes, même si on ne les voit pas, bien sûr.
1: Exactement. Hein, mais oui, c'est quand on prend conscience de ça. Maintenant, à 16 ans, c'est encore particulier. Comme j'ai dit, c'est un rêve. Moi, la seule peur que j'avais, c'était de me tromper dans les paroles. Tout le reste, c'était que du bonheur, quoi. Mais je me dis, si je me trompe, bah oui, on n'a pas droit à l'erreur. C'est du direct. C'est surtout ça. En fait, le nombre de personnes, oui, c'est surtout le fait que ce soit du direct. C'est pas une émission enregistrée à l'avance où là, on se trompe, on recommence.
0: C'est
1: non,
0: ça.
1: Là, on peut pas.
0: Ou du playback, par exemple, aussi.
1: Ouais, aussi, oui. Mais voilà. Oui, moi, ça, j'aime pas le playback parce que je sais pas faire.
0: Ah, vous savez pas
1: Mon
0: faire.
1: Le problème, il est là, oui.
0: Ah, vous savez pas faire.
1: Dis qu'on aime, c'était souvent du playback et j'avais un souci avec ça parce que il faut se caler sur les paroles. Et moi, je dois dire que quand je chante une chanson, je la chante jamais de la même manière.
0: Ah bon ?
1: Oui, je la chante toujours un peu différemment. Ah. Donc, c'était très compliqué pour moi. Oui, c'était une performance assez difficile pour moi.
0: Est-ce que vous pensez justement que cette Eurovision, parfois, les gens participent à l'Eurovision et il y a un peu une étiquette qui est accrochée à eux pendant des années, dire tiens, bah, ça a été Morgane, la représentante de l'Eurovision. Est-ce que c'est resté en vous, cette étiquette-là ?
1: Oh, mais c'est pas une étiquette qui me gêne du tout. Moi, je renie rien de mon passé. J'ai eu des moments, en fait, jeune. Quand on est jeune, on fait souvent attention à ce que les gens pensent. J'ai parfois été un peu... j'aimais pas trop être dans une catégorie de chanteuse de variété populaire, entre guillemets, de par l'émission et de par tout ce qui... Mais j'ai vraiment fait la paix avec tout ça il y a déjà très longtemps, en me disant ça fait partie de mon parcours et je peux pas renier ce que j'ai fait. Et jamais. Et j'en suis fière même. Donc c'est une étiquette qui ne me gêne absolument pas.
0: Et je pense que les gens s'en souviennent aussi de ce passage-là.
1: Et quand les gens viennent me trouver, ça, c'est toujours de la bienveillance. Il y a aucune méchanceté. C'est toujours, on se rappelle, vous faites partie de notre jeunesse ou je me rappelle de vous. Voilà, vous nous avez aidé même avec des chansons parce que, comme je disais tout à l'heure, c'est des histoires et que parfois, c'est exutoire d'écouter ça et ça fait du bien. Et ben voilà, on se dit qu'on fait ce métier-là pour ça.
0: Je propose qu'on parte en musique. Morgane, avant de parler de ce spectacle qui est organisé donc à la Nef, c'est le samedi 13 juin, qui rend, donc vous rendez hommage à Claude Barzotti. Oui. Donc ça s'appelle Au cœur du Rital. Ça a lieu le 13 juin à la Nef. On part en musique ici avec sûrement l'une des chansons de Claude Barzotti. Voilà, c'est l'occasion d'en écouter l'une ou l'autre. Et puis après, on se retrouve juste après pour parler encore de ce spectacle.

0: Nous voici dans la seconde partie de cette interview sur RCF Sud Belgique où nous parlons du spectacle Au cœur du Rital qui est organisé, enfin qui est chanté par Morgane, qui est présente parmi nous en studio pour nous parler de ce spectacle qui rend hommage à Claude Barzotti. Ça aura lieu le samedi 13 juin à la Nef, ici à Namur, en compagnie de Christophe Ponce et de André Meuwis par ailleurs aussi. Je l'ai dit dans mon introduction tout à l'heure que vous avez été choriste de Claude Barzotti. Mmh. Ça vous a permis un petit peu d'un peu plus de découvrir. Finalement, est-ce que votre perception du personnage a changé ?
1: Non, pas du tout. Il m'a demandé ça, je le connaissais déjà très bien. Et puis, rechercher une choriste, il m'a demandé ça t'intéresserait. Évidemment, c'est une magnifique aventure. Vraiment, et c'est un cadeau qu'il m'a fait de me demander ça. Pour plein de choses, parce que ça a été des découvertes avec d'autres musiciens. On a vécu vraiment des aventures magnifiques. On est parti au Liban, on a fait tout le tour de la France, évidemment. On est parti en Autriche, au Sénégal. On a fait vraiment de très beaux pays, de très beaux voyages. Donc, ne fût-ce que pour ça, c'était des expériences inoubliables. Et puis, être choriste, ce n'est pas du tout la même chose qu'être chanteuse lead, je veux dire, enfin voilà, d'être sur le devant. C'est particulier, même s'il m'appelait pour un duo, donc j'avais ces deux côtés quand même, mais on n'a pas toute cette pression, en fait, d'être vraiment chanteur-leader, quoi, parce que on est là vraiment en accompagnement, comme un musicien. Et c'est quelque chose que j'ai vraiment adoré, parce que justement, moi, ce qui m'a un peu gênée au début quand je chantais, que j'étais un peu connue, c'était ce côté pression.
0: Sociale, alors, je disais,
1: c'est toujours très bienveillant, très gentil, mais moi, ça ne me convenait pas vraiment, je pense, parce que c'était un peu trop. Je pense qu'aussi j'étais dans l'adolescence et que, voilà, c'est un peu particulier, cet âge-là.
0: On se cherche, je suppose.
1: Tout à fait, tout à fait. Et donc, je pense que j'ai été choriste beaucoup plus tard, hein, je devais avoir 25 ans quand j'ai commencé à être choriste pour lui, ou même plus. Et je vais dire, du coup, ben, c'est vraiment, voilà, on a fait l'Olympia, on a fait des magnifiques scènes que j'aurais pas pu faire moi seule, je vais dire, voilà. Mais c'était toujours en retrait, donc même si parfois je faisais ses premières parties, mais c'est pas pareil, voilà.
0: C'est ça.
1: Ça a un côté beaucoup plus, je profitais beaucoup mieux de cette scène avec lui. Et voilà, je dis, on a vécu des moments magiques.
0: Et là, ici, vous êtes sur le devant de la scène pour ce concert-ci,
1: oui,
0: hommage.
1: Oui, bien sûr, mais c'est différent.
0: Oui,
1: voilà.
0: C'est différent.
1: C'est différent. Ce que je veux dire, c'est que c'est le côté très populaire qui, ici, voilà, je fais ça vraiment en hommage, voilà, très humblement. Et c'est vraiment pour mettre en avant ces magnifiques chansons. Je trouve dommage de ne pas les faire vivre encore différemment, parce qu'évidemment, moi, je suis une femme. Je chante pas comme lui. Et voilà, je compte pas non plus le copier. Mais pour expliquer sa vie aussi, parce que je trouve qu'il n'y a pas, enfin depuis qu'il est parti, je trouve qu'il n'y a pas vraiment eu l'hommage qu'il mérite. Je trouve que voilà, il y a des chanteurs qui sont partis, on a entendu beaucoup de chansons après.
0: Oui.
1: Lui, ça a été un peu zappé.
0: Confidentiel, oui.
1: Oui, voilà. Et je trouve ça tellement dommage. Je lui avais promis de toute façon de le faire. Et du coup, là, on a vraiment, avec les musiciens, donc Christophe Ponce, qui est guitariste et qui était le guitariste de Claude en plus, qui nous a accompagnés, voilà. Donc, je le connais très bien aussi. André Meuwis, lui, qui est pianiste. Ils ont tout réorchestré, donc les chansons, réadaptées, parce que les tonalités n'étaient pas bonnes pour moi. Hein, c'est un homme qui chante. Et tout a été reconstruit. Je raconte son histoire, sa vie. Il vient d'Italie, etc., avec ses parents. Je raconte vraiment toute son histoire. Donc, c'est pour porter ces magnifiques chansons, je trouve, avec des très connus, évidemment, on est obligé de les faire.
0: Bien sûr, hein, le Rital, forcément.
1: C'est ça, voilà, Romain Sandel, on a dit tout à l'heure, toutes les chansons connues du grand public, mais aussi des moins connues, que les gens peut-être vont découvrir. Et voilà, et je trouve que c'est un chanteur de cœur, c'est pour ça d'où le titre,
0: Au
1: cœur du Rital. C'était vraiment, et les gens l'aimaient pour ça, parce que c'était quelqu'un qui donnait en chantant.
0: C'est
1: tellement important et voilà. Et pour moi, c'était vraiment important de faire ce spectacle, voilà, aussi pour ça.
0: Et donc, vous avez parlé des chansons, donc des plus connues. Mais en moins connues, il y a quoi comme chanson que vous appréciez particulièrement ?
1: Promets-moi, par exemple, qui est une chanson que j'aime beaucoup. Et puis, on fait des medleys, parce qu'évidemment, si on commence à faire... Si je dois les faire toutes, ça va durer 3 heures. On est obligé quand même de rester dans un temps... assez normal entre guillemets. Et donc oui, il y en a beaucoup. Il y en a vraiment beaucoup de très belles. La Maison d'Irlande. Il y a de magnifiques chansons avec des textes, mais vraiment très profonds. Et je pense que les gens ne s'en rendent pas compte. Mmh. Ils voient Claude tout de suite. C'est le Rital, évidemment, qui est
0: évidemment le succès.
1: Succès, oui.
0: Voilà.
1: Mais on ne connaît pas toutes les belles chansons qu'il a. Madame aussi, c'est une chanson magnifique.
0: Oui.
1: Quand on écoute vraiment les paroles et qu'on s'attarde maintenant, oui, les chansons ont un peu vieilli parce que c'est des anciennes
0: orchestrations.
1: Surtout ça. Mais là, tout a été vraiment revisité acoustiquement. Donc, c'est quelque chose de très intimiste, évidemment. Hein, ce n'est pas un concert avec plein de musiciens. Ce n'est pas un spectacle comme ça. Tout est très, très intime. Et voilà. Et je pense que... Voilà, je pense que... En tout cas, on le fait avec le cœur aussi, comme lui, et je pense qu'il doit être content d'où il est.
0: Oui, ouais. C'est ça, vraiment un spectacle intimiste qu'on vous invite à découvrir. Et Christophe Pons, par ailleurs, je pense qu'il a été aussi guitariste du côté de Machiavel.
1: Il l'est toujours, bien sûr.
0: Lara Fabian, Tina Arena, donc c'est quand même des grands noms. Hein.
1: Ah, c'est un des plus grands musiciens belges, un guitariste belge. Hein. Ça, c'est... Oui, il est exceptionnel, oui. Et André joue super bien aussi. Enfin voilà, c'est un grand musicien aussi. Tous les deux, je suis vraiment, bien accompagnée. Je suis à l'aise, oui. Et je pense qu'on a un trio, voilà, avec une belle énergie. Et en tout cas, on prend du plaisir, ça c'est sûr.
0: Un beau spectacle à découvrir. Donc la Nef, je répète la date, c'est le 13 juin. N'hésitez pas à vous informer, à aller sur le site internet de la Nef, il y a toutes les informations pratiques. J'aimerais aussi vous poser une question par rapport à votre fils. Je pense qu'il a aussi la passion de la musique depuis plusieurs années. Il avait fait The Voice Kids, il s'appelle Étienne, je pense, c'est ça.
1: Alors c'est Étienne, mais maintenant il a changé de nom.
0: Ah,
1: oui,
0: il s'appelle comment?
1: Il s'appelle Naïti, parce que bon, il a évolué musicalement aussi. Il a fait son petit chemin. Et donc, là, lui, il s'est un peu redirigé vers le hip-hop, le rap, comme tous les jeunes. Voilà. Donc, il écrit, il compose. Et oui, il y a vraiment un beau chemin qui se trace pour lui dans son style musical, dans ce qu'il aime. Et donc, c'est Naïti, son nom. Il a déjà fait beaucoup de choses et ça arrive encore. Beaucoup de choses vont arriver, voilà.
0: Et qu'est-ce que ça représente pour vous, justement, de voir votre fils passionner pour la musique?
1: C'est une fierté, évidemment. C'est une fierté. Il est musicien aussi, il joue du piano, de la guitare. Voilà, et comme je dis, il compose... Il écrit, et c'est sa passion, et il vibre avec ça, et évidemment, bah oui, j'en suis fière. Hein. Et en plus, ce qui est marrant, parce qu'il y a un lien avec Claude, c'est que moi, j'ai chanté, donc j'étais enceinte quand j'étais déjà choriste. Oui, donc j'ai commencé à plus tard qu'à 25 ans, je devais avoir 28, 29 ans. Et donc, j'étais enceinte, j'ai fait l'Olympia, enceinte d'Étienne.
0: Ah, c'est génial.
1: Oui, c'était au tout début. Et puis, donc, il est venu, j'ai accouché, et on avait une tournée dans le nord de la France. Donc, Étienne est venu avec bébé, parce que je l'allaitais. Et donc, ma maman nous a suivis. Et donc, voilà, elle a fait toute la tournée avec Claude. Donc, il a été baigné, je disais toujours à Claude, il a été baigné dans les chansons. Et d'ailleurs, vu qu'enceinte, à mon avis, il entendait les chansons de Claude, il se calmait. Quand il pleurait parfois, quand ma maman devait le garder, ben, le fait d'entendre les chansons de Claude, ça le calmait. Hein? Ah. Et peut-être que c'est lui, quelque part, qui a aussi donné cette envie. Il m'a entendu chanter
0: bien sûr.
1: Pendant que je portais, évidemment. Hein? Donc, voilà. Et toute
0: forcément.
1: Son enfance. Oui,
0: et
1: oui.
0: Donc, Claude est toujours là. Il nous a quittés le 24 juin 2023, mais il est toujours là.
1: Il est toujours
0: là. Avec vous, avec votre fils et parmi ses fans aussi qui viendront vous voir en concert, donc le samedi 13 juin à la Nef. Merci à vous d'être venu, Morgane. C'était
1: un grand plaisir. Merci pour l'invitation. C'était un grand plaisir pour moi aussi.
0: Vraiment un plaisir partagé et vraiment. Allez voir Morgane en concert, je pense que c'est super pour suivre un peu l'histoire de Claude et se replonger dans les chansons, réorchestrées bien sûr aussi.
1: Voilà, oui, tout à fait.
0: Merci à vous.
1: Merci beaucoup.

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2: Allez, de retour dans l'instant présent, je vous rappelle que notre album découverte de cette semaine, c'est encore et toujours Les Deux Pieds dans le Plat, un album signé San Severino et Lise Cabaret. On les retrouve avec un nouvel extrait, Sugar Baby Love. Ça, c'est pour nous mener jusqu'à la séquence littérature jeunesse de Delphine Fraissinet.

0: Chaque aventure est une fête dans le monde de Nina. Nina, c'est la petite fille créée par l'autrice et illustratrice britannique Nicola Killen. Avec cette série, publiée chez Glénat Jeunesse, elle lui a déjà fait rencontrer le Reine de Noël et chercher le petit chat perdu et le doudou magique. Mais ici, c'est dans le monde des abeilles que Nicola Killen emmène Nina. Elle lui dessine d'ailleurs un costume d'abeille. Et c'est avec Frédéric Petit qu'on va la suivre. Alors Nina était plongée dans son album préféré sur les insectes, parce qu'elle adore en apprendre davantage sur eux et leurs activités, jusqu'à ce qu'un son la tire de sa lecture.
1: Bzzz, bzzz. Ça venait du jardin. Intriguée, elle bondit dans son fauteuil et courut jusqu'à la porte-fenêtre. Nina repéra la petite abeille qui s'affairait en bourdonnant bzzz, bzzz. Mais le jardin n'avait pas assez de fleurs pour qu'elle puisse butiner à sa guise. Et lorsque l'abeille vola par-dessus la clôture, Nina courut chercher son vélo pour se lancer à sa poursuite. Bzzz, bzzz, attends-moi, l'appela-t-elle en pédalant à toute allure.
0: Alors Nina ne perd pas de vue l'abeille qui est vite rejointe par d'autres insectes et aussi par des oiseaux. Et Nina se demande où ils peuvent bien tous se rendre. Mais gare à elle si elle est inattentive.
1: Nina freina brusquement et contempla l'immense mur dressé devant elle. Elle aurait tellement aimé découvrir ce qui se cachait derrière. Soudain, sous ses yeux, une porte apparut comme par magie et une clé dans sa main fut gentiment déposée.
0: Elle ouvrit la porte
1: et pénétra dans un magnifique jardin secret rempli de fleurs sauvages, de buissons touffus et d'arbres au feuillage épais. Parmi les hautes herbes vivait une multitude de petites créatures qui s'agitaient en tous sens. Nina s'agenouilla pour les observer de plus près. Certaines appréciaient le soleil, d'autres préféraient les recoins sombres et frais. La plupart aimaient par-dessus tout les fleurs.
0: L'air est chargé de bourdonnements, de vrombissements, de trilles, des sons qui enchantent Nina. Mais il est l'heure de rentrer à la maison. La petite fille promet de revenir.
1: Le lendemain matin, Nina s'empressa de retourner sur les lieux. Mais le jardin magique avait disparu. Le mur et la porte aussi avaient disparu.
0: Alors l'abeille va-t-elle revenir pour indiquer à Nina où se trouve son paradis perdu? Et si la solution était d'en construire un nouveau? Eh bien vous le saurez en lisant ce très joli album « Nina et les abeilles » de Nicola Killen. Elle nous montre l'importance des insectes et de la biodiversité sans jamais adopter un ton moralisateur. Au contraire, elle décrit, elle explique, elle s'efface derrière son héroïne curieuse et dégourdie. Une histoire qui nous fait penser à ce classique de la littérature britannique, « Le jardin secret » de Frances Hodgson Burnett. Et ses tons de mauve, de gris, de doré dans les illustrations sont du plus bel effet. Féerique, c'est tout doux et plein de peps en même temps. L'album a aussi un effet pop-up puisque des cases sont découpées, nous laissant voir des angles différents et attirant notre attention sur une abeille, un oiseau ou la maison. C'est beau, c'est lumineux, c'est gai et ça nous donne plein d'énergie comme d'aller courir dans le jardin et d'observer les petites bébêtes qui s'y cachent. Nina et les abeilles de Nicola Killen, publié par les éditions Glénat Jeunesse. C'est à lire avec les enfants à partir de 3 ans. Et merci à ma complice vrombissante, Frédéric Petit.

0: Ta gueule!
1: Le tout nouveau single d'Antoine Hainaut, tout fraîchement sorti, Ma Table en Fer, après son album Poltergeist, bien sûr. 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Et je vous rappelle également que vendredi dernier, Grégory Kless avait reçu l'illustrateur de cette bande dessinée justement dans l'instant présent, et vous pouvez aussi retrouver cette émission dans la rubrique découverte en podcast sur notre site internet. Allez, l'instant présent, c'est terminé pour aujourd'hui. J'étais ravi de passer cette heure en votre compagnie. On va se quitter en musique avec un certain monsieur Axel Bauer, qui sera la tête d'affiche du Classique 21 Festival ce samedi à la Louvière. On l'écoute avec un extrait de son album Grand 8. Ça s'appelle Ma Seule Cause. Bon après-midi. Bye bye.

0: Merci d'écouter RCF, il est 13h. Et nous allons à Rome pour le journal de Radio Vatican.
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2: Israël et les États-Unis cherchent à diviser l'Iran alors qu'un accord entre Washington et Téhéran se fait toujours attendre. Le guide suprême iranien Mojtaba Khamenei a pris ce matin la parole dans un message écrit. Nous y revenons juste après ces titres. L'Iran qui aura une équipe à la Coupe du Monde de football co-organisée par les États-Unis, une compétition qui commence dans une semaine tout juste. Quand les différents s'invitent sur la pelouse, l'analyse à suivre d'un spécialiste de la géopolitique du foot. Au sommaire de ce journal également, la grogne du monde de l'éducation au Chili après l'annonce de coupes budgétaires drastiques du nouveau président Caste. Et puis nous irons en Bosnie-Herzégovine où l'on attend le nom du nouveau haut représentant international dans le pays. Son choix provoque des frictions entre Européens et entre Européens et Américains.
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2: Bonjour, les échos de Washington sont positifs dans les négociations israélo-libanaises et hier soir, les émissaires des deux pays sous l'égide des États-Unis se sont mis d'accord sur un projet de cessez-le-feu sous condition que le Hezbollah cesse

0: cherche à diviser l'Iran, dit-il. C'est la deuxième fois en 7 jours, Marie Duhamel, qu'il prend la parole pour appeler à l'unité, un message qui était très attendu.
1: Oui, ce jeudi est en effet une date anniversaire pour le régime iranien. Il commémore la mort du fondateur de la République islamique, l'ayatollah Khomeini. Et à cette date, depuis 1989 et jusqu'à l'an dernier, son successeur Ali Khamenei prononçait un discours dans son mausolée à Téhéran. On le sait, le deuxième guide suprême a été tué dans une frappe au premier jour de la guerre. Sa chaise était donc vide. Et c'est à son fils et successeur que revenait la prise de parole. Mais lui-même, blessé dans une frappe, au visage notamment, sans qu'on sache véritablement la gravité du coup, Mojtaba Khamenei n'est jamais apparu en public. Sa déclaration a donc été lue encore aujourd'hui par un tiers. Le guide suprême appelle les fidèles à répondre par la fermeté, la clairvoyance, la préservation de l'unité et de la cohésion aux graines du doute, du désespoir, de la peur qu'essayent, dit-il, de disséminer les États-Unis et Israël en Iran. L'ennemi cherche à diviser la nation. Il l'affirmait déjà jeudi dernier à l'occasion de l'anniversaire, cette fois du Parlement iranien. Après la guerre imposée, les sanctions, les assauts politiques, son plan est de créer la division pour pallier ses défaites. Ses prises de parole rapprochées interviennent dans un contexte de reprise encore limitée d'attaques mutuelles. Attaques qui auraient poussé les Iraniens à suspendre les négociations avec Washington, affirment des médias iraniens lundi. Enfin, les versions divergent puisque cette nuit, le président américain affirmait encore que les discussions avec Téhéran se passent très bien.
0: Merci beaucoup Marie Duhamel. Et puis autre écho de Téhéran à l'instant, les gardiens de la révolution qui exigent le retrait d'Israël du Liban. A-t-on appris il y a quelques minutes, soutenir la résistance au Liban est le devoir de chacun d'entre nous. Et chasser Israël de la région est un objectif atteignable pour les musulmans. Des propos tenus par le responsable de la force Al-Quds, la branche des opérations extérieures des gardiens de la révolution. Cette guerre Iran-États-Unis pourrait-elle s'inviter sur les pelouses? Dans une semaine tout juste sera sifflé le coup d'envoi de la Coupe du monde de football. Cette année, les États-Unis sont l'un des pays organisateurs avec le Canada et le Mexique. Et l'Iran fera partie des pays de la compétition. En 1998, les deux équipes s'étaient déjà confrontées, mais le contexte a bien changé. C'est ce que nous explique Pascal Boniface. Il est le directeur de l'IRIS, auteur de la géopolitique du sport paru chez Armand Collin.
2: On se rappelle que dans la Coupe du Monde 1998, il y a eu un match Iran-États-Unis à une époque de rapprochement entre ces deux pays qui tentaient un peu, avec les deux présidents iraniens et américains, de rapprocher. Et le fait que le tirage au sort les ait opposés dans la phase de poule avait fait que, pour illustrer ce rapprochement, les deux équipes, au lieu de poser séparément avant le match, s'étaient mélangées pour poser ensemble pour la photo traditionnelle. On voit bien qu'aujourd'hui, il serait très compliqué d'avoir cela parce que on est passé à un autre stade des relations et que c'est désormais la guerre. Et là, on a la configuration un peu particulière d'un pays organisateur qui est en guerre avec un pays qui est qualifié. Alors peut-être que la guerre sera terminée d'ici le début de la Coupe du Monde, mais c'est quand même une position très particulière.
0: Pascal Boniface, interrogé par Cécile Mérieux. Et sachez que la vidéo mensuelle d'intention de prière pour le mois de juin du pape est consacrée aux valeurs du sport. Léon XIV y demande que le sport soit toujours une école de fraternité et non de rivalité vide. Un espace de rencontre et non d'exclusion, un chemin de paix et non de violence. Cette vidéo est à retrouver sur nos réseaux sociaux et notre site vaticannews.va. Les crises au Soudan, République démocratique du Congo et en Colombie sont les plus négligées au monde. C'est ce que révèle le classement annuel du Conseil norvégien pour les réfugiés, l'une des plus grandes ONG, le NRC, qui a été publié ce jeudi. L'ONG note que le Soudan compte plus de 9 millions de déplacés internes et que 4 autres millions de Soudanais ont fui vers des pays voisins. Le directeur général du NRC, qui déplore également que les pays riches soient repliés sur eux-mêmes, préoccupés par le réarmement, en Europe en particulier. Il invite à investir sur d'autres continents africains notamment. Partons au Chili où étudiants, lycéens et professeurs manifestaient hier contre la politique du nouveau président d'extrême droite à la tête du pays depuis 3 mois. José Antonio Kast a commencé à appliquer les coupes budgétaires qu'il avait promises pendant sa campagne électorale, avec pour objectif de faire 6 milliards de dollars d'économies dans les 18 prochains mois. Une réforme au pas de charge qui ne passe pas du tout auprès de la communauté éducative. À Santiago, la correspondance de Naïla de Rouané.
3: C'est la Confédération des étudiants du Chili qui lançait cet appel à la mobilisation sous la consigne pour une éducation au service du pays. Selon les organisateurs de la marche, des milliers de personnes sont descendues dans la rue hier. Étudiants, professeurs et aussi organisations sociales protestaient contre les coupes budgétaires dans presque tous les ministères. En ce qui concerne l'éducation, ce sont près de 200 millions de dollars qui vont être supprimés et cela affectera plusieurs programmes, surtout dans l'éducation supérieure. Caste qui, malgré la fronde récente a réitéré lors de son discours de politique générale lundi que son gouvernement maintiendra le cap à cause de la situation économique compliquée que traverse le pays et qui, selon lui, est héritée du précédent gouvernement. « Nous choisissons la responsabilité plutôt que la popularité », a-t-il alors déclaré pendant son discours.

0: comme une manière aussi de se justifier face à une cote de popularité en chute avec 53% de désapprobation. La population attend des résultats plus rapides face aux promesses faites par le président pendant sa campagne, notamment en matière de sécurité, principale préoccupation des Chiliens. À Santiago, Naïla Drouané pour Radio Vatican.
1: L'Union européenne a ouvert hier soir la voie à la reprise formelle des négociations d'adhésion avec l'Ukraine. Elles étaient bloquées jusqu'à présent par un veto hongrois. La décision de Bruxelles intervient évidemment alors que Viktor Orban, l'ancien Premier ministre hongrois, a quitté le pouvoir. Son successeur Peter Maguire s'est félicité hier d'un accord historique avec Kiev sur les droits de la minorité hongroise qui vivent en Ukraine. C'était une pomme de discorde depuis des années entre les deux pays. Peter Maguire, qui par ailleurs était reçu hier à Paris, reçu par Emmanuel Macron, qui a salué une nouvelle ère pour la Hongrie et notre Europe. Le Premier ministre hongrois qui a invité le président français à Budapest le 23 octobre prochain. Ce sera le 70e anniversaire de l'insurrection de 1956 contre le régime communiste. Partons en Bosnie-Herzégovine, où le nom du nouveau haut représentant international devrait être annoncé d'ici ce soir, trois semaines après la démission surprise de l'Allemand Christian Schmidt. Ce poste de haut représentant a été créé suite aux accords de Dayton en 1995 qui ont mis fin à la guerre en Bosnie. Mais cette succession divise les Européens et les Américains. Les précisions de notre correspondant régional Simon Rico.
2: Ce qui se joue aujourd'hui à Sarajevo sera vraisemblablement crucial pour l'avenir de la Bosnie-Herzégovine. Le Conseil de mise en œuvre de la paix se réunit pour désigner l'homme qui assurera la supervision du cadre constitutionnel issu des accords de paix de Dayton signés fin 1995 pour éviter l'implosion du pays. Après avoir poussé Christian Schmidt à la démission, les Américains veulent placer le très conservateur italien Antonio Zanardi Landi, dont le CV russophile inquiète côté européen. Paris et Berlin redoutent qu'il penche trop côté serbe et soutiennent de leur côté la candidature du diplomate français René Trocaz. Les quasi 5 années de mandat de Christian Schmidt ont en effet été marquées par de très vives tensions avec l'homme fort des Serbes de Bosnie, Milorad Dodik, qui n'a jamais reconnu la légitimité de son autorité, la Russie et la Chine ayant refusé de soutenir sa nomination. Aujourd'hui, les divisions entre Européens et Américains sur son successeur ont de quoi inquiéter et pourraient in fine bien relancer les menaces de sécession des Serbes de Bosnie. Simon Rico, Belgrade, pour Radio Vatican.
1: Voilà, et puis la France souhaite que les traversées de la Manche par des migrants vers l'Angleterre deviennent davantage un enjeu discuté au niveau européen. Une prise de position alors que la Commission doit présenter dans quelques jours au 27 un plan d'action sur l'immigration dans la Manche. L'an passé, plus de 41 000 personnes ont entrepris la traversée de la mer qui sépare les côtes françaises de celles britanniques. Ainsi s'achève ce journal. Merci pour votre fidélité. Prochain rendez-vous de l'information sur nos ondes. Ce sera bien sûr à 18h, toujours en direct de Rome. Excellent après-midi à tous.
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5: Bonjour, bonjour à toutes et à tous et merci d'être avec nous dans La Vie est Belge, votre magazine culture et société coproduit par les trois antennes locales de RCF, Bruxelles, Liège et Namur ou Sud-Belgique. Et bien aujourd'hui, on va découvrir des féministes et musulmanes. Alors cela semble presque antinomique de mettre féministes et musulmanes ensemble. Et pourtant, dans cet ouvrage, Féministe musulmane, 20 portraits, voix et visions, publié par les éditions Le Duc Graphique, Jamal Ouazani nous montre que des femmes peuvent non seulement être féministes et musulmanes, mais féministes parce que musulmane. Jamal Ouazani est l'invité de La Vie est Belge, entretien enregistré la semaine dernière que vous pouvez retrouver en intégralité sur le site rcf.be et dont vous entendrez une longue partie tout à l'heure. Mais d'abord, et comme tous les jeudis, eh bien parlons BD avec Frédéric Rons.
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5: Et Frédéric, aujourd'hui, eh bien, vous nous plongez dans un western sublime. Ce western, il est signé de Christian Rossi, c'est Comanche Trail et c'est publié chez Casterman. Sublime, oui, vraiment.
7: Alors sublime, oui, vraiment, et je dirais que le western, c'est un genre qui impose, je pense, une qualité graphique et des ambiances qui sont capables de nous emporter. Et Christian Rossi, c'est ce qu'on appelle c'est quelqu'un qu'on peut qualifier de maître dans la bande dessinée contemporaine des auteurs qui sont capables de faire des albums comme ça. Ben, soyons honnêtes, il n'y en a plus beaucoup. Alors, c'est pas seulement un dessinateur, c'est pas seulement un coloriste, un peintre, c'est aussi quelqu'un qui a développé son propre univers, qui dessine ses propres histoires. C'est donc, comme je le disais, un auteur. Et son album précédent, Golden West, je pensais que c'était presque quelque chose d'indépassable, en fait. Et quand, dans Golden West, il raconte la fin de l'Ouest sauvage, ben on se dit que c'est un thème qui a été déjà fait, refait. Mais en fait, il s'attache à la figure de Geronimo et de ce personnage historique, complètement extraordinaire, qui a fini par mobiliser presque 8000 hommes, lui qui était à la tête d'une centaine de révoltés. Et il aura fallu à ces 8000 soldats américains, mexicains, quasiment 4 ans pour le coincer. Ça, c'est l'histoire de Golden West, c'est l'histoire aussi de cette partie des États-Unis qui peine à, entre guillemets, se civiliser, en tout cas dans ce qu'on peut qualifier comme critère de civilisation. On n'a pas le temps de se pencher là-dessus. Dans l'album dont on parle aujourd'hui, Common Strain, il va se servir d'un des personnages de Golden West. Mais on ne va pas s'arrêter là-dessus, parce que ce qu'il faut comprendre quand on lit un album de Christian Rossi, c'est qu'il faut essayer de s'échapper de son quotidien, il faut essayer de se trouver un endroit plutôt confortable et calme. Je vous invite à vraiment, vraiment avoir cet esprit paisible pour rentrer dans un univers, pour voyager dans un univers, pour essayer de faire un voyage dans le temps et pour comprendre ce que c'est vraiment une lumière lunaire de nuit dans le désert. Il y a quelque chose d'un peu surnaturel à cette bande dessinée, c'est qu'elle nous fait ressentir des choses qui sont de l'ordre...
5: De l'impalpable.
7: Exactement, de vraiment. L'impalpable... c'est quelqu'un qui a l'art de dessiner, de peindre les lumières, et tout est au pinceau, c'est de la couleur directe. Son nouvel album est une splendeur absolue. Je dois dire que moi, je m'en remets pas. Il y a un côté un peu paranormal dans l'univers dans lequel il nous fait pénétrer, cette espèce d'univers mental de cet Indien seul.
5: Déjà rien que la couverture qui est magnifique.
7: Magnifique. Mmh. De cet Indien seul qui va devoir affronter tous les périples, toutes les difficultés naturelles, comme celles de son environnement humain. Et si l'homme est un loup pour l'homme, ben les Indiens sont des loups pour les Indiens.
5: Donc voilà, prenez le temps de vous trouver un rendez-vous pour vous installer confortablement pour lire Comanche Trail de Christian Rossi, et c'est publié chez Casterman. Merci Frédéric. Et il y a toujours une bonne raison d'écouter Bruce Springsteen. En voici une, Western Stars.

0: West and Stars, c'était Bruce Springsteen.
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0: Quand on vous demande de citer des féministes, spontanément, vous pensez à Simone de Beauvoir, à Gisèle Halimi, Simone Veil, ou encore dans les plus contemporaines, Chimamanda Ngozi Adichie. Et puis quand on vous demande de citer des féministes musulmanes, à qui pensez-vous ? Alors, moi, en réfléchissant, je vais dire Narges Mohammadi, journaliste et militante iranienne, prix Nobel de la paix en 2023. Malala Yousafzai, la jeune pakistanaise qu'on a découverte adolescente, un symbole de la lutte pour l'éducation des filles, prix Nobel 2014. Ou encore Shirin Ebadi, juriste iranienne et première musulmane à avoir eu le prix Nobel de la paix, c'était en 2003. Alors, trois. Bah, c'est pas beaucoup, surtout qu'aucune des trois que j'ai citées ne figure dans ce livre illustré qui met 20 femmes féministes en avant. Féministes musulmanes, 20 portraits, voix et visions, c'est le titre de cet album publié par les éditions Le Duc Graphique, un livre illustré par Zainab Fasiki et écrit par Jamal Ouazani. Jamal Ouazani est auteur, poète, créateur du podcast Jeans, le premier podcast qui parle d'amour, de sexualité, de genre pour les personnes arabes et ou musulmane. Alors dans nos sociétés européennes, même si je ne peux parler que de la France d'où je viens et de la Belgique où je vis, cela semble presque antinomique de mettre féministe et musulmane ensemble. Eh bien ce livre permet d'ouvrir nos horizons et d'apprendre plein de choses et c'est justement avec son auteur qu'on va donc découvrir ces féministes musulmanes. Bonjour Jamal.
2: Bonjour Delphine.
0: Alors comment expliquez-vous que la voix des féministes musulmanes soit si peu connue et relayée ?
2: Tout simplement parce qu'elle a été souvent effacée de l'idée qu'elles avaient quelque chose à apporter à la lecture des textes religieux, parce qu'elles ont toujours existé. Il y a toujours eu des érudites, des grandes savantes de l'islam depuis la révélation coranique, donc autour de 610. Et depuis ce temps-là, il y a eu donc ces femmes qui ont participé notamment à l'élaboration d'une pensée forte autour de la question islamique, avec la révélation et la transmission prophétique, notamment avec les femmes du prophète qui sont aujourd'hui beaucoup acclamées dans les écrits de femmes notamment qui ont travaillé sur leurs histoires. Je pense à Aïcha, je pense à Khadija, je pense à toutes ces femmes qui ont permis en fait la transmission de l'islam. Il y a eu ensuite des femmes incroyables, des universitaires qui, en fait, on dit universitaires parce qu'elles l'ont créé, puisque la première université au monde a été créée par Fatema Feria au Maroc vers 850, quelque chose comme ça, qui du coup a vraiment donné l'impulsion d'une science religieuse au-delà de simplement des codes culturels et sociaux que l'islam donnait. Et en fait, au fur et à mesure du temps, on a effacé ces histoires-là, on a effacé ces savoirs-là apportés, puisque tout simplement, ce qui règne depuis 14 siècles, ce ne sont pas vraiment les écrits religieux, mais ce qu'on en fait. C'est le patriarcat qui va instrumentaliser les textes religieux pour en faire un point de vue typiquement masculin. Et donc le besoin essentiel de ce livre est né notamment de cette question de pourquoi on n'arrive pas à citer, comme vous disiez en introduction, des femmes aujourd'hui qui se revendiquent d'un féminisme musulman, sachant qu'en fait les trois grandes dames que vous avez citées ne se revendiquent pas d'un féminisme musulman, mais se trouvent être musulmanes et dans une lutte féministe qui est tout à fait honorable. Mais donc là, en l'occurrence, dans ce livre, j'avais envie de rassembler des histoires que j'ai pu croiser, qui ont sauvé mon propre avis, ma propre approche sur ma propre religion, telle qu'on me l'avait transmise, et je ne comprenais pas pourquoi ces savoirs-là n'étaient pas encore assez diffusés.
0: Et donc c'était pour être un passeur de relais que vous avez fait ce livre.
2: Absolument, et je pense qu'avec le premier livre que j'ai écrit, mon essai Amour, qui parlait vraiment de cette révolution de l'amour et de la conception de l'amour depuis les sagesses arabes ou musulmanes, il me semblait évident que dorénavant, il fallait aussi mettre en avant les parcours, les trajectoires, les savoirs développés par ces grandes dames-là qui ont toutes contribué vraiment d'une manière révolutionnaire à adopter un point de vue différent du point de vue typiquement patriarcal religieux de l'islam, puisque de manière assez évidente, les codes sociaux, les lois ont été aussi produites après la colonisation, par notamment le code napoléonien en France, et qui est resté...
0: C'est vrai qu'on parle du côté patriarcal de l'islam, mais bon, on pourrait dire ça de toutes les religions.
2: Bien sûr, on a ça dans toutes les religions. Il y a cette dimension aussi de... évidemment, là aujourd'hui, on est chez RCF, on raconte aussi, bien sûr, avec ces féministes musulmanes, la possibilité pour un féminisme spirituel en général, de se libérer dans la parole et dans les savoirs, puisque c'est une violence épistémique, c'est une violence de savoir qui n'émerge pas, de se dire qu'en fait les femmes, que ce soit dans la religion catholique ou dans le judaïsme, qu'elles n'aient pas pu avoir ce genre de parole proéminente, sachant qu'il n'y a rien qui empêche des femmes d'être rabbins, comme on l'a vu avec
0: Delphine Horviller,
2: Florian Chinsky, Pauline Bebb à l'époque, etc. Et puis aussi, on voit bien sûr dans l'église protestante,
0: Des femmes pasteurs. Celle qui est à la tête de les pubs, l'église protestante unie de Belgique, voilà.
2: Exactement.
0: Oui.
2: Donc,
0: c'est en fait, Isabelle de Tavernier,
2: c'est ça. C'est ça. Et donc on a même des, je crois qu'il y a des évêques épiscopales aux États-Unis. Il y a donc cette dimension-là des renouveaux, des mouvements féministes intra-religieux qui permettent aussi de recentrer une parole féminine et féministe, mais pas que. L'idée de ce livre, elle était justement de ne pas associer simplement le fait qu'une femme puisse se battre pour les droits des femmes dans son quotidien et dans sa vie, dans ces luttes-là, et qu'elle soit musulmane. C'est pas anecdotique, c'est qu'en fait, le but de ce livre, c'est de montrer que ces femmes sont féministes parce que musulmanes. Et donc ça change vraiment tout, puisque ça vient justement renforcer l'antinomie dont vous parliez tout à l'heure, qui fait qu'on n'imagine même pas ces deux mots à coller les uns aux autres, de la même façon qu'on n'imaginait pas, comme dans mon premier livre, l'amour associé à l'islam, puisque les médias occidentaux et les médias locaux ont vraiment fait leur chou gras de cette idée que l'amour était incompatible avec la violence terroriste islamiste, et de l'autre côté que l'islam était le référentiel géographique, spirituel et historique de la soumission de la femme comme étant des êtres moindres, des êtres objets de désir, comme si en fait ça délocalisait le problème ailleurs que dans les patriarcats locaux, puisque malheureusement la mauvaise nouvelle, c'est que le patriarcat existe partout.
0: Oui, ça c'est sûr. quelle que soit la religion ou la non-religion, j'allais dire. C'était peut-être aussi ça finalement, Jamal, montrer que les féministes musulmanes, même si leurs thèmes de réflexion peuvent être différents, vous le montrez bien, ont le même engagement que les autres féministes. Et là, vous venez de le dire, qu'elles soient chrétiennes, juives ou athées, agnostiques.
2: Exactement. En fait, le problème même, je dirais plus que là où elles viennent déranger depuis maintenant une cinquantaine d'années de manière assez probante dans les espaces culturels et médiatiques, les femmes musulmanes, en l'occurrence ici, qui sont féministes et musulmanes, et féministes parce que musulmanes, dérangent non pas que le patriarcat religieux local qui décide pour elles de leur corps et de leurs lois et de leurs droits, mais qui aussi ont un problème avec les féministes blanches, universalistes, laïques, qui viennent imposer aussi une sorte de féminisme qui n'existerait que depuis leur existence en Europe et en particulier en France. Là aussi, dans les pays occidentaux, on va avoir cette dimension qui empêche les femmes musulmanes de se libérer dans la parole, dans l'acte et dans leur ce qu'on appelle l'agentivité, c'est-à-dire la disposition libre de leur propre corps, de décider d'elles-mêmes ce qu'elles veulent faire de leur corps, et bien avoir une sorte de dictée qui provient de femmes blanches qui souvent sont athées et vont, ou parfois d'autres religions, mais qui vont pointer du doigt l'islam comme étant l'origine de leur oppression. Alors que ces femmes-là que j'ai rassemblées dans ces portraits, notamment grâce au talent immense de mon amie Zainab Faseki, c'était cette idée qu'on pouvait avoir une multiplicité de femmes musulmanes qui se revendiquent dans certaines formes de féminisme, bien sûr, mais pas toutes de la même façon. Et donc c'était de montrer non pas qu'on peut juste être une femme musulmane, ni même une féministe musulmane, ni même féministe parce que musulmane, mais une femme féministe musulmane et qu'il y en ait plein de différentes.
0: Oui, c'est vrai que vous les montrez différentes parce que je n'ai pas insisté sur ce point-là. Elles sont toutes d'âge et de nationalité différentes. En tout cas, ce que vous nous montrez, Jamal, c'est qu'en fait, ça constitue presque un lieu à part, hein, le féminisme islamique, parce que vous le dites, il n'est ni séculier, ni religieux, il est ni trop moderne, ni trop traditionnaliste, ni avec, ni contre Occident. Bah, c'est un ovni, quoi.
2: Oui, c'est un ovni pour la compréhension actuelle des patriarcats et des avis et des perspectives occidentales.
0: J'allais même vous dire que ce livre, il met les radicaux islamistes, les militants d'extrême droite et les masculinistes en PLS.
2: Absolument, hein, exactement. C'est ce qu'on peut dire absolument de ce livre-là. Mais je pense qu'encore une fois, il y a vraiment, malheureusement, au-delà de ces ennemis un peu évidents, il y a une radicalité dans l'idée que les femmes musulmanes peuvent décider d'elles-mêmes, comme dit Helen Karimi, qui est une des femmes que je mets en avant dans ce livre. Elle pose la question dans son dernier livre, elle dit « Les femmes musulmanes sont-elles vraiment des femmes ?» Et donc cette question fondamentale, elle ne s'adresse pas simplement à ses ennemis évidents, elle s'adresse aussi aux femmes en général, et quand on dit aux femmes en général, on pense immédiatement à des femmes qui sont cisgenres, hétérosexuelles, valides, blanches, a priori de culture catholique ou athée, etc., en Europe. Et donc là, elle dit justement, Helen Karimi, une phrase très juste qui tient en trois mots, elle dit vraiment que cette race fracture le genre, que la religion vient informer différemment le genre, puisqu'à partir du moment où on parle de l'intersectionnalité des identités, eh bien, les luttes ne sont plus prioritaires. Et donc, oui, effectivement, les féminismes musulmans sont des ovnis dans ces sphères-là, mais ce sont des ovnis, comme dirait Bell Hooks, qui ramènent de la marge au centre, c'est-à-dire qu'elles nous permettent vraiment de comprendre que le monde est différent de ce qu'on a bien voulu simplifier.
0: Oui, c'est aussi une façon, Jamal, de comprendre le Coran autrement. Un exemple, c'est pas l'alcool qui est interdit, c'est la poursuite de l'ivresse. On a toujours tendance à résumer le Coran interdit l'alcool. Or, c'est la poursuite de l'ivresse, parce que quand on est ivre, on perd le contrôle de soi, donc de sa spiritualité, donc le contrôle, le lien avec Dieu, de même que le voile. Le voile n'est pas obligatoire, il est encouragé. Voilà, on peut dire ce qu'on veut, mais le distinguo est quand même très clair.
2: Tout à fait, oui, bien sûr. Et c'est, bon, moi j'ai eu évidemment, je fais aussi beaucoup de vidéos sur mes réseaux sociaux, sur mon compte Jeans Podcast sur Instagram, et ce sont les deux vidéos justement sur ces sujets-là qui ont été les plus commentées, plus vives.
0: Forcément, et qui sont tranchantes.
2: Ah oui,
0: quoi.
2: Qui sont tranchantes, puisque l'idée, c'est pas évidemment d'absolument inciter les gens à être alcooliques ou d'inciter les femmes à se dénuder sur les plages. Il s'agit vraiment de pouvoir revenir à une liberté fondamentale de choix, puisque la question de la foi n'est pas une obligation. Il y a une phrase qui est iconique dans le Coran qui dit, c'est la sourate 2, 256, verset 256, qui dit « La ikraha fid din, nulle contrainte en religion ». Ça veut dire qu'il ne peut pas être imposé, quoi que ce soit, à quelqu'un qui ne veut pas croire.
0: Et pourtant, on en est bien loin.
2: Évidemment, c'est bien
0: on
2: ça
0: en est
2: le sujet.
0: Très, très loin.
2: C'est le sujet, c'est pour ça que j'ai écrit un livre qui s'appelait « Amour », puisque je voulais retrouver une forme d'amour divin qui nous rappelle à la spiritualité plutôt qu'à l'orthopraxie, c'est-à-dire le fait de pouvoir pratiquer comme ce qu'on nous a dit qu'il fallait faire et sans pouvoir questionner. Pour moi, il n'y a pas de foi sans doute, il n'y a pas de croire sans savoir, et donc il faut pouvoir explorer dans cette introspection spirituelle. Donc oui, bien sûr, sur la question de l'ivresse, il s'agit précisément dans le Coran de passages où il est dit d'éviter la prière quand on est ivre. On n'est pas encore en train de dire que le vin, le khamr, qui est le terme utilisé dans le Coran, est l'alcool et que l'alcool est interdit, etc. Encore une fois, ça ne veut pas dire que j'encourage les gens à pouvoir être à consommer de l'alcool. On est suffisamment au courant que tout ce que l'alcool fait, c'est des questions d'addiction, c'est aussi la question aussi de l'excès, en fait, dans cet élément-là. Mais donc, le but du jeu avec ces féministes musulmanes, ce sont des femmes qui sont mises en avant dans ce livre-là, précisément parce qu'elles ont quelque part aussi changé ma vie. C'est que ce sont des femmes qui ont réussi à démontrer avec brio Et avec beaucoup de, parfois en tant qu'universitaire, parfois en tant qu'activiste militante, parfois en tant qu'écrivaine, parfois en tant que penseuse de cette question-là théologique, elles ont réussi à prouver qu'on pouvait, par exemple, démasculiniser Dieu. Puisque en islam, Allah n'a pas de genre, il n'y a pas non. cette question...
0: Il n'y a même pas de représentation.
2: Absolument.
0: C'est totalement
2: Tout à fait.
0: Interdit.
2: Tout à fait, puisque justement, un des piliers de l'islam, principalement dans la profession de foi, elle est de dire justement que Dieu n'est qu'un. Mais une des sourates les plus répétées dans les prières les plus connues, c'est de dire que Dieu n'est ni engendré ni engendrant. Et donc, c'est ce qui vient séparer justement, c'est ce point de rupture qu'il y a eu avec la religion catholique où, la Sainte Trinité venait établir que Jésus était à la fois fils de Dieu et qu'il avait cette divinité en lui. Et donc, cette dimension-là, elle ne vient pas annuler les fois des autres. C'est-à-dire que les féministes musulmanes, elles sont dans une perspective qui, pour la plupart en tout cas, malgré parfois certains conservatismes, au sein des féminismes musulmans, il s'agit toujours de lire le Coran et les textes religieux avec un point de vue féminin et féministe. Ça veut dire quoi ? Ça veut dire tout simplement que quand on lit le Coran et qu'il est sujet à interprétation, eh bien on s'offre le grand droit, en tant que croyante et que croyant, d'avoir un avis de ce que l'on ressent dans la spiritualité, de ce que Dieu nous transmet comme message. Et là, vraiment, tout change, puisque tous les passages coraniques qui sont sujets aux plus grandes polémiques depuis 14 siècles, et évidemment depuis une cinquantaine d'années aujourd'hui, comme étant centrant la violence contre les femmes, notamment, et contre les enfants, et contre les athées, et etc. Il y a cette dimension, vraiment, je prends l'exemple d'un passage qui est très connu, qui dit « battez vos femmes, etc., ne frappez vos femmes », et que ça donne une autorisation. Sauf que ce passage, justement, ça fait belle lurette qu'il a été démenti, non pas comme inexistant, puisque c'est écrit noir sur blanc, « wadribuhunna, fadribuhunna », ce qui veut dire « frappez-les ». Mais ça veut dire « frappez-les » pour qui ? À partir du moment où toutes les personnes qui ont lu le texte étaient des hommes, et qu'ils ont décidé de graver dans le marbre cette interprétation-là, le terme « daraba » en arabe, qui donne ce verbe-là, ne veut dire autre chose dans les 33 acceptions du terme dans l'arabe de l'époque. Mmh. Il y a 18 acceptions qui disent précisément que ça veut dire « éloignez-vous d'elle » et non pas « frappez-les ». Oui, il y a 3 acceptions de ce terme-là sur les 33 qui veulent dire aussi « frapper ». Mais de la même façon qu'on va dire « darab al-ard » en arabe, ce qui veut dire « marcher sur la terre », eh bien, on ne dit pas « frapper la terre ». Ça veut dire qu'on accepte bien qu'il y ait une différence dans les terminologies et dans la lexicographie. Je donne cet exemple précis parce que ce sont ces perspectives féminines et féministes-là qui nous permettent de libérer le texte de sa gangue patriarcale. Et je crois que c'est ça, la libération qu'elles permettent, toutes d'une façon ou d'une autre, de dégenrer Allah pour dire qu'en fait, il n'est ni masculin ni féminin, que du coup, il ne peut pas avoir une préférence pour les hommes par rapport aux femmes, et que cette question d'être chef, cette question d'être tyran, cette question d'être un homme supérieur aux femmes, etc., ne peut pas exister.
0: On continue à parler avec vous, Jamel Ouazzani, de votre livre « Féministe musulmane », juste après cette pause musicale.

0: De retour dans La vie est belge pour parler de ce livre, un féministe musulmane, 20 portraits, voix et visions, publié par les éditions Le Duc Graphique, illustré par Zainab Fassiki et écrit par Jamal Ouazani, notre invité aujourd'hui. Jamal, vous commencez ce portrait par celle qui signe la préface de ce livre. Je veux parler de Asma Lamrabet, si je prononce bien. Pouvez-vous nous parler d'elle?
1: Oui, bien sûr. Bah, en fait, Asma Lamrabet, qui est aussi une femme marocaine comme Zainab et moi, en fait, faisait compléter, si je puis dire, la trinité que je voulais absolument avoir pour ce livre-là et qui est pour moi une sorte de papesse du féminisme musulman. C'est-à-dire que c'est une femme qui a réussi avec grande difficulté, mais non sans courage, à essayer de mettre sur la table des négociations, des droits des femmes sur la question de l'héritage, sur la question du témoignage, sur la question du divorce, de la pension alimentaire, de tous ces droits féminins qui doivent être acquis vraiment à la sueur du front de ces femmes qui se battent au quotidien. Eh bien, Asma Lamrabet est venue concrètement écrire non seulement des livres qui venaient élaborer toutes les questions qui fâchent, comme le dirait le titre éponyme d'un de ces livres, Islam et Femmes, les questions qui fâchent, c'est vraiment venir chercher les petites bêtes qui ont fait qu'il y a eu une interprétation patriarcale qui a prévalu. Et donc, elle vient justement proposer une nouvelle vision qui est certes féministe, mais qui se dit pas tant dans cette question du féminisme musulman de manière évidente. Elle parle d'un féminisme qui est spirituel, qui est droits humanistes, qui est décolonial par définition, puisqu'il vient ne pas imposer une vision occidentaliste qui voudrait libérer les femmes pour qu'elles se mettent en jupe après avoir mis un niqab ou une abaya, mais plutôt pour dire en fait que chaque femme a le droit de porter ce qu'elle veut porter, de la même façon que chaque femme a la possibilité aussi de pouvoir avorter si elle veut avorter, puisque c'est son corps.
0: C'est bien cette question du choix qui est là. Mais absolument, c'est vrai qu'on est quand même aussi d'accord, Jamal Ouazani, il y a quand même beaucoup de cas où des femmes portent le voile sans que ce soit un choix éclairé, conscient. Ça peut être par mimétisme pour des jeunes filles qui sont entourées, ça peut être pour éviter des ennuis, pour éviter de se faire ostraciser. Voilà, des femmes qui mettent le voile par conviction, bien évidemment qu'il y en a, et c'est ça qui devrait toujours être respecté. Oui. Malheureusement, ce n'est pas tout le temps le cas.
1: Non, c'est pas tout le temps le cas, et en fait, pour moi, le seul piège, c'est de se dire qu'il y en a beaucoup. En fait, beaucoup, ça veut tout et rien dire.
0: Oui, c'est vrai.
1: Parce qu'on peut se dire qu'il y en a des milliards, comme on peut se dire qu'il y en a beaucoup, c'est-à-dire 30 à côté de chez nous. Mais l'idée principale du féminisme musulman, c'est de se dire, dans le doute, s'abstenir de pouvoir se dire qu'elles sont en train d'être opprimées. C'est-à-dire qu'on part du principe qu'elles ont choisi. Si elles ne l'ont pas choisi, à un moment donné, elles se manifesteront. Je crois qu'il y a quelque chose dans le voile qui est libérateur, pas simplement parce qu'on croit fondamentalement. Comme vous dites tout à l'heure, vous parliez du fait que le voile n'était pas obligatoire. Moi, je suis un de ces hérétiques qui pensent effectivement et qui l'interprètent de telle façon, comme beaucoup de ces féministes musulmanes qui sont dans ce livre, que le voile n'est pas obligatoire, qu'il n'est pas une obligation divine.
0: C'est peut-être dans la traduction du Coran que j'ai lu, mais il y a plusieurs traductions,
1: C'est même pas tant dans le fait de traduire que d'interpréter.
0: Oui.
1: C'est-à-dire qu'avec la même traduction, on peut avoir des gens qui disent non, parce que dans le Coran, certes, ça n'a pas été dit explicitement, d'autres pourraient le dire aussi comme ça, mais on parle de remettre sur ses pans, c'est-à-dire au niveau de leur poche, de rabattre sur les pans ou les poitrines ou les poches cette partie textile pour justement cacher à la vue des autres, c'est-à-dire surtout des hommes, leurs atours. Et donc, cette question-là, elle vient se remettre dans un cadre qui est vraiment, encore une fois, socioculturel, de l'époque, la question aussi de montrer ou pas le cou, de montrer ou pas une mèche de cheveux, puisque évidemment le tchador en Iran ne se met pas de la même façon qu'un niqab en Algérie, ou qu'un haïk en Algérie,
0: ça n'a pas la même signification,
1: ça n'a pas les mêmes couleurs, ça n'a pas la même volonté, en fait, de... En fait, C'est-à-dire qu'il y a une symbolique dans chacun des accoutrements, et ce ne sont pas, encore une fois, l'abaya n'est pas un habit religieux. En termes islamiques, ça ne veut rien dire. Un vêtement n'est pas religieux, il n'est pas musulman. Ce qui est religieux, c'est la manière avec laquelle les personnes musulmanes s'en emparent. Et donc, dans cette idée-là, il pourrait y avoir vraiment une liberté totale à partir du moment où, effectivement, tout le monde aurait le choix. Mais ça veut dire aussi qu'elles devraient, si elles le veulent vraiment et qu'elles sont convaincues, avoir effectivement le choix. Sauf qu'aujourd'hui, depuis l'affaire des foulards de Creil, en France,
0: dans les années 90,
1: dans les années, voilà, c'était
0: qui a été instrumentalisé,
1: tout à fait, aussi. Qui a été instrumentalisé. En partir de 93, on a eu vraiment une succession de lois qui ont essayé de pousser les femmes musulmanes vers cette libération par le dévoilement, qui rappelle en fait depuis 57 en Algérie, il y avait des campagnes de propagande coloniale qui disaient n'êtes-vous pas jolie, dévoilez-vous. Donc il y avait vraiment cette dimension déjà de dévoilement, puisque le voile cristallise une dimension d'hypervisibilité et de sous-visibilité des femmes musulmanes comme étant justement des corps disponibles à dévoiler ou à voiler. Si ces femmes-là considèrent que c'est un instrument de pouvoir, si ces femmes-là considèrent que c'est un instrument de sécurité, tout simplement pour pouvoir traverser les rues le soir sans se faire importuner, en fait, on n'a pas à juger, même si elles
0: même
1: le portent
0: si ça
1: un
0: devrait
1: jour.
0: Pas. On devrait toutes pouvoir sortir sans avoir à risquer notre vie.
1: Absolument,
0: hein, très franchement.
1: Mais le fait est aujourd'hui, c'est que malheureusement, le patriarcat, il est ni raciste ni classiste. Il est vraiment dans toutes les franges de la population.
0: C'est vrai.
1: Il est peu importe la question. De la race, de la classe, du handicap, de la religion, il est partout. Ça veut dire que, en fait, n'importe qui, vous-même, en fait, en tant que, si vous connaissez en tant que femme, si vous allez dans la rue à minuit et demi et que vous traverser rue après rue qui sont vides, il y a un moment où vous allez avoir un moment de crainte et de peur.
0: Oui, totalement. J'ai vécu suffisamment à Paris pour connaître ces sentiments-là.
1: Et donc, ce sentiment-là, il est évidemment désagréable, et le patriarcat, il touche tout le monde. Et en plus de ça, il y a 97% de violences sexuelles qui viennent des hommes. Ouais. Donc, en fait, à partir de ce moment-là, il faut comprendre que personne n'est immunisé contre ce patriarcat-là. Non. Et les féministes musulmanes, elles viennent dire justement qu'il n'y a pas à singulariser la lutte féministe pour sauver, dans ce complexe de ce qu'on appelle le complexe du sauveur blanc, pour sauver les femmes musulmanes de leur déchéance et de leur inintelligence, il faudrait plutôt s'affairer à les entendre elles-mêmes parler et les écouter dans leur propre vécu.
0: On aurait parlé pendant des heures avec Jamal Ouazzani, seulement voilà, le temps est compté. 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
0: La vie est belge, c'est fini pour aujourd'hui. On va se quitter pour mieux se retrouver lundi. Je vous souhaite d'avance une très bonne fin de semaine et un excellent week-end. Et la musique, eh bien, ça va être celle de Lilac et tout de suite celle d'Alice on the Roof.

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0: Et si vous arrivez à l'instant, je vous souhaite la bienvenue sur RCF Sud Belgique. 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

Alors que j'étais en tournée d'inspection dans les monastères wallons, en la deuxième moitié de ce siècle, un moine, qui n'était pourtant pas cistercien, me fit la remarque suivante. « Pourquoi, dit-il, dans vos livres, avez-vous commis des fixes la bière trappiste ?»« Parce que, lui dis-je, cette bière m'élève et me fait toucher Dieu par l'intermédiaire de mes sens. » Peut-être est-ce là finalement votre astuce la plus fine à vous les moines, d'employer des moyens naturels pour conduire à Dieu. Je me signai dès lors et pris congé. Le moine médusé me regarde encore m'éloigner à l'heure qu'il est. Je reçus, quelques jours plus tard, la visite du provincial des jésuites des cantons de l'Est. Il me demanda, après avoir soigneusement regardé de droite et de gauche, il me demanda la recette de la bière catholique afin, me dit-il, d'amener les masses sur les chemins de la religion. Je lui donnai la recette de la bière, comme la faisait ma grand-mère maternelle, que j'ai bien connue. Il me remercia confusément et m'envoya un wagon d'indulgence, port payé par le destinataire.

vide de mes caves et emplis ainsi cette barrique. La pluie de bière cessa et un arc-en-ciel violent illumina le ciel. J'appelais cette bière l'arc-en-ciel et j'en servis les jours de fête à des amis plutôt tristounets, enclins à la mélancolie. Ils partaient de chez moi heureux et restaient dans cet état d'euphorie jusqu'à leur mort, en général, et même après, car par télépathie, certains, parmi les moins ingrats, me remercièrent pour cette ambroisie. Je leur dis, remerciez donc le maître brasseur qui vit de l'autre côté de ce monde. Dites-lui bien que si dans l'autre monde on trouve de la bière catholique, il sera plus facile à des êtres comme moi de mourir.

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1: Elle est dynamique et souriante, elle est dans ce studio, place à Brigitte Guilbeault. Voici les agitateurs de neurones.
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3: Les agitateurs de neurones, bonjour. George Orwell disait « La plus terrible solitude n'est pas celle qui naît de l'isolement, mais celle qui naît de l'incompréhension. » Pour ma part, je vous avoue que j'ai envie d'ajouter l'incompréhension de l'isolement. Prenons un exemple. Vous avez une discussion avec quelqu'un et cette personne ne supporte pas votre argumentation. Manu militari, et sans vous expliquer pourquoi, les raisons de ce comportement, la personne vous raye de ses contacts, ne répond plus à vos appels et vous rejette. Vous serez seul, mais surtout dans la non-compréhension de ce rejet, et vous aurez beau vous torturer l'esprit et les entrailles, vous ne comprendrez pas ce silence. Ainsi donc, ce n'est pas le vide du silence qui pèse, mais le tumulte d'un monde qui ne vous entend plus. Se sentir exclu, mis de côté, ce qui est souvent aussi dû à l'âge, la retraite ou simplement des choix de vie différents des autres. Vous êtes là, entouré de visages, riez quand il le faut, parlez quand on attend, et pourtant, au fond de votre cœur, vous vous sentez à part. Non pas par vanité, mais par sensation d'isolement. Vous avez l'impression que les parts les plus vraies, les plus brutes, les plus merveilleusement complexes de vous-même restent dans l'ombre, incomprises, ignorées, volontairement ou pas. C'est une douleur différente, une douleur qui s'enracine dans l'âme. Ce n'est pas l'absence d'une présence qui manque, mais celle d'une véritable connexion. Ce lien profond qui vous fait sentir pleinement vous

laquelle je partageais ce voyage, en tout cas espérais partager au sens littéral du terme ce voyage, m'a isolée. Et malheureusement, quand je me sens isolée, volontairement par l'autre, j'ai un peu tendance à m'isoler encore plus. Vous aussi? Ah ben, ça va, je me sens moins seule du coup. Donc, parler avec le groupe devenait un challenge, car pour moi, il sonnait faux, parce que je n'avais pas ce qui me semblait essentiel. Souvent, la simple politesse ne suffit pas. Je trouve même qu'elle est pire. Bref, c'est compliqué. Être incompris, c'est se sentir déconnecté, comme si vous parliez une langue étrangère que personne autour de vous ne comprend. Vous criez votre vérité dans le vide, espérant qu'elle résonnera quelque part, qu'une réponse viendra. Et c'est souvent vain. Mais en retour, vous n'avez que des regards vides, des hochements de tête distraits ou pire, des interprétations erronées de ce que vous souhaitez être. C'est à ce moment-là que pour moi s'installe la pire solitude. Dans ces instants, le doute s'installe aussi. Vous vous demandez, mais est-ce que c'est moi le problème? Qu'est-ce que je dois faire pour être compris? La tentation est grande de vous transformer, de vous fondre, d'adoucir vos couleurs pour correspondre aux attentes des autres. Bref, de devenir parfaitement transparent à ce que vous êtes réellement. Qu'est-ce qu'on ne ferait pas pour être aimé, n'est-ce pas? Mais même là, la solitude persiste, car en cherchant à vous conformer, vous perdez des fragments de vous-même, quand vous ne perdez pas tout, devenant peu à peu une ombre, un écho de votre véritable personnalité, et vous vous noyez dans l'indifférence la plus totale. Ça me rappelle une réflexion de mon papa qui m'avait expliqué, il y a longtemps, une de ses aventures en montagne. Il était tombé et la neige le recouvrait. Il avait à peu près 60-80 cm de neige au-dessus de lui et elle gelait. Alors il s'est mis à crier « au secours !» Et il m'avait expliqué l'horreur d'entendre ces appels au secours qui n'étaient entendus par personne. Il appelait dans le vide. Il m'a dit que c'était une des pires choses, une des pires expériences de sa vie. La solitude la plus profonde n'est pas l'absence de compagnie, c'est l'absence de regard, d'un regard qui vous comprend, d'une véritable présence qui vous reconnaît. Être réellement compris, c'est goûter à une connexion qui transcende les mots. C'est quand quelqu'un plonge son regard dans le vôtre et voit ce que vous cachez, en tout cas une partie de vos cicatrices, de vos rêves, de vos incertitudes, mais choisit de rester parce qu'il vous choisit. C'est entendre non seulement vos paroles, mais les émotions qu'elles portent. C'est ce moment où vous n'avez plus besoin de vous expliquer car l'autre sait déjà. Si vous connaissez ce sentiment, alors je suis merveilleusement heureuse pour vous. Mais tant font semblant. Pourtant, dans cette solitude poignante, il y a une force. Oui, oui, il y a une force à laquelle on ne pense pas souvent quand on se plaint d'être seul. C'est celle de rester fidèle à soi-même, même lorsque personne ne semble le voir. Celle de refuser de se dissoudre dans les attentes des autres, qui ne sont finalement que des leurs. Maintenant, ne me faites pas dire ce que je n'ai pas dit. Je ne conseille pas de jouer la carte de la vanité en clamant « on n'a qu'à m'accepter comme je suis, personne ne m'aime » et patati et patata. Et attendre que tout le monde vous admire, vous comprenne et pendant ce temps-là, vous, vous restez sur votre trône royal. Non, c'est pas ça. Être chéri, ben, ça demande également que vous chérissiez. Le cadeau caché de l'incompréhension, c'est qu'elle vous apprend à vous comprendre vous-même. Dans l'absence de lien, vous devenez votre propre port, votre propre maison. Vous apprenez à nourrir votre âme, à célébrer votre singularité et à protéger votre vérité. Encore faut-il réfléchir si elle est vraiment valable. Alors même au creux de cette solitude qui peut parfois vous sembler terrible, refusez de vous éteindre. Faites-la rayonner, même si personne ne semble la voir, ce n'est pas grave, parce que vous ferez d'autres rencontres, et à ce moment-là, ce sera beau.
Ainsi parlait George Orwell, écrivain, essayiste et journaliste.

0: journaliste britannique. Son œuvre porte la marque de ses engagements, qui trouvent eux-mêmes, pour une large part, leur source dans l'expérience personnelle de l'auteur. Contre l'impérialisme britannique, après son engagement dans l'ordre colonial en Birmanie, pour la justice sociale et le socialisme, après avoir observé les conditions d'existence des classes laborieuses à Londres et à Paris, contre le totalitarisme nazi et stalinien, après sa participation à la guerre d'Espagne. Témoin de son époque, Orwell est dans les années 1930 et 1940 chroniqueur, critique littéraire et romancier. De cette production variée, les deux œuvres au succès le plus durable sont deux textes publiés après la Seconde Guerre mondiale. Il y a La ferme des animaux, que je vous conseille vraiment de lire pour vous ou dans vos classes, et surtout 1984, roman dans lequel il crée le concept du fameux Big Brother, depuis passé dans le langage courant de la critique des techniques modernes de surveillance et de contrôle. Bon, on se met un morceau musical? Allez hop. De nombreuses chansons francophones explorent la solitude, la décrivant tantôt comme une compagne fidèle, tantôt comme une souffrance intérieure profonde. Je vous propose La solitude vue par Serge Reggiani.
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1: Quand on parle de solitude, on peut parler aussi de ces humains qui se rencontrent et vivent une belle histoire. Moi, je trouve que ça fait du bien de savoir que ça existe. Eux deux, ils se sont rencontrés à Dublin. À cette époque, Paul Ewson n'avait que 13 ans et Alice Stewart en avait 12. Ils étaient à l'école. Lui était le garçon charismatique, un peu tourmenté, qui pleurait la perte de sa maman, et elle avait un tempérament posé, qui voyait clair à travers son excentricité et ses serres de bravage. Leur relation a commencé pendant une période difficile, parce qu'à 14 ans, sa maman était décédée soudainement après avoir subi une rupture d'anévrisme. Cette perte a laissé le garçon désorienté et rebelle. La jeune fille a été la personne qui est intervenue pour l'aider, s'occupant souvent de laver ses vêtements, l'accompagnant à l'école ou veillant à ce qu'il mange. Elle a été une force stabilisatrice dans sa vie, bien avant qu'il ne devienne un chanteur célèbre sous le nom de scène de Bono. Pourquoi a-t-il choisi ce surnom? C'est très simple. Il a vu une publicité de cette compagnie d'aide auditive à la télévision, Bonovox, et il l'a gardé pour lui. Il faut dire que cela lui va plutôt bien quand on sait que Bonovox signifie « bonne voix » en latin. Ils ont officiellement commencé à sortir ensemble en 1976, la même année où Bono et ses amis ont formé le groupe qui allait devenir U2. Tandis que Bono passait son temps à répéter dans des garages et à tenter de devenir une rockstar, Ali poursuivait ses études. Ils se sont mariés. Même avec la montée de la notoriété du groupe, la jeune femme ne voulait pas être simplement la femme d'eux. Alors elle a décidé d'aller à l'université où elle a obtenu un diplôme en sciences sociales politiques. Elle a accompli cela tout en élevant leur première petite fille, née la même année. Le couple a agrandi la famille tout en vivant dans une maison au bord de la mer dans le sud de Dublin. Ils ont 4 enfants au total, contrairement à de nombreuses familles célèbres. Bono et Ali ont fait de grands efforts pour garder leurs enfants à l'égard des tabloïds. Sa femme est restée très engagée, militante. Elle a notamment fondé une entreprise en vue d'encourager le commerce dans les pays africains et de garder que les travailleurs des usines soient correctement rémunérés. Elle est connue pour être très discrète et donne rarement des interviews. Mais lorsqu'elle le fait, elle souligne que leur mariage fonctionne parce qu'ils aiment sincèrement la compagnie l'un de l'autre. Ils sont ensemble depuis plus de 50 ans et mariés depuis plus de 40 ans. Leur vie montre que même lorsque l'un des deux est l'une des personnes très célèbres au monde, un couple peut rester uni s'il partage les mêmes valeurs et soutient les passions et les carrières de chacun. C'est vrai que je me souviens très bien que mes parents disaient « Si tu veux que ta barque avance, il faut tous les deux ramer ensemble de chaque côté, sinon elles tournent en rond. » Allez, on se met à un autre moment musical. De nombreuses chansons célèbrent la complicité, qu'elle soit amoureuse ou amicale, en mettant en avant le partage, la compréhension mutuelle et le soutien inconditionnel. Alors je vous propose Marie-Paule Belle, qui est surtout connue pour être parolière et amie de Serge Lama. La voici avec « Quand nous serons amis ».

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1: Ainsi donc, nous pouvons dire à ce stade que si l'amour vrai, celui qui est sans fard, est un vrai bonheur, il ne vient pas toujours à nous. Et la solitude, eh bien, ça se réfléchit aussi. D'où nous vient ce besoin de compagnie? Et ce besoin répond à la, depuis la naissance. L'attachement du ventre de notre mère est-il si difficile et si traumatisant quand on nous en arrache qu'il nous donne le désir d'avoir un compagnon de tendresse? Regardez cette histoire du petit singe Punch, le petit macaque japonais du zoo d'Ishikawa au Japon. Il est devenu viral après avoir été rejeté par sa maman à la naissance. Pour le réconforter, les soigneurs lui ont donné une peluche orange, qui est devenue son doudou, lui offrant la sécurité nécessaire à la survie et à sa croissance. Rejeté juste après sa naissance, Punch était seul. La peluche, facile à agripper, a remplacé le réconfort maternel permettant de diminuer son stress. Donc autrement dit, après avoir été nourri à la main, Punch a commencé à être réintroduit auprès de ses congénères, toujours accompagné de sa peluche, comme le montrent les nombreuses vidéos que nous avons pu suivre. C'est un succès viral, son histoire a ému des millions d'internautes, souvent partagée avec le « Accroche-toi, Punch !» raconté souvent par les infos. Parallèle scientifique, comme l'explique la conversation, cette situation rappelle la théorie de l'attachement et les expériences sur le besoin de contact. Et sans transition, je me revois vers l'âge de 5 ans, en train de pleurer pour avoir un nounours. Vous imaginez? Ma maman m'a raconté comme j'avais grimpé sur le rayonnage où je savais qu'il m'attendait. Parce qu'il m'attendait, il voulait de moi. Lui, il m'aimait déjà. Et vous savez quoi? Je l'ai eu. Et aujourd'hui, je l'ai toujours. L'humain a besoin d'un doudou. On appelle ça aussi objet transitionnel, principalement pour se rassurer, gérer la séparation et apaiser ses émotions grâce à une source de réconfort tactile et olfactive. Olfactive, oui, parce qu'un doudou, toutes les mamans le savent, ça ne se lave pas. Ce compagnon aide à traverser l'anxiété et le stress, aussi bien durant la petite enfance que parfois à l'âge adulte. Selon des explications comme celle de naître et grandir, il fait le pont entre la présence constante des parents et l'autonomie de l'enfant. Il aide à gérer la peur de l'abandon. Le doudou offre un soutien émotionnel immédiat, calme la détresse et aide à l'endormissement. Il est une source de chaleur et de sécurité. De nombreux adultes conservent une peluche, pas toujours pour la prendre dans les bras, mais pour savoir qu'elle est là. Pour se rassurer lors de changements de vie, pour le confort ou pour réduire l'anxiété. Il reste un symbole de réconfort. Et parfois, quand on est grand, on serre très fort son oreiller pour s'endormir. En résumé, le doudou est un outil psychologique puissant qui apporte une sécurité émotionnelle. Ne nous en moquons pas. Ainsi donc, voici une histoire édifiante. En 1910, derrière les murs froids et gris d'un asile psychiatrique en Allemagne, une patiente nommée Katharina Detzel fit un choix silencieux et désespéré. Isolée pendant des années, privée de tout contact humain et traitée comme moins qu'une personne, elle se tourna vers le seul matériau à sa disposition, la paille de son matelas. Et avec elle, elle façonna un homme de taille grandeur nature. Non par amour, mais pour le besoin brut de sentir la présence de quelque chose à ses côtés. Un doudou. Dans un monde qu'il avait oublié, Katharina modela un compagnon pour se rappeler à elle-même qu'elle existait encore. Pour le personnel de l'asile, ce n'était qu'une preuve supplémentaire de sa folie. Mais pour Katharina, c'était un acte de survie, une étincelle d'humanité dans un lieu conçu pour l'effacer. Des décennies plus tard, son histoire et sa photographie ressurgiraient bouleversantes et dérangeantes. Cette figure de paille n'était pas une simple création, mais un symbole de résistance, le témoignage du besoin humain de lien, même aux confins de l'isolement. Car même dans les ombres les plus profondes de la souffrance, le désir d'être vu, touché et reconnu ne disparaît jamais. Rappelez-vous Wilson, le ballon dans le film « Seul » avec Tom Hanks. Beaucoup ont rigolé de ce ballon à figure humaine parce qu'ils le voyaient au premier degré. Moi, je l'ai trouvé pathétique et d'une tendresse infinie dans ce besoin que nous avons tous d'exister. Allez, on se quitte avec Daniel Guichard et son très beau « Prends-moi dans tes bras ». Je vous embrasse, je vous fais le gros maquinou habituel et je vous dis prenez soin de vous et des autres. Bisous, bisous.

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3: La Sonuma, la société de numérisation et de valorisation des archives audiovisuelles de la Fédération Wallonie-Bruxelles, plongeons une nouvelle fois dans le fonds Catobel, un ensemble d'archives numérisées grâce au soutien de l'Union européenne dans le cadre du programme Next Generation EU. Et aujourd'hui, nous ne nous intéressons pas à un événement historique, mais à une personne, que dis-je, une personnalité, le comédien Fernand Ledoux. Olivier Barrault, bonjour.
4: Bonjour.
3: Olivier Barrault, merci beaucoup d'avoir accepté mon invitation dans l'écho des archives. Olivier Barrault, vous êtes journaliste, écrivain, vous avez été producteur et animateur de nombreuses émissions de télévision consacrées à la littérature. Vous êtes monté parfois sur les planches et je citerai parmi vos nombreux ouvrages le dernier intitulé « Miniature, écrivain perdu et retrouvé aux éditions du Léraud ». Et pourtant, dans l'émission d'aujourd'hui, il ne sera pas question de littérature, mais de cinéma, un domaine qui fait aussi partie de vos spécialités. Vous êtes ainsi l'auteur, avec Raymond Chira, de l'ouvrage intitulé « Noir et blanc, 250 acteurs français du cinéma français de 1930 à 1960 », publié chez Flammarion. Car en effet, Olivier Barrault, aujourd'hui, nous allons parler d'un acteur belge. En réalité, il prendra très tôt la nationalité française, mais il est né à Tirlemont le 24 janvier 1897 et décédera le 21 septembre 1993. Il s'agit de Fernand Ledoux. Comme on va s'en apercevoir grâce à vous dans cette émission, Fernand Ledoux va mener une carrière extraordinaire au théâtre et au cinéma en France. Et je voulais vous demander, pour commencer cette émission, Olivier Barrault, si Fernand Ledoux ne peut pas être considéré comme le premier comédien d'origine belge à avoir mené en France une carrière à succès.
4: Il existe en France une tradition de l'accueil des comédiens venus de votre pays, d'outre-Quiévrin, venus de Belgique. Et un bon nombre d'entre eux ont mené ou mènent encore, ici en France, des carrières somptueuses. On oublie d'ailleurs qu'ils sont belges d'origine, mais ils sont bel et bien devenus des personnages familiers au fond du cinéma français. Souvenons-nous, par exemple, de Victor Fransen, qui fera d'ailleurs une

0: de Namur et je n'apprends rien à personne. En Belgique en général, et pas simplement au cinéma, c'est très frais aussi dans la littérature. Et même d'ailleurs, je dirais, dans ce qui est de très populaire en Belgique, les fêtes, les Ducasses, les rencontres comme ça, assez informelles et toujours de bonne humeur. Il y a, et je ne suis pas le premier à le remarquer, mais il y a une truculence en Belgique qui nous fait quelquefois un peu défaut à nous, les Français, de l'autre côté de la frontière. Enfin, n'exagérons pas non plus les différences et la
1: Oui.
0: spécificité supposée des comédiens belges. Mais Poelvoorde est un cas, je trouve, assez comparable à celui de Ledoux. On ne peut pas dire que Benoît Poelvoorde soit un jeune premier. Il n'a pas le physique avantageux de Jean Dujardin. Bon, n'empêche qu'aujourd'hui, en termes de popularité, je pense que Poelvoorde est dans les deux ou trois comédiens européens, dirais-je, les plus réputés, les plus aimés, tout simplement les plus aimés. Et chez Ledoux, il y a la même chose. C'est-à-dire que ce n'est pas quelqu'un dont on s'éprend au premier regard, mais c'est quelqu'un qui tout de suite entre dans votre famille, ou plutôt qui nous laisse entrer dans sa famille, qui est à la fois, oui, quelquefois très, très truculente, très amusante, et puis très souvent aussi beaucoup plus grave. Je pense d'ailleurs que les années de séminaire de Ledoux l'ont marqué définitivement. Je pense que cet homme-là était habité par, oui, l'immanence, si je puis dire. Et même s'il a quitté son pays pour s'installer en France, où il est mort d'ailleurs, en Normandie, région qu'il aimait entre toutes, Ledoux est quelqu'un qui appartient au fond à cette espèce de grande famille des acteurs, français, pas français, peu importe, mais que tout le monde repère immédiatement et dont on se fait volontiers un proche, sinon un ami.
1: Eh bien, Olivier Barrault, dans l'écho des archives, écoutons la voix de Fernand Ledoux avec un premier extrait tiré d'une interview réalisée par la RTCB, la radio-télévision catholique belge, en 1984.
2: Le rêve est une réalité pour moi. L'invisible est aussi important que le visible, peut-être davantage. C'est en partant du visible qu'on peut aller au-delà et trouver, oui, le rêve est très important. Par conséquent, le jeu, un acteur ne fait que rêver, puisqu'il s'habille de personnages qu'il n'est pas ou qu'il ne peut pas être. C'est ainsi que brusquement, il se donne de l'héroïsme, il se donne de la faiblesse, il est le vainqueur, il est celui qui fait taire les autres. C'est une espèce de revanche aussi. Et chez l'acteur, il y a beaucoup d'enfantillage et puis un fond de faiblesse, il s'habille d'autres personnages.
1: Olivier Barrault, on vient donc d'entendre la voix de Fernand Ledoux qui parle de l'importance pour lui du rêve, de l'invisible, qu'il considère même comme peut-être plus important que le reste et qui a nourri sa vie d'acteur. Quel a été son parcours?
0: Ledoux est un de vos compatriotes, vous le rappeliez à l'instant. Il était effectivement né à Tirlemont, qui, sauf erreur de ma part, se situe dans la province de Brabant, et il provient d'une famille néerlandophone plus que francophone, même s'il a fait des études poussées, qu'il a bien entendu pratiquées, appris la langue française, mais à l'origine, il est complètement bilingue, ce qui n'est pas pour rien, me semble-t-il, dans la singularité du personnage de Ledoux. Il a pensé à la religion. Il a d'ailleurs étudié au séminaire, se destinant à la prêtrise. Et puis, le goût, l'intuition que le théâtre, le jeu en général, allait lui porter chance, l'a fait s'orienter vers le théâtre. Il a quitté son beau pays de Belgique pour la France, pour Paris. Il a suivi des cours au Conservatoire national, ici en France. Il est entré à la Comédie-Française, non sans avoir auparavant combattu pendant la Première Guerre mondiale, ce qui lui a valu d'ailleurs d'être décoré. C'est vous dire que c'est quelque chose d'improbable que le parcours de Fernand Ledoux, improbable mais magnifique, car Ledoux, à mon sens, peut se flatter de cette situation originelle qui est que c'est un premier rôle tout en n'étant pas un jeune premier.
1: Alors, vous avez parlé de son expérience de la Première Guerre mondiale, mais il faut également parler de la Seconde, car lorsqu'elle est déclarée, Fernand Ledoux vogue bien loin de la France sur son bateau, mais immédiatement, il fait demi-tour et demandera à s'engager à nouveau. Olivier Barrault, on a parfois des comédiens, des acteurs, l'image de

0: gens éloignés de la réalité des choses. Et Fernand Ledoux, on l'a entendu en début de l'émission, parle également pour lui de l'importance du rêve. Mais on voit pourtant que ce n'était pas la seule dimension du personnage. Il tenait compte du réel, il voulait s'y engager de la manière la plus forte qui soit, en l'occurrence ici en tant que soldat en temps de guerre. C'est tout à fait singulier et c'est très impressionnant.
1: Oui, tout à fait. C'est un patriote franco-belge, si je puis dire. Et effectivement, il est tenté par un retour au combat, ce qui est difficile pour quelqu'un de son âge. Encore une fois, il était né, comme vous l'avez rappelé, en 1897. C'est dire qu'en 1940, il n'avait plus l'âge d'être mobilisé. Ça ne l'a pas empêché de continuer à travailler. Il a d'ailleurs, et c'est un des paradoxes de l'existence de Ledoux, qu'il partage d'ailleurs avec d'autres comédiens, c'est que pendant l'occupation, il tourne plusieurs fois pour une maison de production allemande, de capitaux allemands, mais installés en France, à Paris, aux Champs-Élysées, qui s'appelle La Continentale. Il va tourner d'ailleurs des films de très bonne qualité, car la compagnie Continentale sait faire des choix, et des choix artistiques qui se défendent, mais nul n'ignore que c'est en réalité une compagnie allemande, dirigée par un nazi éprouvé, qui s'appelle le docteur Greven. Ça n'empêchera pas Fernand Ledoux de tourner au moins deux films pour La Continentale, tout en étant par ailleurs absolument insoupçonnable. Il n'a jamais collaboré, hein. Ne faisons pas de lui un traître, c'est pas le cas. Il a continué son métier, il a tourné pour La Continentale, d'autres comédiens et comédiennes ont refusé. Lui, il a fait, bon, voilà, c'est pas non plus, il n'a dénoncé personne, hein. Ce n'est pas un criminel. C'est un homme qui, effectivement, à partir des années 40, qui lui sont très fastes, très favorables, va devenir véritablement une vedette. Et comme je le disais à l'instant, il n'est pas si courant de devenir un premier rôle, une vedette, quelqu'un qui est en haut de l'affiche, alors qu'on n'est pas le jeune premier. Il a tourné des quantités de films avec des acteurs absolument formidables qui l'emportaient sur lui du fait de leur charme physique. Je ne sais pas, on peut penser à Louis Jourdan, par exemple, avec qui il a tourné Premier Rendez-vous, qui est un film essentiel dans sa carrière. Mais à côté de ça, c'est un acteur de composition. Par définition même, me semble-t-il, Ledoux est un acteur de composition.
0: Avant les années 40, Fernand Ledoux n'a tourné au cinéma qu'une dizaine de films. Il connaît d'ailleurs le passage du muet au parlant. Le premier, c'est en 1918, La faute d'orthographe de Jacques Feder. Bien évidemment, en parallèle de cette activité plutôt sporadique au cinéma, Fernand Ledoux mène une carrière florissante au théâtre avec plusieurs pièces interprétées par an, notamment dans les années 20. Mais citons quelques grands titres qui vont le rendre célèbre et populaire. Premier Rendez-vous d'Henri Decoing en 1941, la même année de Jean Grémillon, Remorque. On peut citer Les Visiteurs du Soir de Marcel Carné en 1942, Goupil, Main Rouge de Jacques Becker en 1943, on y reviendra. Il retrouve Henri Decoing la même année pour L'Homme de Londres, 1945, Sortilège de Christian Jacques, Danger de mort de Gilles Grangier en 1947, L'ombre d'André Berthomieux en 1948, Le mystère Barton en 1949 de Charles Spaak, et plus tard encore Un acte d'amour en 1953 d'Anatole Litvak. Et l'année après, il interprète Lazare Carnot dans Le Napoléon de Sacha Guitry. Je m'arrête, Olivier Barrault, parce qu'en fait, la liste est beaucoup trop longue, puisqu'elle compte près de 200 films tournés avec les plus grands réalisateurs et avec les plus grands acteurs. Quel paradoxe lorsque on connaît les débuts de Fernand Ledoux, notamment au théâtre, des débuts modestes de second, voire de troisième rôle. Ça aussi, il l'a connu, Fernand Ledoux, même si très vite, il se fera remarquer.
1: Ben, il faut dire que Ledoux est assez singulier par rapport, si je puis dire, au panorama des comédiens français de ces années-là. Il commence effectivement par le petit côté de la vie des comédiens, puisqu'il entre à la Comédie française comme pensionnaire, et qu'à ce titre, il va interpréter un nombre incalculable de pièces de théâtre, certaines d'auteurs très connus, des classiques, d'autres de gens beaucoup plus obscurs, et il va rester à la Comédie française fort longtemps. Il y entre en 1921, il la quittera, la Comédie française, pour y revenir jusqu'à la fin, c'est-à-dire 1954, la fin de son contrat avec la Comédie française. Il a joué donc des quantités de petits rôles, mais sa singularité, son physique, son phrasé, le fait aussi que, comme vous l'avez fait apparaître dans l'extrait qu'on a entendu, Ledoux est un type qui réfléchit à son métier. C'est un type assez profond. On a parlé comme ça de l'immanence, des choses comme ça, de la religion à l'évidence, de la foi. C'est quelqu'un qui est travaillé par ces questions, je dirais, d'ordre métaphysique. Pour le reste, il va tourner au cinéma dès ses 20 ans environ, notamment par exemple dans un film qui va énormément faire parler de lui, qui s'appelle L'Atlantide, qui est un film de son compatriote, de votre compatriote Jacques Feder. Mais Feder va faire une carrière magnifique en France, puis aux États-Unis, mais il était belge bel et bien. Et dans L'Atlantide, d'après Pierre Benoît, de Jacques Feder, il a un rôle important. Et puis, je vous l'ai dit, il va jouer dans quelque chose comme 80 pièces. Ses grandes années au théâtre et surtout au cinéma viennent un petit peu plus tard, mais finalement, assez tôt. C'est un type qui a eu une carrière absolument magnifique. Hein. Quand vous prenez la liste des noms des gens qu'il a illustrés comme interprète, on est absolument sidéré. À côté de ça, c'est un type qui est très apprécié du métier, de la profession. Il est même révéré. C'est un type très consciencieux dans le travail, jamais en retard, connaissant ses textes par cœur. Il est par ailleurs plutôt sympathique, ce qui explique qu'on l'a sollicité de manière continue, pratiquement jusqu'à la fin, puisque on le verra même dans ses années d'expérience, ses années d'homme âgé, dans Les Chinois à Paris de Jean Yanne dans les années 70.
0: Olivier Barrault, vous parlez du caractère sympathique de Fernand Ledoux, c'est très important, ça explique sa longévité et aussi son charme, j'imagine. Et pourtant, on va écouter un second extrait de 50 secondes où il parle de la méchanceté des personnages. On l'écoute.
2: Pour un homme qui a vos préoccupations de profondeur, vous avez cependant joué.
3: Profondeur relative.
2: Oui, mais vous avez quand même joué des rôles de personnages très peu édifiants, suspects,
3: oui.
2: etc. Vous n'y avez jamais vu de contradiction.
3: Mais non, ça fait partie du métier d'acteur. L'acteur est un menteur. Par conséquent, il joue des personnages qui sont bons, il joue des personnages qui sont méchants. Et c'est très bien, parce que nous avons tous en nous une partie méchante et une partie bonne. Et l'acteur a au moins ce privilège de pouvoir se débarrasser, lorsqu'il joue un personnage méchant, de ce qu'il peut y avoir de méchant en lui. L'essentiel, c'est qu'une fois que le rideau est tombé, il oublie la méchanceté du personnage et qu'il essaye de se nettoyer intérieurement.
0: Olivier Barrault, c'est une banalité de dire qu'un bon comédien doit être capable d'interpréter des rôles très éloignés de sa propre personnalité, mais il faut reconnaître que dans le cas de Fernand Ledoux, le contraste est très marqué et s'est multiplié car il a bien souvent interprété des rôles de personnages méchants, veules, troubles, très éloignés donc de ce qu'il était dans la vie.
1: C'est tout à fait vrai. Ledoux a un physique, disons-le, plutôt ingrat, ce qui ne l'a pas empêché de tenir des rôles extrêmement importants, voire des premiers rôles dans des films. Je pense par exemple à Goupil Main Rouge, le film de Jacques Becker qui date de 1943, un film de l'occupation, dans lequel Goupil Main Rouge, qui est le titre du film, c'est lui, il est le personnage de Goupil dans ce film magnifique, inspiré d'un roman de Pierre Véry. C'est-à-dire que il faut faire le départ entre ce qu'est ou ce que sont les rôles qu'on lui confie, qui sont encore une fois souvent liés à son physique, à cet air comme ça un peu chassieux, à ce visage qui n'est pas a priori très sympathique, qui est plutôt méfiant, voire douteux. Ça lui convient tout à fait, il est excellent. Ça n'empêche pas que dans la vie, il est très loin des personnages qu'il interprète. Mais comme il le rappelle lui-même, telle est la fonction, le rôle du comédien. Il n'est pas ce que vous croyez.
0: Olivier Barrault, dans la longue filmographie de Fernand Ledoux, pourriez-vous pointer les rôles dans lesquels, selon vous, il a particulièrement excellé?
1: Ah oui, ça n'est pas difficile. Puisqu'il a tourné avec les plus grands, vous avez cité Marcel Carné, comment ne pas citer Jean Renoir, avec lequel il tourne La Bête humaine en 1938, qui est un pur chef-d'œuvre et dans lequel il est formidable, d'autant qu'il a un rôle très ingrat et en même temps très incarné. Il joue le rôle d'un homme trompé. Il est l'époux de la belle Simone Simon, alias Séverine, et tout ça va très très mal finir, confère le roman d'Émile Zola dont le film s'est inspiré. N'empêche qu'il est absolument admirable. Dans un rôle difficile, un rôle ingrat. Il est en plus confronté à Jean Gabin, qui est la grande vedette du film. N'empêche qu'il s'en sort admirablement.
0: Olivier Barrault, un mot peut-être sur la carrière internationale de Fernand Ledoux, puisqu'il n'a pas tourné que dans des films français. On peut par exemple citer son apparition en 1961 dans le célèbre film de guerre « Le jour le plus long ».
1: Oui, parce qu'il parlait l'anglais sans difficulté, c'est le cas de très souvent de vos compatriotes. La pratique de l'anglais est plus généralisée en Belgique encore qu'elle ne l'est en France, comme langue adjacente, si je puis dire, langue de complément. Non, il a tourné aussi avec Orson Welles dans Le Procès, qui est un film absolument magnifique, inspiré de Kafka, où il est prodigieux. Et puis, on a évoqué tout à l'heure son goût de l'irrationnel, de la folie, de la rêverie, etc. Souvenons-nous de lui dans Sortilège, très beau film de Christian Jacques, datant de l'Occupation, dans lequel il joue un illuminé, un fou, Fabret. Il est sidérant de puissance et d'intériorité en même temps. Il y a chez lui vraiment quelquefois une espèce d'échappée vers l'irrationnel, je crois, vers le rêve. On n'est pas dans une rationalité classique et prévisible, on est au contraire dans quelque chose de rêvé. Il aime le rêve, Fernand Ledoux. D'ailleurs, Les Visiteurs du soir, que vous citiez tout à l'heure, qui est un des plus gros succès des films de l'Occupation en 1942, interprété, on s'en souvient, par Jules Berry dans le rôle du diable et par Alain Cuny et Arletty comme jeune premier, il est là, et bien là. Il est très inquiétant. En même temps, il est un peu le Deus ex machina de cette histoire. Il n'est jamais décevant. D'ailleurs, il y a une phrase magnifique de Colette que je vous livre parce que je viens de la retrouver et que je la trouve très très juste. Il dit « J'aime ce Ledoux qui de peu sait faire beaucoup ». Autrement dit, il n'est pas nécessaire d'être un jeune premier pour mener une carrière exceptionnelle. Après tout, il est quand même premier rôle dans Goupil et Main Rouge, un chef-d'œuvre absolu, ce que j'ai cité tout à l'heure. Mais il est également très très très mémorable dans des films peut-être moins célèbres. Je pense à L'Homme de Londres, par exemple, qui est un film de 1943, réalisé par Henri Decoing et inspiré d'un roman de Simenon, où il est aux côtés de Jules Berry, autre acteur admirable, où il est très inquiétant, impliqué dans des histoires criminelles, parce que avec son physique qui n'est pas toujours très bienveillant, on peut le croire effectivement capable de violence, capable de trahison, capable d'actes comme ça non prémédités, qu'il accomplit quand même avec une espèce de naturel extraordinaire. Et puis, moi, je me souviens de lui aussi dans Premier Rendez-vous, un autre film de La Continentale, tourné en 1942 ou 41, je crois, et dans lequel il a pour rival, tenez-vous bien, aux yeux de Daniel Darieux, il a pour rival Louis Jourdan. Bon, tout comme dans Le Lit à Colonne, il aura Jean Marais comme rival amoureux. Eh bien, ce n'est pas ridicule. Il arrive à tirer son épingle du jeu avec une profondeur, je dirais même une forme de complicité. Il faut pas faire de c'est pas Dostoïevski, Fernand Ledoux, encore que au fond il aurait peut-être pu jouer dans Crime et Châtiment. Non, il y a aussi une sorte de complicité immédiate, très difficile à expliquer, mais que moi je ressens dès que je le vois apparaître. J'étais pas le seul. Il a été extrêmement célèbre. Il a fait la une des magazines. Et d'ailleurs, on ne l'a pas oublié. La preuve, c'est qu'on parle de lui encore aujourd'hui. En 2026.
0: On va écouter un dernier extrait de l'interview de Fernand Ledoux, enregistré en 1984 par la RTCB, un extrait dans lequel l'acteur évoque sa foi au détour d'une réflexion profonde sur la relativité des choses et notamment sur la relativité de l'être humain.
3: La mer est un absolu, est un tout. Pour moi, c'est Dieu, et nous sommes des gouttes là-dedans, ou comme dans le champ, nous sommes une pauvre petite herbe. Nous nous prenons trop au sérieux. Quand je vois un arbre, par exemple, dans la nature, il m'arrive de le caresser, de toucher. Quand je vois un être ou un chêne qui a traversé le temps, qu'est-ce que nous sommes à côté de ça ? Je crois que l'homme n'invente pas, il découvre. Il découvre des choses qui existent. Il crée des rapports entre des choses qui existent. L'atome existe depuis toujours. L'électricité, c'est avant la découverte de l'électricité. Alors brusquement, il se gonfle parce qu'il trouve la vapeur. Il se gonfle parce qu'il trouve le feu. Mais toutes ces choses existaient, il n'a qu'à les prendre. Elles sont là.
4: c'est quand même pas lui qui donne le ciel, c'est quand même pas lui qui donne la terre, c'est pas lui qui donne tous les éléments qui sont... Il les découvre, mais qu'il ne se prenne pas au sérieux, qu'il ne se dise pas « je suis le créateur » et qu'il ne se substitue pas à celui qui nous a donné toutes ces choses dès le départ.
0: Olivier Barrault, comment réagissez-vous à ces propos ?
1: Écoutez, chacun a entretient ses propres convictions ou ses propres croyances. Il est manifeste que Ledoux était un homme habité par la foi, je pense, ce qu'on vient d'entendre et qu'il développe sur la nature, sur les éléments, sur les arbres, par exemple, sont des choses d'abord qui sont très contemporaines de ce que nous sommes, nous, aujourd'hui. Mais plus généralement, on sent chez lui une conviction absolue. C'est un être métaphysique, Fernand Ledoux, à l'évidence. Alors, je ne vous cache pas que tout ceci est très très loin de moi, personnellement. Mais je respecte et j'admets, chacun exerce là sa liberté.
0: En tous les cas, Olivier Barrault, on le voit, une grande maîtrise évidemment du langage, c'est bien le moins pour un comédien, oui. Mais une articulation de la pensée qui est très claire, c'est sans doute ce qui explique aussi que Fernand Ledoux fut un très grand professeur.
1: Oui, alors ça, chacun de ses élèves le reconnaît. Il a été nommé professeur au Conservatoire national d'art dramatique de Paris, qui est quand même ce qu'on fait de mieux en France, en tout cas pour ce qui concerne la pédagogie de l'acteur. Et il a vu passer et il a fait travailler un nombre incalculable de comédiens et de comédiennes devenus ultérieurement vedettes des premiers rôles. Et puis il y a chez Ledoux quelque chose, j'essayais de le pointer tout à l'heure, on a l'impression que il n'est pas complètement dupe de cette gravité et de cet air volontiers sinistre qu'il arbore. J'en veux pour preuve le fait qu'il est devenu encore plus familier, encore plus célèbre, encore plus admis à la table familiale lorsqu'il a tourné, cette fois dans les années 50, c'est-à-dire sensiblement plus tard que pendant l'occupation. Dans les années 50, il tourne « Papa, maman, la bonne et moi », un film de Jean-Paul Le Chanois, qui va connaître un succès énorme. Et dans « Papa, maman, la bonne et moi », il a le rôle principal, ou quasiment, aux côtés de Gaby Morlaix et de Robert Lamoureux, qui jouent respectivement le fils et la mère. Il est l'époux de Gaby Morlaix dans ce film qui aura une suite qui va s'appeler « Papa, maman, ma femme et moi ». C'est une comédie familiale sans prétention, mais plutôt bien fichue et plutôt amusante. Et bien, dans le rôle principal, qui l'eût cru ? Fernand Ledoux, sorti au fond des ténèbres, sorti de l'inquiétude, sorti aussi de la pulsion de meurtre, qui est quelque chose qui habite complètement le personnage de Ledoux. Hein. Il n'est pas loin de procéder à l'acte ultime dans bon nombre de ses films. Et d'ailleurs, quelquefois, c'est ce qui advient, bel et bien. C'est vous dire qu'on a affaire à quelqu'un de complexe, d'extrêmement intéressant, je trouve, très généreux dans son activité de pédagogue, et par ailleurs, comédien, bah, il suffit de citer ça. On a oublié, ou on n'a pas oublié, parce qu'il a fallu faire des choix. Souvenez-vous de Volpone, le film de Maurice Tourneur, qui est un film extraordinaire par son interprétation. Il y a là-dedans Charles Dullin, il y a là-dedans Louis Jouvet, et il y a notre cher Ledoux, qui est un de ceux qui convoitent l'héritage illusoire, d'ailleurs, de Harry Bore, qui est le personnage principal de ce film inspiré de l'Elisabethin Ben Jonson et adapté à l'écran par Jules Romain.
0: Olivier Barrault, on pourrait vous écouter longtemps. Merci beaucoup de nous avoir fait bénéficier de votre érudition cinématographique et de nous avoir permis de parler de cet acteur, de son immense carrière en France, alors qu'il était d'origine belge, une Belgique qu'il a d'ailleurs un peu trop oubliée. Mais aujourd'hui, grâce à vous, dans l'écho des archives, on a pu le ramener à nos mémoires. Merci encore Olivier Barrault et je rappelle pour nos auditeurs que vous êtes un spécialiste du cinéma mais également de la littérature et vous avez publié très récemment un ouvrage aux éditions du Lérot, un ouvrage où vous allez rechercher des écrivains perdus et retrouvés. C'est peut-être un peu ce qu'on a fait aujourd'hui avec Fernand Ledoux.
1: Très bien, merci de votre accueil.
0: C'était l'écho des archives, une émission réalisée en partenariat avec la Sonuma, la société de valorisation et de numérisation des archives audiovisuelles de la Fédération Wallonie-Bruxelles. Les extraits entendus proviennent du fonds Catobel, rendu accessible grâce au soutien de l'Union européenne dans le cadre du programme appelé Next Generation EU.

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1: Et avant de retrouver la suite des programmes sur la radio chrétienne francophone, écoutons la chanson qui s'impose aujourd'hui, Charles Aznavour en 1962 avec Les Comédiens.

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0: Le train est depuis presque 200 ans le moyen de locomotion le plus emprunté pour se déplacer d'un endroit à un autre. Et pas seulement pour se rendre à son travail.
1: Personne au bord de la voie, s'il vous plaît.
0: Bonjour à toutes et à tous et bienvenue dans cette émission consacrée au voyage. Nombreux sont les ouvrages en littérature ou au cinéma qui mettent en avant les locomotives et leurs wagons. Pensez à l'Orient Express, au Transsibérien ou, plus près de nous, à l'Eurostar ou le Shinkansen. Et nombreux aussi sont les nostalgiques des machines d'antan. Ils se sont retrouvés en baie de Somme en avril dernier. Les uns pour montrer les machines qu'ils bichonnent à longueur d'année, les autres pour se replonger dans leur enfance ou celle de leurs grands-parents. Voyager à bord de ces trains, c'est se replonger dans l'ambiance des années 1900 et se laisser bercer par le mouvement du train au rythme de 25 km à l'heure. Lynn Brunel, porte-parole du chemin de fer de la baie de Somme, ne me contredira pas si je dis que c'est une organisation considérable.
2: Ah, c'est une sacrée organisation, en effet. En fait, la première fête de la vapeur date de 1988. Elle a été faite en fait pour les 100 ans de les 100 ans du réseau.
3: Du réseau, pas de la SNCF.
2: Ah non, le réseau des bains de mer.
3: Ah voilà. Ah ben, racontez-nous l'origine de ce réseau.
2: Alors, le réseau des bains de mer, en fait, il a été créé donc en 1887. La grande ligne Paris-Boulogne elle a ouvert en 1848. Et avec la loi Fraissinet, les chemins de fer départementaux se sont mis en place pour pouvoir permettre aux petits villages d'avoir eux aussi leur train. Et donc le réseau des bains de mer, lui, a été créé en 1887. Donc depuis Noyelle, ça a relié Saint-Valéry et le Crotoy, ainsi que Cailleux-sur-Mer.
3: C'est ce qui a permis de désenclaver toute la baie de Somme, finalement.
2: Alors ça a surtout permis le développement des bains de mer, l'essor de toutes les stations balnéaires de Cailleux, de Saint-Valéry et du Crotoy.
3: À l'époque, le temps entre Paris et puis la mer ici, ça prenait combien de temps ?
2: Eh bien, c'était 1h30, comme maintenant.
3: Quand il n'y a pas grève.
2: Mais écoutez, comme quoi la vapeur.
3: Qu'est-ce que le voyageur peut faire aujourd'hui ici, depuis Noyelle et puis les autres gares autour ?
2: Alors là, aujourd'hui, il y a un sacré programme. Donc, on a, nous, des circulations de trains sur l'ensemble du réseau. Donc, au départ de Cailleux, Saint-Valéry, Noyelle, Le Crotoy, toutes les heures cadencées pour rejoindre toutes les stations. Dans chaque station, vous avez un village thématique avec des animations. Le Crotoy, c'est un village steampunk. Ici, à Noyelle, vous êtes au cœur de la vapeur, avec les exposants ferroviaires, du modélisme, etc. et plein de choses sur le thème de la vapeur. À Saint-Valéry-sur-Somme, ce sont tout ce qui est métiers anciens, pardon, les jeux Picard. Et puis, à Cailleux-sur-Mer, on est plus sur un thème militaire, avec un village militaire, des voitures anciennes et des expositions, puisqu'on a des locomotives en gare de Cailleux qui ont, entre guillemets, œuvré pendant la Première Guerre mondiale et la Seconde Guerre mondiale. Donc c'est ça qui fait le lien.
3: Et tout ça est accessible par le train aujourd'hui ?
2: Tout ça est accessible par le train. En gare de Noyelle, vous avez la correspondance SNCF. Donc effectivement, parce qu'en voiture, ça va être un petit peu compliqué ce week-end. Donc,
3: je m'en suis rendu compte.
2: Voilà, ceux qui peuvent prendre le train, c'est bienvenu.
3: Mais quand vous dites accessible, je veux dire, les petits trains historiques font le trajet, par exemple, Cailleux, Saint-Valéry, tout ça peut se faire par les trains anciens.
2: Tout à fait. Les trains anciens circulent durant tout le week-end sur l'ensemble du réseau. Et la particularité aussi de cette fête, c'est qu'on a du matériel invité. On a nos propres locomotives qui circulent, mais on a une locomotive suisse qui est arrivée.
3: Elle est arrivée à l'heure, celle-là.
2: Oui, comme une horloge. On a une locomotive belge également. Et ensuite, on a une locomotive qui vient du sud de la France, du train d'Épine, le GECP. On a une locomotive La Suzanne qui vient de la Meuse. Et on a une autre locomotive qui vient de notre département, de l'est du département, qui elle est à voie étroite, la voie de 60, qui est à Cailleux-sur-Mer.
3: Eh bien, le train va siffler.
2: Ah oui.
3: Pas trois fois, mais...
2: Là, ça siffle bien, effectivement, un peu partout.
3: Merci beaucoup.
0: Et c'est parti pour une plongée dans des sons, des odeurs, des ambiances de naguère. Mais qu'est-ce qui fait vibrer tous ces bénévoles ? Je pose la question au président, M. Maurice. Président d'une association pareille, c'est un sacré boulot.
4: Ah oui, je confirme, oui. Je confirme. Donc,
5: vous êtes un ancien cheminot ?
4: Alors, ouais, moi, j'ai d'abord été un cheminot amateur, ici, il y a déjà 56 ans. J'avais 18 ans quand on a démarré l'association. Et puis, je suis devenu cheminot professionnel à la SNCF avant de redevenir amateur quand j'ai pris la retraite.
3: C'est une histoire de passion, hein, le train, surtout la vapeur.
4: Oui, alors déjà, il y a le train, oui, la vapeur, c'était le petit plus, hein, le truc en plus. Et puis, ma foi, c'est une passion qui ne m'a jamais quitté et puis qui anime. On est quand même 450 cotisants ici au chemin de fer des baies de Somme et on a à peu près 150 personnes qui viennent prêter main forte, plus ou moins. Donc, heureusement, c'est une passion que je ne partage pas seul puisque... si on arrive à faire tout ça, c'est qu'il y a un monde fou. Hein. Aujourd'hui, il y a à peu près 120 bénévoles qui donnent la main.
3: J'ai envie de vous demander, est-ce que le train, c'est le premier réseau social? Parce que le train, c'est un réseau. C'est le premier réseau social qui relie les gens.
4: Ah bah, oui, alors déjà, non seulement c'est un réseau social, mais c'est aussi un réseau de transport doux. Puisque ça permet, je dirais que quand on transporte nos voyageurs à bord des trains autour de la baie de Somme, c'est autant d'automobiles qui restent sur les parkings. Et donc, on estime qu'on contribue largement à calmer la folie du trafic automobile en baie de Somme, qui est quand même un milieu fragile.
3: Voilà. Vous avez invité Jean Castex ?
4: Non, non, non, on ne l'a pas fait, parce que on le laisse atterrir. On le laisse atterrir à la SNCF.
0: Lynn m'avait bien dit qu'il y avait une présence belge, non? Allons voir de plus près.
3: Ça va?
1: Ah ouais, ça va.
3: Vous êtes arrivé comment? De Belgique?
1: Ah, on est venu par camion.
3: Par camion?
1: On est venu par camion, ouais.
3: Elle date de quand ta locomotive?
1: 1888.
3: Et elle travaillait où?
1: Elle a travaillé, alors, dans des charbonnages, du côté de Liège. Puis elle a été mise dans un musée du côté de Bruxelles. Puis elle a été récupérée par notre association dans les années 90. Et en 2016, elle a été envoyée en rénovation complète à la Citadelle.
3: Votre association, elle est basée où?
1: À Thouin, près de Charleroi, en Belgique.
3: C'est une locomotive de chantier, ça?
1: Non, de charbonnage. Mais celle-là, je crois qu'elle était plus pour les marchandises, celle-là.
3: Fabriquée en Belgique, du coup?
1: Fabriquée en Belgique, à Dubise.
3: Alors, on chauffe au coq?
1: On chauffe au charbon. C'est pas du coq, c'est du charbon d'origine de Pologne. Et voilà.
3: Alors moi je veux savoir, un passionné comme vous, comment est-ce qu'on rentre dans l'univers du chemin de fer comme ça?
1: Alors aucune idée, je suis venu comme ça, donc voilà, bah, j'ai toujours voulu faire ça, donc de temps en temps je fais ça.
3: Par passion?
1: Par pure passion, ouais.
3: Il y a des copains qui vous ont amené?
1: On est quand même plusieurs collègues, donc on garde quand même le contact, on se fait des projets ensemble, ici on est quasiment 10 à venir de Belgique pour faire des tournants, pour faire tourner la machine. Et sinon, sur le reste de notre côté, on est basé à Thouin, on fait rouler des vieux tramways vicinaux, des années jusqu'à 1880 à nos jours quasi. Donc voilà.
3: Il fallait combien d'hommes pour manœuvrer une machine comme ça?
1: Normalement, c'est deux personnes. C'est un chauffeur et son mécanicien. Bon, ici, on est à plusieurs parce que voilà, il faut faire plaisir à tout le monde. Mais normalement, il faut juste être deux.
3: Le mot chauffeur, c'est ce qu'on utilise encore aujourd'hui pour conduire une voiture, mais ça a un rapport avec celui qui tape le charbon dans la chaudière.
1: Ça veut absolument rien dire. En fait, chauffeur, c'est un abus de langage, donc le chauffeur, lui, il ne s'occupe que de la chaudière. Celui qui conduit, c'est le mécanicien. C'est un abus de langage.

0: voyage, voyage.
1: C'est l'Écossais James Watt qui déposa un brevet pour une version révolutionnaire de la machine à vapeur. En ajoutant un condenseur séparé, il rend la machine beaucoup plus efficace et l'adapte pour fournir un mouvement rotatif. C'est ce qui va permettre de l'utiliser pour, par exemple, scier des troncs d'arbres pour en faire des planches.
2: Tout le monde croit que la vapeur, on pense tout de suite au train. Mais il n'y a pas que ça. Hein.
3: Non, exactement. Il y a aussi des moteurs fixes à vapeur. Donc là, il y a une société française de Merlin. Donc une broue de 1929.
2: Merlin, vous avez dit.
3: Ouais, Merlin.
2: Ça a été fait à Vierzon. Ouais, mais c'est le nom aussi qu'on donne carrément, aux fendeurs de bûches. Hein.
3: Exactement. Exactement. Exactement. À date de 1929, c'est le numéro 10. Ça fait 16 chevaux vapeur. Après, on peut entraîner, c'est une poste fixe, on peut entraîner tout ce qui est sillage, batteuse, fendeuse, concasseur.
2: On battait le grain dans les fermes avec voilà, une machine comme ça. Hein.
3: Exactement, à l'époque, ouais. Et là, il y a une machine, on entraîne une machine à scie alternative, une scie à rhume. C'est des machines qui allaient dans les forêts, qui ont se déplacé dans les forêts pour faire souvent des traverses de chemin de fer.
2: Ah oui, on faisait les billes sur place.
3: Voilà, on faisait les billes dans les forêts directement sur place.
2: C'était plus facile que le transport, évidemment.
3: Aïe. Et ça date de 1870 à peu près.
2: Elle est alimentée comment, charbon?
3: Charbon et bois, la loco.
2: Chaudière mixte.
3: Oui, exactement.
2: C'est la mode aujourd'hui encore.
3: C'est hein. Ça, exactement.
2: C'est un sacré boulot pour l'entretien, non?
3: Oui, beaucoup de boulot, le cuivre à astiquer, l'entretien, la préparation de calage, il y a à peu près une heure pour la loco. Le graissage, c'est pareil, il y a une heure. Il y a à peu près deux heures de chauffe avant la mise en route. Et la scie, il y a à peu près deux heures d'installation avant.
2: Et par planche, ça prend combien de temps pour une, allez, on va dire une grume qui fait 4 mètres, 5 mètres?
3: Alors là, on est en démonstration, donc on va dire on prend notre temps. Mais on veut dire, là, on va dire ça fait 5-10 minutes une planche de 4 mètres. Et sinon, à l'époque, ils allaient beaucoup, beaucoup, beaucoup plus vite.
2: Il faut combien d'hommes pour travailler?
3: Il faut minimum 4 à 6, 6 hommes.
2: Ils font quoi?
3: Il y en a un qui surveille, il y a le chauffeur de la loco. Il reste tout le temps autour de la loco pour l'alimenter en eau, en bois ou charbon. Après, il y a le conducteur de la scie, celui qui digère la scie, les épaisseurs de planche et la mettre en route. Il y a un deuxième gars avec moi, et après, on va dire, il y a un gars qui surveille tout l'ensemble, puis un autre gars qui nous donne un coup de main pour des choses.
2: C'est le gamin qui court partout.
3: C'est ça, exactement.
2: Il va chercher les boissons.
3: Voilà.
2: Merci.
3: De rien.
1: Mais quand même, qu'est-ce qui fait cet engouement pour les anciens trains, les anciennes machines? Un passé dans l'univers du rail?
4: Oui, je suis un ancien cheminot, un ancien agent de maintenance caténaire, converti à la vapeur.
2: On n'arrive pas à se défaire de ça.
4: Non. Le problème, c'est que vers l'âge de 8 ans, au pied du sapin de Noël, y a un train électrique en modèle réduit. Et dès qu'on y touche après, ça rentre dans le sang, il n'y a plus moyen de s'en séparer.
2: C'est dingue quand même ça.
4: Voilà.
2: Parce que là, on est face à une machine... C'est de la vapeur, évidemment, mais
4: oui.
2: c'est une scierie.
4: Oui.
2: Hein, cette scie-là, elle a rendu bien des services aux scieurs de long, quand même. Hein.
4: Ah, bien sûr, c'est autre chose que l'énergie à bras. L'énergie à vapeur était la bienvenue.
2: La vapeur, ça existe depuis très longtemps. Hein.
4: Oui. Et encore de nos jours, elle nous sert bien, hein, dans les centrales électriques, hein, que ce soit avec une chaudière nucléaire ou une chaudière au charbon, la vapeur, elle est toujours là.
2: Et vapoter.
4: Voilà.
5: Ah oui, moi je me souviens
6: de mon grand-père dans le Cantal. On a regardé un train qui montait très lentement et il pleuvait sous la pluie. J'étais pas abrité et ma mère a engueulé mon grand-père en disant « Mais pourquoi tu le laisses sous la pluie ?» Il veut regarder le train. Voilà.
2: Et combien d'années après vous êtes ici?
6: Eh bien, alors à l'époque, je devais avoir 5 ans, donc ça fait 72 ans, quoi.
2: Ouais. Le temps n'est pas passé.
6: Non, le temps n'est pas passé. Enfin, je ne l'ai pas vu passer, surtout. Je ne l'ai pas vu passer.
2: Qu'est-ce qui explique l'engouement des gens pour les vieux trains, les trains à vapeur?
6: La fascination pour la vapeur. Alors, il faut lire Bachelard, si vous voulez, Bachelard, sur la fascination du feu. Hein, et la vapeur, c'est la rencontre du feu et de l'eau. Donc, dans les anciens... conception du monde, il y avait le feu, la terre, l'eau, etc. Je pense que c'est à ta vie que c'est ancré dans l'homme.
2: Zola l'a bien compris, hein, avec la bête humaine.
6: Exact, la bête humaine, exactement. Et alors après, il y a toute la mécanique de la machine à vapeur qui est quand même extérieure. C'est pas un truc sur lequel on appuie un bouton et puis on sait pas ce qui se passe à l'intérieur. La machine à vapeur, ça vit, ça respire, ça fait de la fumée. Exactement. Alors j'aurais pas été jusque là, mais... Voilà, oui, c'est ça, la machine.
2: C'est la vérité.
6: C'est la vérité.
2: C'est la machine la plus proche de l'homme, finalement.
6: C'est la plus proche de l'animal, et donc de l'homme, parce que nous sommes des animaux, biologiquement parlant. Voilà.
2: Mais c'est super. Votre association, elle sert surtout à la transmission, pas uniquement à faire mémoire, mais à transmettre.
6: À transmettre aussi, parce que hier, il y a une journée organisée par deux jeunes qui a été absolument remarquable. Et c'est des jeunes membres, c'est des gens qui ont moins de 30 ans. Hein. Et donc, c'était super bien organisé et tout, et puis c'est des passionnés. Donc oui, il y a la transmission, il y a des jeunes à la relève.
2: Alors maintenant, il y a un train qui va arriver.
6: Oui, ici.
2: Voilà.
6: Donc, faut pas qu'on reste là.
2: En tout cas, pas longtemps.
6: Pas longtemps. Ça sera notre dernier train.
2: Waouh. Et il sifflera pas trop fort.
6: Non. Oh, peut-être plus que ça s'il nous voit.
2: Comment ça se fait que des jeunes de 20 ans s'intéressent à la vapeur?
0: Bah, parce que c'est...
2: Les trains, quoi.
0: Ah, oui. Bah, les trains. Pourquoi les trains?
7: Bon, ça s'explique pas. Hein.
0: Ouais, c'est ça.
8: C'est venu comme ça.
0: Ça. On vous offre un petit train quand vous étiez enfant. On vous dit, oh, bah c'est sympa. Oh, bah tiens, un petit train. Oh, un train en réel. C'est sympa, dis donc.
2: C'est marrant parce que quand même, il y a énormément de gens, il suffit de regarder autour de nous, qui ont les yeux qui pétillent quand ils voient les vieilles locaux, quoi.
7: Ouais, bah c'est aussi un temps qu'on connaît pas, enfin qu'on n'a pas connu... Les grands-parents qui racontaient qu'ils allaient à la coopérative voir les trains passer.
2: Même les grands-parents, ils n'ont pas connu. Hein, ça s'est arrêté dans les années
7: 50.
2: Ah,
7: mais mes grands-parents, ils avaient une coopérative. Ils avaient une coopérative dans leur village et la loque de vapeur, c'était un truc comme ça. Donc il y en avait encore un tout petit peu. Mais...
2: C'est ce qu'on appelait les chemins de fer vicinaux dans le temps.
7: C'est ça, exactement.
2: C'est les bus qui ont remplacé ça et les camions.
7: Dans l'Aisne. Ouais.
2: Et toi, ils t'ont traîné jusqu'ici?
9: Ouais. Et j'ai dit oui. Ah,
7: ben, ils viennent de loin, ces deux-là, par contre.
2: C'est vrai, vous venez
9: de... On vient de la Drôme.
2: Purée.
0: Exactement.
2: Valence, Cré.
0: C'est ouais, ça, c'est exactement.
9: De Valence.
2: Ouais, c'est uniquement pour ça?
0: Ouais.
2: Ah, okay, oui. Première raison, quoi.
0: Bah, c'est ça. C'est le Festival Vapeur.
2: Dis-moi, t'es venu en train?
0: Non, en voiture. Non. Alors, non, quand même.
9: On a partagé la route.
0: Voilà, faut partager, quand même. Voilà.
2: Vous autres, vous êtes du coin?
7: Cambrai, moi.
2: Ah ouais.
8: Amiens.
2: C'est le local de l'étape, ça.
0: Ouais, c'est ça.
2: Oh, ben, bonne visite. Hein.
7: Ah, merci
9: beaucoup, bonne journée.
2: Bonne journée. C'est original de venir manger des éclairs devant des vieux trains, non?
10: Ouais, c'est super, franchement. Il fait beau en plus, on profite. Donc, franchement, très bien.
2: Vous êtes de la région?
10: Non, on est du Val d'Oise.
2: Ah, ouais, c'est pas loin, mais c'est pas à côté.
10: Exactement.
2: Et toi, tu aimes les trains, toi? Et tu aimes les éclairs au chocolat aussi, hein? Pourquoi tu aimes bien les trains? Qu'est-ce que tu leur trouves?
11: Moi, j'aime bien les locomotives.
2: Lesquelles?
11: Vert foncé, la deuxième. C'est à côté de la locomotive vert clair.
2: Et qu'est-ce que ça t'inspire? Pourquoi t'aimes ça? T'aimes bien le bruit, t'aimes bien le son, t'aimes bien l'odeur?
11: Je sais pas.
2: Bon, ça s'explique pas. Hein. Ça s'explique pas. T'as bien raison. C'est marrant parce que quand j'ai demandé ça à des papis tout à l'heure, ils m'ont dit quand j'étais gamin, j'aimais déjà les trains. C'est comme toi. Tu seras chef de gare après. Bah, tu auras TGV alors, hein, ça va plus vite. Allez, bon après-midi.
10: Merci.

0: tout un univers. Et bien plus que cela, puisque sur le quai de la gare du Crotoy, je tombe sur des personnages sortis tout droit du 19e siècle, à croire la façon dont ils sont habillés. Quelques dames en longue robe, un monsieur avec un casque colonial et des guêtres, et puis un couple, l'homme en capitaine de navire et la femme en crinoline. Évidemment, je tends mon micro.
1: Messieurs, dames, vous êtes de quelle époque ?
2: L'époque 1900. 1880-1900, c'est Jules Verne.
1: Ah, d'accord. Et quoi, vous n'allez pas à 20 000 lieues sous les mers, là ?
2: J'essaye de prendre
1: le chemin. Le sur le
2: cap. Voilà, je suis un capitaine.
1: On appelait pas ça un attaché caisse, mais... Ah bon, vous êtes en congé alors, capitaine?
2: Oui, en congé, parfaitement, oui.
1: Nous sommes dans la Miennois, hein, en grand, hein, nous sommes dans la Somme. Jules Verne, c'est un monument.
3: Mais complètement. Mais pour tout le monde, de toute façon, Jules Verne, c'est un monument. Et pour nous particulièrement, parce qu'on fait du steampunk, et c'est notre grand-père à tous.
1: Du comment?
3: Du steampunk.
1: What steampunk, please?
3: C'est du l'inspiration victorien, pour ça qu'on a quand même un petit peu du 1900, avec... C'est du rétrofuturisme, c'est-à-dire on imagine le futur tel qu'il aurait été si toutes les avancées technologiques n'avaient pas lieu.
1: Si on nous avait foutu la peur,
3: ouais, c'est ça. Sorte.
2: Si la vapeur existait toujours.
1: Elle existe toujours.
2: Elle existe toujours, mais si on s'en servait pour le quotidien. Voilà. Et le steampunk, si on le traduit en français, c'est la vapeur, et le punk, c'est le faire soi-même. C'est-à-dire que l'univers du steampunk, les personnes qui participent, ouais, font leur costume par eux-mêmes. On part d'une base, n'importe laquelle, et on construit son costume avec n'importe quels accessoires. Des engrenages, une paire de jumelles, tout ce que vous voulez,
1: oui.
2: Une vieille ceinture, une vieille casquette, des lunettes de soudeur, ce que vous voulez. On associe le tout. Et on se construit un personnage à partir de ça.
1: C'est fantastique.
3: On est libre de faire ce qu'on veut.
1: Bah, ça, de toute façon, on imagine très bien,
3: voilà.
1: Mais c'est un esprit libertaire.
3: C'est ça,
2: oui,
3: tout
2: hein,
3: à fait.
2: Oui.
1: Vous êtes dans une époque, et en fait, c'est un jeu de rôle.
3: Un peu,
2: en quelque sorte, oui.
3: Complètement.
2: Ouais, complètement.
3: On peut très bien être aviatrice, on peut être explorateur, on peut être tout ce qu'on veut.
1: Et vous êtes des personnages qui prennent le train de 1900, de 1890.
3: Aussi, oui.
2: Aussi. Pas aujourd'hui, mais aussi, on le prend.
1: Si, aujourd'hui.
3: Aujourd'hui, on est en plein dedans, aujourd'hui.
1: On est en plein dedans, là.
3: Voilà, donc
1: qu'est-ce que vous diriez à Jules Verne, aujourd'hui?
3: Merci d'avoir inspiré notre imagination.
2: Oui. Ouais,
3: parce
2: ouais,
3: que tout ce qu'il a écrit dans ses livres, il fallait déjà le trouver. Et nous, on suit en fin de compte. On suit son imaginaire.
2: On le reproduit à l'époque moderne.
3: Il vit toujours à travers nous, en fait.
2: Ouais.
1: Extraordinaire. Quels sont vos livres préférés?
2: Moi, c'est Le Tour du Monde en 80 jours.
1: En train?
2: Oui. Le train et le bateau.
1: Ah oui.
2: Le train et le bateau. Ah ça, c'est fantastique comme aventure.
1: Vous dites ça, mais ici, sur le château d'Eau, il y a une montgolfière, hein.
3: On va aller voir.
1: Nous sommes au Crotoy, sur le château d'eau du Crotoy, il y a une montgolfière, ça vous ferait gagner du temps.
3: C'est
1: les vents sont bons.
3: C'est ce que j'ai dit à mon mari hier, quand on est arrivé de Normandie, je lui ai dit, on aurait dû prendre le zeppelin, on aurait été plus vite.
1: Et voilà, c'est QFD. Qu'est-ce que vous faites le lundi quand vous endossez les costumes du 21e siècle pour
2: Alors nous avons la chance d'être en grandes vacances.
1: D'accord, on a compris.
2: Et donc on se repose. On range notre matériel. En général, on le répare aussi parce qu'il y a souvent quelques petites bosses, quelques petits accros.
3: Voilà.
2: Et on pense aux prochains événements.
1: Vous vivez dans le futur et le passé en même temps.
3: C'est voilà. Ça, mais
2: tout
3: on adore ça.
2: Tout à fait.
3: Ouais, et on passe notre temps à recréer des objets, à faire des bijoux, à recréer des costumes voilà. Pour les futurs événements parce que parfois, il y a même des thèmes. Donc, il faut coller au thème.
1: Alors, entre les événements, et ça, on va en terminer là, parce que sinon on pourrait discuter pendant des heures. Hein.
2: Tout à fait.
1: Vous cultivez avec des histoires, vous bouquinez.
2: Oui, on lit beaucoup. Et puis,
3: on chine beaucoup dans les brocantes.
2: Beaucoup, voilà, ouais.
3: Ça, les brocantes,
2: c'est très important.
3: On veut garder quand même du matériel d'époque.
2: Voilà.
3: Par exemple, vous voyez mes jumelles, elles sont de 1900. Elles sont toutes en cuivre. Voilà. Donc on essaie quand même d'avoir des objets d'époque, même si on est dans le rétrofuturisme, qu'on en fabrique beaucoup.
2: Il ne s'agit pas Il ne s'agit pas uniquement de coller un engrenage ou de mettre une paire de lunettes. Il faut que ça soit, si possible, d'époque, comme dit ma femme.
1: Et une jupe très musicale. Hein.
3: Oui, faites moi-même.
1: Ah ben voilà. Merci beaucoup et bonne continuation.
2: Merci à vous.
0: Chaque année, le chemin de fer de la baie de Somme transporte des milliers de voyageurs. Mais le grand rassemblement n'a lieu que tous les 5 ans. Rendez-vous donc en 2031 pour l'édition suivante.
4: Je crois que les histoires d'amour, c'est comme les voyages en train. Et quand je vois tous ces voyageurs, parfois j'aimerais en être un. 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
8: Bonjour à toutes et à tous, c'est Oli sur RCF, bienvenue dans l'instant présent, votre rendez-vous quotidien avec l'actualité culturelle et régionale. Vous le savez maintenant, toute cette semaine, je vous propose de tenter de remporter Nini Cordy 1949. Il s'agit d'une bande dessinée de Christophe Alves, sortie aux éditions En Spac. Vous pouvez d'ailleurs retrouver l'interview de l'illustrateur dans l'instant présent de vendredi dernier, mais aussi sur notre site internet dans la rubrique Découverte. Et tout cela, ça se retrouve au micro de Grégory Kless. Et puis aujourd'hui, Adrien Jardome reçoit Ingrid Simonis, plus connue aujourd'hui sous le nom de Morgane. Souvenez-vous de l'Eurovision 1992, nous on veut des violons, elle avait terminé deuxième. Elle nous revient aujourd'hui avec un tout nouveau spectacle au cœur du Rital. C'est un concert hommage à Claude Barzotti qui passera par chez nous. Ça va se passer le 13 juin à la Nef. Et puis dans la seconde partie de cette émission, on retrouvera Delphine Fraissinet, comme tous les jeudis pour sa chronique littérature jeunesse. Elle nous présentera Nina et les abeilles. C'est un ouvrage de Nicolas Killen sorti chez Glénan Jeunesse. Côté musique, sans plus attendre, je vous propose de plonger dans l'univers de Morgane avec un extrait de son album Moment de vie, un disque qui était sorti en 2021. La voici avec le titre Viens, on danse sous la pluie.

Excellent temps de midi à notre écoute, Ethan et Morgan, pour ce duo « Viens, on danse sous la pluie » sur l'album de Morgan sorti en 2021. Son dernier en date, ça s'appelle « Moment de vie ». 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Pour ce faire, vous connaissez le principe, hein, il vous suffit simplement de nous laisser un message vocal au 081 400 111. 081 400 111 avec vos coordonnées complètes, nom, prénom, numéro de téléphone, adresse email et vous serez peut-être bien les heureux vainqueurs de ce concours déjà d'ici demain soir. Pour continuer, eh bien, c'est Adrien Chardhomme qui va interviewer Morgan qui s'est rendu dans nos studios pour un tout nouveau spectacle, un spectacle qui s'appelle Au cœur du Rital. C'est un spectacle hommage à Claude Barzotti en toute intimité et ça va se dérouler le 13 juin à la Nef. On retrouve Adrien juste après ceci.

0: Aujourd'hui, on va mettre en avant un concert en hommage à une figure de la musique belge. Claude Barzotti a conquis la francophonie durant les années 80 et 90 avec plusieurs de ses titres. On se souvient par exemple de Madame, vendu à plus de 200 000 exemplaires, Aime-moi, je ne t'écrirai plus, ou encore Le Rital. Et Morgane, l'une de ses choristes, a décidé de rendre hommage à l'artiste lors d'un concert le samedi 13 juin à la Nef, en compagnie de Christophe Pons à la guitare et André Mewis au clavier. Elle est présente aujourd'hui en studio pour nous parler du Rital, bien sûr, des souvenirs un petit peu de sa carrière, mais aussi de ce spectacle intimiste. Bonjour Morgane.
1: Bonjour.
0: Merci d'avoir fait le déplacement jusqu'ici. Je pense que vous venez de viser, donc merci d'être venu aujourd'hui en studio.
1: Merci pour l'invitation.
0: Avec grand plaisir. Je propose d'abord qu'on revienne un petit peu

0: sur quelques moments de votre carrière, bien sûr, un petit peu sur vous, tout simplement. D'abord, première question, est-ce qu'il y a une personne dans votre entourage, dans votre famille, qui vous a donné le goût de la musique ?
1: Mon papa écoutait beaucoup de musique, mais je n'ai personne vraiment dans ma famille qui était musicien ou qui chantait. C'est vraiment une passion que j'ai eue dès mon plus jeune âge. Vraiment, toute gamine, voilà, j'adorais chanter, je cassais un peu les oreilles de mes parents, mais voilà, c'était vraiment quelque chose qui était en moi et j'adorais déjà la scène, les spectacles d'école, c'était quelque chose que j'attendais chaque année avec impatience, oui.
0: Et qu'est-ce que vous chantiez ? Qu'est-ce que vous aimiez chanter ?
1: Ah ben, toute petite, c'était Chantal Goya.
0: Ah bon ? Ah oui, ah oui.
1: Voilà, c'était vraiment toute petite.
0: Ah oui, toute petite.
1: Et puis évidemment, ça a évolué, mais j'écoutais beaucoup France Gall, j'écoutais beaucoup Jean-Jacques Goldman, tous les chanteurs français, Francis Cabrel de l'époque. Voilà, on écoutait des disques à l'époque, hein, et c'était, je chantais voilà toute la journée.
0: Et qu'est-ce qui vous plaît dans la chanson française ?
1: Alors, les textes déjà, on se retrouve souvent dans les textes. Je pense que, oui, ce que j'aime particulièrement, c'est ça, c'est des petites histoires à laquelle on peut parfois se retrouver. Hein, et je pense que ça touche les gens pour ça aussi. C'est une belle énergie, c'est quelque chose qui rassemble. Et dans les temps difficiles qu'on passe actuellement, ben, je pense que c'est une liberté qu'on ne peut pas nous enlever. C'est d'écouter de la musique, de faire des spectacles. Et voilà, c'est quelque chose de beau et qu'on doit garder pour
0: Exactement.
1: Moi. C'est essentiel. Oui.
0: Et de faire ce genre de spectacle en hommage ici à Claude Barzotti. Mmh. Justement, comment vous avez rencontré Claude Barzotti ? C'est arrivé à quel moment de votre vie ?
1: Ah ben, c'est arrivé quand j'avais 16 ans, à l'âge de 16 ans. J'ai d'abord rencontré sa parolière, Anne-Marie Gaspard. Et à l'époque, ils cherchaient tous les deux, tous les trois, parce qu'il y avait aussi Franck Fievé qui était compositeur de cette chanson, une jeune chanteuse pour interpréter une chanson qui s'appelait « Un amour aussi grand ». Et donc, elle était dans un restaurant où je chantais. Et donc, elle m'a demandé si ça m'intéressait, évidemment. J'ai répondu oui. Donc, je suis allée faire d'abord un essai chez Franck Fievé. Et puis, j'ai rencontré Claude la première fois en studio chez Bernard Estardi à Paris.
0: Alors.
1: Voilà, et là-bas, on a fait la première chanson « Un amour aussi grand ». Par la suite, ça a bien marché, en fait. Hein. Donc, ça passait sur Disque on aime à l'époque. C'est une vieille émission.
0: Sur RTL, je pense.
1: C'est ça, tout à fait. Et ensuite, il m'a proposé une chanson qui, voilà, il me dit « Je vois bien cette chanson participer à l'Eurovision ». Et donc, on l'a faite. Et de là, j'ai été sélectionnée pour représenter la Belgique. Et puis, il y a eu deux albums par la suite. Donc, il a produit mes albums et il a composé aussi les chansons de ces albums.
0: Et quelles ont été un petit peu vos premières impressions en rencontrant Claude Barzotti ? Est-ce que vous connaissiez déjà un petit peu ses chansons ou est-ce que
1: oui,
0: c'était
1: évidemment,
0: juste comme ça,
1: je veux dire ? Comme tout le monde, oui. Je connaissais ses chansons. J'ai rencontré quelqu'un de profondément humain, quelqu'un de simple et dans le cœur et tout de suite... Tout de suite, on s'est bien entendu et tout de suite, ça a été pour moi comme un papa musical, en fait, parce qu'il me conseillait sur beaucoup de choses, il m'a mis tout de suite à l'aise. C'était, voilà, ça a toujours été quelqu'un de très important dans ma vie musicalement, oui.
0: Et vous avez parlé de Disque on aime tout à l'heure, mm-hmm. Donc ça passait sur RTL TV, je pense.
1: Oui, oui, tout à fait.
0: Quel souvenir vous gardez de vos passages télé là-bas ?
1: Ah, c'était chouette. En fait, ce que je retiens surtout, c'est le public qui était vraiment là... à chaque enregistrement et encore plus quand on allait faire des scènes ouvertes comme ça où il y avait un public qui venait nous voir en plein air. Je sais qu'on est même venu à Namur. Donc c'était vraiment vraiment chouette de voir les gens comme ça avec les yeux qui pétillent. Malheureusement, on n'a plus ce genre de choses en Belgique. Je trouve ça un peu dommage parce que et puis c'est une autre époque aussi. Hein, les gens regardaient la télé tous les dimanches soirs. Ils étaient devant Disque on aime, même si parfois ça faisait un peu rire. Hein. Ils étaient quand même devant la télé et le lundi matin, tout le monde en parlait aussi bien au travail devant la tasse de café qu'à l'école. Voilà, c'était particulier. On n'a plus vraiment ce genre de de choses. Maintenant, tout est très différent, oui.
0: Oui, c'est ça. Mais je pense qu'on a eu un hommage ces dernières années. Je pense à RTL qui a fêté l'anniversaire de Discount,
1: oui,
0: notamment.
1: Oui, tout à
0: aussi,
1: fait.
0: Donc,
1: tout à fait, c'est ça, oui. Oui, c'est une époque. Et on fait partie de cette époque. Donc, la génération des années 90, tous les jeunes de cette génération-là se retrouvent très fort là-dedans. On a eu des gros spectacles au Forum de Liège, ainsi qu'à Mons. Et ça a réuni, enfin, la salle était comble parce que c'est un peu comme la Madeleine de Proust. Hein.
0: C'est ça.
1: Un peu ça.
0: C'est un souvenir qu'on garde
1: c'est
0: pour
1: ça,
0: toujours.
1: Tout à fait, tout à fait.
0: Et c'était animé par Sandra Kim, enfin co-animé,
1: Sandra Kim, Alain Simons, et il y a eu Georges Lang aussi qui a
0: oui,
1: été voilà, présentateur oui, de cette émission. Oui.
0: Et Sandra Kim, ancienne représentante de l'Eurovision.
1: Et gagnante.
0: Pareil. Et gagnante.
1: Et la seule gagnante.
0: La seule gagnante pour la Belgique, oui. C'est
1: tout
0: vrai.
1: À fait.
0: Enfin,
1: tout
0: la dernière
1: à fait.
0: Gagnante de la Belgique.
1: 40 ans cette année en plus. Hein.
0: 40 ans.
1: Ça,
0: bah,
1: ça fait 40 ans cette année qu'elle a gagné, oui.
0: Bah, ça serait chouette de la recevoir en studio, peut-être un jour.
1: Ah oui, elle est adorable.
0: Je pense. Et donc, justement, Eurovision 1992, vous représentez la Belgique avec cette chanson « Nous, on veut des violons », donc oui. Composée par Claude Barzotti et écrite par Anne-Marie Gaspard. Quel souvenir vous gardez de cette expérience-là?
1: Ah ben c'est une expérience magique. Hein. Moi j'avais 16 ans, évidemment, c'était un rêve de gamine qui se concrétisait. C'était parce que moi l'Eurovision, je le regardais chaque année avec mon papa et on cotait. Hein, on faisait voilà. Oui c'était voilà, c'est une très très belle expérience. Et puis c'est 600 millions de téléspectateurs.
0: Oui c'est énorme.
1: C'est voilà, même en Amérique, on peut le voir l'Eurovision. Donc c'est énorme. C'est énorme. C'est en direct. C'est voilà, c'est quelque chose de particulier qu'on ne vit pas souvent, je vais dire, dans la vie.
0: Oui, c'est ça. Est-ce qu'il n'y a pas une sorte de pression qui s'installe aussi, de se dire, ouais, je chante devant autant de personnes, même si on ne les voit pas, bien sûr.
1: Exactement, hein, mais oui, c'est quand on prend conscience de ça. Maintenant, à 16 ans, c'est encore particulier. C'est, comme j'ai dit, c'est un rêve. Moi, la seule peur que j'avais, c'était de me tromper dans les paroles. Tout le reste, c'était que du bonheur, quoi. Mais je me dis, si je me trompe, bah oui, on n'a pas droit à l'erreur. C'est du direct. C'est surtout ça. En fait, le nombre de personnes, oui, c'est surtout le fait que ce soit du direct. On n'a pas, c'est pas une émission enregistrée à l'avance où là, on se trompe, on recommence.
0: C'est
1: non,
0: ça.
1: Là, on peut pas.
0: Ou du playback, par exemple, aussi.
1: Ouais, aussi, oui. Mais voilà. Oui, moi, ça, j'aime pas le playback parce que je sais pas faire.
0: Ah, vous savez pas
1: mon
0: faire.
1: Le problème, il est là, oui.
0: Ah, vous savez pas faire.
1: Ce qu'on aime, c'est souvent du playback et j'avais un souci avec ça parce que il faut se caler sur les paroles. Et moi, je dois dire que quand je chante une chanson, je la chante jamais de la même manière.
0: Ah bon?
1: Oui, je la chante toujours un peu différemment. Ah. Donc c'était très compliqué pour moi. Oui, c'était une performance assez difficile pour moi.
0: Est-ce que vous pensez justement que cette Eurovision, parfois, les gens participaient à l'Eurovision et il y a un peu une étiquette qui est accrochée à eux pendant des années, dire tiens, bah, ça a été Morgane, la représentante de l'Eurovision. Est-ce que c'est resté en vous, cette étiquette-là?
1: Oh, mais c'est pas une étiquette qui me gêne du tout. Non. Moi, je renie rien de mon passé. J'ai eu des moments, en fait, jeunes. Quand on est jeune, on fait souvent attention à ce que les gens pensent. J'ai parfois été un peu... j'aimais pas trop être dans une catégorie de chanteuse de variété populaire, entre guillemets, de par l'émission et de par tout ce qui... Mais j'ai vraiment fait la paix avec tout ça il y a déjà très longtemps, en me disant ça fait partie de mon parcours et je peux pas renier ce que j'ai fait. Et jamais. Et j'en suis fière même. Donc c'est une étiquette qui ne me gêne absolument pas.
0: Et je pense que les gens s'en souviennent aussi
1: en
0: de
1: plus,
0: ce passage-là. De...
1: Et quand les gens viennent me trouver, ça, c'est toujours de la bienveillance. Vraiment, il n'y a aucune méchanceté. C'est toujours, on se rappelle, oh, vous faites partie de notre jeunesse ou je me rappelle de vous. Ou, voilà, vous nous avez aidé même avec des chansons parce que, comme je disais tout à l'heure, c'est des histoires et que parfois, c'est exutoire d'écouter ça et ça fait du bien. Et ben voilà, on se dit qu'on fait ce métier-là pour ça.
0: Je propose qu'on parte en musique, Morgane, avant de parler de ce
1: d'accord.
0: spectacle qui est organisé donc à la Nef, c'est le samedi 13 juin, qui rend donc vous rendez hommage à Claude Barzotti.
1: Oui.
0: Donc ça s'appelle Au cœur du Rital. Ça a lieu le 13 juin à la Nef. On part en musique ici avec sûrement l'une des chansons de Claude Barzotti. Voilà, c'est l'occasion d'en écouter l'une ou l'autre. Et puis après, on se retrouve juste après pour parler encore de ce spectacle.

0: Nous voici dans la seconde partie de cette interview sur RCF Sud Belgique où nous parlons du spectacle Au cœur du Rital qui est organisé, enfin qui est chanté par Morgane, qui est présente parmi nous en studio pour nous parler de ce spectacle qui rend hommage à Claude Barzotti. Ça aura lieu le samedi 13 juin à la Nef, ici à Namur, en compagnie de Christophe Ponce et de André Meuwis par ailleurs aussi. Je l'ai dit dans mon introduction tout à l'heure que vous avez été choriste de Claude Barzotti. Ça vous a permis un petit peu d'un peu plus de découvrir. Finalement, est-ce que votre perception du personnage a changé ?
1: Non, pas du tout. Il m'a demandé ça, je le connaissais déjà très bien. Et puis, rechercher une choriste, il m'a demandé ça t'intéresserait. Évidemment, c'est une magnifique aventure. Vraiment, et c'est un cadeau qu'il m'a fait de me demander ça. Pour plein de choses, parce que ça a été des découvertes avec d'autres musiciens. On a vécu vraiment des aventures magnifiques. On est parti au Liban, on a fait tout le tour de la France, évidemment. On est parti en Autriche, au Sénégal. On a fait vraiment de très beaux pays, de très beaux voyages. Donc, ne fût-ce que pour ça, c'était des expériences inoubliables. Et puis, être choriste, ce n'est pas du tout la même chose qu'être chanteuse lead, je veux dire, enfin voilà, d'être sur le devant. C'est particulier, même s'il m'appelait pour un duo, donc j'avais ces deux côtés quand même. Mais on n'a pas toute cette pression, en fait, d'être vraiment chanteur leader, quoi, parce que on est là vraiment en accompagnement, comme un musicien. Et c'est quelque chose que j'ai vraiment adoré, parce que justement moi, ce qui m'a un peu gênée au début quand je chantais, que j'étais un peu connue, c'était ce côté pression.
0: Sociale, alors, je disais,
1: c'est toujours très bienveillant, très gentil, mais moi, ça ne me convenait pas vraiment, je pense, parce que c'était un peu trop. Je pense qu'aussi j'étais dans l'adolescence et que, voilà, c'est un peu particulier, cet âge-là.
0: On se cherche, je suppose.
1: Tout à fait, tout à fait. Et donc, je pense que j'étais choriste beaucoup plus tard, hein, je devais avoir 25 ans quand j'ai commencé à être choriste pour lui, ou même plus. Et je vais dire, du coup, ben, c'est vraiment, voilà, on a fait l'Olympia, on a fait des magnifiques scènes que j'aurais pas pu faire moi seule, je vais dire, voilà. Mais c'était toujours en retrait, donc même si parfois je faisais ses premières parties, mais c'est pas pareil, voilà.
0: C'est ça.
1: Ça a un côté beaucoup plus, je profitais beaucoup mieux de cette scène avec lui. Et voilà, je dis, on a vécu des moments magiques, magiques.
0: Et là, ici, vous êtes sur le devant de la scène pour ce concert-ci,
1: oui,
0: hommage.
1: Oui, bien sûr, mais c'est différent.
0: Oui,
1: voilà.
0: C'est différent.
1: C'est différent. Ce que je veux dire, c'est que c'est le côté très populaire qui, ici, voilà, je fais ça vraiment en hommage, voilà, très humblement. Et c'est vraiment pour mettre en avant ces magnifiques chansons. Je trouve dommage de ne pas les faire vivre encore différemment, parce qu'évidemment, moi, je suis une femme. Je ne chante pas comme lui. Et voilà, je ne compte pas non plus le copier. Mais pour expliquer sa vie aussi, parce que je trouve qu'il n'y a pas, enfin depuis qu'il est parti, je trouve qu'il n'y a pas vraiment eu l'hommage qu'il mérite. Je trouve que voilà, il y a des chanteurs qui sont partis, on a entendu beaucoup de chansons après.
0: Oui.
1: Lui, ça a été un peu zappé.
0: Confidentiel, oui.
1: Oui, voilà. Et je trouve ça tellement dommage. Je lui avais promis de toute façon de le faire. Et du coup, là, on a vraiment, avec les musiciens, donc Christophe Ponce, qui est guitariste et qui était le guitariste de Claude en plus, qui nous a accompagnés, voilà. Donc, je le connais très bien aussi. André Meuwis, lui, qui est pianiste. Ils ont tout réorchestré. Donc, les chansons réadaptées parce que les tonalités n'étaient pas bonnes pour moi. Hein, c'est un homme qui chante. Et tout a été reconstruit. Je raconte son histoire, sa vie. Il vient d'Italie, etc., avec ses parents. Je raconte vraiment toute son histoire. Donc, c'est pour porter ces magnifiques chansons, je trouve, avec des très connus, évidemment, on est obligé de les faire.
0: Bien sûr, hein, le Rital, forcément.
1: C'est ça, voilà, Romain Sandel, on a dit tout à l'heure, toutes les chansons connues du grand public, mais aussi des moins connues, que les gens peut-être vont découvrir. Et voilà, et je trouve que c'est un chanteur de cœur, c'est pour ça d'où le titre,
0: du Rital.
1: Au cœur du Rital. C'était vraiment, et les gens l'aimaient pour ça, parce que c'était quelqu'un qui donnait en chantant.
0: C'est
1: tellement important et voilà. Et pour moi, c'était vraiment important de faire ce spectacle, voilà, aussi pour ça.
0: Et donc, vous avez parlé des chansons, donc des plus connues. Mais en moins connues, il y a quoi comme chanson que vous appréciez particulièrement ?
1: Promets-moi, par exemple, qui est une chanson que j'aime beaucoup. Et puis, on fait des medleys parce qu'évidemment, si on commence à faire...
0: Oui.
1: Si je dois les faire toutes, ça va durer 3 heures. On est obligé quand même de rester dans un temps... assez normal entre guillemets. Et donc oui, il y en a beaucoup. Il y en a vraiment beaucoup de très belles. La Maison d'Irlande. Il y a de magnifiques chansons avec des textes, mais vraiment très profonds. Et je pense que les gens ne s'en rendent pas compte. Mmh. Ils voient Claude tout de suite. C'est le Rital, évidemment, qui est
0: évidemment le succès.
1: Le succès, oui.
0: Voilà.
1: Mais on ne connaît pas toutes les belles chansons qu'il a. Madame aussi, c'est une chanson magnifique.
0: Hein. Oui.
1: Quand on écoute vraiment les paroles et qu'on s'attarde maintenant, oui, les chansons ont un peu vieilli parce que c'est des anciennes
0: orchestrations. Surtout ça.
1: Mais là, tout a été vraiment revisité acoustiquement. Donc, c'est quelque chose de très intimiste, évidemment. Hein. Ce n'est pas un concert avec plein de musiciens. Ce n'est pas un spectacle comme ça. Tout est très, très intime. Et voilà. Et je pense que... Voilà, je pense que... En tout cas, on le fait avec le cœur aussi, comme lui, et je pense qu'il doit être content d'où il est.
0: Oui, ouais. C'est ça, vraiment un spectacle intimiste qu'on vous invite à découvrir. Et Christophe Ponce, par ailleurs, je pense qu'il a été aussi guitariste du côté de Machiavel.
1: Il l'est toujours, bien sûr.
0: Lara Fabian, Tina Arena, donc c'est quand même des grands noms. Hein.
1: Ah, c'est un des plus grands musiciens belges, un guitariste belge. Hein. Ça, c'est... Oui, il est exceptionnel, oui. Et André joue super bien aussi. Enfin voilà, c'est un grand musicien aussi. Tous les deux, je suis vraiment, bien accompagnée, je suis à l'aise. Oui, et je pense qu'on a un trio, voilà, avec une belle énergie et en tout cas, on prend du plaisir, ça c'est sûr.
0: Un beau spectacle à découvrir. Donc la Nef, je répète la date, c'est le 13 juin. N'hésitez pas à vous informer, à aller sur le site internet de la Nef, il y a toutes les informations pratiques. J'aimerais aussi vous poser une question par rapport à votre fils. Je pense qu'il a aussi la passion de la musique depuis plusieurs années. Il avait fait The Voice Kids, il s'appelle Étienne, je pense, c'est ça.
1: Alors c'est Étienne, mais maintenant il a changé de nom.
0: Ah,
1: oui,
0: il s'appelle comment?
1: Il s'appelle Nighty, parce que bon, il a évolué musicalement aussi. Il a fait son petit chemin. Et donc, là, lui, il s'est un peu redirigé vers le hip-hop, le rap, comme tous les jeunes. Voilà. Donc, il écrit, il compose. Et oui, il y a vraiment un beau chemin qui se trace pour lui dans son style musical, dans ce qu'il aime. Et donc, c'est Nighty, son nom. Il a déjà fait beaucoup de choses et ça arrive encore. Beaucoup de choses vont arriver. Voilà.
0: Et qu'est-ce que ça représente pour vous, justement, de voir votre fils se passionner pour la musique ?
1: C'est une fierté, évidemment. C'est une fierté. Il est musicien aussi. Il joue du piano, de la guitare. Voilà, et comme je dis, il compose. Il écrit, et c'est sa passion, et il vibre avec ça, et évidemment, bah oui, j'en suis fière. Hein. Et en plus, ce qui est marrant, parce qu'il y a un lien avec Claude, c'est que moi, j'ai chanté, donc j'étais enceinte quand j'étais déjà choriste. Oui, donc j'ai commencé à plus tard qu'à 25 ans, je devais avoir 28, 29 ans. Et donc j'étais enceinte, j'ai fait l'Olympia, enceinte d'Étienne.
0: Ah, c'est génial.
1: Oui, c'était au tout début. Et puis, donc, il est venu, j'ai accouché, et on avait une tournée dans le nord de la France. Donc, Étienne est venu avec bébé, parce que je l'allaitais. Et donc, ma maman nous a suivis. Et donc, voilà, elle a fait toute la tournée avec Claude. Donc, il a été baigné, je disais toujours à Claude, il a été baigné dans les chansons. Et d'ailleurs, vu qu'enceinte, à mon avis, il entendait les chansons de Claude, il se calmait. Quand il pleurait parfois, quand ma maman devait le garder, ben, le fait d'entendre les chansons de Claude, ça le calmait. Hein? Et peut-être que c'est lui, quelque part, qui a aussi donné cette envie. Il m'a entendu chanter
0: bien sûr.
1: Pendant que je portais, évidemment. Hein? Donc, voilà. Et toute
0: forcément.
1: Son enfance. Oui,
0: et
1: oui.
0: Donc, Claude est toujours là.
1: Toujours là.
0: Il nous a quittés le 24 juin 2023, c'est mais ça. Il est toujours là.
1: Il est toujours là.
0: Que ce soit avec vous, avec votre fils et parmi ses fans aussi qui viendront vous voir en concert, donc le samedi 13 juin à la Nef. Merci à vous d'être venu, Morgane. C'était
1: un grand plaisir. Merci pour l'invitation. C'était un grand plaisir pour moi aussi.
0: Vraiment un plaisir partagé et vraiment. Allez voir Morgane en concert, je pense que c'est super pour suivre un peu l'histoire de Claude et se replonger dans les chansons, réorchestrées bien sûr aussi.
1: Voilà, oui, tout à fait.
0: Merci à vous.
1: Merci beaucoup.

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2: Allez, de retour dans l'instant présent, je vous rappelle que notre album découverte de cette semaine, c'est encore et toujours Les Deux Pieds dans le Plat, un album signé San Severino et Liz Cabaret. On les retrouve avec un nouvel extrait, Sugar Baby Love. Ça, c'est pour nous mener jusqu'à la séquence littérature jeunesse de Delphine Fraissinet.

0: Chaque aventure est une fête dans le monde de Nina. Nina, c'est la petite fille créée par l'autrice et illustratrice britannique Nicola Killen. Avec cette série, publiée chez Glada Jeunesse, elle lui a déjà fait rencontrer le Reine de Noël et chercher le petit chat perdu et le doudou magique. Mais ici, c'est dans le monde des abeilles que Nicola Killen emmène Nina. Elle lui dessine d'ailleurs un costume d'abeille. Et c'est avec Frédéric Petit qu'on va la suivre. Alors Nina était plongée dans son album préféré sur les insectes, parce qu'elle adore en apprendre davantage sur eux et leurs activités, jusqu'à ce qu'un son la tire de sa lecture.
1: Bzzz, bzzz. Ça venait du jardin. Intriguée, elle bondit dans son fauteuil et courut jusqu'à la porte-fenêtre. Nina repéra la petite abeille qui s'affairait en bourdonnant bzzz, bzzz. Mais le jardin n'avait pas assez de fleurs pour qu'elle puisse butiner à sa guise. Et lorsque l'abeille vola par-dessus la clôture, Nina courut chercher son vélo pour se lancer à sa poursuite. Bzzz, bzzz, attends-moi, l'appela-t-elle en pédalant à toute allure.
0: Alors Nina ne perd pas de vue l'abeille qui est vite rejointe par d'autres insectes et aussi par des oiseaux. Et Nina se demande où ils peuvent bien tous se rendre. Mais gare à elle si elle est inattentive.
1: Nina freina brusquement et contempla l'immense mur dressé devant elle. Elle aurait tellement aimé découvrir ce qui se cachait derrière. Soudain, sous ses yeux, une porte apparut comme par magie et une clé dans sa main fut gentiment déposée.
0: Elle ouvrit la porte
1: et pénétra dans un magnifique jardin secret rempli de fleurs sauvages, de buissons touffus et d'arbres au feuillage épais. Parmi les hautes herbes vivait une multitude de petites créatures qui s'agitaient en tous sens. Nina s'agenouilla pour les observer de plus près. Certaines appréciaient le soleil, d'autres préféraient les recoins sombres et frais. La plupart aimaient par-dessus tout les fleurs.
0: L'air est chargé de bourdonnements, de vrombissements, de trilles, des sons qui enchantent Nina. Mais il est l'heure de rentrer à la maison. La petite fille promet de revenir.
1: Le lendemain matin, Nina s'empressa de retourner sur les lieux. Mais le jardin magique avait disparu. Le mur et la porte aussi avaient disparu.
0: Alors l'abeille va-t-elle revenir pour indiquer à Nina où se trouve son paradis perdu? Et si la solution était d'en construire un nouveau? Eh bien vous le saurez en lisant ce très joli album « Nina et les abeilles » de Nicola Killen. Elle nous montre l'importance des insectes et de la biodiversité sans jamais adopter un ton moralisateur. Au contraire, elle décrit, elle explique, elle s'efface derrière son héroïne curieuse et dégourdie. Une histoire qui nous fait penser à ce classique de la littérature britannique, « Le jardin secret » de Frances Hodgson Burnett. Et ses tons de mauve, de gris, de doré dans les illustrations sont du plus bel effet. Féerique, c'est tout doux et plein de peps en même temps. L'album a aussi un effet pop-up puisque des cases sont découpées, nous laissant voir des angles différents et attirant notre attention sur une abeille, un oiseau ou la maison. C'est beau, c'est lumineux, c'est gai et ça nous donne plein d'énergie comme d'aller courir dans le jardin et d'observer les petites bébêtes qui s'y cachent. Nina et les abeilles de Nicola Killen, publié par les éditions Glénat Jeunesse. C'est à lire avec les enfants à partir de 3 ans. Et merci à ma complice vrombissante, Frédéric Petit.

0: Ta gueule!
1: Le tout nouveau single d'Antoine Hainaut, tout fraîchement sorti, Ma Table en Fer, après son album Poltergeist, bien sûr. 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Allez, l'instant présent, c'est terminé pour aujourd'hui. J'étais ravi de passer cette heure en votre compagnie. On va se quitter en musique avec un certain monsieur Axel Bauer, qui sera la tête d'affiche du Classique 21 Festival ce samedi à la Louvière. On l'écoute avec un extrait de son album Grand 8. Ça s'appelle Ma Seule Cause. Bon après-midi. Bye bye.

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1: 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Et nous allons à Rome. Voici le journal de la rédaction francophone de Radio Vatican.
2: Cessez-le-feu prendra effet d'ici peu au Liban avec comme signe tangible l'envoi de l'armée libanaise dans des zones pilotes que devra quitter Tsahal. Le fruit d'un accord scellé hier soir à Washington et que dénonce le Hezbollah, encore combattu ce jeudi par Israël. À la une également de ce journal, la volonté d'une dizaine de pays européens d'interdire l'entrée de touristes russes sur leur sol. Nous irons aussi dans ce journal en Arménie à quelques jours de législatives cruciales, les premières depuis la perte du Haut-Karabakh en 2023. Et puis enfin, le Pakistan accuse aujourd'hui l'Inde de faire de l'eau une arme de guerre après la suspension d'un traité de régulation majeur entre les deux pays. Nous retrouverons notre correspondante à Islamabad.
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2: Bonsoir à tous. C'est au président américain Donald Trump que revient de fixer la date et les modalités de mise en œuvre du cessez-le-feu au Liban. Il pourrait entrer en vigueur d'ici quelques heures. L'accord scellé hier soir à Washington est la dernière chance pour sortir du conflit, selon le président Aoun. Le texte prévoit le retrait des soldats israéliens de zones pilotes au sud où va commencer à se déployer l'armée libanaise, soutenue par l'UE avec le déblocage de 100 millions d'euros cet après-midi. Une manière aussi de parvenir au désarmement des acteurs non étatiques, à savoir du Hezbollah, le mouvement chiite qui rejette en bloc ce texte. Paul Ralifé.
4: Pour le président Joseph Aoun, l'accord de cessez-le-feu est la dernière chance pour sortir du conflit, sinon que chacun assume ses responsabilités, a-t-il averti jeudi. Le chef de l'État a précisé que le Liban a proposé lors des négociations que la zone pilote comprenne dans une première phase les régions de Zaoutar el-Gharbiyeh et Zaoutar el-Sharqiyeh ainsi que le château de Beaufort situé sur les rives nord du Litani. Recevant l'émissaire français pour le Liban, Jean-Yves Le Drian, Joseph Aoun a souligné la nécessité de ne donner à Israël aucun prétexte pour ne pas se retirer du Sud. La réponse du Hezbollah n'a pas tardé. Naïm Assem a rejeté l'accord de trêve, dénonçant une capitulation et une défaite et réclamant un cessez-le-feu global et le retrait des Israéliens du Liban Sud. Dans un message lu sur la chaîne du parti chiite Al-Manar, le secrétaire général du Hezbollah a qualifié les négociations directes avec Israël d'absurdes, humiliante et honteuse pour le Liban. Le chef du Hezbollah a estimé que faire du désarmement l'objectif principal de tout accord revient à anéantir la force du Liban et à constituer une menace existentielle visant à l'extermination de son peuple résistant. Paul Khalife, Beyrouth, RFI pour Radio Vatican.
2: Et de leur côté, en Iran, les gardiens de la révolution soutiennent le Hezbollah. Le responsable de la force Quds, qui gère les opérations extérieures de l'armée idéologique du régime, exige en effet le retrait total d'Israël du Liban, une condition sine qua non à tout accord avec Washington. Mais un accord verra-t-il le jour ce jeudi? L'ayatollah Khamenei accuse par écrit les Américains et les Israéliens de chercher à diviser la nation iranienne pour pallier leur revers cuisant, dit-il, sur le champ de bataille. Tandis que Donald Trump se félicite, lui, de négociations qui se passent très bien avec Téhéran. Le président américain sous pression, le regain de violence de ces derniers jours dans l'étroit d'Hormuz a provoqué une nouvelle envolée des prix de l'énergie et c'est dans ce contexte que la Chambre des représentants a voté hier une résolution symbolique ordonnant un retrait des troupes américaines engagées dans le conflit, un vote antipatriotique juge ce soir Donald Trump. La guerre au Moyen-Orient l'a laissé à sec. L'Inde, troisième importateur mondial de pétrole, est à la recherche de nouveaux fournisseurs et alors que New Delhi intensifie dernièrement ses achats de brut vénézuélien. Le Premier ministre Narendra Modi a reçu ce jeudi Delcy Rodriguez à New Delhi, la présidente par intérim du pays latino-américain qui, rappelons-le, a dans son sol 17% des réserves pétrolières mondiales. On reste en Inde. Le pays est accusé ce jeudi par le Pakistan de faire de l'eau une arme. La question de l'eau entre les deux voisins nucléaires est plus sensible que jamais. Islamabad a déjà averti à plusieurs reprises que toute atteinte à ses ressources hydriques pourrait être considérée comme un casus belli. La correspondance à Islamabad, d'Ondine de Gaulle.
5: Au cœur du différend, le fleuve Chenab qui prend sa source en Inde avant de traverser le Pakistan. Islamabad reproche à New Delhi de ne pas l'avoir consulté au sujet de travaux sur un barrage hydroélectrique et de la construction.

0: Situation potentiellement explosive, car pour le Pakistan, situé en aval et dont l'agriculture dépend largement des fleuves venus d'Inde, l'eau est devenue une question de sécurité nationale. Ondine de Gaulle, Islamabad, Radio Vatican.
1: Dimanche prochain, je vous le disais en titre, le 7 juin, les Arméniens sont invités aux urnes pour les élections législatives, les premières depuis la prise de contrôle totale du Haut-Karabakh par l'Azerbaïdjan. C'était en septembre 2023. Un contrôle total qui a conduit à l'exode de la quasi-totalité des Arméniens originaires de cette région et à une polarisation de l'Arménie en pleine interrogation sur sa place entre influence russe, dont elle dénonce les ingérences, et rapprochement avec l'Union européenne. L'UE, le choix fait aujourd'hui par le Premier ministre sortant et favori, Nicole Pachignan, les explique. Question de Taline Papazian, elle est enseignante à l'IEP d'Aix-en-Provence.
2: Il y a eu en fait une prise de conscience en Arménie que le deal, si je puis m'exprimer ainsi, qui avait été passé avec la Russie à la sortie de l'URSS et qui consistait à dire en échange de la protection du parapluie russe, l'Arménie restera un sujet fidèle, on va dire, de la Russie dans les questions les plus importantes pour la Russie. Ce deal-là est complètement tombé à plat avec la guerre de 2020 et puis ensuite avec la fin, entre guillemets, du conflit du Karabakh en 2023. Et donc à partir du moment où ce deal tombe, les Arméniens prennent conscience que la protection de la Russie ne vaut strictement rien et qu'en échange, ce qu'ils ont perdu, c'est véritablement leur capacité de décider de leur avenir. Parce que cette société est en plein changement, elle est en pleine transformation et elle est en train de se ressaisir en accéléré de la question de sa souveraineté, de la question de décider d'elle-même de ce qu'elle veut faire et d'où elle veut aller. Et l'Europe s'inscrit en fait dans ce choix-là.
1: Des propos recueillis par Olivier Bonnel, un entretien à retrouver sur notre site internet vaticannews.va. La Roumanie va-t-elle sortir de son impasse politique? L'espoir est permis ce soir puisque le président Nicu Zordan a désigné l'eurodéputé Renew Eugen Tomac au poste de Premier ministre, un indépendant des partis représentés au Parlement. Il succède au libéral pro-européen Ilie Bolojan, renversé il y a un mois maintenant par une motion de censure déposée par ses anciens alliés sociaux-démocrates et de l'extrême droite. Un signe de plus pour manifester leur soutien à l'Ukraine, profitant d'une réunion des ministres européens de l'Intérieur à Luxembourg aujourd'hui. Plusieurs pays du nord-est de l'Europe ont réclamé de nouvelles restrictions de visa pour les touristes russes. Les explications de Pierre Benazé.
3: La lettre adressée à la Commission européenne et à la chef de la diplomatie de l'UE a été signée par 11 pays de l'espace Schengen, dont l'Islande et la Norvège. Parmi les autres, tous les Scandinaves, les Baltes ainsi que les Polonais, Tchèques et Néerlandais. Les restrictions en place depuis 2022 ont divisé par 8 le nombre de touristes russes en Europe. De 4 millions avant-guerre, leur nombre est tombé à 477 000 l'an dernier. C'est encore trop, selon Mari Rantainen, la ministre finlandaise de l'Intérieur.
4: Nous souhaitons étudier des restrictions imposées à certains groupes. Cela fait maintenant plus de 4 ans que la Russie mène une offensive agressive contre l'Ukraine. Et pourtant, les pays de l'UE continuent d'accorder un nombre excessif de visas touristiques. Il est absolument inacceptable de continuer ainsi.
3: Les touristes russes vont majoritairement en France, Italie et Espagne. Et le ministre suédois s'indigne, je cite, qu'ils boivent du vin rosé au soleil pendant que des Ukrainiens meurent sur le champ de bataille. Les pays signataires de la demande de restriction soulignent une augmentation de leur nombre l'an dernier et s'inquiètent d'un risque pour la sécurité. L'Estonie demande en outre une interdiction d'entrée en Europe pour les Russes qui ont combattu en Ukraine. Pierre Benazet, Bruxelles. RFI pour Radio Vatican.
1: Et en écho peut-être souhaitent certains d'écarter les touristes russes. Un haut fonctionnaire du Kremlin en charge des questions économiques a jugé que l'Europe avait besoin du pétrole et du gaz russe pour survivre. De facto, malgré les sanctions occidentales sur les hydrocarbures russes, les 27 continuent d'en importer sous diverses formes ou via des pays tiers. Le comité international de la Croix-Rouge prêt à reprendre son travail en Israël et plus précisément ses visites dans des centres de détention du pays. La Cour suprême vient d'invalider aujourd'hui l'interdiction des par le gouvernement de Benjamin Netanyahou dans la foulée de l'attaque du 7 octobre. La Cour suprême israélienne qui dénonce dans une autre affaire une attaque contre l'état de droit, le franchissement d'une ligne rouge. Hier soir, le domicile de son vice-président a été pris d'assaut, en effet en Cisjordanie occupée par des juifs ultra-orthodoxes opposés à la conscription. Des dizaines d'entre eux ont été interpellés. Et puis enfin, en Turquie, 30 migrants clandestins ont été découverts dissimulés dans la cuve vide d'un camion-citerne dans le sud-est du pays près de la frontière iranienne. Voilà, c'est la fin de ce journal. Merci de l'avoir suivi. Merci de votre fidélité aux ondes de Radio Vatican. L'actualité du monde et de l'Église dans le monde revient demain matin à 8h30. D'ici là, une excellente soirée à tous.

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1: Une fois de plus, nous sommes partis pour une émission consacrée aux artistes de notre beau pays. Bienvenue à chacun, chacune. Installez-vous confortablement. Vous le savez, ils seront nombreux aujourd'hui, comme d'habitude. Allez, commençons par ce jeune Belge. Il s'appelle Black Bee.

Qu'est-ce que j'ai fait la voix de Black Bee? Oui, c'est la petite abeille noire de la chanson belge. Chanson extraite de son album, l'album Blessure Réfractaire, un album de 7 titres, c'est son tout premier mini-album. Attention, Blessure Réfractaire est sorti le 20 octobre 2025. Un album de 7 titres dans lequel on retrouve donc cette chanson Qu'est-ce que j'ai fait ? Et également des titres comme Salle d'attente, Anesthésie, en collaboration avec Iman. Alors notons que l'artiste explore un mélange de pop rock et d'électro, traitant des blessures émotionnelles et physiques. À l'instant dont ce titre-là, Qu'est-ce que j'ai fait ? C'était Black Bee pour ouvrir cette saga des artistes belges sur RCF.

Celle de Calomnie, en fait, c'est Calomnie, ici, en duo avec Justin X. Alors, rappelons que Calomnie, c'est le duo Bastien et Quentin, connu sous le nom de Calomnie, donc ce sont des artistes qui se sont rencontrés en 2018. Après s'être découvert de nombreuses similitudes dans leur carrière respective, ils sont rapidement devenus l'un des duos de musique house et électronique les plus populaires de la scène belge francophone. Toujours à la quête de production mélodique et dansante, Calomnie ne s'enferme pas pour autant dans un seul genre. Ils mélangent de multiples influences lors de leurs performances live et on a pu écouter là un instant à l'instant ce titre. Voici un autre extrait de leur composition originale, c'est d'ailleurs le dernier, Piece of Your Heart.

je vous ai promis juste un extrait. Vous le savez, ces talents belges, ici, on vous emmène à la rencontre de ces artistes qui font le bonheur de la Belgique en matière de musique. Et vous le savez, dans notre pays, on a tellement de talents. Accrochez-vous, voici un nouveau son.

Voilà, Noticing Me, une chanson qui met en lumière les femmes, les hommes et les enfants bloqués en situation de conflit. L'artiste s'appelle Lui Monroe, tente à travers son message de donner une voix à des êtres humains trop souvent opprimés, abandonnés et réduits au silence. C'est un titre qui mêle l'espoir et une situation de désespoir total. Parce que le jour où un homme, une femme ou alors un enfant se retrouve dans un tel chaos, son plus grand espoir est de recevoir de l'aide de la part de ceux qui sont plus chanceux qu'eux. Et c'est ce qu'il donne à toutes ces personnes. À l'instant dans Noticing Me, la voix de Lui Monroe. Voici Lovelace.

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Jeune artiste bruxelloise, Loveless appartient à la nouvelle scène pop alternative. Dans son labo chambre, elle produit des morceaux tissant un univers sonore unique où s'entrechoquent des sons robotiques doux et saturés. Elle souffre depuis petite d'une véritable addiction à l'existence, ce qui l'a poussée à adopter un comportement jovial quelque peu excessif. Malheureusement, son amour pour la vie se heurte sans cesse à l'absurdité de ce monde. À l'instant corps, chanson extraite de ses compositions personnelles. Allez, voici Nicia, création.

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1: 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Madame Georgette bout, satch, ribout, risatch, trois, quatre coups, et voilà que ça finit par rentrer pour le premier botte. Même cinéma pour le deuxième. C'est à ce moment-là que le gamin lui dit « Elles sont storvières, madame. » Madame Georgette s'y rend compte qu'à ce moment-là, li gauche est à droite, elle li droite est à gauche. Elle risatch, bout, risatch, et elle ricmince en remettant les bottes de bon costé. Et voilà, madame Georgette, qui boute, qui sache, qui reboute, qui sache, trois, quatre coups. Et voilà, ça finit par rentrer. Et c'est quoi à ce moment-là que Toto lui dit « Ce ne sont pas mes bottes, madame. » Madame Georgette est à deux doigts de l'idée en péter, mais elle s'y ractin. Elle lui demande pourquoi il n'en a dit plus rate. Mais les gamins qui avaient bien veillé que madame Georgette n'est un incontain, il n'avait rien à se dire, bien sûr. Bon, elle reprend le premier botte, satch, bout, risatch, elle attaque le deuxième, satch, bout, risatch, et quand les deux bottes sont accostées de l'œil, les gamins lui dit ce ne sont pas mes bottes, c'est les signes d'enfrir, mais mi maman a dit que je devais les mettre. Madame Georgette devint tout roche. Ça, il dit reprend à l'âne, il faut ben une minute. Elle recommence à remettre les bottes, elle boute, elle satch, elle boute, elle reboute, elle risatch, trois, quatre coups pour le premier. Même affaire pour le deuxième. Et voilà, ce coup-ci, ça y est. Bon, il n'y a plus que vos mots, Fasteur. Où est-ce qu'elles sont? Voilà pour clore les pasquilles que le gamin se met à chouler. Mais maman m'a dit de les mettre dans mes bottes pendant les piètes.
0: 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Eh bien, m'faille, c'est le bon Dieu qui a fait les premiers parrains, Adam et Ève. Cette-ci ont eu des enfants, qui plutôt ont eu des enfants, zèle aussi. Et c'est comme ça, j'casture. C'est ainsi qu'a stifait les grandes familles des hommes et des femmes. Ça, quand je peux tourner, notre beau-chel va demander le même à ce papa. Et si Tsi lui répond, « Veuillez me faire, il y a déjà des millions d'années, les singes ont commencé tout doucement à conduire leurs habitudes. Et à l'défunt, ils ont devenu des gens comme nos autres astures. » Notre mari n'y comprend plus rien à tout ça, et vole la réveille à des moments. Mon, comment est-ce possible qu'il va me dire que c'est le bon Dieu qui a fait les premiers parrains et qu'il ne peut pas lire, il me dit qu'il sait des singes qui ont devenu des djinns. À dont les moments, il répond, ben, pauvre Germain, et tout souriant, c'est ce que j'y a compris, dom cher. Mais, Dieu vous a causé d'une famille. 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Il ne sait comment s'y prendre pour lui dire, il basine pour un petit moment. Et donc, madame, vous avez un billet pour la mort. Et vous êtes sur le train qui va à Bruges. Ah, oh, c'est bien embêtant, ça, dit-elle. Et ça arrive souvent qu'il chauffeur s'y brouille d'ivoille comme ça. 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Vous allez tout de suite l'y retrouver, mais. Si nana une chanson pour un enfant, mais aussi pour un vieux. Stint.

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1: 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On ne l'avait plus. 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Et pourquoi donc? 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Voilà, vous volez? 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Les commandants arrivent comme on dit, mon à vous ce revolver est-ce moins. Madame, moussi fou de l'auto. Saint-Chicté, lui fait me fait ce qu'on lui a demandé. Y a-t-il un problème, monsieur l'officier? Mes collègues me disent que vous avez volé la voiture et tué le propriétaire. Tué le propriétaire? Mais qu'est-ce que vous racontez là? Madame, trouvez vos coffres, s'il vous plaît. Les femmes trouvent les coffres. Trouvez vos valises. Les femmes trouvent les valises, elles sont vides. On grand mon main, c'est un mot. C'est vos voitures, madame? Mais bien sûr, voilà ma facture quand je l'ai achetée. Voilà mes grises cartes, mes assurances, mes permis de moerner, les dérins contrôle technique, les taxes radio, et me chante qu'il ne manque rien. Ah, excusez, madame, même collègue m'avait dit que vous n'aviez pas de permis, que vous aviez volé l'auto, tué le propriétaire, que vous l'aviez discoupé à petit bouquet pour le cacher dans les valises, qu'est-ce dans vos coffres. Binamé, bon Dieu, on dit un homme qui a l'air si bien, ça n'est impossible, qui m'intu. 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
0: Allez, on dirait une chanson de Willy et Léon, Li Crolé Marco. 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Adon, les chansons, ben, comme nous entendons dit, en congé, ben, nous retrouverons le samouane qui vient, donc.

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0: Bonjour à toutes et à tous et bienvenue dans un nouvel épisode de Science Radio sur RCF Sud Belgique. Et aujourd'hui dans notre émission, on va se pencher sur un animal présent dans nos maisons. On va parler du folk, rien à voir avec la musique, avec le F-O-L-K, rien à voir avec ça, ça s'écrit P-H-O-L-Q-U. Tout simplement. Donc c'est ça, on va parler d'un insecte, d'un animal. Il y a un nom latin que je ne vais pas citer parce que je pense que je vais l'écorcher. On va laisser ça à Gilles, animateur à l'ASBL Ose la Science, pour nous en parler. Bonjour Gilles.
1: Bonjour.
0: Et donc le folk, c'est une araignée, mais une araignée pas comme les autres justement. Qu'est-ce que c'est précisément ?
1: Alors c'est une araignée, et si je peux juste me permettre, ce n'est pas un insecte, c'est ce qu'on disait tout à l'heure dans la première partie de l'émission. Donc juste pour rappel, voilà, l'insecte est un arthropode avec 6 pattes et un corps divisé en 3 parties. L'araignée est un arthropode du groupe des arachnides. Il a 8 pattes et un corps divisé en 2 parties. Et donc ce folk, c'est l'araignée de maison classique, le petit corps, les très longues pattes qu'on trouve un peu partout, principalement au niveau des plafonds.
0: Exclusivement dans nos maisons, en fait. Hein.
1: Exclusivement, alors évidemment, à l'origine, non, bien sûr, mais c'est un insecte, c'est une araignée qui affectionne particulièrement les endroits plutôt chauds, plutôt abrités également, et donc très naturellement, avec le développement des habitations humaines, il y a déjà bien longtemps, elle a trouvé là un abri tout fait, elle se fait discrète et elle vit avec nous depuis très très longtemps.
0: Et donc j'aimerais bien qu'on dise ce nom latin du folk, c'est le Folcus phalangioide, c'est ça ?
1: Oui, alors Folcus phalangioides, oui, voilà. de son vrai nom latin, pas toujours évident.
0: Pas toujours évident à dire. Et à quoi elle ressemble justement cette araignée de nos maisons ?
1: Alors justement, phalangioides, parce que c'est un petit corps, ce sont de très longues pattes, et donc des espèces de très grandes phalanges, comme ça, un peu comme sur des grandes mains. Un corps divisé en deux, même si en général on ne voit qu'un tout petit corps, comme ça, et 8 pattes, et alors elle se tient en général la tête à l'envers dans sa toile qui ne ressemble pas à grand chose, et elle est extrêmement utile.
0: D'accord. Et elle a combien d'yeux ? Est-ce qu'elle a 2 yeux, plus 8 ?
1: Alors, comme c'est une araignée, elle a 8 yeux. Par définition, d'accord, là aussi, c'est comme ça, les araignées ont 8 yeux, même si souvent, ces yeux ne servent pas à grand-chose, paradoxalement. Elle a beau en avoir 8, ils ne servent pas à grand-chose. Chez la plupart des araignées qui tissent des toiles, la vue est très très limitée, et elle va plutôt fonctionner avec son ressenti au niveau des pattes ou au niveau des palpes qui sont près des pièces buccales. Et seulement quelques araignées vont se servir de la vue. On a des araignées incroyables aussi chez nous, les araignées sauteuses d'une famille qu'on appelle les salticidées. Ces petites araignées-là ont 2 gros yeux développés vers l'avant et 6 autres sur les côtés, donc 3 à gauche, 3 à droite, 2 énormes vers l'avant. Et elle se sert de ses yeux pour chasser à vue, sans tisser de toile, et pour sauter sur ses proies, par exemple.
0: Ah c'est bon à savoir, on en apprend plus sur les araignées aujourd'hui. Oui. Donc elles vivent dans nos maisons, mais est-ce qu'elles ont un coin de prédilection dans nos maisons ? Est-ce qu'elles se mettent dans les coins de murs, peut-être ? Est-ce qu'elles ont un lieu particulier qu'elles apprécient plus ?
1: Oui, comme je disais, donc elles se tiennent souvent la tête en bas. On va souvent les trouver dans des endroits, alors pas trop secs, parce qu'elles n'aiment pas ça. Elles aiment plutôt une certaine humidité, mais on va les retrouver plus haut, tout simplement parce qu'elles sont à l'abri de... elles sont pas dérangées là-bas tout en haut. Maintenant, dans l'absolu, on pourrait les retrouver un petit peu à toute hauteur. Et c'est plutôt, dans un peu toute pièce, je vais dire, de la maison. Elles ont une affection particulière pour les endroits sombres également, et on va pouvoir constater aussi que la journée, on ne les voit pas bouger, sauf si elles sont dérangées. Par contre, la nuit, elles se promènent.
0: D'accord. Et quel est le rôle justement du folk chez nous ? Qu'est-ce qu'elles font chez nous ?
1: Alors, quand on parle du rôle, donc il faut toujours être vraiment attentif au fait que souvent, on rattache ce rôle à l'être humain. C'est un être vivant qui a sa propre vie. Maintenant, on peut considérer qu'à

0: ce qu'elle fait, où elle va. Donc voilà. Maintenant, comme je dis souvent, la méconnaissance engendre la crainte. La crainte engendre parfois la haine et on va chercher à s'en débarrasser, à les tuer, etc. Mais quand on découvre un petit peu sa vie, son fonctionnement, c'est juste fascinant. Et ne fût-ce que les voir de près, au binoculaire par exemple, à la loupe comme ça, et on se rend compte que c'est un animal fantastique et qui a une vie absolument fascinante. Enfin voilà. Reste à convaincre les gens que c'est fascinant, mais c'est très utile donc, hein. Ça débarrasse la maison de certaines autres araignées, et notamment la fameuse tégénaire, qui est la plus grosse araignée qui fréquente nos maisons, qui est assez effrayante pour beaucoup de gens d'ailleurs, hein. Un gros corps brun foncé, longues pattes, ça se déplace très très vite, elles échouent souvent dans un lavabo, ici fin d'été, début de l'automne, on va les voir le matin dans la baignoire, dans un lavabo, elles vont glisser dedans, elles ne savent plus remonter. Eh bien, bizarrement, le folk, avec son corps minuscule, maîtrise absolument la tégénaire et s'en nourrit, parfois.
1: Ah, ok. Donc, il a beau être plus petit, on va dire, il s'est capturé plus gros que lui, en fait. Hein.
0: Complètement, oui. Alors, au début, quand ça a été observé, on s'est demandé, enfin, les spécialistes qui se sont intéressés se sont dit, mais quel est donc son pouvoir secret, finalement? Est-ce qu'elle a un venin particulièrement puissant, peut-être, qui expliquerait ça? Parce qu'il n'y a pas photo, quand on voit les deux côte à côte, voilà, la tégénaire est beaucoup plus impressionnante, beaucoup plus costaud, massive. Et en fait, c'est une question d'allonge. Les amateurs de boxe savent ça très bien. Mmh. Le folk peut tenir en respect ses proies, ou la tégénaire par exemple, parce qu'elle a des pattes très longues, un corps très petit, et donc elle est naturellement à l'abri des chélicères, donc des crochets à venin, de l'araignée à laquelle elle s'attaque.
1: Tout simplement.
0: Tout simplement, oui.
1: Et donc, pour revenir par rapport aux humains, parfois, à cette peur,
0: oui.
1: Le folk n'est pas du tout un danger pour nous, en fait.
0: Non, pas du tout. Non, non, non. Donc, c'est une araignée, comme les araignées de chez nous, même la tégénaire, ça, aucun danger, absolument pas, avec plutôt une utilité. Et voilà, le tout, c'est d'essayer de convaincre les gens que ça ne fait vraiment pas de mal chez soi.
1: C'est ça.
0: Au mieux, bah voilà, effectivement, on peut comprendre facilement, ça dérange dans une cuisine, un salon, mais les déplacer est une très bonne idée, les déplacer vers le grenier, les déplacer vers le garage où elles vont faire un très bon travail pour limiter la présence d'insectes et d'autres araignées dans la maison.
1: Et ce folk, est-ce qu'il supporte le froid?
0: Il n'aime pas trop le froid, non. Donc, c'est ce qu'on appelle des poïkilothermes. Voilà, ça veut dire quoi? Oui, alors, poïkilothermes, donc c'est par opposition à homéothermes, donc ce sont des animaux qui... n'ont pas le sang chaud comme nous. Voilà. Nous, on a un sang qui est, si tout va bien, le corps reste à la même température, on a la particularité de pouvoir transpirer, de pouvoir grelotter, ça maintient la température du corps à peu près à la même température, avec des petites variations. L'araignée, comme les insectes par exemple, elle a un corps dont la température dépend de son environnement. Et s'il fait froid, l'animal s'engourdit, se déplace plus lentement. Et donc, bah oui, comme on disait tout à l'heure, elle affectionne vraiment nos maisons. Ça lui permet d'évoluer dans un environnement qui est en permanence à 20-25 degrés. Et ça lui va très très bien.
1: Exactement. Je propose qu'on en parle encore un petit peu après, encore de ce folk, donc de cette araignée, en compagnie toujours de Gilles, animateur à la SBL Hausse la Science. Donc on part en musique et on se retrouve d'ici quelques minutes.

0: Nous voici dans la seconde partie de l'émission Science Radio sur RCF Sud Belgique, toujours consacrée à cette araignée, le folk. Donc c'est P-H-O-L-Q-E, tout simplement au niveau de l'orthographe pour être précis. Je suis toujours en compagnie de Gilles, animateur à l'ASBL Ose la Science. ASBL qui se rend dans les écoles pour vulgariser tout un tas de sujets scientifiques auprès des enfants. Donc voilà, là on a parlé du folk en général, un petit peu de ses caractéristiques. Mais j'ai appris que le folk, il pouvait muer. Mais à quoi ça sert de muer ?
1: Alors muer, c'est un peu une obligation pour grandir chez les arthropodes. En tout cas, les mues interviennent chez les arachnides, tout simplement parce que l'exosquelette qui est rigide ne permet pas cette élasticité pour grandir, et donc l'araignée doit muer successivement pour passer ces différents stades de son développement.
0: Tout simplement.
1: Oui.
0: Et le folk, je pense, quand il est mu, il reste plusieurs jours au même endroit et il évolue comme ça. Comment ça se passe concrètement ?
1: Oui, alors plusieurs heures en général.
0: Plusieurs
1: oui.
0: Heures.
1: Chez les araignées, c'est caractéristique. C'est un moment où elles sont particulièrement vulnérables puisqu'elles sont incapables de bouger. Donc il faut imaginer, on faisait référence tout à l'heure à cette espèce de carapace, à cette espèce d'armure de chevalier. Il faut imaginer que l'araignée doit s'extraire progressivement, se débrouiller pour s'extraire de cette armure qui devient trop petite. Et quand elle y est arrivée, eh bien, il faut que cette nouvelle armure, ce nouvel exosquelette sèche et durcisse avant qu'elle puisse à nouveau s'activer. Donc voilà, c'est un moment particulier. Et on peut observer d'ailleurs dans les toiles du folk ce qu'on prend parfois pour des araignées mortes, et ce sont en fait des mues, c'est-à-dire c'est le pyjama, pour parler très simplement, de l'araignée qui laisse là son exosquelette parce qu'elle a grandi. Et on observe d'ailleurs souvent qu'on a une mue plus petite et l'araignée plus grande se trouve juste à côté.
0: Tout simplement. Bah voilà, on en apprend. Oui. Parfois, on se dit, on laisse traîner des araignées, on se dit, ah, mais elle est morte, mais non. C'est tout. Parfois, ça peut être une mue, ça peut arriver.
1: Oui, absolument.
0: Par rapport à ces araignées, à ce folk notamment. Et ce folk, justement, comment il se reproduit ? Je passe un peu du coq à l'âne, mais comment il se reproduit, ce folk ?
1: Eh bien, chez les araignées, on va souvent avoir une femelle qui est plus grosse et qui va attendre qu'un mâle vienne lui rendre visite. C'est souvent comme ça chez les araignées. Le mâle qui doit souvent prendre d'ailleurs 1000 précautions pour ne pas être confondu avec une proie. Et on a un accouplement qui peut durer un certain temps, ça se chiffre en heures bien souvent chez le folk aussi. La femelle va ensuite conserver ses œufs. Elle va les transporter d'ailleurs à l'avant de son corps. Et à l'éclosion, les toutes petites araignées vont rester près de leur mère dans la toile jusqu'après leur première mue en tout cas. C'est-à-dire c'est l'affaire de 10-15 jours, quelque chose comme ça. Et ensuite, ces petites araignées vont faire leur propre vie dans la maison et vont gagner un autre coin du grenier ou une autre pièce éventuellement et devenir indépendantes.
0: Tout simplement, au bout de 10 ou 15 jours alors. Hein.
1: Oui, c'est ça.
0: Ok, ah, donc c'est très très rapide.
1: C'est rapide.
0: Et on peut citer peut-être d'autres espèces d'araignées dans nos maisons, justement. Quelles sont-elles ? Qu'est-ce qu'on peut retrouver éventuellement d'autres dans nos maisons ?
1: On disait tout à l'heure la fameuse tégénaire, donc c'est l'autre espèce qu'on va rencontrer le plus souvent et en général avec beaucoup moins de calme que le Folcus, hein, parce que la tégénaire, c'est costaud, c'est gros. Ça fait peur, ça se déplace très vite par à-coup. En général, elle ne bouge pas, puis tout à coup, elle file à grande vitesse, ce qui provoque beaucoup de peur. Elle va aussi fréquenter, parce que les araignées ont cette affinité, des endroits plutôt sombres, des endroits plutôt calmes, à l'abri aussi. La tégénaire va tisser également une toile. Alors, elle va par contre tisser plutôt une toile en entonnoir dans les coins. Toile qui peut être particulièrement grande aussi. Et la tégénaire va plutôt occuper des caves, des greniers, va être beaucoup moins fréquente dans les maisons, ou alors de passage, justement. Et on arrive justement ici à la fin de l'été, en automne, où on va pouvoir rencontrer, une fois la nuit tombée, parfois même en journée, des mâles à la recherche de femelles. Et donc, eux vont se déplacer dans les maisons. Alors, on ne se rend pas compte forcément la nuit que des araignées peuvent se promener chez nous. Il n'y a absolument aucun danger, elles ne font aucun mal. Le pire qui peut arriver, c'est qu'on puisse, nous, les écraser. Et on va retrouver, souvent à cette période-ci de l'année, d'ailleurs, des grosses araignées, des tégénaires, dans un lavabo, dans une baignoire, avec parfois cette idée reçue qu'elles remontent les tuyauteries, c'est pas du tout ça. C'est simplement qu'elles se promènent un peu partout et elles glissent sur les surfaces lisses. Elles n'arrivent pas à les remonter. Donc une fois qu'elles tombent dans un lavabo, dans une baignoire...
0: Elles sont bloquées.
1: Elles sont bloquées. Et ce qui est bienvenu alors, c'est de les prendre délicatement. Alors, je peux comprendre, pas en main, mais dans une petite boîte et les remettre dehors parce qu'elles sont finalement, elles aussi, très utiles.
0: Et ce folk, en fait, il vit toute l'année dans nos maisons, en fait, peu importe la saison, non ?
1: Oui, absolument. Oui, oui. Donc le folk a une durée de vie qu'on va situer entre 1 et 3 ans quand même. Donc, en fonction des mâles vivent un peu moins longtemps, oui, absolument.

0: Et j'ai appris aussi que parfois on pouvait confondre ce folk avec ce qu'on appelle le faucheux, ou plus communément appelé opillon. Mais qu'est-ce que c'est déjà un faucheux, un opillon, et pourquoi ils sont si différents eux deux?
1: Oui, bah en fait on a même, allez, on va dire trois petites bêtes comme ça à très longues pattes qui fréquentent, qu'on peut rencontrer. Il y a le tipule, donc cette espèce de gigantesque moustique qui est assez fréquent en fin d'été en ce moment. Bah lui, ça va assez vite d'en faire la distinction. Il a un corps plutôt allongé, il a les fameuses six pattes, il a deux grandes ailes, voilà. Et puis le faucheux, bah lui, il est beaucoup plus proche effectivement du folk. Il a aussi huit pattes. C'est pas tout à fait une araignée, il a des particularités. Il fait partie quand même de ce groupe des arthropodes. Par contre, il a un corps complètement soudé. C'est un ovale en général. Donc il a la tête thorax soudée, comme chez les araignées, mais il n'y a pas d'abdomen distinct, donc c'est plus une petite boule finalement, et huit pattes. Et là, par contre, on va observer des yeux assez différents, deux yeux seulement, par exemple, et pas huit. De la même manière, on va rarement les voir ensemble aussi, puisque l'opilion va fréquenter plutôt l'extérieur. C'est un arthropode qui va plutôt fréquenter les herbes hautes, qui va aller se cacher sous des pierres, etc. Et n'a, lui, par contre, pas beaucoup d'intérêt à fréquenter l'intérieur des maisons.
0: Ah ok, d'accord. Donc lui, il vit plutôt à l'extérieur.
1: Oui.
0: Et ce faucheux, j'ai appris aussi qu'il était apparemment totalement aveugle. C'est bien le cas?
1: Alors oui, bah, comme on disait un peu avec les araignées aussi, les araignées qui tissent des toiles n'ont pas forcément une bonne vue. C'est vrai que l'opilion ne voit pas forcément grand-chose non plus apparemment. Et pourtant, il a cette espèce de... Quand on le regarde à la loupe binoculaire, il a ses deux yeux qui sont perchés au-dessus de son corps, à la manière d'un périscope, comme ça, vous voyez, un peu comme les cacatoès sont aussi une espèce de plumeau au-dessus de la tête. Et ses yeux sont là, perchés, là au-dessus. Et en fait, il va se servir de ses pattes un petit peu comme de mains pour appréhender son environnement et sentir un petit peu ce qui se passe devant lui, comme
0: oui,
1: le font
0: ça.
1: Pas mal d'araignées, finalement.
0: C'est un peu un détecteur, en fait. Il arrive à sentir les vibrations, peut-être.
1: C'est ça, oui, voilà. Et puis sentir un petit peu ce qui se passe devant lui, l'humidité, etc., les obstacles éventuels. Donc, tout simplement, avec ses pattes vers l'avant, il va pouvoir détecter. Comme il en a huit, il s'en sert de certaines pour se déplacer. Et puis, les pattes avant peuvent éventuellement servir à ça. On peut faire une différence aussi au niveau, donc je disais un petit peu de la forme, même si de loin c'est très semblable, au niveau de la couleur aussi, parce que si le folk est plutôt d'apparence beige, crème, voire brune, on a des nuances plutôt brun-rouge, nuances un peu zinzolines, comme on dit parfois, c'est-à-dire qui tirent un peu sur le mauve éventuellement. Enfin voilà, c'est aussi une différence qu'on peut faire. Mais vraiment, voilà, ils ne fréquentent pas du tout le même genre d'endroit, donc la distinction peut aussi être faite sur le fait que on voit ça dehors. Il y a de fortes chances que ce soit un opilion dans la maison, surtout si c'est au plafond, et de très très grandes chances que ce soit un folk.
0: Voilà. Un petit mot de la fin peut-être, Gilles, pour terminer par rapport à ces araignées, ce folk. Qu'est-ce qu'on pourrait éventuellement rajouter par rapport à ces soit les araignées, soit le folk?
1: Je dirais que ce qui est toujours intéressant, c'est d'essayer de faire se rendre compte, finalement, le grand public, et nous on fait ça beaucoup avec les enfants, c'est de se dire, vous en avez peur souvent, mais c'est parce que vous ne connaissez pas. Et la méconnaissance, comme je dis souvent, engendre la crainte engendre la haine, pas que pour les animaux d'ailleurs. Et le fait de découvrir, et nos ateliers servent aussi parfois à ça, et c'est chouette de voir des enfants qui ont peur, et puis qui progressivement, avec les petites bêtes de manière générale, et entre autres avec les araignées, en apprenant à connaître, se rendent compte que il n'y a pas de danger, ce sont des animaux fantastiques, ils sont utiles, ils ont une vie... assez extraordinaire quand on prend la peine de s'y attarder. Et voilà, ce sont des animaux qui ont leur utilité dans l'environnement.
0: Exactement. Merci pour ce beau message final. Donc Gilles, animateur à la SBL Ose la Science, d'être venu parler donc de ce folk, donc de cette araignée de nos maisons, mais aussi des araignées en général. C'était l'occasion dans cette émission Science Radio, bien sûr à retrouver en podcast sur rcf.fr. Merci Gilles, et à une prochaine fois pour d'autres sujets.
1: À une prochaine fois, merci beaucoup.

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2: On retrouve aujourd'hui Maria Vittoria Martino pour le projet de son école à Ma Campagne à Ixelles, avec les mythes, avec aussi les cultures antiques et pourquoi les cultures antiques ont encore de l'intérêt pour aujourd'hui, pourquoi c'est intéressant pour nos élèves de les apprendre aussi. Bonjour Maria Vittoria.
3: Bonjour.
2: Alors on va les écouter, on écoutera tes élèves à chaque fois progressivement sur différents thèmes, t'es grande hein. Alors un thème que t'as voulu aborder avec elle qui peut peut-être surprendre, c'est la magie.
3: Oui, exactement. En fait, avec les élèves des 4e, j'ai voulu travailler sur deux questions un peu plus techniques, entre guillemets. Et parmi ces questions techniques, pour moi, il y avait aussi la magie, parce qu'aujourd'hui, pour nous, la magie a, voilà, a cet aspect un peu irrationnel et voilà, n'a aucune base scientifique, alors qu'il faut savoir que pendant l'Antiquité, quand même, la magie faisait vraiment partie de la vie quotidienne des gens et du peuple. Et du coup, je me suis dit, ah, c'est quand même intéressant de creuser un peu cet aspect qu'on ne creuse pas souvent.
2: Alors comment, justement, tu l'as creusé, à partir de quelles sources, sur quels documents on peut travailler avec des élèves pour que ce soit quand même pas trop non plus trop compliqué?
3: Alors, je suis partie des malédictions, des défictions. Il y a des tablettes, des malédictions qu'on a retrouvées comme objets archéologiques. C'est des courts textes qui sont très fascinants pour les élèves et puisque c'est des courts textes, sont assez faciles à traduire. Je suis partie justement de ces tablettes. Et ça fascine énormément les élèves de se dire, ah mais tiens, il y a 2000 ans, il y avait des gens qui se maudissaient déjà, et pourquoi, et quelles étaient les raisons, et voilà. Et du coup, je suis partie de ça, ouais.
2: Alors, c'est des malédictions qui portent sur quoi? Pourquoi on veut maudire quelqu'un, concrètement?
3: Par exemple, parce que quelqu'un nous a volé un cheval, parce qu'il a marché sur notre terre, parce que, voilà, il y a toutes ces raisons. Notamment, il y avait celle, une personne qui avait volé le cheval à une autre personne, et du coup, c'était ça la grosse raison de la rage qui avait amené à la malédiction.
2: Et la malédiction, c'est que l'autre personne meurt alors, ou qu'il lui arrive un malheur physique?
3: La mort est rarement souhaitée, c'est surtout des malheurs physiques ou économiques. Par exemple, tu m'as volé un cheval, moi j'espère que tous tes chevaux vont mourir bientôt, ou que tu vas rester sans argent, que tu vas rester sans terre, et voilà.
2: Est-ce qu'on sait s'ils y croyaient, on peut supposer qu'ils y croyaient vraiment, que ça avait un effet, ou, parce qu'on pourrait le voir aussi comme une sorte de catharsis, où on a envie de le dire, et puis au fond de soi-même, peut-être qu'on se dit, ouais, ça n'arrivera sans doute pas, mais bon, au moins j'ai pu l'exprimer. Il y a quand même de la croyance derrière, probablement.
3: Ils y croyaient, et je pense que la preuve du fait qu'ils y croyaient, c'est qu'il y a aussi des tablettes de réponse aux malédictions, où on essaie de demander aux dieux de nous aider, de nous protéger contre les malédictions. Et il y a une chose que les élèves disent dans le podcast, que l'empereur Auguste, à un moment donné, il essaie de limiter toutes ces pratiques magiques parce qu'elles étaient tellement fortes et tellement riches qu'elles empêchaient la vénération et la révérence envers les dieux olympiens envers lesquels il était censé y avoir un peu plus de croyance. Mais vous allez découvrir trois magies, la magie noire, la magie blanche, après il y avait la magie d'amour aussi.
2: Ah, hein. Venons-en à la magie blanche et d'amour alors.
3: Alors voilà, la magie noire, vous pouvez l'imaginer, on en a parlé, la magie blanche est celle qui a des buts positif, du coup, on se souhaite d'être en bonne santé, d'aller bien, devenir riche. Et la magie d'amour comprenait tous les filtres d'amour qu'on utilisait pour faire tomber amoureux de nous, des gens voilà, qu'on aimait bien et qui peut-être ne nous considéraient pas trop.
2: On met quoi dans son filtre d'amour? Quelle est la recette?
3: Mais vous allez le découvrir. Hein.
2: Ah.
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0: L'épisode d'aujourd'hui sera consacré à un thème aussi fascinant que mystérieux, la magie dans l'Antiquité romaine. Pour se mettre immédiatement dans l'ambiance, je vais commencer par une véritable formule magique, retrouvée sur une tablette en plomb, utilisée dans l'Antiquité pour lancer une malédiction. Elle disait
1: « Bi ex ac ora, ex ac di, ex hoc momento, ut equos, Prasini et albi crucies et occidas, adiurio te per eum qui te resoluit temporibus deum pelagic iao iasdao oreo aeia. » En français, cela signifie à peu près « Je t'adjure, démon, à partir de cette heure, de ce jour et de ce moment, de tourmenter et d'abattre les chevaux des verts et des blancs. Je t'en conjure par celui qui t'a libéré jadis, par les dieux de la mer et de l'air. »
0: Rassurez-vous, nous n'invoquerons rien aujourd'hui. Mais cette formule, avec son mélange de latin, de noms divins et de son étrange, montre à quel point la magie faisait vraiment partie de la vie quotidienne. Parfois pour se protéger, et parfois pour se venger.
1: Alors, qu'est-ce que la magie pour les Romains ? Dans l'Antiquité, elle n'était pas séparée du reste de la vie comme aujourd'hui. Elle touchait à tout. La santé, les mathématiques, les dieux, la chance. On pouvait l'utiliser pour guérir, attirer l'amour, obtenir un avantage ou nuire à quelqu'un. C'était une manière d'agir sur ce qu'on ne comprenait pas, de reprendre un peu le contrôle sur le destin.
0: On pourrait se dire que la magie et la religion se confondaient, mais les Romains faisaient bien la différence. La religion se pratiquait en communauté. On priait les dieux pour obtenir leur bienveillance. La magie, au contraire, était individuelle, plus secrète, et parfois perçue comme une façon de forcer les puissances surnaturelles. C'est pour cette raison que l'État romain surveillait étroitement ces pratiques, surtout lorsqu'elles étaient jugées dangereuses.
1: La magie elle-même se divisait en deux grands types. Il y avait la magie noire, appelée goetheia, associée aux malédictions, aux envoûtements et aux rituels qui visaient à affaiblir un ennemi. C'est cette magie qui utilisait les célèbres tablettes de défiction, de petites plaques de plomb sur lesquelles on inscrivait le nom de la personne que l'on voulait empêcher d'agir. Une fois gravées, on les déposait dans une tombe, un puits ou dans une rivière, en espérant que la malédiction prenne effet.
0: L'autre grande catégorie était la magie blanche, appelée turgia. Elle cherchait à protéger, à guérir ou à apaiser. On l'utilisait avec des herbes médicinales, des prières ou des amulettes, parfois proche de la médecine traditionnelle. Pour pratiquer ces magies, il fallait des objets. Les plus répandus étaient les amulettes que l'on portait sur soi, pour éloigner la malchance ou les maladies. Elles pouvaient être faites d'os, de pierre, de plantes ou de métal.
1: On utilisait aussi des talismans gravés de symboles, censés attirer la chance, la réussite ou la sagesse. Les papyrus magiques, surtout en Égypte, regroupaient quant à eux des formules, des rituels et des noms divins. Ils mélangent des influences grecques, romaines et égyptiennes, ce qui montre à quel point la magie circulait entre différentes cultures.
0: Et évidemment, il y avait des spécialistes, les mages, à l'origine des prêtres perses. Ils ont donné leur nom à la magie. Les goètes, eux, étaient les praticiens associés à la magie sombre. Les prêtres romains restaient du côté de la religion officielle, même si certaines pratiques frôlaient parfois la magie. Quant aux médecins, il faut imaginer qu'avant Hippocrate, maladie et magie étaient étroitement liées. On pensait souvent qu'un dieu ou un esprit était responsable d'un trouble, et les rituels faisaient partie du traitement.
1: La magie n'était pas réservée aux spécialistes, elle touchait aussi la vie quotidienne. Les soldats portaient des talismans, les parents protégeaient leurs enfants avec des amulettes, et les commerçants utilisaient des formules pour attirer la clientèle. Même la magie amoureuse était très répandue. Filtres parfumés, petites figurines en cire, incantations discrètes. On cherchait à attirer quelqu'un, à apaiser une dispute ou à éviter une infidélité. En Égypte, l'amour lui-même était considéré comme un domaine sacré.
0: Mais la magie inquiétait aussi les autorités. Certaines pratiques pouvaient déstabiliser la société et les astrologues influençaient parfois les foules ou les puissants. L'empereur Auguste a même renforcé les lois contre les pratiques magiques jugées nuisibles.
1: Enfin, parmi les personnages célèbres liés à la magie, on retrouve Zoroastre, considéré par les Grecs comme le père de la magie, les sorcières de Thessalie, réputées pour leurs rituels nocturnes, ou encore Canidia, la sorcière inquiétante des satyres d'Horace. La magie antique, finalement, n'était pas un simple divertissement, c'était une manière de comprendre le monde, d'agir sur l'invisible, d'espérer ou de se protéger.
0: À la frontière entre religion, science et superstition, elle montre surtout une chose, les humains ont toujours cherché à influencer leur destin. Merci de nous avoir écoutés et à très bientôt pour un nouvel épisode.

0: Alors, on a parlé, Maria Vittoria, de magie. Avec tes élèves de ma campagne, tu as aussi travaillé le thème de la médecine. C'est un peu différent.
1: Mais oui, tout à fait. Alors, encore une fois, c'est différent, mais ça revient à ces pratiques techniques, que je pourrais les appeler comme ça, qui étaient propres à l'Antiquité. Pourquoi je dis que c'est différent, mais pas complètement? Parce que nous savons que les anciens, voilà, avaient une pensée assez développée, mais il y avait aussi tous ces côtés un peu, entre guillemets, magiques, liés à la guérison et aux soins. Je pense surtout à Esculape, et à, voilà, voilà, au sanctuaire.
0: Esculape, donc dieu de la médecine, hein, qui est la version latine de Asclépios,
1: Oui, voilà.
0: en grec, beaucoup de culte à Esculape, Asclépios.
1: Mais oui, voilà, il est considéré les dieux de la médecine, et voilà, du coup, c'est un peu, voilà, les dieux vénérés. Et il y avait en Grèce ces sanctuaires d'Esculape, dans lesquels on rentrait pour se soigner. Si je ne me trompe pas, mais vous allez quand même l'écouter, les personnes là-bas se soignaient d'une façon très particulière, en songeant, justement. À travers les rêves, il y avait la guérison qui arrivait. Voilà, mais il y avait des substances qui aidaient ces sommeils et ces sommeils profonds, et voilà.
0: Oui, rationalité et finalement une forme de croyance peuvent aller ensemble. On a tendance à les opposer, une forme de rationalité et de crédulité parfois, mais en fait, les deux sont assez bien connectés dans ces temples-là aussi.
1: Oui, exactement, oui, dans ce temple-là et pendant l'Antiquité, parce que c'est quand même la période des grandes découvertes, grandes découvertes, oui, quand même grandes découvertes par rapport à ce que nous savons aujourd'hui, ce n'est rien, mais par rapport à l'époque, c'est quand même, les choses étaient assez bien évoluées, mais il y a toujours ces côtés divins, ces côtés métaphysiques, ces côtés rationnels qui règnent quand même, oui, encore aujourd'hui, quand même, on a un peu ça. Hein.
0: Et au niveau des grandes découvertes et apports, alors tu pensais à quoi?
1: Moi, je raconte toujours ça, même si les Romains n'avaient aucune idée de l'existence de bactéries et de virus. Il faisait bouillir les instruments chirurgicaux avant de les utiliser. Alors, ça, c'est quelque chose qui m'étonne parce qu'ils avaient une connaissance de la stérilité qui a été perdue après jusqu'au presque 19e siècle. Mais c'est vrai que quand j'ai dit ça, j'ai sous-entend qu'il y avait, oui, des instruments chirurgicaux et qu'ils faisaient des petites opérations parce que, oui, les Romains, ils faisaient beaucoup de guerres, ils se blessaient beaucoup et c'est surtout les hôpitaux légionnaires, voilà, militaires qui étaient très, très développés. Mais il n'y avait pas que ça.
0: Concrètement, si on est malade à Rome, comment ça se passe? Qui est-ce qu'on contacte?
1: Il y a différents types de médecins. C'est intéressant, moi je vois ça avec mes élèves à partir des stèles, des stèles tombales. On voit qu'il y avait, ça dépendait de notre maladie. Si on était malade, si on avait un problème aux yeux, on appelait l'ophtalmologue. Si on avait un problème général, on appelait les médecins, parce que les médecins généralistes, on peut dire entre guillemets, ils existaient. Si on avait une blessure ou quelque chose, oui, bon, qui demandait une intervention beaucoup plus concrète, on appelait les chirurgiens. Alors, tout ça. Ça semble acquis à Rome, mais il faut savoir que, puisque la médecine, c'était une pratique surtout grecque, elle a quand même mis du temps à s'établir dans l'Empire romain, parce que tout ce qui était grec était un peu efféminé, philosophe, philosophique, pas très scientifique. Les premiers médecins étaient vraiment considérés comme des bouchers, et c'était des esclaves.
0: Alors, comment tes élèves ont réagi à ce thème de la médecine? Parce qu'un cours de latin, on imagine plutôt des auteurs, Virgile, Ovide, on va parler d'amour, on va parler de mythologie, on va pas nécessairement parler de science. Comment tes élèves ont réagi?
1: Alors, ils n'étaient pas étonnés parce que c'est quelque chose que moi, voilà, j'explique à partir de la première. Moi, j'ai beaucoup étudié la médecine ancienne et du coup, je ne peux pas m'en passer de faire un cours sur la médecine. Et ils ont accueilli ça avec beaucoup d'enthousiasme parce que c'est, justement, c'est très pratique pour eux. Et par exemple, on étudie les ingrédients, justement, dans l'œuvre de Pline l'Ancien. On va voir un peu comment est-ce qu'ils faisaient certains médicaments. Et on s'interroge sur l'utilisation de ces médicaments aujourd'hui. Eux-mêmes, ils sont amenés à faire des recherches sur différents types de sujets, la formation du médecin, les types de médecins. Et franchement, ils trouvent l'essence de ce qu'ils font parce qu'ils comparent avec les pratiques d'aujourd'hui. Et se rendent compte que finalement, oui, même les anciens, ils n'étaient pas si nuls que ça hein, en médecine.
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0: L'épisode d'aujourd'hui sera consacré à la médecine dans l'Antiquité gréco-latine, c'est-à-dire de la manière dont les Grecs et les Romains comprenaient les maladies, soignaient les patients et expliquaient le fonctionnement du corps humain. Vous allez voir que la médecine antique était un mélange assez surprenant. D'un côté, on trouve des connaissances parfois très avancées pour l'époque, et de l'autre, des croyances religieuses très présentes, ainsi que des pratiques qui pouvaient parfois être dangereuses.
1: Commençons par les Grecs. La médecine grecque connaît une évolution majeure au 5e siècle, avant notre ère, grâce à Hippocrate. Avant lui, les maladies étaient souvent perçues comme des punitions envoyées par les dieux. Hippocrate, au contraire, affirme que les maladies ont des causes naturelles. Selon lui, elles ne sont pas envoyées par les dieux, mais convoquées par des déséquilibres dans le corps ou par l'environnement. C'est à partir de cette idée que se développe une véritable démarche médicale fondée sur l'observation.
0: Les Grecs pensaient que le corps humain contenait quatre liquides appelés les humeurs, le sang, la bile noire et le phlegme. Une personne tombait malade lorsque ses humeurs n'étaient plus en équilibre. Les traitements avaient donc pour objectif de rétablir cet équilibre. Les médecins pratiquaient par exemple des saignées pour retirer un excès de sang, des purges pour vider l'estomac ou les intestins, et utilisaient des ventouses afin d'éliminer ce qu'ils considéraient comme nocif.
1: Même si ces pratiques peuvent nous sembler étranges aujourd'hui, elles reposaient sur une logique cohérente pour l'époque. Les médecins grecs observaient énormément leurs patients avant d'agir. Ils examinaient la peau et les yeux, prenaient le pouls, surveillaient la respiration, la fièvre, la sueur et même l'urine. Ils notaient les symptômes et comparaient les cas entre eux. Cette importance accordée à l'observation reste encore aujourd'hui un principe fondamental de la médecine.
0: Les Grecs utilisaient également de nombreuses plantes médicinales. Le thym servait contre les infections et la toux. Le pavot permettait de calmer la douleur, la menthe soulageait les maux de ventre, la sauge aidait à désinfecter les plaies et la camomille favorisait la détente. Ce qui était intéressant, c'est que certaines de ces plantes sont toujours utilisées de nos jours, preuve que certaines connaissances antiques étaient pertinentes malgré les limites scientifiques de l'époque.
1: Passons maintenant aux Romains. Les Romains se sont largement inspirés de la médecine grecque. Ils ont surtout amélioré son organisation et son application concrète. L'un des médecins les plus célèbres de l'Antiquité romaine est Galien. Il a étudié le corps humain, pratiqué des dissections sur des animaux et écrit un grand nombre des textes médicaux.
0: Même si certaines de ses théories étaient fausses, notamment parce qu'il n'avait pas accès à des dissections humaines, ses écrits ont servi de référence pendant plus de 1000 ans en Europe. Les Romains utilisaient eux aussi beaucoup de remèdes naturels. Le miel était très apprécié pour désinfecter les plaies et favoriser la cicatrisation. L'ail était utilisé contre les infections et comme stimulant.
1: La myrrhe servait à calmer les inflammations, l'eucalyptus aidait à soulager les problèmes respiratoires et l'armoise était utilisée contre les douleurs. Ils fabriquaient également des crèmes, des sirops et même des anesthésiants légers à base de pavot. Malgré ces progrès médicaux, la religion restait très présente. Beaucoup de personnes continuaient à croire que certaines maladies étaient provoquées par la colère d'un dieu ou par une force surnaturelle.
0: C'est pour cette raison que de nombreux malades se rendaient dans les temples d'Asclépios, le dieu guérisseur. Ils y dormaient, parfois en espérant recevoir un rêve, une indication ou un remède envoyé par le dieu. On utilisait aussi des amulettes, des talismans, des statuettes pour se protéger des maladies ou favoriser la guérison. La médecine et la religion coexistaient donc constamment.
1: Les Romains étaient également très avancés en chirurgie, notamment grâce à leur armée. Les médecins militaires devaient soigner rapidement les soldats blessés sur les champs de bataille. Ils savaient recoudre des plaies, remettre des os en place, retirer des flèches, soigner des fractures et nettoyer les blessures afin d'éviter des infections.
0: Ils utilisaient des instruments très précis, comme des scalpels, des pinces, des crochets, des aiguilles, des sondes et des cautères. Certains de ces outils ressemblent beaucoup à ceux utilisés aujourd'hui. Un autre aspect fondamental de la médecine romaine est l'hygiène. Même s'ils ne connaissaient pas encore l'existence de microbes, les Romains avaient compris que la saleté rendait les gens malades.
1: Ils construisaient donc des aqueducs pour acheminer de l'eau propre vers les villes. Cette eau servait aux maisons, aux fontaines publiques et aux thermes. Les bains permettaient de se laver, de détendre les muscles, de soulager certaines douleurs et de limiter les infections grâce à une hygiène régulière.
0: Les égouts, comme la célèbre Cloaca Maxima, évacuaient les eaux usées et contribuaient également à prévenir les maladies liées à l'insalubrité. Même si tout n'était pas exact, l'Antiquité a laissé un héritage médical très important. Les Grecs ont apporté l'idée essentielle qu'une maladie a des causes naturelles et qu'il faut observer le patient avant de le soigner.
1: Les Romains, quant à eux, ont développé l'organisation des soins, l'hygiène publique et des techniques chirurgicales très avancées pour l'époque. Pour conclure, la médecine antique gréco-latine était un mélange de connaissances impressionnantes, de pratiques parfois dangereuses et de croyances religieuses très fortes.
0: Malgré leurs erreurs, les Grecs et les Romains ont joué un rôle essentiel dans la construction de la médecine moderne, que ce soit dans l'observation, l'utilisation des plantes et la chirurgie ou l'hygiène. Merci beaucoup de nous avoir écoutés.

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1: Et nous retrouvons l'Évangile aujourd'hui. 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
2: Après l'Ascension, la Pentecôte et la Trinité, nous fêtons le corps et le sang du Christ, appelé aussi fête du Saint-Sacrement. Bienvenue à l'Évangile aujourd'hui. Nous rappelons les paroles et les gestes du Christ au soir de la dernière scène, parce qu'ils sont au cœur de notre foi et donnent sens à notre rassemblement de chaque dimanche. Et si le Christ communie à nous aujourd'hui, entre autres dans la parole qu'il nous partage, il nous invite à communier à lui par notre confiance et notre reconnaissance. La première lecture de ce dimanche est tirée du livre du Deutéronome, un des cinq livres du début de la Bible, le Pentateuque. Il nous parle de la sollicitude de Dieu pour son peuple, à qui il a partagé le pain au désert.

Lecture du livre du Deutéronome. Moïse disait au peuple d'Israël : Souviens-toi de la longue marche que tu as faite pendant 40 années dans le désert. Le Seigneur ton Dieu te l'a imposée pour te faire connaître la pauvreté. Il voulait t'éprouver et savoir ce que tu as dans le cœur. Est-ce que tu allais garder ses commandements, oui ou non ? Il t'a fait connaître la pauvreté. Il t'a fait sentir la faim et il t'a donné à manger la manne, cette nourriture que ni toi ni tes pères n'aviez connue, pour te faire découvrir que l'homme ne vit pas seulement de pain, mais de tout ce qui vient de la bouche du Seigneur. N'oublie pas le Seigneur ton Dieu qui t'a fait sortir du pays d'Égypte, de la maison d'esclavage. C'est lui qui t'a fait traverser ce désert vaste et terrifiant. Pays des serpents brûlants et des scorpions, pays de la sécheresse et de la soif. C'est lui qui, pour toi, a fait jaillir l'eau de la roche la plus dure. C'est lui qui, dans le désert, t'a donné la manne, cette nourriture inconnue de tes pères.

0: Et voici ce que nous dit sur ce texte Marie-Noël Tabu. Moïse rappelle d'abord toutes les épreuves de cette longue traversée et de la vie au désert, la pauvreté, la faim, le désert lui-même vaste et terrifiant, pays des serpents brûlants et des scorpions, pays de la sécheresse et de la soif. Dieu avait promis d'être auprès de son peuple, et c'est ce qu'il a accompli au long des jours, permettant ainsi à son peuple de surmonter toutes ses difficultés. Il t'a donné à manger la manne, cette nourriture que ni toi ni tes pères n'aviez connue. Mais le plus curieux ici, c'est que Moïse présente ses épreuves comme un temps d'apprentissage imposé par Dieu. Le Seigneur ton Dieu te les a imposées pour te faire connaître la pauvreté. Il voulait t'éprouver et savoir ce que tu as dans le cœur. Mais pourquoi tout cet apprentissage? Pour le bénéfice de qui? Dieu a-t-il besoin de nos remerciements? Serait-il comme ces bienfaiteurs qui attendent une reconnaissance éternelle? Non, bien sûr. Penser une chose pareille, ce serait encore une fois nous fabriquer un Dieu à notre image. En réalité, si Dieu veut que nous reconnaissions notre dépendance à son égard, c'est qu'elle est vitale pour nous. Visiblement, c'est là l'enjeu. La reconnaissance de notre pauvreté fondamentale est le préalable à toute rencontre de Dieu en vérité. Quand nous nous abandonnons à son action, alors il peut nous combler. Si nous cessons de croire que nous avons des forces par nous-mêmes, alors nous découvrons des forces insoupçonnées qui sont les siennes. L'Esprit Saint nous a été donné pour cela, et la fête du corps et du sang du Christ nous rappelle que Jésus nous propose tout simplement d'habiter en nous.
1: C'est toi, Seigneur, qui as fait sortir du pays d'Égypte.

Apprends-nous, Seigneur, à épuiser dans le mémorial de la scène le goût et la force de partager avec les plus démunis les fruits de la terre et de notre travail commun.

Évangile de Jésus-Christ selon saint Jean. Après avoir nourri la foule avec 5 pains et 2 poissons, Jésus disait aux foules des Juifs : Moi, je suis le pain vivant qui est descendu du ciel. Si quelqu'un mange de ce pain, il vivra éternellement. Le pain que je donnerai, c'est ma chair, donnée pour la vie du monde. Les Juifs se querellaient entre eux. Comment celui-là peut-il nous donner sa chair à manger ? Jésus leur dit alors : Amen, amen, je vous le dis. Si vous ne mangez pas la chair du Fils de l'homme, et si vous ne buvez pas son sang, vous n'avez pas la vie en vous. Celui qui mange ma chair et boit mon sang a la vie éternelle, et moi je le ressusciterai au dernier jour. En effet, ma chair est la vraie nourriture, et mon sang est la vraie boisson. Celui qui mange ma chair et boit mon sang demeure en moi, et moi je demeure en lui. De même que le Père, qui est vivant, m'a envoyé, et que moi je vis par le Père, de même celui qui me mange, lui aussi vivra par moi. Tel est le pain qui est descendu du ciel. Il n'est pas comme celui que les pères ont mangé. Eux, ils sont morts. Celui qui mange ce pain vivra éternellement. »

Prendre chair de notre chair, tu l'as fait, ô Jésus, Fils de Dieu. Devenir l'un de nous, tu l'as fait. Mener parmi nous la vie la plus commune, tu l'as fait.

0: ô Jésus, Fils de Dieu. Mourir sur une croix pour nous, tu l'as fait. Ressusciter pour nous, ton Père l'a provoqué, ô Jésus, Fils de Dieu. Et cela ne t'a pas suffi, tu as fait davantage. Tu es devenu, ô Jésus, nourriture et breuvage, pain de Dieu et pain des hommes, vin de Dieu et vin de notre joie.
1: Au-delà du texte que nous venons d'entendre, qui fait directement suite à la multiplication des pains en Saint Jean, réfléchissons quelque peu sur un sacrement, l'Eucharistie, que beaucoup de nos contemporains laissent de côté comme pratique du dimanche. Mais qu'est-ce que l'Eucharistie en vérité ? Au risque de paraître simpliste, loin des grands débats théologiques ou mystiques, qui ont leur place bien sûr, mais pas dans ce trop bref moment, j'ai envie de revenir sur l'ABC. N'est-ce pas d'abord venir retrouver celui en qui nous croyons ? Car l'Eucharistie est un rassemblement où des hommes et des femmes se retrouvent parce qu'ils mettent leur foi dans le Seigneur, parce qu'ils ont envie de le célébrer, de lui dire leur merci, Eucharistie signifiant « action de grâce », lui dire leur action de grâce parce qu'ils se découvrent aimés. L'Eucharistie nous rappelle donc une présence, celle de Jésus, proche de cette communauté, de sa vie, de sa mission. C'est un moment où le Seigneur a quelque chose à nous dire. Tel est le sens de la parole qui nous est partagée. Il nous adresse une bonne nouvelle. C'est aussi un temps de mémoire. Nous rappelons et revivons ce que Jésus a fait au soir de la dernière scène. C'était le sens des textes entendus tout à l'heure. Alors il nous redit qu'il n'y a de plus grand amour que de donner sa vie. Alors comprenons qu'il n'y a pas qu'une seule communion, celle où nous tendons la main pour l'accueillir, lui qui s'offre pour nous. Il y a une communion à sa parole pour qu'elle nous éclaire, nous inspire, nous guide dans nos choix. Il y a une communion à lui dans le pain et le vin de la vie. Mais il y a aussi une communion les uns avec les autres rassemblés. Et puis, il ne peut y avoir inévitablement qu'une communion plus large qui dépasse les murs de cette église, une communion aux autres. Ce moment n'est donc pas une parenthèse en dehors de la vie, ou pour le dire autrement, comment célébrer le Seigneur et communier à lui ? Comment entrer dans l'intimité de sa vie sans, comme lui, nous laisser interpeller par notre monde, par les hommes, leurs joies ou leurs souffrances, leurs projets ou leurs échecs ? Oui, nous sommes à chaque Eucharistie conviés à communier au Christ pour mieux encore et comme lui communier à la vie des hommes. Pour mieux encore et comme lui, faire de notre vie une vie donnée à son Père et à nos frères.

C'était la fête Dieu. Jésus nous avait dit, « Celui qui mange ma chair, celui qui boit mon sang, a la vie éternelle. » Mais voilà qui était pour nous trop terre à terre, chair et sang, manger et boire. Vraiment pas digne de Dieu. Un Dieu qu'il ne pouvait ramener à notre niveau, au manger et au boire. Il était tellement loin, tellement grand, tellement haut. Il avait aussi dit, « Je suis le pain vivant. » Alors, nous corrigerions, nous en ferions un pain qui soit digne de lui. Loin du pain de ménage qui nous est familier, fait pour être exposé, ce serait notre façon de faire fête à Dieu. Oui, mais voilà, Jésus passait à la pratique du manger et du boire. Déjà dès le début, il changeait l'eau en vin pour le plus grand bonheur des convives de Cana. Il s'invitait aussi à la table d'un Zachée si peu recommandable. Et un jour, il avait multiplié les pains pour nourrir toute une foule qui était affamée. Juste avant de mourir, il prit un dernier repas avec tous ses disciples. Quand il apparaîtrait plus tard sur le rivage, on le verrait rôtir des poissons pour les siens. Et quand il évoquait le royaume de Dieu, il parlait d'un festin. Dieu faisait fête à l'homme. Ainsi donc, à sa suite, il nous faudrait partir, à la rencontre des hommes et des femmes d'aujourd'hui, vivre avec eux leurs peines, leurs travaux et leurs joies, mettre la main à la pâte, nous asseoir à la table des pécheurs comme des justes, surtout des plus petits, lutter pour que partout on ait de quoi manger. Quand on se réunirait, ce serait autour d'une table et Jésus serait là. Il nous dirait, « Lorsque vous donnez à manger à un de ces petits, c'est à moi que vous le faites. » Et ce serait la fête de Dieu avec les hommes. Ce serait la fête Dieu. Louis Dubois.

après avoir nourri la foule. Ils t'avaient longuement écouté, subjugués qu'ils étaient par l'enseignement nouveau que tu leur donnais et par l'autorité qui émanait de toi. Ils en avaient oublié la nourriture corporelle. Alors, dans ce coin désert, tu leur avais procuré aussi de quoi manger. C'était comme autrefois avec la manne offerte par Dieu aux Hébreux dans le Sinaï. Mais comme autrefois également, ils ne comprennent pas le signe que tu leur fais. Le lendemain, ils reviennent parce qu'ils ont mangé des pains à satiété. Patiemment, tu essayes de leur faire saisir que l'homme ne vit pas seulement de pain, mais de toute parole qui sort de la bouche de Dieu. Je suis le pain vivant descendu du ciel. Tu es par ton enseignement, tu es descendu du ciel pour nous partager cette nourriture. Ainsi nous révéler l'amour de Dieu, son projet sur nous et nous indiquer le chemin vers lui. Ta parole nous éclaire et nous guide. Tu es peint par tout ton être. Ton corps ressuscité devient la nourriture dont nous avons besoin dans notre marche vers le Père des cieux. Le pain que je donnerai, c'est ma chair. Ton sang versé devient la vraie boisson, la source de vie éternelle. Il est transfusion de vie divine. Les Juifs discutaient entre eux. Mais on peut comprendre leur réaction. Ton langage est choquant, scandaleux pour des oreilles juives. Mais tu insistes. Si vous ne mangez pas ma chair, si vous ne buvez pas mon sang, vous n'aurez pas la vie en vous. Tes paroles nous dépassent aussi, Seigneur. Aide-nous à te redire comme l'apôtre Pierre. Tu as les paroles de la vie éternelle. Augmente ma foi. Celui qui me mange vivra par moi. Merci, Seigneur, pour cette nourriture si largement multipliée. Elle nous permet d'agir en enfants de Dieu. Elle nous aide à vivre en frères et en sœurs entre nous. Donne-nous toujours de ce pain et nous vivrons de toi.

Voilà, il est toujours un peu complexe d'entendre un évangile de Saint Jean, car c'est d'abord et avant tout lui aussi une méditation, une réflexion profonde qui monte du cœur sur son ami Jésus et comment il le voit à travers l'Eucharistie comme pain de vie pour les hommes. Et c'était le sens de ces méditations de ce jour. La semaine prochaine, nous nous retrouverons, mais au-delà du temps de Pâques et de ces deux compléments que furent la Trinité et le corps et le sang du Christ, mais nous nous retrouverons donc pour le temps ordinaire, l'ordinaire de la vie de Jésus. Ce sera le 11e dimanche où nous verrons Jésus faire le choix de ses apôtres afin qu'ils prennent le relais dans la mission. Car comme il nous le dira, la moisson est abondante et les ouvriers sont peu nombreux. C'était vrai hier, ce l'est encore évidemment aujourd'hui. Alors bonne semaine à tous et à toutes et au plaisir de vous retrouver pour une nouvelle émission, l'Évangile aujourd'hui.

Retrouvons à présent la prière du soir. Prions avec les moines cisterciens de Tamier, en Savoie.

0: De la lettre de saint Paul aux Colossiens. Vivez dans l'action de grâce. Que la parole du Christ habite en vous dans toute sa richesse. Instruisez-vous et reprenez-vous les uns les autres avec une vraie sagesse. Par des psaumes, des hymnes et de libres louanges, chantez à Dieu dans vos cœurs votre reconnaissance. Et tout ce que vous dites, tout ce que vous faites, que ce soit toujours au nom du Seigneur Jésus-Christ, en offrant par lui votre action de grâce à Dieu le Père.
1: Dans nos églises, en désir de communion, fais de nous des artisans d'unité.
2: Kyrie eleison.
1: Dans nos familles blessées par les divisions, fais de nous des hommes et des femmes qui font naître la paix.
2: Kyrie
1: Dans nos sociétés repliées sur leurs richesses, fais de nous des éveilleurs de justice.
2: Kyrie eleison.
1: Prions le Seigneur. Dieu notre Père, tu as envoyé ton Fils pour allumer un feu sur la terre. Que ce feu brûle nos germes de division et qu'il nous enflamme de ton amour, alors nous pourrons témoigner devant les hommes que tu nous aimes sans mesure en Jésus le Christ, notre Sauveur.
3: Amen.

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1: Après la méditation, place à la réflexion. À 20h45, halte spirituelle sera présentée par Madeleine Vatel.
2: Avinus, sœur Faustine, la trentaine, a soudain reçu des apparitions du Christ. Il reste aujourd'hui un tableau qui montre ce Christ au cœur lumineux, le Christ aimant l'humanité. À tout de suite.
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1: Et nous sommes pour quelques jours ici à Vilnius, la ville qui a accueilli durant 3 ans une jeune Polonaise mystique, née en 1905, la troisième d'une famille de 10 enfants dont les parents étaient modestes et paysans, Hélène Kowalska, qui deviendra Sœur Faustine avant d'être canonisée en l'an 2000. Et elle a rédigé un journal qui nous permet de comprendre ce qui l'a traversée et son expérience avec le Christ. Et c'est de cette expérience dont vous allez nous parler, frère Renaud-Marie, bonjour.
2: Bonjour.
1: Vous êtes frère de Saint-Jean, installé ici à Vilnius. Alors, Sœur Faustine, elle a écrit un carnet qu'elle a tenu entre 1934 et 1938. Et ce petit journal quotidien, c'est une bonne façon de découvrir ses doutes, ses joies aussi, et surtout ce qu'elle a entendu du Christ. Alors, qu'est-ce qu'on sait des apparitions de Jésus que Sœur Faustine a reçues ici à Vilnius, où nous nous trouvons?
2: Oui, Sœur Faustine était dans un petit couvent qui est d'ailleurs tout près de notre couvent, et elle avait été envoyée à Vilnius, et là elle a reçu à de très très très très nombreuses reprises des apparitions de Jésus qui constamment lui parle de sa miséricorde infinie et qui lui donne cette mission de répandre cette annonce de la miséricorde sur le monde. Alors, Sainte Faustine reçoit ces révélations, ces messages, et elle est troublée, elle a du mal à discerner est-ce que c'est vrai. Et là, il y a quelqu'un qui va jouer un rôle extrêmement important, c'est le père Michel Sopotsko, qui était son confesseur et son père spirituel, et qui a profondément analysé ce que lui rapporte Sainte Faustine de ses apparitions, et qui va confirmer que c'est bien du Seigneur. Et il a joué un rôle très très important, un rôle déterminant pour que Sainte Faustine reçoive en confiance ce qui lui apparaissait, ce qui lui était dit, et pour que ce qu'elle recevait soit diffusé dans le monde entier. On ne peut pas comprendre, je veux dire, l'histoire de Sainte Faustine sans considérer le rôle déterminant du père Michel Sopotsko.
1: Est-ce qu'elle mentionne dans son journal ses étonnements, cet aspect un peu vertigineux de recevoir des apparitions du Christ? Est-ce qu'elle dit ce trouble qui la traverse? Parce que vous racontez ces épisodes avec presque une forme de banalité, parce qu'on est ici à Vilnius, qu'on s'est habitué à dire que Sœur Faustine avait eu des apparitions, mais ça reste quelque chose qui est déroutant pour une jeune femme qui a une trentaine d'années, désormais mystique.
2: Oui, est-ce que ça vient de mon imagination? Est-ce que ça vient du démon? Que faire de cela? Et elle a dû être confirmée par le père Michel Sopotsko que vraiment ça venait du Seigneur.
1: Alors, frère Renaud-Marie, on est ici à Vilnius. On ne peut pas passer à côté du sanctuaire de la Divine Miséricorde, parce qu'à l'intérieur de ce sanctuaire se trouve un tableau. C'est un tableau qui a été peint par Eugène Kazimierowski et qui correspond aux apparitions que Sainte Faustine a décrites. Racontez-nous.
2: Oui, c'est Jésus qui lui a demandé que soit peinte une image de lui comme Jésus miséricordieux. Et le père Michel Sopotsko, entendant ça, a recherché qui pourrait peindre ce tableau. Et donc, ce tableau a été peint et exposé pour la première fois, d'ailleurs, à la chapelle de Notre-Dame de l'Aurore, qui est un lieu, Notre-Dame de la Porte de l'Aurore, qui est un lieu absolument essentiel pour les Lituaniens. Et pour la première fois, le tableau a été exposé là, dans cette chapelle de Notre-Dame de la Porte de l'Aurore, où il y a une icône très belle de la Vierge Marie, qui est priée sous l'invocation Marie, Mère de Miséricorde. Et cette icône, elle était là depuis 300 ans avant Sainte Faustine. Donc on voit qu'il y a quand même il y a un lien entre le sanctuaire de la Porte de l'Aurore et le message de Sainte Faustine. Alors ce tableau, donc il est le premier tableau, parce qu'il y a eu plusieurs tableaux ensuite qu'ont été peints. Peut-être que la première version n'est pas la plus répandue, mais c'est des tableaux qui sont similaires, où on voit Jésus avec les rayons qui sortent de son cœur.
1: Donc ce tableau qui montre un Christ, en effet, avec deux rayons, c'est le Sauveur ressuscité qui va bénir, qui donne la paix aux hommes, et puis qui donne aussi le pardon. On y voit donc jaillissant du cœur deux rayons lumineux de couleurs différentes.
2: Oui, alors ça nous rappelle hein, ce moment où un soldat romain perce le côté de Jésus crucifié. Jésus est mort et un soldat lui perce le côté. À ce moment-là, il y a du sang et de l'eau qui s'écoule. Et cette eau qui s'écoule du cœur du Christ a un sens très profond. C'est par son offrande sur la croix que Jésus devient pour nous tous une source inépuisable de miséricorde. Et on retrouve ça. Dans le tableau, Jésus est source, quoi. Et je peux gratuitement venir m'abreuver à cette course et à cette source et recevoir le pardon, mais pas seulement le pardon, la consolation, le réconfort quand je suis éprouvé.

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1: Nous sommes ici à Vilnius sur RCF Notre-Dame avec vous, frère Renaud Marie, et nous évoquons ce qu'est la miséricorde divine et notamment la figure spirituelle qui l'a incarnée au XXe siècle, sœur Faustine, sainte Faustine. Qu'est-ce qu'on a retenu de ces apparitions pour la vie et l'expérience chrétienne ?
2: Alors, d'abord, très fondamentalement, c'est la confiance dans la miséricorde inépuisable de Dieu. Hein, en bas du tableau, il y a marqué « Jésus, j'ai confiance en toi ». Et graver cette parole dans nos cœurs, c'est le sens de ce message. Ne jamais douter de la miséricorde du Seigneur pour nous. Il y a eu aussi, Jésus a demandé des actes de dévotion concrets. Par exemple, il y a la fête de la miséricorde, mais il y a aussi le chapelet de la miséricorde.
1: Ça veut dire un chapelet particulier, emprunt de la miséricorde divine.
2: Oui, on peut utiliser les grains de notre chapelet que nous connaissons, mais à la place de dire « Je vous salue Marie », à chaque fois sur les petits grains, on répète cette invocation « Par sa douloureuse passion, sois miséricordieux pour nous et pour le monde entier ». Une dizaine de fois, et quand on arrive au gros grain, alors là c'est une invocation un peu plus longue « Père éternel, je t'offre le corps et le sang, l'âme et la divinité de ton Fils bien-aimé, notre Seigneur Jésus-Christ, en réparation de nos péchés et de ceux du monde entier. » Et c'est une prière donc, que Jésus a voulu, qui est très pratiquée par les catholiques, enfin ici, très aimée, une prière très aimée, et qui est notamment une prière très encouragée auprès des mourants. Moi-même, avec mes frères et sœurs, nous l'avons priée beaucoup auprès de notre mère qui était en train de partir, et ça nous a donné beaucoup de paix, beaucoup de courage, beaucoup de consolation dans ces jours douloureux où nous accompagnions notre maman qui partait vers le ciel. D'ailleurs, il est recommandé, selon sainte Faustine, de dire le chapelet de la miséricorde, si c'est possible, mais à 15h chaque jour, en référence à l'heure de la mort du Christ, le vendredi saint.
1: Voilà, chapelet ou prière ou petite pensée, elle écrit justement dans son petit journal qu'en fonction de ce qu'on fait et de notre disponibilité, l'idée c'est de marquer un temps à 15h.
2: Mais d'ailleurs, nous, les cloches de notre couvent, tous les jours sonnent à 15h pour rappeler cette heure de la miséricorde.
1: Et puis pour conclure, j'aimerais que vous nous disiez aussi, on se trouve ici à Vilnius, frère Renaud Marie, Vilnius, c'est un peu la capitale de la miséricorde divine, pourquoi ?
2: Il y aurait beaucoup de choses à dire. Hein. Jean-Paul II avait dit que Vilnius est ville de la miséricorde avec Cracovie et Varsovie. Vous avez circulé dans la vieille ville et vous avez vu un nombre impressionnant d'églises et de couvents. Et donc, il y avait beaucoup de religieux, de religieuses qui pratiquaient la miséricorde, exerçaient des œuvres de miséricorde. Ensuite, il y a Notre-Dame de la Porte de l'Aurore avec l'invocation de Marie, Mère de Miséricorde, une chapelle où sainte Faustine aimait venir prier. Et puis, il y a eu ces révélations à sainte Faustine dans les années 30, à Vilnius même, ce qui fait que ça fait de Vilnius un lieu important par rapport à cette dimension de la divine miséricorde.
1: Merci beaucoup, frère Renaud Marie, d'avoir été avec nous. Vous êtes frère de la communauté Saint-Jean, ici, à Vilnius, au cœur même de la Lituanie. À demain.

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Le groupe que l'on va écouter aujourd'hui a été fondé par deux discophiles et historiens du blues, Alan Wilson et Bob Height, musiciens doués, et notamment doués de ce qu'il faut pour se faire un nom dans cette musique, sa compréhension, une interprétation sentant le vécu des voix et des instruments, dont une harmonica adaptée. Wilson et Height, avec leurs collègues, ont participé à presque tous les événements musicaux majeurs de la fin des années 1960. Ils restent connus surtout pour leurs Going Up the Country et On the Road Again. Ils sont Canned Heat et c'est leur blues ou leur musique de temps blues sur RCF.

Can't Heat, un groupe créé notamment pour promouvoir l'intérêt pour le blues et ses artistes originaux, un groupe dont la musique, les efforts et l'attitude enthousiaste et sérieuse leur a attiré un nombreux public. Cette édition du Blues Autrement est arrivée à sa fin. Retrouvons-nous la prochaine fois, toujours ici sur RCF.

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1: Bonjour à vous, merci d'être fidèle à notre émission Du vent dans les voiles. C'est toujours un grand plaisir d'accueillir un ou une invitée, mais de vous accueillir aussi, bien entendu, qui est le socle de notre émission. Bonjour Adrien.
2: Bonjour Myriam.
1: Je salue notre invité, mais c'est Adrien qui aura l'honneur de vous présenter. Juste ceci avant de commencer. Si nous étions en France, peut-être parlerait-on à propos de notre invité de grands serviteurs de l'État. Vous savez, ces personnes généralement expertes en une ou des matières précises, qui ont une vision à la fois fine et globale d'une situation et qui sont au cabinet ministériel ce qu'est l'électricité dans une maison, ce qui lui permet de fonctionner efficacement. Autre caractéristique de ces personnes, elles ne se mettent jamais en lumière, laissant aux acteurs et actrices politiques le soin de diffuser l'information qu'ils leur ont fournie. Les grands serviteurs de l'État sont souvent actifs également dans le monde académique, lieu de recherche et d'échange. Et si les médias les sollicitent régulièrement, c'est qu'ils savent, en 2 minutes 30, expliquer au grand public les enjeux et ressorts de situations diverses dans lesquelles le dit grand public se sent largué. À la différence des experts autoproclamés sur les réseaux sociaux, qui se font fort de brasser l'air à propos de tout et n'importe quoi, les grands serviteurs de l'État rendent un véritable service à la société en mettant leur expertise au service de tout qui souhaite s'informer et mieux comprendre. Mais qui sont ces personnes? Quel est le souffle qui les habite? Nous avons la chance et le plaisir d'accueillir aujourd'hui dans notre émission un homme familier des médias, un expert qui ne la ramène pas, comme on dit, un monsieur de grande qualité que nous remercions chaleureusement de venir s'entretenir avec nous. Bonjour Jean-François Husson.
3: Bonjour Myriam et merci beaucoup pour ces très gentils mots.
1: C'est tout à fait sincère. Et nous allons passer avec vous à la première partie de cet entretien.
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2: Jean-François Husson, bonjour et bienvenue dans ce studio.
3: Merci.
2: Et donc, dans cette première partie, le carton d'invitation va revenir plutôt sur votre parcours scolaire et professionnel, puisque je sais qu'il est assez fourni. Vous avez un grand CV, Jean-François Husson. Déjà, d'où êtes-vous originaire?
3: Eh bien, de Namur, et plus particulièrement de Baumel.
2: D'accord. Ah oui, donc c'est pas très loin d'ici, en fait.
3: Pas très loin d'ici, non.
2: Ah, d'accord. Et j'ai vu un petit peu, en me renseignant pour cette émission, que vous avez fait des études dans le milieu des sciences économiques et sociales. C'est bien ça?
3: Tout à fait. Donc, après que nous ayons été expropriés de Baumel, on allait s'installer à Jambes. Mmh. Et donc, j'ai fait mes primaires et puis mes études secondaires à Saint-Joseph. Mmh. Avec un excellent prof d'économie, d'excellent prof de langue, d'excellent prof de maths. Et ce qui était assez intéressant quand on voit l'évolution de l'enseignement, c'est que quand je repense un petit peu à ma promotion, on était un petit groupe, mais on était un petit peu le reflet de la société. Il y en a qui ont fait des études universitaires, il y en a qui ont eu des parcours de vie plus compliqués, disons ça comme ça. Et quand je donnais des formations pour des enseignants dans le secondaire, beaucoup qui avaient plus ou moins mon âge ou qui étaient un petit peu plus âgés à l'époque évoquaient cette dualisation des établissements qui s'était renforcée au fil du temps. Et ça, je trouve que c'est dommage. Mmh. Voilà. Et donc, c'est ce qui fait, pour reprendre votre question de départ, que après avoir hésité longtemps entre l'histoire et l'économie, eh bien finalement, j'ai opté pour l'économie. Ici, aux facultés à Namur. Et puis, j'ai poursuivi à un moment donné pendant un semestre à l'université de Birmingham. Et avec déjà des choses qui s'annonçaient à l'université, j'étais évidemment aussi intéressé fortement par les cours d'histoire. Et j'ai eu la grande chance d'avoir comme prof d'histoire Paul Winans, que j'ai retrouvé par la suite justement autour des relations Église-État, etc., etc. Et en dernière année, à Namur, c'était déjà un cycle de 5 ans bien avant les masters. Et donc j'étais à l'université de Birmingham, à l'Institut d'études des pouvoirs locaux, où j'ai pu approfondir ma spécialisation dans les finances communales, et ce qui est un des éléments en termes de maîtrise des finances publiques qui m'a permis de voir d'une part le thatchérisme, d'approfondir mes connaissances des finances locales, et ce sont des ressources analytiques qui m'ont bien aidé par la suite dans tous mes travaux, notamment sur le financement des cultes, mais aussi quand je suis amené à me prononcer sur différents dispositifs budgétaires ou autres, parfois mis sur la table.
2: Je suis peut-être trop jeune pour ça, mais le thatchérisme, c'est quoi en quelques mots?
3: Le thatchérisme, c'était Margaret Thatcher qui arrive au pouvoir en Grande-Bretagne en 1979. Donc, elle est issue du Parti conservateur avec des visions très néolibérales. Ce qu'il faut lui reconnaître, c'est une femme venant de la classe moyenne qui est parvenue à s'imposer dans un parti de notables. Ça, c'est tout à fait en sa faveur. Elle a mis en place une série de mesures, certaines très dures, certaines qui n'étaient pas du tout justifiées. Elle a mis par terre l'industrie britannique, qui avait des faiblesses par ailleurs. Mais tout ça dans un climat social très rude. Si vous pensez, par exemple, à une série de films qui racontent la grève des mineurs, comme Pride, par exemple, ou avec le jeune danseur, le nom m'échappe pour...
2: Billy Elliot.
3: Billy Elliot, voilà, c'est tout à fait ça. Ou d'autres films, ça vous restitue un petit peu l'ambiance de l'époque dans les zones industrialisées. Et des choses qui ont pu parfois faire avancer la Grande-Bretagne, mais aussi pas mal de soucis, avec aussi des inégalités fiscales, si vous me permettez deux anecdotes là-dessus.
2: Allez-y.
3: La première, c'était quand j'étais étudiant en Grande-Bretagne, donc à l'époque, il y avait, à partir du mois d'octobre, novembre, des émissions à la télé régionale qui disaient « ben voilà, tel hôpital est fermé parce qu'il a épuisé son enveloppe budgétaire, il n'y a plus que les services d'urgence qui fonctionnent ». Et donc il y avait des listes d'attente pour toutes les opérations, et par exemple si vous aviez fumé, vous avez un problème au poumon, ah ben tant pis, non, ben, c'était votre responsabilité. Et donc les Britanniques, avec un sens de l'humour qui les caractérise, mais c'était vraiment de l'humour très noir, et j'espère que ça pourra passer sur cette antenne. Mais il disait, bah oui, par exemple, pour les IVG, le délai d'attente est de 9 mois. C'est humour britannique.
2: Oui.
3: Et il y avait aussi à l'époque la poll tax, qui était, non pas une taxe sur les gens qui s'appellent Paul, mais qui était une taxe de capitation, comme les pays coloniaux le faisaient parfois dans les villages en Afrique. Et donc, ça veut dire que tous les habitants de la commune devaient payer le même montant pour financer les services communaux.
2: Ah oui.
3: Et donc certains se sont retrouvés en prison pour ça, il y a eu des manifestations terribles, etc.
2: On va revenir sur votre parcours, Jean-François Husson, voilà. Après cette petite parenthèse. Donc vous avez été après avoir terminé ses études, vous avez été dans un cabinet international de consultance, je pense, c'est bien ça. Et puis après, vous avez rejoint le cabinet ministériel de la région Wallonne. Comment vous en êtes arrivé là?
3: Mais donc, en fait, mes études étaient en sciences économiques, évidemment, mais en économie publique. Et donc tout ce qui était finances publiques, marché public, droit public de l'économie, etc., etc., c'était vraiment mon truc, c'était mon trip. Et donc, par rapport à ça, en termes de carrière, il n'y avait quand même pas des dizaines de possibilités. Ça pouvait être travailler dans l'administration. Alors, j'ai une haute estime pour l'administration. À l'époque, je n'ai pas encore une vision très claire des services d'études qu'il pouvait y avoir, mais je ne me voyais pas nécessairement faire la carrière administrative habituelle avec toutes ces vicissitudes. Et donc, lors de mon séjour en Grande-Bretagne, lors de la foire aux emplois, j'ai eu l'occasion d'être approché par les boîtes de consultants qui étaient là. Je me suis dit, tiens, ça peut être assez intéressant. Et donc, moi, je me suis présenté, j'ai posé ma candidature chez Andersen Consulting, qui est maintenant Accenture. Et alors, ils m'ont pris un peu pour je vais pas dire en déranger, mais enfin pour un esprit un peu particulier, puisque d'habitude tout le monde qui se présentait dans ce type de boîte souhaitait aller dans le secteur manufacturier ou financier, question d'être débauché grassement par la suite. J'ai dit non, moi je veux travailler dans le secteur public, et si c'est pas le secteur public, ça m'intéresse pas, je vais voir ailleurs. Et c'est ainsi que j'ai pu participer à des audits opérationnels pour des hôpitaux bruxellois, ce qui était vraiment très très intéressant, parce que voir un grand hôpital comme Saint-Pierre, comment il fonctionne de l'intérieur, y être pendant plusieurs semaines, c'était tout à fait intéressant. J'ai pu mener aussi une étude au sein d'une union nationale de mutualité, sujet qui me passionne, comme on l'a vu avec l'actualité de décembre et janvier de cette année. Donc, c'est ainsi qu'à un moment donné, il y a eu certains problèmes au niveau de l'emploi, au niveau de la région Wallonne, c'était les emplois prime, donc l'ancêtre des APE actuels. Et la région Wallonne, pour des raisons politiques, ne voulait pas faire appel à des consultants extérieurs, puisque moi j'avais déjà proposé une offre de service, etc. Et donc à un moment donné, ils m'ont dit « bah écoute, si ça t'intéresse tant que ça, on peut éventuellement t'engager au cabinet ». Et c'est ainsi que j'ai sauté le pas et que j'ai quitté la consultance pour mettre beaucoup plus les mains dans le cambouis au cabinet du ministre Albert Liénard, à l'époque où je me suis occupé des politiques de l'emploi, mais aussi, par exemple, de la régionalisation de la formation professionnelle et puis des matières personnalisables de la communauté française vers la région wallonne, avec un grand regret, mais ça, à l'époque, je ne pouvais absolument pas impacter, qui est qu'on n'ait pas régionalisé l'accueil de la petite enfance, ce qui aurait préservé ce secteur essentiel de tous les errements budgétaires de la communauté française.
2: Et puis après cette expérience-là à la région wallonne, vous passez au fédéral, vous rejoignez le cabinet fédéral des finances, quand même un autre stade peut-être aussi, vous vous élevez en quelque sorte aussi.
3: Oh non, je pense que la région et le fédéral sont deux niveaux de pouvoir tout à fait intéressants. Mais ceci dit, il est clair que c'était particulièrement motivant et stimulant de travailler pour quelqu'un comme Philippe Maystadt. Et dans la marche vers l'euro, d'être le conseiller budgétaire du ministre des Finances, c'était quand même un moment oui. important. Et ça laisse pas mal de souvenirs et d'amitié. D'ailleurs, avec des gens de différents cabinets ministériels, puisqu'à l'époque, on était tous dans le même bateau et on ramait à peu près tous dans le même sens. C'est là qu'on voit peut-être quelques différences par rapport à la situation actuelle. Mais donc, ça m'a permis, comme conseiller budgétaire, j'assistais à toutes les bilatérales budgétaires, c'est-à-dire que chaque ministre vient à confesse, si je peux dire, chez le ministre du budget pour défendre ses propositions. Et donc, les représentants des vice-premiers ministres sont là pour voir ce qui se passe, s'il y a des points sur lesquels on peut appuyer par la suite pour faire mal ou qu'on peut négocier par rapport à quelque chose d'autre. Donc ça, c'était tout à fait intéressant. Et alors, je me suis aussi occupé de certaines opérations un petit peu plus particulières, comme, alors c'est un truc très technique, la consolidation des actifs financiers du secteur public. En gros, ceci dit, c'est un petit truc technique, mais qui nous a quand même permis de réduire la dette de 5 points de PIB sans faire mal à qui que ce soit, sauf à quelques banquiers. Et donc, en gros, l'idée, c'est quoi ? On avait notamment les pouvoirs locaux et une série d'entités belges qui, quand elles avaient un peu de liquidité, les plaçaient, par exemple au Luxembourg, avec une institution publique de crédit. On est en Belgique, hein, plein surréalisme. Mais donc, ce qui veut dire que ces placements, ces entités restaient endettées, mais quand elles avaient des liquidités, elles les plaçaient ailleurs. Et en plus, on était privé du précompte mobilier. Et donc, le mécanisme était de dire, bah, écoutez, prêtez à d'autres entités de l'État belge, on se prête entre nous. Ainsi, quand il y a des intérêts qui sont payés, exonération de précompte, puisque de toute façon, vous n'en payez pas, on ne va pas vous en faire payer. Mais en plus, ça veut dire que ce que l'un dépense en intérêts, c'est une recette pour l'autre. Or, pour l'Europe, c'est l'ensemble qui est regardé, que ce soit la dette de l'un, la dette de l'autre, etc. L'Europe, elle s'en fiche un peu. Elle veut que, globalement, au niveau du ménage, ce soit dans les clous. Et donc, voilà, à l'époque, on a bien pu avancer. Et ceci dit, avec vraiment un grand sens de responsabilité, je tiens à le souligner, des syndicats via les fonds de sécurité d'existence, des mutualités. Et ça a été vraiment un moment de grande mobilisation nationale. Les différents niveaux de pouvoir et tous ces corps intermédiaires, parfois vilipendés par certains, ont vraiment joué le jeu et les résultats étaient là.
1: On va passer à votre premier choix musical, Jean-François Husson, et c'est une marche militaire britannique. Dites-nous un peu votre motivation dans cette proposition.
3: Alors d'abord, c'est une marche militaire, mais pas n'importe quelle marche militaire. Non, elle porte le nom de la ville où nous sommes, qui est Namur. Et donc, le Namur a vu quand même, pendant près de 250 ans, des activités militaires britanniques. Et les Britanniques, alors on peut discuter un petit peu pour la période de la guerre de succession d'Espagne, mais les Britanniques étaient entre guillemets toujours de notre côté. On était, ou du pays auquel on appartenait. Oui. Et il y a eu le fameux siège de 1695, ici, avec un tas d'anecdotes, mais alors là, il faudrait quasiment...
1: Une émission complète.
3: Non, une semaine d'émission.
1: Une semaine d'émission, d'accord.
3: jusqu'à la bataille des Ardennes. Et donc, même moi qui m'étais intéressé à l'histoire locale, dès mon plus jeune âge, grâce notamment aux albums « Découvre mon bon pays » de Jean Fivet, ouvrage remarquable, Mais il y a quand même toute une série d'aspects qui étaient passés pour moi sous les radars. Alors parfois, j'avais l'un ou l'autre souvenir. Mon père, qui était tout jeune, au moment de la bataille des Ardennes, qui me dit « Mais si, j'ai vu monter des blindés anglais. » Je dis « Écoute, on n'en parle nulle part. » Et puis finalement, j'ai pu trouver tout ça. Donc il y a des pans d'histoire méconnus. Et donc depuis 2020, avec différentes associations patriotiques, c'est ainsi que j'organise à Namur chaque année avec la Royal British Legion le Remembrance Sunday pour les 250 Britanniques qui reposent au cimetière de Belgrade. Et donc chaque fois, il y a un petit discours sur le contexte et puis j'évoque la vie de ceux qui sont là pour lesquels j'ai pu retrouver des informations. Et donc on a eu l'ambassadrice adjointe du Royaume-Uni, l'ambassadeur du Canada, l'ambassadeur d'Irlande qui est revenu régulièrement, des représentants australiens. Donc ça, c'est un volet. Et deux petites choses par rapport à l'endroit où nous sommes. Donc je suppose que les auditeurs savent que nous sommes...
2: À Namur, bien sûr.
3: À Namur,
1: oui,
3: voilà.
1: Oui, tout à fait.
3: Mais donc...
1: mais on nous entend jusque Bastogne.
3: Oui, non, mais ça, je n'en doutais pas. Mais c'est les locaux ici. Oui, oui. Puisque en août 1914, la duchesse Millicent de Sutherland a installé un hôpital de campagne payé sur ses deniers, puisque c'était une des plus grandes fortunes du Royaume-Uni, dans ces bâtiments-ci, qui ont également été un hôpital militaire britannique entre novembre 1918 et octobre 1919. Et c'est une grande fierté qui m'aime toujours un petit peu que la ville de Namur ait accepté ma proposition de donner le nom d'une autre Britannique, la seule infirmière britannique qui repose en Wallonie, Elsie Gladstone, et donc de donner son nom à une rue dans le nouveau zoning pour la santé, qui a bougé et qui a été inauguré en novembre dernier en présence d'un représentant du corps infirmier de l'armée britannique, outre la bourgmestre Charlotte Basler, Eliane Tillieu et d'autres représentants.
1: Eh bien, nous écoutons alors cette marche britannique Namur.

0: Voilà une marche britannique Namur qui est à la fois une marche militaire, mais je trouve quand même très très envolée, assez légère et qui honore la mémoire des Britanniques qui sont morts et qui restent ensevelis ici à Namur.
1: Si je peux juste me permettre,
0: Oui.
1: petit élément historique, c'était donc une marche qui a été écrite au début du XXe siècle pour commémorer
0: Oui.
1: le siège de
0: Oui.
1: 1695.
0: Oui.
1: Dans les autres commémorations, il y a eu trois bateaux de la Royal Navy, HMS Namur,
0: Oui.
1: dont un est assez intéressant dans son histoire, puisqu'il a eu notamment comme capitaine le frère de Jane Austen, puisque au moins deux des frères de Jane Austen étaient des officiers de marine qui ont atteint les plus hauts rangs. Mais il a aussi eu comme membre d'équipage Olaudah Equiano, qui est très très peu connu dans nos pays, mais qui était le fils d'un roi africain, pris comme, enfin, roi africain qui était lui-même un peu esclavagiste, mais lui, donc son fils, pris à son tour comme esclave, et puis qui a été affranchi après avoir servi sur le HMS Namur, et qui est devenu un écrivain abolitionniste, et qui a pu, au terme de sa vie, léguer une petite fortune liée à son écriture à sa famille.
0: Eh bien, en voilà des pans d'histoire locale dont on ne parle pas beaucoup.
2: Non,
0: Hein,
2: effectivement, vous
0: vraiment,
2: pourriez
0: c'est.
2: venir en parler à l'occasion dans notre studio, dans une
0: Ah
2: autre émission,
0: oui, parce
1: volontiers.
0: que on a aussi des émissions historiques hein, ici, et
2: Oui,
0: donc ça,
2: avec
0: vous
2: Grégory
0: trouvez?
2: Claes notamment.
0: Voilà, parce que franchement, je trouve qu'on n'en parle pas.
2: Oui.
0: J'ignorais complètement pourquoi est-ce que les sœurs ne mettent pas une plaque. Hein. Bon, on a beaucoup de dévotion à Sainte-Julie
1: Il
0: Biard,
1: y a eu
0: mais.
1: une exposition en
0: Ah
1: 2014 sur
0: voilà.
1: Millicent de Sutherland.
0: Voilà, parce que l'hôpital militaire, c'est quand même pas rien non plus dans un couvent.
1: Tout à fait.
0: Alors, on l'entend bien ici, c'est les propos de Jean-François Husson, notre invité du jour, qui est à la fois économiste, mais on entend qu'il a hésité pour la carrière historique dans laquelle il aurait fait aussi certainement merveille. Et nous passons avec vous avec la deuxième étape de notre entretien.
3: L'état des lieux.
0: On entend bien Jean-François Husson, je ne pense me m'être beaucoup trompé dans ma proposition et présentation de votre personnalité en commençant cette émission. Vous êtes quelqu'un qui a à la fois de très grandes compétences en économie, mais vous avez choisi d'emblée les finances locales et même si on parle des finances fédérales en Belgique, on n'est quand même qu'un tout petit pays. Donc vous êtes proche d'une réalité très concrète, d'une réalité citoyenne, je dirais. Alors aujourd'hui, ben, qu'est-ce qu'on entend? On entend dans les médias des discours un peu répétitifs. Hein, c'est une litote sur la dette. Et puis hier, c'était sur la dégradation de la note de la Belgique, sur les risques qui planent et qui nous encouragent à faire preuve de citoyenneté en achetant des kits, etc., etc. Comment, vous qui avez une idée quand même, je pense, très concrète et très réaliste de l'état de la Belgique, comment est-ce que vous vous situez aujourd'hui? Vous avez dit qu'à un moment donné, vous aviez réussi, avec d'autres bien sûr, à réduire la dette de 5% sans faire mal aux gens.
1: Oui,
0: Qu'est-ce qui se passe aujourd'hui? Est-ce que vraiment on est dans l'apocalypse?
1: on n'est pas dans l'apocalypse, mais la situation est compliquée. Elle est compliquée pourquoi? Parce que si on prend la période où on a fait beaucoup d'efforts budgétaires, donc les années 90 avec les gouvernements de Hahn, on pouvait espérer que, une fois les efforts faits, avec l'entrée dans la zone euro, avec les dividendes de la paix, puisque du jour au lendemain, on a réduit l'armée à pas grand-chose, bah, on allait avoir une série de marges et aussi un certain effet d'entraînement économique. Le gros problème à l'époque, c'est qu'il y a eu des blocages politiques qui ont fait qu'on a mis de côté la réforme des pensions. Et que donc si, à l'époque, on avait dit bien, à partir de maintenant, les règles du jeu changent, eh bien oui, ça aurait fait effet 20, 30 ans plus tard, mais on aurait évité des mesures aussi dures, drastiques et avec effet de seuil que celles qui sont là maintenant et qui pénalisent en particulier les femmes qui ne peuvent pas revenir dans le passé par rapport à leur choix de temps, etc. Ça, c'est une première chose, c'est les occasions ratées. Deux, ce qui m'inquiète fortement, c'est que quand on regarde la situation des finances publiques actuelles, un des éléments importants de la dégradation, c'est les mesures très très mal calibrées du gouvernement suédoise, de la NVA et de Charles Michel, avec des effets attendus, des effets retours. Donc un effet retour, c'est quand, par exemple, on dit qu'on va alléger les taxes, que ça va créer davantage d'activités économiques, que cette activité économique va générer de l'impôt, des cotisations sociales, de la TVA, etc., qui vont permettre de compenser les réductions de cotisations sociales ou les réductions d'impôts que l'on a fait. Mais on avait eu avec Charles Michel que c'était un ratage complet, et c'est la Libre qui expliquait que ça nous coûtait entre 8 et 10 milliards par an. 8 à 10 milliards, c'est les efforts que le gouvernement actuel estime devoir faire d'ici la fin de la législature pour être plus ou moins dans les clous. Pas à l'équilibre, dans les clous. Donc ça, c'est un premier problème quand je vois certains politiques qui veulent encore faire plus, ce qui nous a mis dans la mouise précédemment. Donc ça, c'est un premier problème. Deuxième problème qui est fortement inquiétant, c'est que certains se focalisent sur les dépenses, uniquement les dépenses, et dans l'optique de coupe des dépenses. C'est ce que d'aucuns appellent la gestion Excel. Ce qui ne veut pas dire une gestion excellente, comprenons-nous bien.
0: On l'a tous compris.
1: On l'a bien compris. Oui. On est dans le tableau. Et donc, couper un peu aussi, un peu là, etc. Mais au niveau fédéral, ce n'est pas du tout évident de voir là où on peut encore couper. On peut parler de la défense si on veut, mais je ne pense pas que ce soit une bonne piste à l'heure actuelle, malgré toutes les réserves que j'ai sur le ministre et sa façon de gérer. Mais donc, le vrai problème du côté des dépenses, c'est plus un problème d'efficacité des dépenses publiques. Donc, on prend l'enseignement, on dépense beaucoup plus que d'autres pays. Un étudiant du secondaire, jusqu'il y a peu, coûtait plus qu'un étudiant de l'université. Maintenant, c'est toujours plus qu'un étudiant de haute école, un peu moins qu'à l'université. Il faudra que je vois comment les chiffres ont évolué. Mais donc, avec une telle charge en matière de dépenses, on devrait avoir des brochettes de prix Nobel ou pour avoir des résultats PISA. Alors, on va encore dire oh, PISA. Ben oui, PISA. Et quand on critique le niveau de lecture, de mathématiques, etc., des étudiants belges, je suis désolé, c'est quelque chose qui renvoie quand même à une certaine réalité. Ça, c'est le prof qui parle. Et donc, et pour avoir des résultats aussi mauvais, ça pourrait nous coûter moins cher. Et donc, le problème qui se passe, c'est que non seulement les résultats ne sont pas là, on a des étudiants qui sont de très bons étudiants, mais il y en a beaucoup d'autres qui sont quelque part abandonnés par le système. Je ne condamne absolument pas les enseignants. Mais on a aussi un des systèmes d'enseignement secondaire les plus inégalitaires de tous les pays industrialisés. Donc, ça ne va pas. Et ça renvoie à la question que j'évoquais tout à l'heure de la bipolarisation des établissements scolaires. Or, si on veut la stratégie de Lisbonne, l'Europe qui voulait se projeter dans l'industrie, dans l'économie de la connaissance, etc., bah, c'est pas en continuant comme ça que ça va fonctionner. Et l'enfer est dans les détails. Le problème de la fin des repas gratuits dans les écoles, ventre affamé n'a point d'oreille. Et donc ça se voit, quand on discute avec des chefs d'établissement, ils disent que depuis qu'il y avait les repas, ça allait beaucoup mieux, enfin beaucoup mieux, ça allait mieux en tout cas, dans toute une série de cas. Donc je pense que ça c'est une économie de bout de chandelle qui peut être néfaste à moyen et long terme. Même chose, on voit d'après les statistiques internationales, alors qu'il faut toujours prendre avec des pincettes, que la Belgique en termes de PIB dépense un point de PIB en plus que les pays voisins en faveur des politiques de l'enfance. Et on a des taux de pauvreté infantile que Viva for Life nous rappelle chaque année qui sont dignes de la Roumanie et de la Bulgarie. Alors j'ai rien contre la Roumanie et la Bulgarie. Enfin, il y a quand même peut-être un problème quelque part. Donc il y a vraiment un problème avec l'efficacité des dépenses, ce que certains économistes appellent la qualité des dépenses. Et c'est chacun avec son petit pré carré. Et moi, j'ai ceci, et donc je n'y touche pas, sinon moi, je vais attaquer là-dessus. Il n'y a aucune vision globale. C'est la même chose du côté des recettes. Alors, on est trop taxé en Belgique sur les revenus du travail. Quand on voit qu'on est déjà un taux de 40% à l'impôt des personnes physiques, si on est à peine au-delà du revenu minimum interprofessionnel garanti, mais on marche sur la tête. Et à côté de ça, il y a toute une série de choses qui ne sont pas taxées. Donc, on a un problème du côté de la fiscalité, du côté des recettes, on a un problème du côté des dépenses, et on a l'impression que on joue sur quelques petits paramètres qui permettraient de bouger une chose ou l'autre, de faire des petites économies par-ci, des petites économies par-là, mais il n'y a pas de vision. Et quand on regarde les mesures qui ont été prises par rapport au chômage, Je pense qu'on s'éloigne un petit peu du système bismarckien qui était le nôtre, où les prestations sociales étaient liées aux cotisations passées, pour aller vers un système de Beveridge qui est assistance sociale, et comme c'est parti, ça va bientôt être le système Ken Loach, style I, Daniel Blake, pour ceux qui ont la référence cinématographique. Donc, je rejoins à cet égard tout à fait la position de l'Union des classes moyennes et de son président Pierre-Frédéric Nist, qui disait il aurait d'abord fallu imposer une formation, et avec d'éventuelles sanctions pour ceux qui n'acceptaient pas une formation, et puis seulement sanctionner. Mais ici, on parle parfois du gouvernement Arizona, moi je parlerai parfois du gouvernement Dagobert, où on fait tout à l'envers.
0: C'est ça.
1: Même chose pour le retour au travail des malades de longue durée. Donc il y a toute une série de choses qui expliquent ces maladies de longue durée, et ça peut être physique, ça peut être burn-out et autres, mais il n'y a rien du tout qui est prévu en termes de flexibilité au cours de la carrière qui permettrait justement de faire face à ce type de situation. Et un économiste de l'OCDE qui était interviewé dans La Libre il y a quelques mois disait, il y a une série de mesures, on ne sait pas très bien où ça va, mais il n'y a pas de vision. Et je pense que cette absence de vision est un des éléments qui fait que, et je terminerai là-dessus sur ce point, que les différentes agences de rating ont dégradé la note de la Belgique parce qu'elles ne voient pas du tout où on va. Mais que des pays comme l'Espagne et le Portugal, qui ont moins bon rating que la Belgique, à l'heure actuelle, trouvent des prêteurs, peuvent se financer dans de meilleures conditions que la Belgique.
0: Tout à fait. C'est grave parce que finalement, on nous présente l'état de la Belgique comme étant une espèce de fatalité économique. Ce n'est pas ça. C'est l'économie, c'est aussi des hommes et des femmes qui la font. Et donc, s'il n'y a pas de vision à long terme, si on roule le nez sur le guidon, je pense que beaucoup de citoyens ont aujourd'hui ce sentiment. Est-ce que vous avez le sentiment, vous qui êtes un expert, et il y en a d'autres, on a reçu ici aussi Philippe de Feit, Monsieur de Calataille. Bon, on entend bien que les personnes qui comprennent l'économie, qui en ont une vision très précise, se demandent ce qui est en train. Enfin non, se demandent, font le même constat que vous. Est-ce que vous n'êtes plus écouté? Parce que vous disiez que dans la première partie de votre carrière, donc vous participiez même comme observateur, mais observateur actif, et donc vous pouviez inspirer, orienter, dire non, ceci n'est peut-être pas le meilleur. On vous écoutez. Est-ce que vous avez le sentiment qu'aujourd'hui, on vous écoute encore?
1: Je pense que du côté des experts, un certain nombre de politiques ne veulent entendre que ce qui arrange leurs arguments.
0: Oui, c'est ça.
1: Et donc, je peux prendre deux exemples très rapidement. Il y a à certains moments une volonté idéologique qui précède les choix politiques. On l'a vu avec les droits d'enregistrement en Wallonie. Donc, la fiscalité que l'on paie quand il y a une transmission d'un bien. Et donc cette mesure a été prise de manière très rapide, dès le début de la législature, sans qu'il y ait eu d'études d'impact préalable. Et disons que les résultats sont pour le moins contrastés. La seule chose qui est certaine, c'est que ça a privé la région de plusieurs centaines de milliers d'euros de recettes. Donc c'est quand même assez interpellant, puisque quels sont les résultats au final et s'il y a eu une amélioration? Elle est très discutable. L'autre chose, c'est le discours sur toutes les attaques qui ont eu lieu contre les mutualités en décembre et en janvier, alors que les mutualités font globalement bien leur boulot en matière de remboursement des soins de santé, que l'alternative, c'est éventuellement la CAMI, mais à l'égard de laquelle la Cour des comptes a aussi émis quelques soucis. Et le fait de tout ramener dans un giron étatique, ce serait un peu surprenant, justement, ou au moment où on veut plutôt aller vers les initiatives privées, ça coûterait plus cher, ce serait moins efficace. Et donc, là aussi, on a l'impression que, en plus, certaines affirmations qui ont été proférées à l'époque, je ne vais pas entrer dans les détails, mais sur la fiscalité, etc. Mais on se demande si c'est du dogmatisme, si c'est de la mauvaise foi, ou si, parfois, je le dis, si c'est de l'incompétence.
0: C'est ça. Alors, vous êtes aussi, on en viendrait... on irait très loin si on commençait à parler de la CREG, le Centre de Recherche en Action Publique, Intégration et Gouvernance, qui est aussi, je pense que vous êtes à la base de la création. de cet organisme qui s'intéresse vraiment à des questions, je vois ici les questions d'intégration, de cohésion sociale, de gouvernance, de finances locales, et aussi, alors en 2001, le fondateur Oracle, alors Oracle ce n'est pas un logiciel, parce que je pense qu'Inilo Temporé, il y en avait un qui s'appelait comme ça, c'était l'Observatoire des relations administratives entre les cultes, la laïcité organisée et l'État. Est-ce que ce sont des questions qui reviennent beaucoup aujourd'hui, hein. Dans la mesure où on voit bien qu'il y a des religions qui sont véritablement en perte de vitesse, malgré tout ce qu'on peut en dire. On survalorise, à mon sens, beaucoup le fait qu'il y ait aujourd'hui des musulmans en Belgique, alors c'est comme s'ils allaient tout submerger, etc. Est-ce que vous avez là aussi... face à une société qui va devoir, on va devoir vivre ensemble. On vit déjà ensemble, mais dans l'avenir, non. On ne va pas se revenir vers une Belgique catholique où le curé disait en chair de vérité ce pour qui il fallait voter. Est-ce que vous pensez avoir une possibilité, là aussi, non seulement de conseils, mais vraiment d'action pour participer à un meilleur vivre ensemble dans les confessions en Belgique ?
1: Alors, de fait, c'est un sujet qui revient sur la table. On pourrait quasiment parler d'un sujet culte.
0: Oui, tout à fait. Oui.
2: Je lis jeune mot.
1: À partir de là, ce qu'il y a, c'est que notre système de reconnaissance et de financement des cultes, il remonte au début du 19e siècle et à Napoléon. Alors parfois, pour certains, c'est en soi un argument. Ben, pour moi, non, parce qu'en France, il y a l'adage « une vieille loi est une bonne loi », ce sens qu'elle est bien intégrée, bien perçue par tout le monde. Alors, à partir de là, ce que j'ai démontré dans ma thèse, puisque je suis économiste, mais j'ai aussi

0: Et donc, on joue dans des équilibres comme cela. Et donc, on donne aux uns, et puis on donne aux autres. Et puis, de toute façon, chacun regarde dans l'herbe du pré du voisin. Et de toute façon, ils sont jamais contents. Donc, on a un système qui pose problème. Le deuxième problème, c'est plutôt du côté francophone. On ne souhaite pas trop avoir à traiter les questions religieuses. Et c'est très différent de ce qui se passe en Flandre, puisqu'au niveau de la communauté flamande, enfin communauté région flamande, il y a une instance de dialogue interconvictionnel qui se réunit très régulièrement et dont le secrétariat est assumé par l'administration des pouvoirs locaux. Imaginez ça côté francophone, c'est un petit peu compliqué. Même chose, le site de la VVSG, donc l'équivalent flamand de l'Union des villes et communes de Wallonie, a toute une série d'expériences pilotes sur des dialogues interconvictionnels au niveau local. Et c'est là que, de fait, le niveau local est tout à fait intéressant. Oui. Côté wallon, malgré l'intérêt de l'Union des villes et communes pour ce type de sujet, mais il n'y a pas les mêmes boîtes à outils qui pourraient être mises à disposition des pouvoirs locaux en termes de bonnes pratiques en la matière. Donc ce n'est pas du tout évident. Et quand on regarde le financement des cultes, donc le dernier calcul que j'avais fait sur 2020, on était à 276 millions, oui. Maintenant on doit tourner autour de 300 millions.
1: Oui, c'est ça.
0: Mais donc à l'heure actuelle, il y a 0,1% du financement qui va à des initiatives interconvictionnelles.
1: D'accord.
0: Donc quand on parle de vivre ensemble, oui, non, c'est allez, je te donne à toi, vous avez l'un et l'autre, donc soyez contents, ne vous tapez pas dessus. Mais donc il n'y a pas vraiment de dynamique. On est dans une force d'inertie. Alors est-ce que on pourrait évoluer? Alors, il y a toujours cet argument avec l'impôt philosophiquement dédicacé. Alors, ça, c'est la tarte à la crème. D'abord, je pense que dans les milieux laïcs, ceux qui le mettent en avant surestiment la part qu'ils recevraient dans un tel système. Deux, si on avait mis ça en place quand il y a eu les premières propositions de loi en la matière au début des années 2000, l'initiative d'Anne-Marie Lizin et de j'ai oublié son prénom, de Stex, qui était au MR à l'époque, bien, à l'heure actuelle, on dépenserait 50 millions d'euros en plus par an pour les cultes. Donc,
1: c'est peut-être pas
0: le bon plan. Trois, et on le voit en Italie, où ils ont un système avec l'auto per mille, où chacun peut cocher une case pour financer l'une ou l'autre, la conviction de son choix. Mais il y a des campagnes au moment où il faut faire la croix dans la feuille fiscale. Et donc, si on veut justement aller vers une relation apaisée, où il n'y a pas de concurrence financière au niveau des religions, je ne pense pas que ce soit le meilleur plan. Non. Alors, c'est vrai que notre bon vieux système issu de Napoléon, il n'est peut-être pas super fun, il est peut-être un peu poussiéreux, mais mieux vaut parfois une bonne réforme qu'une mauvaise révolution.
1: Voilà. Alors, je dirais presque la conclusion de cette partie-ci, c'est vraiment l'absence de vision globale et de volonté de travailler ensemble au bien commun. Chacun tire un peu de son côté, essayant d'avoir le plus d'intérêt possible pour soi. Mais c'est peut-être sur le fond qu'il va falloir travailler, parce que...
0: Tout à fait.
1: Sinon... Merci, on va passer à votre deuxième choix musical. Alors, c'est celui des Rolling Stones. Vous aimez les Rolling Stones?
0: Ah, tout à fait. C'est un des groupes que j'aime bien depuis mon adolescence.
1: Alors, on écoute Paint in Black.

0: Ah, voilà, une bonne bouffée de notre jeunesse, hein, les Rolling Stones, Painted Black. Choix musical de Jean-François Husson. Alors, les deux dernières parties de cette émission, eh bien, ça va nous permettre d'un tout petit peu, vous connaître. Qui est l'homme derrière le grand serviteur de l'État, demandais-je. Eh bien, voilà, ce sera un peu l'occasion. Et nous passons à la troisième partie.
1: La question.
2: Voici la question. En qui ou en quoi croyez-vous ?
3: Joker. Voilà, donc avec mes choix musicaux qui suivront, oui. Vous aurez notamment un petit morceau de Jean-Sébastien
0: Bach hein,
3: qui renvoie à Luther.
0: Voilà.
3: Donc moi, je me définirais plutôt comme agnostique. Comme pour beaucoup de choses, je me pose des questions. Je cherche des réponses, même si parfois je m'en fais pas trop quant au cheminement à avoir. Et donc, je vous parlais de ma scolarité dans le secondaire. Donc, c'était dans le réseau catholique, mais un réseau catholique très ouvert, très très bienveillant. Et le professeur d'histoire que j'avais à l'époque, qui est hélas décédé depuis, Philippe Motquin, dans le cours sur les temps modernes, etc. Avait présenté la réforme d'une manière très très intéressante. Donc pour moi, c'était quelque chose de tout à fait neuf. J'avais pas beaucoup entendu parler auparavant. Et je me suis un petit peu renseigné et je trouvais que la démarche de Luther à l'époque, son mariage avec Katharina von Bora et le rôle d'ailleurs de Katharina von Bora de son côté était assez remarquable. Alors bien sûr, chaque grand personnage a sa part de lumière et a sa part d'ombre. Mais je trouvais que c'était tout à fait intéressant. Et donc, on parlait tout à l'heure du cabinet de l'emploi qui était porte de Namur. Eh bien, figurez-vous que le siège de l'Église protestante unie de Belgique, à l'époque, était juste à côté.
2: Ah.
3: Et donc, il y avait une librairie où j'ai comme ça acheté quelques livres qui ont contribué à ma réflexion, tout comme à d'autres moments, j'avais eu l'occasion d'aller en retraite avec quelqu'un qui avait été en Amérique latine et qui était fort branché théologie de la libération. Bon, il y avait des choses à prendre et d'autres, enfin, comme pour tout. Hein.
2: Bien sûr.
3: Et donc, voilà. Mais donc, c'est ce qui fait, par rapport à Luther en particulier, que, pas cet été-ci, mais les deux étés précédents, j'ai passé chaque fois quelques jours dans une petite ville de l'est de l'Allemagne, Eisenach, qui est au pied de la Wartburg. Et donc, chaque fois, j'ai fait la Wartburg et donc aller voir la petite cellule où Luther a traduit la Bible, tandis qu'il était planqué. Et moi, mon hôtel était juste à côté de la Lutherhaus. Où c'est « Oh, monsieur Husson, vous êtes revenu cette année voilà. !» Et alors, ce qui était assez amusant, c'est que la rue qui comprend de la Lutherhaus et puis qui part... je vais dire vers la droite, eh bien au bout c'est la Backhaus, donc c'est la maison de Bach.
0: Jean-Sébastien.
2: Voilà.
0: Ah ben voilà, on va lui rendre un hommage au grand Jean-Sébastien, il vient, c'est un grand favori ici à RCF, en tout cas de nos invités. Alors ici c'est un extrait, tout petit extrait de la cantate 80, Eine Festburg ist unser Gott, c'est-à-dire notre Dieu est une citadelle imprenable.

0: Voilà une très très bonne bouffée de Jean-Sébastien Bach, proposée par Jean-François Husson. Et la dernière chose que nous vous proposons...
1: Du côté de chez Proust.
0: Voilà. Trois questions qui ne demandent pas de long développement, mais qui sont une manière détournée mais honnête dans de saisir l'un ou l'autre aspect de votre personnalité. Alors, la première question... Quelle est la qualité que vous préférez quand vous rencontrez des personnes, chez des personnes ?
2: L'honnêteté.
0: L'honnêteté. C'est le fait d'avoir des actes qui sont conformes à ce qu'on dit ou
2: oui,
0: de
2: aussi,
0: parler en vérité.
2: Oui, aussi une certaine honnêteté intellectuelle.
0: Oui, effectivement. Deuxième question. Quand vous avez besoin de vous ressourcer, de vous délasser l'esprit, de comme on dit parfois, de se vider la tête quand on a eu un gros travail, qu'est-ce que vous aimez faire ?
2: Alors, outre, comme je l'ai fait ce week-end, visite de musée avec une proche, sinon c'est des musées ou la lecture.
0: Les musées, vous aimez bien ?
2: Ah, j'adore les musées.
0: Oui, sans longueur, effectivement. Ou la lecture.
2: Ou la lecture, absolument. Je pense que je n'arriverai jamais au bout des bouquins que j'ai à la maison, sauf si on me permet de prendre ma retraite dès la semaine prochaine et que je vis jusque 100 ans.
0: Oui, c'est malheureusement dans l'état actuel des choses plus probable. C'est de la fiction ou bien c'est vraiment encore des livres d'études ?
2: Il y a un peu de tout. Des livres de fiction. Et donc, c'est vrai que j'aime beaucoup certains auteurs anglo-saxons comme oui. John Irving, oui. William Boyd.
0: Ah, oui.
2: Etc. Et sinon, des ouvrages historiques, beaucoup. Et de temps en temps, un bouquin d'économie, quand même.
0: Voilà. Non, mais vous arrivez finalement à rencontrer vos deux grands pôles d'intérêt hein, qui étaient là. Vous n'êtes pas devenu historien, mais c'est presque tout comme, quoi.
2: Ah, tout à fait. Mais, hein? Mais comme j'explique à mes étudiants, c'est difficile d'aborder certains thèmes sans avoir une perspective historique.
0: Tout à fait. C'est peut-être ce qui nous manque beaucoup aujourd'hui.
2: Ah, hein, tout à fait. C'est ma principale crainte par rapport au tronc commun, le fait que le cours d'histoire soit
0: De faire
2: mélangé.
0: Des générations d'amnésiques. Hein.
2: Voilà, et de perte de repères chronologiques.
0: Ah oui, ce serait dramatique. Alors, la réforme que vous estimez le plus au cours de l'histoire, qui a peut-être changé profondément. Alors, vous la prenez n'importe où, ça peut être au plan mondial, au plan local, en Belgique, enfin que sais-je.
2: Oh, il y aurait beaucoup de choses. Il y aurait beaucoup de choses. Alors, on pourrait dire et la réforme luthérienne et l'invention de l'imprimerie, les deux étant quand même assez liés.
0: Oui.
2: Ça, c'est par rapport aux sociétés occidentales. Par rapport à l'histoire mondiale, c'est l'abolition de l'esclavage. Ce sujet revient sur la table, mais je trouve aussi que là, le sujet gagnerait à être abordé dans sa globalité. Et donc la traite atlantique a été absolument une abomination sans nom, mais évoquer aussi les autres aspects de ce drame monumental au niveau de la planète que fut l'esclavage, avec la traite africaine, la traite arabe et d'autres éléments. Je pense qu'il faut avoir une vision globale de la chose. Et à cet égard, je pense que la série documentaire d'Arte, un petit bouquin qui était pas mal du tout, qui était Les voies de l'esclavage, c'est vraiment une lecture à recommander pour cerner le problème, ce drame mondial dans sa globalité.
0: Ouais. Vous êtes un homme de nuance, Jean-François Husson. La semaine dernière, nous recevions Louis de Disbach, jeune grand
3: éthicien
0: de la technologie, là aussi, on se dit pour une fois, on a l'impression quand même qu'il n'y a pas au moins dans ces domaines-là de cassure entre, hein, comme on dit, les vieux boomers, etc., et puis les jeunes qui. Non, on sent qu'il y a vraiment aujourd'hui le clivage, ce serait plutôt entre ceux qui acceptent, comme disait Louis de Disbach, qui acceptent leur servitude en likant tout sur Facebook, et puis ceux qui quand même ne se résignent pas à être les petits pions d'un jeu qui se joue en dehors d'eux. Quoi.
2: Tout à fait.
0: Merci infiniment d'être venu nous présenter, nous partager une toute petite partie. On espère vraiment que cette expertise, on aura l'occasion de la retrouver dans aussi d'autres émissions qui enrichiront vraiment beaucoup notre savoir et puis notre expérience aussi citoyenne. Merci infiniment Jean-François Husson.
2: Merci pour l'invitation.
0: On ne peut vraiment pas que vous croyez quand même au bien commun.
2: Merci, merci.
0: Merci infiniment pour ce bon souffle. Merci à vous qui avez été présents dans cette émission, amis auditrices, auditeurs. On vous fixe bien sûr rendez-vous la semaine prochaine. Merci à Adrien.
1: Merci Myriam, merci
0: toujours
1: à notre invité.
0: Maître d'œuvre à la fois à l'interview et devant
1: la technique.
0: Sa console, ce que je serais bien incapable de faire. Et puis on va se quitter. Alors, je reviens un moment à Jean-François Husson parce que son choix, c'est un groupe, j'avoue, je ne le connaissais pas, UB40. Et une chanson qui s'appelle One in Ten.
2: Oui, UB40 n'est pas franchement un de mes groupes préférés, même si j'aime bien l'écouter de temps en temps. Mais je veux dire que j'étais un petit peu déçu, choqué par les propos de Pierre-Yves Géolet, disant que l'école apprenait notamment à remplir les profs expliquaient comment remplir les formulaires de chômage. Pierre-Yves Géolet est quelqu'un que j'apprécie. J'ai travaillé au sein d'une commission du Parlement wallon qu'il présidait pour aborder la question de la réforme des cultes. Et le contact était très, très bien passé. Il n'y avait aucun souci de ce côté-là. Donc j'étais un petit peu déçu par cette sortie de sa part. Et donc UB40, c'est le nom d'un groupe, mais c'est aussi le titre du formulaire par lequel, en Grande-Bretagne, on s'inscrivait pour demander les allocations de chômage.
0: D'accord.
2: Et One in Ten est une des chansons de UB40 qui renvoie vers le chômage de masse en Angleterre, à l'époque thatchérienne dont on parlait tout à l'heure.
0: Voilà.
2: Et donc c'est un petit clin d'œil et un amical et cordial salut envers tous les profs du secondaire, du primaire aussi, mais enfin du secondaire, puisqu'ils sont un peu plus visés que les autres, de cet ancien.
0: Merci, on appréciera, je vous assure. Nous écoutons et puis bonne semaine à chacune et chacun.

0: De la lettre de saint Paul aux Colossiens. Vivez dans l'action de grâce. Que la parole du Christ habite en vous dans toute sa richesse. Instruisez-vous et reprenez-vous les uns les autres avec une vraie sagesse. Par des psaumes, des hymnes et de libres louanges, chantez à Dieu dans vos cœurs votre reconnaissance. Et tout ce que vous dites, tout ce que vous faites, que ce soit toujours au nom du Seigneur Jésus-Christ, en offrant par lui votre action de grâce à Dieu le Père.
1: Dans nos églises, en désir de communion, fais de nous des artisans d'unité.
2: Kyrie eleison.
1: Dans nos familles, blessées par les divisions, fais de nous des hommes et des femmes qui font naître la paix.
2: Kyrie eleison.
1: Dans nos sociétés, repliées sur leurs richesses, fais de nous des éveilleurs de justice.
2: Kyrie eleison.
1: Prions le Seigneur. Dieu notre Père, tu as envoyé ton Fils pour allumer un feu sur la terre. Que ce feu brûle nos germes de division et qu'il nous enflamme de ton amour. Alors nous pourrons témoigner devant les hommes que tu nous aimes sans mesure, en Jésus le Christ, notre Sauveur.
3: Amen.

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1: Aujourd'hui, 1793.
0: Bruno Fuma.
1: Mais que s'est-il passé pendant ces 12 mois? L'île Bourbon devient l'île de la Réunion. En juillet s'installe la Convention montagnarde, ouvrant la période de la Terreur. Et en janvier, Philippe Égalité, cousin de Louis XVI, vote la mort du roi. Pour en parler, Raphaël Dargent, auteur d'une biographie de Philippe Égalité sortie chez Talendier.
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1: Devant la situation militaire de la France, la Convention décide le 24 février de la levée en masse des célibataires ou veuves de 18 à 25 ans, soit environ 350 000 hommes. Une décision qui provoque un fort mécontentement et des émeutes à Rouen, Amiens et Montargis. Pour réprimer les émeutes et accélérer l'opération, la Convention envoie sur le terrain 82 députés. Enfin, cette levée en masse déclenche un soulèvement en Vendée qui se concrétisera le 11 mars par le massacre de Machecoul de 100 sympathisants de la Convention, ce qui constitue le point de départ des gardes Vendée. Française depuis le XVIIe siècle, l'île Bourbon change de nom le 19 mars. La Convention nationale, trouvant que le nom Bourbon était trop attaché à l'ancien régime, le change en île de la Réunion. Alors, pourquoi ce choix ? Peut-être pour rendre hommage à la réunion des fédérés de Marseille et des gardes nationaux parisiens qui précédèrent l'insurrection du 10 août 1792 et la marche sur le palais des Tuileries. En fait, aucun document ne justifie vraiment le sens du mot « réunion ». Arrivée à Paris le 11 juillet, Charlotte Corday est décidée à tuer le journaliste Jean-Paul Marat dans l'assemblée de la Convention. Mais voilà, ce dernier malade est chez lui. Elle se présente à son domicile le 13 juillet et arrive à y entrer à la troisième tentative. Après une discussion, Charlotte Corday sort un couteau et frappe Marat, qui était dans sa baignoire, à la poitrine, entraînant sa mort. Charlotte Corday est arrêtée sur les lieux, condamnée à mort. Elle est guillotinée le 17 juillet.
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1: Depuis sa mise en place en 1792, la Convention nationale est partagée en trois groupes. La Gironde, la Montagne et la Plaine. La situation de la nation en ce début d'année 1793 est de plus en plus difficile. Frontières menacées par les armées étrangères, insurrection vendéenne et radicalisation des sans-culottes qui entraînent deux journées d'insurrection à Paris, les 31 mai et 2 juin. Conséquence, l'arrestation de 22 députés girondins, tendance qui dominait jusqu'alors l'Assemblée. Ils seront exécutés le 30 octobre. Ce sont les montagnards, réputés proches des sans-culottes, qui prennent l'avantage au sein de la Convention. Cette période prend le nom de « terreur ». Elle voit la mise en place de mesures économiques dirigistes, la levée en masse et la répression des ennemis de la République qui entraînera 17 000 condamnations à mort et 150 000 victimes dans la guerre de Vendée. La Convention montagnarde, ou période de terreur, se terminera par la chute de Robespierre en juillet 1794.
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1: 1793, Louis XVI est condamné à mort par la Convention. Parmi ceux qui ont voté pour l'exécution du roi, son cousin, Philippe d'Orléans, renommé Philippe Égalité, mais qui est ce prince de la Révolution? La réponse dans la biographie que lui consacre Raphaël Dargent aux éditions Talendier. Bonjour Raphaël Dargent.
2: Bonjour.
1: Prince de sang, descendant de monsieur, frère du roi Louis XIV, quel est ce petit prince qui naît en 1747?
2: Louis-Philippe Joseph d'Orléans est un descendant d'Orléans, son arrière-grand-père est le régent. Il descend donc finalement de Louis XIII. Mais aussi du côté maternel de Louis XIV, c'est en fait le cousin des rois de France, la branche cadette des Bourbons, si vous voulez. Et donc cet enfant est élevé, comme tous les Orléans, aussi avec cette idée qu'en cas de défaillance de la branche aînée des Bourbons, les Orléans pourraient éventuellement régner.
1: Raphaël Dargent, autre aspect important dans la vie de Philippe d'Orléans, c'est la franc-maçonnerie. Comment est-il initié ?
2: Oui, alors en effet, la franc-maçonnerie, il faut le savoir, au XVIIIe siècle, est quand même assez largement investie par la noblesse, voire la haute noblesse. En vérité, le jeune duc de Chartres, à ce moment-là, n'est pas forcément d'instinct poussé vers la franc-maçonnerie, mais il y voit un intérêt aussi parce que ça lui permet d'avoir des relations, d'avoir une fonction. Et la franc-maçonnerie, à cette époque, est quelque chose, une espèce de mouvement, si vous voulez, d'organisation, de sociabilité. On discute évidemment des idées des philosophes. Comment est-il initié ? Il est initié, je dirais, par relation proche, et on lui propose finalement en 1771 de devenir grand maître de la Grande Loge de France. Il deviendra ensuite, 2 ans plus tard, le Grand Orient. Il accepte parce qu'il y voit une forme de prestige, de fonction honorifique, mais il sera très très peu assidu dans ses fonctions. En réalité, c'est l'administrateur général qui va gérer la franc-maçonnerie, et lui est plus, entre guillemets, la personnalité vitrine de cette franc-maçonnerie. Mais elle a assez peu contribué à ce qu'on a pu dire ensuite, à bouleverser les institutions et à être active au niveau de la Révolution. La franc-maçonnerie était plus un rassemblement de sociabilité où les gens, finalement, les francs-maçons échangeaient entre eux, dînaient, déjeunaient, festoyaient, mais ça s'arrêtait là.
1: En 1774, Louis XV meurt. C'est Louis XVI qui lui succède. Quelle va être l'attitude de Philippe d'Orléans envers le nouveau souverain ?
2: Alors, c'est son cousin déjà, ils se connaissent. Philippe d'Orléans, proche de caractère, de personnalité avec son cousin, ces deux personnages qui n'ont pas un caractère très fort, une personnalité un peu hésitante pour les deux. Mais Philippe d'Orléans, lui, a beaucoup de succès. Il est assez vite populaire. Il a du succès auprès des femmes, mais il a aussi du succès politiquement. Il s'est opposé au roi Louis XV d'abord, et puis ensuite à Louis XVI, donc à son cousin. Donc il apparaît en quelque sorte comme le roi de Paris. Hein. On surnomme aussi le roi de Paris. Et donc c'est une forme d'opposant tout de même, politique. Quelqu'un qui ne rechigne pas à s'affirmer. Il le fera en 1771, au moment de la réforme du chancelier Maupeou. Il le fera également en 1787, au moment de la réunion de l'Assemblée des notables, où là, il s'oppose publiquement à son cousin. Donc, il y a des relations qui sont à la fois de cousin à cousin, mais des relations aussi de méfiance, notamment de Louis XVI vis-à-vis de Philippe d'Orléans, parce que bon, il sait que c'est la branche cadette et que les Orléans peuvent avoir des ambitions.
1: Philippe d'Orléans va être élu député de la noblesse aux États généraux de 1789. Comment va-t-il vivre le début de la Révolution ?
2: Alors, de manière très enthousiaste, c'est-à-dire qu'en fait, non seulement il était élu député, mais il est très actif dans les premiers mois, on pourrait même dire les 2 premières années de la Révolution. On peut dire qu'entre 1787 et 1790, c'est le personnage le plus populaire. Il a ses partisans à l'Assemblée. Il soutient la réunion des États généraux. Il soutient également la réunion au tiers état, c'est-à-dire qu'il n'y est plus finalement qu'une véritable assemblée nationale. Il fait partie des 47 députés qui soutiennent cette idée-là. On dit, et c'est vérifié, qu'il soutient des événements comme la prise de la Bastille ou ensuite les événements d'octobre 1789. On le soupçonne même d'avoir financé en partie ces deux événements-là. En réalité, c'est davantage ses partisans hein, qui sont très actifs. Lui-même laisse faire plus qu'autre chose. Mais il est très, très enthousiaste par les débuts de la Révolution parce qu'il est partisan quand même d'une évolution institutionnelle. Il est partisan d'une monarchie davantage parlementaire, en tous les cas constitutionnelle, étant fidèle en cela au modèle anglo-saxon, en quelque sorte, qu'il admire beaucoup.
1: Alors Louis XVI va faire le choix de quitter le royaume, c'est la fameuse fuite à Varennes. Philippe d'Orléans, lui, reste en France, change de nom en Philippe Égalité, puis il va être élu à la Convention, vivre l'abolition de la monarchie, et nous voici arrivés au 19 janvier 1793, où il vote pour la mort du roi, son cousin. Pourquoi ce vote ?
2: Alors, pour plusieurs raisons. D'abord parce que lui-même, mais surtout ses enfants, sont sous la pression très très forte des plus radicaux, des révolutionnaires. Il faut savoir que, évidemment, le vote du duc d'Orléans est très scruté, très observé. Le matin même du vote, alors qu'il était plutôt résolu à voter contre la mort de son cousin, il a la visite de 2 députés qui lui laissent entendre qu'il est très important de bien voter, si je puis dire. Ensuite, il est surtout inquiet pour le sort de ses propres enfants, de ses fils notamment, plus que pour son propre sort le concernant, parce qu'il a un certain courage physique tout de même, ce personnage. Et puis la deuxième raison importante, c'est que il y a des raisons entre guillemets politiques, si je puis dire, puisque il sait, comme d'autres, qu'en effet le roi et la reine ont communiqué avec les forces armées étrangères, avec l'émigration, et que il y a là une forme de trahison de la souveraineté. D'ailleurs, lorsqu'ils votent la mort, ils se justifient à l'Assemblée, ce qu'il n'est pas du tout obligé de faire, et il met l'accent sur cette, entre guillemets, trahison de la souveraineté. Quiconque porte atteinte à la souveraineté du peuple mérite la mort, et donc je vote la mort. Donc, il y a à la fois des raisons d'ordre tactique, si je veux dire, et puis des raisons politiques de fond. Et puis ensuite, vous le savez, la révolution finit par entraîner les individus, parfois au-delà de ce qu'ils souhaiteraient faire au départ. C'est une force qui va d'elle-même. Talleyrand disait c'est un torrent, et en fait c'est effectivement un torrent qui entraîne des individus, qui les roule un peu dans son lit comme des cailloux. Et Philippe Égalité fait partie de ces personnages-là aussi.
1: Philippe Égalité sera à son tour condamné à mort et exécuté le 6 novembre 1793. Quelle image doit-on garder de ce prince ?
2: C'est un prince de son temps déjà, c'est un homme du XVIIIe siècle véritablement. Il en partage les aspirations, il en partage même en partie le mode de vie. On lui a reproché beaucoup de choses, y compris par exemple son libertinage. Mais c'est assez, dans ce milieu-là aristocratique, c'est quelque chose qui est quand même tout à fait typique du XVIIIe siècle, de la fin du XVIIIe siècle. C'est un personnage qui n'a pas de véritable ambition pour lui-même. On l'a accusé d'avoir voté la mort du roi parce qu'il ambitionnait le trône. En réalité, non, il voulait simplement de la reconnaissance de la part de son cousin, avoir une fonction importante à ses côtés, y compris honorifique, être considéré en quelque sorte. Mais il avait aussi des convictions politiques, il aurait souhaité une évolution vers la monarchie constitutionnelle. Mais en même temps, au niveau du caractère, c'est un personnage un peu irrésolu, comme son cousin d'ailleurs, qui n'allait pas au bout de ses actions, qui laissait faire une forme de personnage un peu désabusé. Il n'a pas l'ambition qu'aura par exemple son fils qui lui va régner effectivement à partir de 1830.
1: Oui, puisqu'il s'agit de du roi Louis-Philippe, le roi des Français. Philippe Égalité, le prince de la Révolution, est sorti chez Talendier. Raphaël D'Argent, merci à vous.
2: Je vous remercie.
1: C'était Dans l'Histoire, c'est terminé pour cette semaine. On se retrouve jeudi prochain. La soirée se poursuit dans un instant sur RCFR Radio Notre-Dame avec Melchior Gormand et la rediffusion du magazine Je pense, donc j'agis.
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3: Bonjour à toutes et à tous, c'est Oli sur RCF, bienvenue dans l'instant présent, votre rendez-vous quotidien avec l'actualité culturelle et régionale. Vous le savez maintenant, toute cette semaine, je vous propose de tenter de remporter Nini Cordy 1949. Il s'agit d'une bande dessinée de Christophe Alves, sortie aux éditions En Spac. Vous pouvez d'ailleurs retrouver l'interview de l'illustrateur dans l'instant présent de vendredi dernier, mais aussi sur notre site internet dans la rubrique Découverte. Et tout cela, ça se retrouve au micro de Grégory Claes. Et puis aujourd'hui, Adrien Jardome reçoit Ingrid Simonis, plus connue aujourd'hui sous le nom de Morgane. Souvenez-vous de l'Eurovision 1992, nous on veut des violons, elle va terminer deuxième. Elle nous revient aujourd'hui avec un tout nouveau spectacle au cœur du Rital. C'est un concert hommage à Claude Barzotti qui passera par chez nous. Ça va se passer le 13 juin à la Nef. Et puis dans la seconde partie de cette émission, on retrouvera Delphine Fraissinet, comme tous les jeudis pour sa chronique littérature jeunesse. Elle nous présentera Nina et les abeilles. C'est un ouvrage de Nicolas Killen sorti chez Glénan Jeunesse. Côté musique, sans plus attendre, je vous propose de plonger dans l'univers de Morgane avec un extrait de son album Moment de vie, un disque qui était sorti en 2021. La voici avec le titre « Viens, on danse sous la pluie ».

Excellent temps de midi à notre écoute, Ethan et Morgan pour ce duo « Viens, on danse sous la pluie » sur l'album de Morgan sorti en 2021. Son dernier en date, ça s'appelle « Moment de vie ». 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Pour continuer, eh bien, c'est Adrien Chardom qui va interviewer Morgan qui s'est rendu dans nos studios pour un tout nouveau spectacle, un spectacle qui s'appelle Au cœur du Rital. C'est un spectacle hommage à Claude Barzotti en toute intimité et ça va se dérouler le 13 juin à la Nef. On retrouve Adrien juste après ceci.

0: Aujourd'hui, on va mettre en avant un concert en hommage à une figure de la musique belge. Claude Barzotti a conquis la francophonie durant les années 80 et 90 avec plusieurs de ses titres. On se souvient par exemple de Madame, vendu à plus de 200 000 exemplaires, Aime-moi, je ne t'écrirai plus, ou encore Le Rital. Et Morgane, l'une de ses choristes, a décidé de rendre hommage à l'artiste lors d'un concert le samedi 13 juin à la Nef, en compagnie de Christophe Pons à la guitare et André Mewis au clavier. Elle est présente aujourd'hui en studio pour nous parler du Rital, bien sûr, des souvenirs un petit peu de sa carrière, mais aussi de ce spectacle intimiste. Bonjour Morgane.
1: Bonjour.
0: Merci d'avoir fait le déplacement jusqu'ici. Je pense que vous venez de viser, donc merci d'être venu aujourd'hui en studio.
1: Merci pour l'invitation.
0: Avec grand plaisir. Je propose d'abord qu'on revienne un petit peu sur quelques moments de votre carrière, bien sûr, un petit peu sur vous, tout simplement. D'abord, première question, est-ce qu'il y a une personne dans votre entourage, dans votre famille, qui vous a donné le goût de la musique ?
1: Mon papa écoutait beaucoup de musique, mais je n'ai personne vraiment dans ma famille qui était musicien ou qui chantait. C'est vraiment une passion que j'ai eue dès mon plus jeune âge. Vraiment, toute gamine, voilà, j'adorais chanter, je cassais un peu les oreilles de mes parents, mais voilà, c'était vraiment quelque chose qui était en moi, et j'adorais déjà la scène, les spectacles d'école, c'était quelque chose que j'attendais chaque année avec impatience, oui.
0: Et qu'est-ce que vous chantiez, qu'est-ce que vous aimiez chanter?
1: Ah ben, toute petite, c'était Chantal Goya.
0: Ah bon? Ah oui.
1: Voilà, c'était vraiment toute petite.
0: Ah oui, toute petite.
1: Et puis évidemment, ça a évolué, mais j'écoutais beaucoup France Gall, j'écoutais beaucoup Jean-Jacques Goldman, tous les chanteurs français, Francis Cabrel de l'époque. Voilà, on écoutait des disques à l'époque, hein, et c'était, je chantais voilà toute la journée.
0: Et qu'est-ce qui vous plaît dans la chanson française?
1: Alors, les textes déjà, on se retrouve souvent dans les textes. Je pense que oui, ce que j'aime particulièrement, c'est ça, c'est des petites histoires à laquelle on peut parfois se retrouver, hein, et je pense que ça touche les gens pour ça aussi. C'est une belle énergie, c'est quelque chose qui rassemble, et dans les temps difficiles qu'on passe actuellement, ben je pense que c'est quelque chose, c'est une liberté qu'on ne peut pas nous enlever, c'est d'écouter de la musique, de faire des spectacles, et voilà, c'est quelque chose de beau et qu'on doit garder, pour
0: Exactement.
1: Moi, c'est essentiel. Oui.
0: Et de faire ce genre de spectacle en hommage ici à Claude Barzotti, justement, comment vous avez rencontré Claude Barzotti? C'est arrivé à quel moment de votre vie?
1: Ah ben, c'est arrivé quand j'avais 16 ans, à l'âge de 16 ans. J'ai d'abord rencontré sa parolière, Anne-Marie Gaspard. Et à l'époque, ils cherchaient tous les deux, tous les trois, parce qu'il y avait aussi Franck Fiévet qui était compositeur de cette chanson, une jeune chanteuse pour interpréter une chanson qui s'appelait « Un amour aussi grand ». Et donc, elle était dans un restaurant où je chantais. Et donc, elle m'a demandé si ça m'intéressait, évidemment. J'ai répondu oui. Donc, je suis allée faire d'abord un essai chez Franck Fiévet. Et puis, j'ai rencontré Claude la première fois en studio chez Bernard Estardi à Paris.
0: Oh.
1: Voilà. Et là-bas, on a fait la première chanson « Un amour aussi grand ». Par la suite, ça a bien marché, en fait. Hein. Donc, ça passait sur Disque On Aime à l'époque. C'est une vieille émission.
0: Sur RTL, je pense.
1: C'est ça, tout à fait. Et ensuite, il m'a proposé une chanson qui, voilà, il me dit, je vois bien cette chanson participer à l'Eurovision. Et donc, on l'a faite. Et de là, j'ai été sélectionnée pour représenter la Belgique. Et puis, il y a eu deux albums par la suite. Donc, il a produit mes albums et il a composé aussi les chansons de ces albums.
0: Et quelles ont été un petit peu vos premières impressions en rencontrant Claude Barzotti? Est-ce que vous connaissiez déjà un petit peu ses chansons ou est-ce que
1: oui,
0: c'était
1: évidemment,
0: juste comme ça,
1: je veux dire. Comme tout le monde, oui. Je connaissais ses chansons. J'ai rencontré quelqu'un de profondément humain, quelqu'un de simple et dans le cœur. Et tout de suite, on s'est bien entendu et tout de suite, ça a été pour moi comme un papa musical, en fait. Parce qu'il me conseillait sur beaucoup de choses, il m'a mis tout de suite à l'aise. C'était, voilà, ça a toujours été quelqu'un de très important dans ma vie musicalement, oui.
0: Et vous avez parlé de Disque qu'on aime tout à l'heure, donc ça passait sur RTL TV, je pense.
1: Oui, oui, tout à fait.
0: Quel souvenir vous gardez de vos passages télé là-bas?
1: Ah, c'était chouette. En fait, ce que je retiens surtout, c'est le public qui était vraiment...

0: là, à chaque enregistrement, et encore plus quand on faisait quand on allait faire des scènes ouvertes comme ça, où il y avait un public qui venait nous voir en plein air. Je sais qu'on est même venu à Namur. Donc c'était vraiment, vraiment chouette de voir les gens comme ça, avec les yeux qui pétillent. Malheureusement, on n'a plus ce genre de choses en Belgique. Je trouve ça un peu dommage. Et puis c'est une autre époque aussi, hein. Les gens regardaient la télé tous les dimanches soirs. Ils étaient devant Dis qu'on aime, même si parfois ça faisait un peu rire, hein. Ils étaient quand même devant la télé, et le lundi matin, tout le monde en parlait, aussi bien au travail devant la tasse de café qu'à l'école. Voilà, c'était particulier. On n'a plus vraiment ce genre de choses maintenant. Tout est très différent, oui.
1: Oui, c'est ça. Mais je pense qu'on a eu un hommage ces dernières années. Je pense à RTL qui a
0: Tout à
1: fêté
0: fait.
1: l'anniversaire de Dis qu'on
0: Oui,
1: aime, notamment
0: tout à
1: aussi.
0: fait.
1: Donc.
0: Tout à fait, c'est ça, oui. Oui, c'est une époque. Et on fait partie de cette époque. Donc, la génération des années 90, tous les jeunes de cette génération-là se retrouvent très fort là-dedans. On a eu des gros spectacles au Forum de Liège, ainsi qu'à Mons. Et ça a réuni, enfin, la salle était comble, parce que c'est un peu comme la Madeleine de Proust, hein.
1: C'est
0: C'est un
1: ça.
0: peu ça.
1: C'est un souvenir qu'on garde
0: C'est
1: pour
0: ça, tout
1: toujours.
0: à fait, tout à
1: Et
0: fait.
1: c'était animé par Sandra Kim, enfin
0: Sandra
1: co-animé, je
0: Kim,
1: pense.
0: Alain Simons, et il y a eu Georges Lang aussi qui a
1: Oui, c'est
0: été
1: vrai.
0: voilà, présentateur, oui, de cette émission.
1: Et
0: Oui.
1: Sandra Kim, ancienne représentante de
0: Et
1: l'Eurovision, pareil.
0: gagnante.
1: Et
0: Et la
1: gagnante.
0: seule
1: La
0: gagnante.
1: seule gagnante pour la Belgique, oui, c'est
0: Tout
1: vrai.
0: à fait,
1: Enfin, la
0: tout à
1: dernière
0: fait.
1: gagnante de la Belgique.
0: 40 ans cette année en plus, hein.
1: 40 ans,
0: Ça fait 40 ans cette année qu'elle a gagné, oui.
1: Ça serait chouette de la recevoir en studio, peut-être un jour, on
0: Ah
1: croise les
0: oui,
1: doigts.
0: elle est adorable.
1: Je
0: Elle est
1: pense,
0: adorable.
1: je pense. Et donc, justement, Eurovision 1992, vous représentez la Belgique avec cette chanson Nous, on veut des violons, donc composée par Claude Barzotti et écrite par Anne-Marie Gaspard. Quel souvenir vous gardez de cette expérience-là?
0: Ah ben c'est une expérience magique, hein. Moi j'avais 16 ans, évidemment, c'était un rêve de gamine qui se concrétisait. C'était parce que moi l'Eurovision je le regardais chaque année avec mon papa, et on cotait, hein, on faisait voilà. Oui, c'était voilà, c'est une très très belle expérience. Et puis c'est 600 millions de téléspectateurs,
1: Oui,
0: puisque
1: c'est énorme.
0: c'est voilà, même en Amérique on peut le voir, l'Eurovision. Donc c'est oui, c'est énorme, c'est énorme, c'est en direct, c'est voilà, c'est quelque chose de particulier qu'on ne vit pas souvent, je vais dire, dans la vie.
1: Oui, c'est ça. Est-ce qu'il n'y a pas une sorte de pression qui s'installe aussi de se dire, ouais, je chante devant autant de personnes, même si on ne les voit pas, bien sûr, hein, mais il y
0: Exactement,
1: a quand
0: oui,
1: même une
0: si, ben,
1: pression.
0: y a aussi, c'est quand on prend conscience de ça. Maintenant, à 16 ans, c'est encore particulier. Comme j'ai dit, c'est un rêve. Moi, la seule peur que j'avais, c'était de me tromper dans les paroles. Tout le reste, c'était que du bonheur, quoi. Mais je me dis, si je me trompe, bah oui, on n'a pas droit à l'erreur, c'est du direct. C'est surtout ça. En fait, le nombre de personnes, oui, c'est surtout le fait que ce soit du direct. On n'a pas, c'est pas une émission enregistrée à l'avance où là, on se trompe, on recommence.
1: C'est
0: Non,
1: ça.
0: là, on peut pas.
1: Ou du playback, par exemple, aussi.
0: Voilà, aussi, oui. Mais
1: Voilà.
0: oui, moi, ça, j'aime pas le playback parce que je sais pas faire.
1: Ah, vous savez
0: Mon
1: pas faire
0: problème,
1: de...
0: il est là, oui.
1: Ah, vous savez pas
0: Dis qu'on
1: faire.
0: aime, c'était souvent du playback, et j'avais un souci avec ça parce que il faut se caler sur les paroles. Et moi, je dois dire que quand je chante une chanson, je la chante jamais de la même manière.
1: Ah bon?
0: Oui, je la chante toujours un peu différemment. Donc,
1: Ah.
0: c'était très compliqué pour moi. Oui, c'était une performance assez difficile pour moi.
1: Est-ce que vous pensez justement que cette Eurovision, parfois les gens participaient à l'Eurovision et il y a un peu une étiquette qui est accrochée à eux pendant des années, dire tiens, bah, ça a été Morgane, la représentante de l'Eurovision. Est-ce que c'est resté en vous, cette étiquette-là?
0: Oh, mais ce n'est pas une étiquette qui me gêne du tout. Moi,
1: Non.
0: je renie rien de mon passé. J'ai eu des moments, en fait, jeune. Quand on est jeune, on fait souvent attention à ce que les gens pensent. J'ai parfois été un peu. J'aimais pas trop être dans une catégorie de chanteuse de variété populaire, entre guillemets, de par l'émission et de par tout ce qui. Mais j'ai vraiment fait la paix avec tout ça il y a déjà très longtemps, en me disant ça fait partie de mon parcours, et je ne peux pas renier ce que j'ai fait, et jamais, et j'en suis fière même. Donc c'est une étiquette qui ne me gêne absolument pas.
1: Et je pense que les gens s'en souviennent
0: En
1: aussi de ce
0: plus, en
1: passage-là
0: plus.
1: de...
0: Et quand les gens viennent me trouver, c'est toujours de la bienveillance. Il y a aucune méchanceté. C'est toujours, on se rappelle, oh, vous faites partie de notre jeunesse, ou je me rappelle de vous. Voilà, vous nous avez aidés même avec des chansons, parce que, comme je disais tout à l'heure, c'est des histoires, et que parfois, c'est exutoire d'écouter ça, et ça fait du bien. Et ben voilà, on se dit qu'on fait ce métier-là pour ça.
1: Je propose qu'on parte en musique. Morgane, avant de parler de ce spectacle qui est organisé donc à la Nef, c'est le samedi 13 juin, qui rend, donc vous rendez hommage à Claude Barzotti. Oui. Donc ça s'appelle Au cœur du Rital. Ça a lieu le 13 juin à la Nef. On part en musique ici avec sûrement l'une des chansons de Claude Barzotti. Voilà, c'est l'occasion d'en écouter l'une ou l'autre. Et puis après, on se retrouve juste après pour parler encore de ce spectacle.

0: Voici dans la seconde partie de cette interview sur RCF Sud Belgique où nous parlons du spectacle Au cœur du Rital qui est organisé, enfin qui est chanté par Morgane, qui est présente parmi nous en studio pour nous parler de ce spectacle qui rend hommage à Claude Barzotti. Ça aura lieu le samedi 13 juin à la Nef, ici à Namur, en compagnie de Christophe Ponce et de André Mewis par ailleurs aussi. Je l'ai dit dans mon introduction tout à l'heure que vous avez été choriste de Claude Barzotti. Mmh. Ça vous a permis un petit peu d'un peu plus de découvrir. Finalement, est-ce que votre perception du personnage a changé ?
1: Non, pas du tout. Il m'a demandé ça, je le connaissais déjà très bien. Et puis, rechercher une choriste, il m'a demandé, ça t'intéresserait ? Évidemment, c'est une magnifique aventure. Vraiment, et c'est un cadeau qu'il m'a fait de me demander ça. Pour plein de choses, parce que ça a été des découvertes avec d'autres musiciens. On a vécu vraiment des aventures magnifiques. On est parti au Liban, on a fait tout le tour de la France, évidemment. On est parti en Autriche, au Sénégal. On a fait vraiment de très beaux pays, de très beaux voyages. Donc, ne fût-ce que pour ça, c'était des expériences inoubliables. Et puis, être choriste, ce n'est pas du tout la même chose qu'être chanteuse lead, je veux dire, enfin voilà, d'être sur le devant. C'est particulier, même s'il m'appelait pour un duo, donc j'avais ces deux côtés quand même, mais on n'a pas toute cette pression, en fait, d'être vraiment chanteur, leader, quoi, parce que c'est, on est là vraiment en accompagnement, comme un musicien. Et c'est quelque chose que j'ai vraiment adoré, parce que justement, moi, ce qui m'a un peu gênée au début de quand je chantais, que j'étais un peu connue, c'était ce côté pression.
0: Sociale, alors je disais
1: c'est toujours très bienveillant, très gentil, mais moi ça me convenait pas vraiment, je pense, parce que c'était un peu trop. Je pense qu'aussi j'étais dans l'adolescence et que voilà, c'est un peu particulier cet âge-là.
0: On se cherche, je suppose.
1: Tout à fait, tout à fait. Et donc je pense que j'étais choriste beaucoup plus tard, hein, je devais avoir 25 ans quand j'ai commencé à être choriste pour lui, ou même plus. Et je vais dire, du coup, ben, c'est vraiment, voilà, on a fait l'Olympia, on a fait des magnifiques scènes que j'aurais pas pu faire moi seule, je vais dire, voilà. Mais c'était toujours en retrait, donc même si parfois je faisais ses premières parties, mais c'est pas pareil, voilà.
0: C'est ça.
1: Ça a un côté beaucoup plus, je profitais beaucoup mieux de cette scène avec lui. Et voilà, je dis, on a vécu des moments magiques, magiques.
0: Et là, ici, vous êtes sur le devant de la scène pour ce concert-ci,
1: oui,
0: hommage.
1: Oui, bien sûr, mais c'est différent.
0: Oui,
1: voilà.
0: C'est différent.
1: C'est différent. Ce que je veux dire, c'est que c'est le côté très populaire qui, ici, voilà, je fais ça vraiment en hommage, voilà, très humblement. Et c'est vraiment pour mettre en avant ces magnifiques chansons. Je trouve dommage de ne pas les faire vivre encore différemment, parce qu'évidemment, moi, je suis une femme, je chante pas comme lui, et voilà, je compte pas non plus le copier. Mais pour expliquer sa vie aussi, parce que je trouve qu'il n'y a pas, enfin depuis qu'il est parti, je trouve qu'il n'y a pas vraiment eu l'hommage qu'il mérite. Je trouve que voilà, il y a des chanteurs qui sont partis, on a entendu beaucoup de chansons après.
0: Oui.
1: Lui, ça a été un peu zappé.
0: Confidentiel, oui.
1: Oui, voilà. Et je trouve ça tellement dommage. Je lui avais promis de toute façon de le faire. Et du coup, là, on a vraiment, avec les musiciens, donc Christophe Ponce, qui est guitariste et qui était le guitariste de Claude en plus, qui nous a accompagnés, voilà. Donc, je le connais très bien aussi. André Mewis, lui, qui est pianiste. Ils ont tout réorchestré, donc les chansons, réadaptées, parce que les tonalités n'étaient pas bonnes pour moi. Hein, c'est un homme qui chante. Et tout a été reconstruit. Je raconte son histoire, sa vie. Il vient d'Italie, etc., avec ses parents. Je raconte vraiment toute son histoire. Donc, c'est pour porter ces magnifiques chansons, je trouve, avec des très connus, évidemment, on est obligé de les faire.
0: Bien sûr, hein, le Rital, forcément.
1: C'est ça, voilà, Romain Sandel, on a dit tout à l'heure, toutes les chansons connues du grand public, mais aussi des moins connues, que les gens peut-être vont découvrir. Et voilà, et je trouve que c'est un chanteur de cœur, c'est pour ça d'où le titre,
0: Au
1: cœur du Rital. C'était vraiment, et les gens l'aimaient pour ça, parce que c'était quelqu'un qui donnait en chantant.
0: C'est
1: tellement important et voilà. Et pour moi, c'était vraiment important de faire ce spectacle, voilà, aussi pour ça.
0: Et donc, vous avez parlé des chansons, donc des plus connues. Mais en moins connues, il y a quoi comme chanson que vous appréciez particulièrement ?
1: Promets-moi, par exemple, qui est une chanson que j'aime beaucoup. Et puis, on fait des medleys, parce qu'évidemment, si on commence à faire... Si je dois les faire toutes, ça va durer 3 heures. On est obligé quand même de rester dans un temps assez normal entre guillemets. Et donc oui, il y en a beaucoup. Il y en a vraiment beaucoup de très belles. La Maison d'Irlande. Il y a de magnifiques chansons avec des textes, mais vraiment très profonds. Et je pense que les gens ne s'en rendent pas compte. Mmh. Ils voient Claude tout de suite. C'est le Rital évidemment qui
0: Bien
1: est
0: sûr.
1: Qui est évidemment
0: ça a été le succès. On
1: le
0: va
1: succès,
0: dire.
1: Oui.
0: Voilà.
1: Mais on ne connaît pas toutes les belles chansons qu'il a. Madame aussi, c'est une chanson magnifique.
0: Hein. Oui.
1: Quand on écoute vraiment les paroles et qu'on s'attarde maintenant, oui, les chansons ont un peu vieilli parce que c'est des anciennes
0: orchestrations.
1: Surtout ça. Mais là, tout a été vraiment revisité acoustiquement. Donc, c'est quelque chose de très intimiste, évidemment. Hein. Ce n'est pas un concert avec plein de musiciens. Ce n'est pas un spectacle comme ça. Tout est très, très intime. Et voilà. Et je pense que... Voilà, je pense que... Enfin, en tout cas, on le fait avec le cœur aussi, comme lui, et je pense qu'il doit être content d'où il est.
0: Oui, ouais. C'est ça. Vraiment un spectacle intimiste qu'on vous invite à découvrir. Et Christophe Pons, par ailleurs, je pense qu'il a été aussi guitariste du côté de Machiavel.
1: Il l'est toujours, bien sûr.
0: Lara Fabian, Tina Arena, donc c'est quand même des grands noms. Hein.
1: Ah, c'est un des plus grands musiciens belges, un guitariste belge. Hein. Ça, c'est... Oui, il est exceptionnel, oui. Et André joue super bien aussi. Enfin voilà, c'est un grand musicien aussi. Tous les deux, je suis vraiment, bien accompagnée. Je suis à l'aise, oui. Et je pense qu'on a un trio, voilà, avec une belle énergie. Et en tout cas, on prend du plaisir, ça c'est sûr.
0: Un beau spectacle à découvrir. Donc la Nef, je répète la date, c'est le 13 juin. N'hésitez pas à vous informer, à aller sur le site internet de la Nef, il y a toutes les informations pratiques. J'aimerais aussi vous poser une question par rapport à votre fils. Je pense qu'il a aussi la passion de la musique depuis plusieurs années. Il avait fait The Voice Kids,
1: tout
0: il s'appelle Étienne, je pense, c'est ça.
1: Alors c'est Étienne, mais maintenant il a changé de nom.
0: Ah,
1: oui,
0: il s'appelle comment
1: Il s'appelle Naïti, parce que bon, il a évolué musicalement aussi. Il a fait son petit chemin. Et donc, là, lui, il s'est un peu redirigé vers le hip-hop, le rap, comme tous les jeunes. Voilà. Donc, il écrit, il compose. Et oui, il y a vraiment un beau chemin qui se trace pour lui dans son style musical, dans ce qu'il aime. Et donc, c'est Naïti, son nom. Il a déjà fait beaucoup de choses et ça arrive encore. Beaucoup de choses vont arriver, voilà.
0: Et qu'est-ce que ça représente pour vous, justement, de voir votre fils passionner pour la musique ?
1: C'est une fierté, évidemment.
0: Bien
1: c'est
0: sûr.
1: Une fierté. Il est musicien aussi, il joue du piano, de la guitare. Voilà, et comme je dis, il compose... Il écrit, et c'est sa passion, et il vibre avec ça, et évidemment, bah oui, j'en suis fière. Hein. Et en plus, ce qui est marrant, parce qu'il y a un lien avec Claude, c'est que moi, j'ai chanté, donc j'étais enceinte quand j'étais déjà choriste. Oui, donc j'ai commencé plus tard qu'à 25 ans, je devais avoir 28, 29 ans. Et donc, j'étais enceinte, j'ai fait l'Olympia, enceinte d'Étienne.
0: Ah, c'est génial.
1: Oui, c'était au tout début. Et puis, donc, il est venu, j'ai accouché, et on avait une tournée dans le nord de la France. Donc, Étienne est venu avec bébé, parce que je l'allaitais. Et donc, ma maman nous a suivis. Et donc, voilà, il a fait toute la tournée avec Claude. Donc, il a été baigné, je disais toujours à Claude, il a été baigné dans les chansons. Et d'ailleurs, vu qu'enceinte, à mon avis, il entendait les chansons de Claude,
0: oui.
1: Il se calmait. Quand il pleurait parfois, quand ma maman devait le garder, ben, le fait d'entendre les chansons de Claude, ça le calmait. Hein?
0: Ah.
1: Et peut-être que c'est lui, quelque part, qui a aussi donné cette envie. Il m'a entendu chanter
0: Bien sûr.
1: Pendant que je portais, évidemment. Hein? Donc, voilà. Et toute
0: forcément.
1: Son enfance. Oui,
0: et
1: oui.
0: Donc, Claude est toujours là.
1: Toujours là.
0: Il nous a quittés le 24 juin 2023,
1: c'est
0: mais
1: ça.
0: Il est toujours là.
1: Il est toujours
0: que ce
1: là.
0: Soit avec vous, avec votre fils et parmi ses fans aussi qui viendront vous voir en concert, donc le samedi 13 juin à la Nef. Merci à vous d'être venu, Morgane. C'était
1: un
0: grand plaisir.
1: Grand merci pour l'invitation. C'était un grand plaisir pour moi aussi.
0: Vraiment un plaisir partagé et vraiment. Allez voir Morgane en concert, je pense que c'est super pour suivre un peu l'histoire de Claude et se replonger dans les chansons, réorchestrées bien sûr aussi.
1: Voilà, oui, tout à fait.
0: Merci à vous.
1: Merci beaucoup.

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2: Allez, de retour dans l'instant présent, je vous rappelle que notre album découverte de cette semaine, c'est encore et toujours Les Deux Pieds dans le Plat, un album signé San Severino et Liz Cabaret. On les retrouve avec un nouvel extrait, Sugar Baby Love, ça c'est pour nous mener jusqu'à la séquence littérature jeunesse de Delphine Fraissinet.

0: Chaque aventure est une fête dans le monde de Nina. Nina, c'est la petite fille créée par l'autrice et illustratrice britannique Nicola Killen. Avec cette série, publiée chez Glénat Jeunesse, elle lui a déjà fait rencontrer le Reine de Noël et chercher le petit chat perdu et le doudou magique. Mais ici, c'est dans le monde des abeilles que Nicola Killen emmène Nina. Elle lui dessine d'ailleurs un costume d'abeille. Et c'est avec Frédéric Petit qu'on va la suivre. Alors Nina était plongée dans son album préféré sur les insectes, parce qu'elle adore en apprendre davantage sur eux et leurs activités, jusqu'à ce qu'un son la tire de sa lecture.
1: Bzzz, bzzz. Ça venait du jardin. Intriguée, elle bondit dans son fauteuil et courut jusqu'à la porte-fenêtre. Nina repéra la petite abeille qui s'affairait en bourdonnant bzzz, bzzz. Mais le jardin n'avait pas assez de fleurs pour qu'elle puisse butiner à sa guise. Et lorsque l'abeille vola par-dessus la clôture, Nina courut chercher son vélo pour se lancer à sa poursuite. Bzzz, bzzz, attends-moi, l'appela-t-elle en pédalant à toute allure.
0: Alors Nina ne perd pas de vue l'abeille qui est vite rejointe par d'autres insectes et aussi par des oiseaux. Et Nina se demande où ils peuvent bien tous se rendre. Mais gare à elle si elle est inattentive.
1: Nina freina brusquement et contempla l'immense mur dressé devant elle. Elle aurait tellement aimé découvrir ce qui se cachait derrière. Soudain, sous ses yeux, une porte apparut comme par magie et une clé dans sa main fut gentiment déposée.
0: Elle ouvrit la porte
1: et pénétra dans un magnifique jardin secret rempli de fleurs sauvages, de buissons touffus et d'arbres au feuillage épais. Parmi les hautes herbes vivait une multitude de petites créatures qui s'agitaient en tous sens. Nina s'agenouilla pour les observer de plus près. Certaines appréciaient le soleil, d'autres préféraient les recoins sombres et frais. La plupart aimaient par-dessus tout les fleurs.
0: L'air est chargé de bourdonnements, de vrombissements, de trilles, des sons qui enchantent Nina. Mais il est l'heure de rentrer à la maison. La petite fille promet de revenir.
1: Le lendemain matin, Nina s'empressa de retourner sur les lieux. Mais le jardin magique avait disparu. Le mur et la porte aussi avaient disparu.
0: Alors l'abeille va-t-elle revenir pour indiquer à Nina où se trouve son paradis perdu? Et si la solution était d'en construire un nouveau? Eh bien vous le saurez en lisant ce très joli album « Nina et les abeilles » de Nicola Killen. Elle nous montre l'importance des insectes et de la biodiversité sans jamais adopter un ton moralisateur. Au contraire, elle décrit, elle explique, elle s'efface derrière son héroïne curieuse et dégourdie. Une histoire qui nous fait penser à ce classique de la littérature britannique, « Le jardin secret » de Frances Hodgson Burnett. Et ses tons de mauve, de gris, de doré dans les illustrations sont du plus bel effet. C'est féerique, c'est tout doux et plein de peps en même temps. L'album a aussi un effet pop-up puisque des cases sont découpées, nous laissant voir des angles différents et attirant notre attention sur une abeille, un oiseau ou la maison. C'est beau, c'est lumineux, c'est gai et ça nous donne plein d'énergie comme d'aller courir dans le jardin et d'observer les petites bébêtes qui s'y cachent. Nina et les abeilles de Nicola Killen, publié par les éditions Glénat Jeunesse. C'est à lire avec les enfants à partir de 3 ans. Et merci à ma complice vrombissante, Frédéric Petit.

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2: Le tout nouveau single d'Antoine Hainaut, tout fraîchement sorti, Ma Table en Fer, après son album Poltergeist, bien sûr. 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Et je vous rappelle également que vendredi dernier, Grégory Kless avait reçu l'auteur de l'illustrateur de cette bande dessinée justement dans l'instant présent, et vous pouvez aussi retrouver cette émission dans la rubrique découverte en podcast sur notre site internet. Allez, l'instant présent, c'est terminé pour aujourd'hui. J'étais ravi de passer cette heure en votre compagnie. On va se quitter en musique avec un certain monsieur Axel Bauer, qui sera la tête d'affiche du Classique 21 Festival ce samedi à la Louvière. On l'écoute avec un extrait de son album Grand 8. Ça s'appelle Ma Seule Cause. Bon après-midi. Bye bye.

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1: Bonjour à vous, merci d'être fidèle à notre émission du Vent dans les Voiles. C'est toujours un grand plaisir d'accueillir un ou une invitée, mais de vous accueillir aussi, bien entendu, qui est le socle de notre émission. Bonjour Adrien.
2: Bonjour Myriam.
1: Je salue notre invité, mais c'est Adrien qui aura l'honneur de vous présenter. Juste ceci avant de commencer. Si nous étions en France, peut-être parlerait-on à propos de notre invité de grands serviteurs de l'État. Vous savez, ces personnes généralement expertes en une ou des matières précises, qui ont une vision à la fois fine et globale d'une situation et qui sont au cabinet ministériel ce qu'est l'électricité dans une maison, ce qui lui permet de fonctionner efficacement. Autre caractéristique de ces personnes, elles ne se mettent jamais en lumière, laissant aux acteurs et actrices politiques le soin de diffuser l'information qu'ils leur ont fournie. Les grands serviteurs de l'État sont souvent actifs également dans le monde académique, lieu de recherche et d'échange. Et si les médias les sollicitent régulièrement, c'est qu'ils savent, en 2 minutes 30, expliquer au grand public les enjeux et ressorts de situations diverses dans lesquelles le dit grand public se sent largué. À la différence des experts autoproclamés sur les réseaux sociaux, qui se font fort de brasser l'air à propos de tout et n'importe quoi, les grands serviteurs de l'État rendent un véritable service à la société en mettant leur expertise au service de tout qui souhaite s'informer et mieux comprendre. Mais qui sont ces personnes? Quel est le souffle qui les habite? Nous avons la chance et le plaisir d'accueillir aujourd'hui dans notre émission un homme familier des médias, un expert qui ne la ramène pas, comme on dit, un monsieur de grande qualité que nous remercions chaleureusement de venir s'entretenir avec nous. Bonjour Jean-François Husson.
3: Bonjour Myriam, et merci beaucoup pour ces très gentils mots.
1: C'est tout à fait sincère. Et nous allons passer avec vous à la première partie de cet entretien.
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2: Jean-François Husson, bonjour et bienvenue dans ce studio.
3: Merci.
2: Et donc, dans cette première partie, le carton d'invitation va revenir plutôt sur votre parcours scolaire et professionnel, puisque je sais qu'il est assez fourni, vous avez un grand CV, Jean-François Husson. Déjà, d'où êtes-vous originaire?
3: Eh bien, de Namur, et plus particulièrement de Baumel.
2: D'accord. Ah oui, donc c'est pas très loin d'ici, en fait.
3: Pas très loin d'ici, non.
2: Ah, d'accord. Et j'ai vu un petit peu, en me renseignant pour cette émission, que vous avez fait des études dans le milieu des sciences économiques et sociales. C'est bien ça?
3: Tout à fait. Donc, après que nous ayons été expropriés de Baumel, on allait s'installer à Jambes. Mmh. Et donc, j'ai fait mes primaires et puis mes études secondaires à Saint-Joseph. Mmh. Avec un excellent prof d'économie, d'excellent prof de langue, d'excellent prof de maths. Et ce qui était assez intéressant quand on voit l'évolution de l'enseignement, c'est que quand je repense un petit peu à ma promotion, on était un petit groupe, mais on était un petit peu le reflet de la société. Il y en a qui ont fait des études universitaires, il y en a qui ont eu des parcours de vie plus compliqués, disons ça comme ça. Et quand je donnais des formations pour des enseignants dans le secondaire, beaucoup qui avaient plus ou moins mon âge ou qui étaient un petit peu plus âgés à l'époque, évoquaient cette dualisation des établissements qui s'était renforcée au fil du temps. Et ça, je trouve que c'est dommage. Mmh. Voilà. Et donc, c'est ce qui fait, pour reprendre votre question de départ, qu'après avoir hésité longtemps entre l'histoire et l'économie, eh bien finalement, j'ai opté pour l'économie. Ici, aux facultés à Namur. Et puis, j'ai poursuivi à un moment donné pendant un semestre à l'université de Birmingham. Et avec déjà des choses qui s'annonçaient à l'université, j'étais évidemment aussi intéressé fortement par les cours d'histoire. Et j'ai eu la grande chance d'avoir comme prof d'histoire Paul Winans, que j'ai retrouvé par la suite justement autour des relations Église-État, etc., etc. Et en dernière année, à Namur, c'était déjà un cycle de 5 ans bien avant les masters. Et donc j'étais à l'université de Birmingham, à l'Institut d'études des pouvoirs locaux, où j'ai pu approfondir ma spécialisation dans les finances communales, et ce qui est un des éléments en termes de maîtrise des finances publiques qui m'a permis de voir d'une part le thatchérisme, d'approfondir mes connaissances des finances locales, et ce sont des ressources analytiques qui m'ont bien aidé par la suite dans tous mes travaux, notamment sur le financement des cultes, mais aussi quand je suis amené à me prononcer sur différents dispositifs budgétaires ou autres, parfois mis sur la table.
2: Je suis peut-être trop jeune pour ça, mais le thatchérisme, c'est quoi en quelques mots?
3: Le thatchérisme, c'était Margaret Thatcher qui arrive au pouvoir en Grande-Bretagne en 1979. Donc, elle est issue du Parti conservateur avec des visions très néolibérales. Ce qu'il faut lui reconnaître, c'est une femme venant de la classe moyenne qui est parvenue à s'imposer dans un parti de notables. Ça, c'est tout à fait en sa faveur. Elle a mis en place une série de mesures, certaines très dures, certaines qui n'étaient pas du tout justifiées. Elle a mis par terre l'industrie britannique, qui avait des faiblesses par ailleurs. Mais tout ça dans un climat social très rude. Si vous pensez, par exemple, à une série de films qui racontent la grève des mineurs, comme Pride, par exemple, ou avec le jeune danseur, le nom m'échappe pour...
2: Billy Elliot.
3: Billy Elliot, voilà, c'est tout à fait ça. Ou d'autres films, ça vous restitue un petit peu l'ambiance de l'époque dans les zones industrialisées. Et des choses qui ont pu parfois faire avancer la Grande-Bretagne, mais aussi pas mal de soucis, avec aussi des inégalités fiscales. Si vous me permettez deux anecdotes là-dessus.
2: Allez-y.
3: La première, c'était quand j'étais étudiant en Grande-Bretagne, donc à l'époque, il y avait, à partir du mois d'octobre, novembre, des émissions à la télé régionale qui disaient « ben voilà, tel hôpital est fermé parce qu'il a épuisé son enveloppe budgétaire, il n'y a plus que les services d'urgence qui fonctionnent ». Et donc, il y avait des listes d'attente pour toutes les opérations. Et par exemple, si vous aviez fumé, vous avez un problème au poumon, ah ben tant pis, non, ben, c'était votre responsabilité. Et donc, les Britanniques, avec un sens de l'humour qui les caractérise, mais c'était vraiment de l'humour très noir, et j'espère que ça pourra passer sur cette antenne. Mais il disait, bah oui, par exemple, pour les IVG, le délai d'attente est de 9 mois. C'est humour britannique.
2: Oui.
3: Et il y avait aussi à l'époque la poll tax, qui était, non pas une taxe sur les gens qui s'appellent Paul, mais qui était une taxe de capitation, comme les pays coloniaux le faisaient parfois dans les villages en Afrique. Et donc, ça veut dire que tous les habitants de la commune devaient payer le même montant pour financer les services communaux.
2: Ah oui.
3: Et donc certains se sont retrouvés en prison pour ça, il y a eu des manifestations terribles, etc.
2: On va revenir sur votre parcours, Jean-François Husson, voilà. Après cette petite parenthèse. Donc vous avez été après avoir terminé ses études, vous avez été dans un cabinet international de consultance, je pense, c'est bien ça. Et puis après, vous avez rejoint le cabinet ministériel de la région Wallonne. Comment vous en êtes arrivé là?
3: Mais donc, en fait, mes études étaient en sciences économiques, évidemment, mais en économie publique. Et donc tout ce qui était finances publiques, marché public, droit public de l'économie, etc., etc., c'était vraiment mon truc, c'était mon trip. Et donc, par rapport à ça, en termes de carrière, il n'y avait quand même pas des dizaines de possibilités. Ça pouvait être travailler dans l'administration. Alors, j'ai une haute estime pour l'administration. À l'époque, je n'ai pas encore une vision très claire des services d'études qu'il pouvait y avoir, mais je ne me voyais pas nécessairement faire la carrière administrative habituelle avec toutes ces vicissitudes. Et donc, lors de mon...

0: public, ça ne m'intéresse pas, je vais voir ailleurs. Et c'est ainsi que j'ai pu participer à des audits opérationnels pour des hôpitaux bruxellois, ce qui était vraiment très très intéressant, parce que voir un grand hôpital comme Saint-Pierre, comment il fonctionne de l'intérieur, y être pendant plusieurs semaines, c'était tout à fait intéressant. J'ai pu mener aussi une étude au sein d'une union nationale de mutualité, sujet qui me passionne, comme on l'a vu avec l'actualité de décembre et janvier de cette année. Donc, c'est ainsi qu'à un moment donné, il y a eu certains problèmes au niveau de l'emploi, au niveau de la région wallonne. C'était les emplois primes, donc l'ancêtre des APE actuels. Et la région wallonne, pour des raisons politiques, ne voulait pas faire appel à des consultants extérieurs, puisque moi j'avais déjà proposé une offre de service, etc. Et donc, à un moment donné, ils m'ont dit, bah, écoute, si ça t'intéresse tant que ça, on peut éventuellement t'engager au cabinet. Et c'est ainsi que j'ai sauté le pas et que j'ai quitté la consultance pour mettre beaucoup plus les mains dans le cambouis au cabinet du ministre Albert Liénard, à l'époque où je me suis occupé des politiques de l'emploi, mais aussi, par exemple, de la régionalisation de la formation professionnelle et puis des matières personnalisables de la communauté française vers la région wallonne, avec un grand regret, mais ça, à l'époque, je ne pouvais absolument pas impacter, qui est qu'on n'ait pas régionalisé l'accueil de la petite enfance, ce qui aurait préservé ce secteur essentiel de tous les errements budgétaires de la communauté française.
1: Et puis après cette expérience-là à la région wallonne, vous passez au fédéral, vous rejoignez le cabinet fédéral des finances, quand même un autre stade peut-être aussi, vous élevez en quelque sorte aussi.
0: Oh non, je pense que la région et le fédéral sont deux niveaux de pouvoir tout à fait intéressants. Mais ceci dit, il est clair que c'était particulièrement motivant et stimulant de travailler pour quelqu'un comme Philippe Maystadt. Et dans la marche vers l'euro, d'être le conseiller budgétaire du ministre des Finances, c'était quand même un moment oui. Important. Et ça laisse pas mal de souvenirs et d'amitié. D'ailleurs, avec des gens de différents cabinets ministériels, puisqu'à l'époque, on était tous dans le même bateau et on ramait à peu près tous dans le même sens. C'est là qu'on voit peut-être quelques différences par rapport à la situation actuelle. Mais donc, ça m'a permis, comme conseiller budgétaire, j'assistais à toutes les bilatérales budgétaires, c'est-à-dire que chaque ministre vient à confesse, si je peux dire, chez le ministre du budget pour défendre ses propositions. Et donc, les représentants des vice-premiers ministres sont là pour voir ce qui se passe, s'il y a des points sur lesquels on peut appuyer par la suite pour faire mal ou qu'on peut négocier par rapport à quelque chose d'autre. Donc ça, c'était tout à fait intéressant. Et alors, je me suis aussi occupé de certaines opérations un petit peu plus particulières, comme, alors c'est un truc très technique, hein, la consolidation des actifs financiers du secteur public. En gros, ceci dit, c'est un petit truc technique, mais qui nous a quand même permis de réduire la dette de 5 points de PIB sans faire mal à qui que ce soit, sauf à quelques banquiers. Et donc, en gros, l'idée, c'est quoi ? On avait notamment les pouvoirs locaux et une série d'entités belges qui, quand elles avaient un peu de liquidité, les plaçaient, par exemple au Luxembourg, avec une institution publique de crédit. On est en Belgique, hein, en plein surréalisme. Mais donc, ce qui veut dire que ces placements, ces entités restaient endettées, mais quand elles avaient des liquidités, elles les plaçaient ailleurs. Et en plus, on était privé du précompte mobilier. Et donc, le mécanisme était de dire, bah, écoutez, prêtez à d'autres entités de l'État belge, on se prête entre nous. Ainsi, quand il y a des intérêts qui sont payés, un, exonération de précompte, puisque de toute façon, vous n'en payez pas, on ne va pas vous en faire payer. Hein. Mais en plus, ça veut dire que ce que l'un dépense en intérêt, c'est une recette pour l'autre. Or, pour l'Europe, c'est l'ensemble qui est regardé, que ce soit la dette de l'un, la dette de l'autre, etc. L'Europe, elle s'en fiche un peu. Elle veut que, globalement, au niveau du ménage, ce soit dans les clous. Et donc, voilà, à l'époque, on a bien pu avancer. Et ceci dit, avec vraiment un grand sens de responsabilité, je tiens à le souligner, des syndicats via les fonds de sécurité d'existence, des mutualités. Et ça a été vraiment un moment de grande mobilisation nationale. Les différents niveaux de pouvoir et tous ces corps intermédiaires, parfois vilipendés par certains, ont vraiment joué le jeu et les résultats étaient là.
2: On va passer à votre premier choix musical, Jean-François Husson, et c'est une marche militaire britannique. Dites-nous un peu votre motivation dans cette proposition.
0: Alors d'abord, c'est une marche militaire, mais pas n'importe quelle marche militaire.
2: Non,
0: elle porte le nom de la ville où nous sommes, qui est Namur. Et donc, le Namur

0: a vu quand même pendant près de 250 ans des activités militaires britanniques. Et les Britanniques, alors on peut discuter un petit peu pour la période de la guerre de succession d'Espagne, mais les Britanniques étaient entre guillemets toujours de notre côté, où on était, enfin, ou du pays auquel on appartenait. Et il y a eu le fameux siège de 1695. Ici, avec un tas d'anecdotes, mais alors là, il faudrait quasiment...
1: Une émission complète. Hein.
0: Non, une semaine d'émission.
1: Une semaine d'émission, d'accord.
0: jusqu'à la bataille des Ardennes. Et donc, même moi qui m'étais intéressé à l'histoire locale, dès mon plus jeune âge, grâce notamment aux albums « Découvre mon bon pays » de Jean Fivet, ouvrage remarquable. Mais il y a quand même toute une série d'aspects qui étaient passés pour moi sous les radars. Alors parfois j'avais l'un ou l'autre souvenir, mon père qui était tout jeune au moment de la bataille des Ardennes, qui me dit « mais si, j'ai vu monter des blindés anglais ». Je dis « écoute, on n'en parle nulle part ». Et puis finalement j'ai pu trouver tout ça. Donc il y a des pans d'histoire méconnus, et donc depuis 2020, avec différentes associations patriotiques, c'est ainsi que j'organise à Namur chaque année avec la Royal British Legion le Remembrance Sunday pour les 250 Britanniques qui reposent au cimetière de Belgrade. Et donc, chaque fois, il y a un petit discours sur le contexte et puis j'évoque la vie de ceux qui sont là pour lesquels j'ai pu retrouver des informations. Et donc, on a eu l'ambassadrice adjointe du Royaume-Uni, l'ambassadeur du Canada, l'ambassadeur d'Irlande qui est revenu régulièrement, des représentants australiens. Donc ça, c'est un volet. Et deux petites choses par rapport à l'endroit où nous sommes. Donc je suppose que les auditeurs savent que nous sommes...
2: À Namur, bien sûr.
0: À Namur,
1: oui,
0: voilà.
1: Oui, tout à fait.
0: Mais donc...
1: mais on nous entend jusque Bastogne.
0: Oui, non, mais ça, je n'en doutais pas. Mais c'est les locaux ici. Oui. Puisque en août 1914, la duchesse Millicent de Sutherland a installé un hôpital de campagne payé sur ses deniers, puisque c'était une des plus grandes fortunes du Royaume-Uni, dans ces bâtiments-ci, qui ont également été un hôpital militaire britannique entre novembre 1918 et octobre 1919. Et c'est une grande fierté qui m'aime toujours un petit peu que la ville de Namur ait accepté ma proposition de donner le nom d'une autre Britannique, la seule infirmière britannique qui repose en Wallonie, Elsie Gladstone, et donc de donner son nom à une rue dans le nouveau zoning pour la santé qui a bougé et qui a été inauguré en novembre dernier en présence d'un représentant du corps infirmier de l'armée britannique, outre la bourgmestre Charlotte Basler, Eliane Tillieu et d'autres représentants.
1: Eh bien, nous écoutons alors cette marche britannique Namur.

0: Voilà une marche britannique Namur qui est à la fois une marche militaire, mais je trouve quand même très très envolée, assez légère et qui honore la mémoire des Britanniques qui sont morts et qui restent ensevelis ici à Namur.
1: Si je peux juste me permettre,
0: Oui.
1: petit élément historique, c'était donc une marche qui a été écrite au début du XXe siècle pour commémorer
0: Oui.
1: le siège de
0: Oui.
1: 1695.
0: Oui.
1: Dans les autres commémorations, il y a eu trois bateaux de la Royal Navy, HMS Namur,
0: Oui.
1: dont un est assez intéressant dans son histoire, puisqu'il a eu notamment comme capitaine le frère de Jane Austen, puisque au moins deux des frères de Jane Austen étaient des officiers de marine qui ont atteint les plus hauts rangs. Mais il a aussi eu comme membre d'équipage Olaudah Equiano, qui est très très peu connu dans nos pays, mais qui était le fils d'un roi africain, enfin, roi africain qui était lui-même un peu esclavagiste, mais donc son fils pris à son tour comme esclave, et puis qui a été affranchi après avoir servi sur le HMS Namur, et qui est devenu un écrivain abolitionniste, et qui a pu, au terme de sa vie, léguer une petite fortune liée à son écriture à sa famille.
0: Eh bien, voilà des pans d'histoire locale dont on ne parle pas beaucoup.
2: Non,
0: Hein,
2: effectivement, vous
0: vraiment,
2: pourriez
0: c'est.
2: venir en parler à l'occasion dans notre studio, dans une
0: Ah
2: autre émission,
0: oui, parce
2: volontiers.
0: que on a aussi des émissions historiques hein, ici, et
2: Oui,
0: donc ça,
2: avec
0: on se
2: Grégory
0: répète.
2: Kless notamment.
0: Voilà, parce que franchement, je trouve qu'on n'en parle pas.
2: Oui.
0: J'ignorais complètement pourquoi est-ce que les sœurs ne mettent pas une plaque. Hein. Bon, on a beaucoup de dévotion à Sainte-Julie-Billard,
1: Il y a eu
0: mais.
1: une exposition en 2014
0: Ah
1: sur
0: voilà.
1: Millicent de Sutherland.
0: Voilà, parce que l'hôpital militaire, c'est quand même pas rien non plus dans un couvent. Ça.
1: Tout à fait.
0: Alors, on l'entend bien ici, les propos de Jean-François Husson, notre invité du jour, qui est à la fois économiste, mais on entend qu'il a hésité pour la carrière historique dans laquelle il aurait fait aussi certainement merveille. Et nous passons avec vous avec la deuxième étape de notre entretien.
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0: On entend bien Jean-François Husson, je ne pense ne pas m'être beaucoup trompé dans ma proposition et présentation de votre personnalité en commençant cette émission. Vous êtes quelqu'un qui a à la fois de très grandes compétences en économie, mais vous avez choisi d'emblée les finances locales, et même si on parle des finances fédérales en Belgique, on n'est quand même qu'un tout petit pays. Donc vous êtes proche d'une réalité très concrète, d'une réalité citoyenne, je dirais. Alors aujourd'hui, ben, qu'est-ce qu'on entend? On entend dans les médias des discours un peu répétitifs. Hein, c'est une litote sur la dette. Et puis hier, c'était sur la dégradation de la note de la Belgique, sur les risques qui planent et qui nous encouragent à faire preuve de citoyenneté en achetant des kits, etc., etc. Comment, vous qui avez une idée quand même, je pense, très concrète et très réaliste de l'état de la Belgique, comment est-ce que vous vous situez aujourd'hui? Vous avez dit qu'à un moment donné, vous aviez réussi, avec d'autres bien sûr, à réduire la dette de 5% sans faire mal aux gens.
1: Oui,
0: Qu'est-ce qui se passe aujourd'hui? Est-ce que vraiment on est dans l'apocalypse?
1: on n'est pas dans l'apocalypse, mais la situation est compliquée. Elle est compliquée pourquoi? Parce que si on prend la période où on a fait beaucoup d'efforts budgétaires, donc les années 90 avec les gouvernements de Hahn, on pouvait espérer que, une fois les efforts faits, avec l'entrée dans la zone euro, avec les dividendes de la paix, puisque du jour au lendemain, on a réduit l'armée à pas grand-chose, bah, on allait avoir une série de marges et aussi un certain effet d'entraînement économique. Le gros problème à l'époque, c'est qu'il y a eu des blocages politiques qui ont fait qu'on a mis de côté la réforme des pensions. Et que, donc, si à l'époque, on avait dit, bien, à partir de maintenant, les règles du jeu changent, eh bien, oui, ça aurait fait effet 20, 30 ans plus tard, mais on aurait évité des mesures aussi dures, drastiques et avec effet de seuil que celles qui sont là maintenant et qui pénalisent en particulier les femmes qui ne peuvent pas revenir dans le passé par rapport à leur choix de temps, etc. Ça, c'est une première chose, c'est les occasions ratées. De ce qui m'inquiète fortement, c'est que quand on regarde la situation des finances publiques actuelles, un des éléments importants de la dégradation, c'est les mesures très très mal calibrées du gouvernement suédoise, de la NVA et de Charles Michel. avec des effets attendus, des effets retours. Donc un effet retour, c'est quand, par exemple, on dit qu'on va alléger les taxes, que ça va créer davantage d'activité économique et que cette activité économique va générer de l'impôt, des cotisations sociales, de la TVA, etc., qui vont permettre de compenser les réductions de cotisations sociales ou les réductions d'impôts que l'on a fait. Mais on avait eu avec Charles Michel que c'était un ratage complet et c'est la Libre qui expliquait que ça nous coûtait entre 8 et 10 milliards par an. 8 à 10 milliards, c'est les efforts que le gouvernement actuel estime devoir faire d'ici la fin de la législature pour être plus ou moins dans les clous. Pas à l'équilibre, dans les clous. Donc, ça, c'est un premier problème quand je vois certains politiques qui veulent encore faire plus, ce qui nous a mis dans la mouise précédemment. Donc ça, c'est un premier problème. Deuxième problème qui est fortement inquiétant, c'est que certains se focalisent sur les dépenses, uniquement les dépenses, et dans l'optique de coupe des dépenses. C'est ce que d'aucuns appellent la gestion Excel. Ce qui ne veut pas dire une gestion excellente, comprenons-nous bien.
0: On l'a tous compris.
1: On est dans le tableau. Et donc, couper un peu aussi, un peu là, etc. Mais au niveau fédéral, ce n'est pas du tout évident de voir là où on peut encore couper. On peut parler de la défense si on veut, mais je ne pense pas que ce soit une bonne piste à l'heure actuelle, malgré toutes les réserves que j'ai sur le ministre et sa façon de gérer. Mais donc, le vrai problème du côté des dépenses, c'est plus un problème d'efficacité des dépenses publiques. Donc, on prend l'enseignement, on dépense beaucoup plus que d'autres pays. Un étudiant du secondaire, jusqu'il y a peu, coûtait plus qu'un étudiant de l'université. Maintenant, c'est toujours plus qu'un étudiant de haute école, un peu moins qu'à l'université. Il faudra que je vois comment les chiffres ont évolué. Mais donc, avec une telle charge en matière de dépenses, on devrait avoir des brochettes de prix Nobel ou pour avoir des résultats PISA. Alors on va encore dire, oh, PISA, bah oui, PISA. Et quand on critique le niveau de lecture, de mathématiques, etc., des étudiants belges, je suis désolé, c'est quelque chose qui renvoie quand même à une certaine réalité. Ça, c'est le prof qui parle. Et donc, ou pour avoir des résultats aussi mauvais, ça pourrait nous coûter moins cher. Et donc, le problème qui se passe, c'est que non seulement les résultats ne sont pas là, on a des étudiants qui sont de très bons étudiants, mais il y en a beaucoup d'autres qui sont quelque part abandonnés par le système. Je ne condamne absolument pas les enseignants. Mais on a aussi un des systèmes d'enseignement secondaire les plus inégalitaires de tous les pays industrialisés. Donc, ça ne va pas. Et ça renvoie à la question que j'évoquais tout à l'heure de la bipolarisation des établissements scolaires. Or, si on veut la stratégie de Lisbonne, l'Europe qui voulait se projeter dans l'industrie, dans l'économie de la connaissance, etc., bah, c'est pas en continuant comme ça que ça va fonctionner. Et l'enfer est dans les détails. Le problème de la fin des repas gratuits dans les écoles, ventre affamé n'a point d'oreille. Et donc ça se voit, quand on discute avec des chefs d'établissement, ils disent que depuis qu'il y avait les repas, ça allait beaucoup mieux, enfin beaucoup mieux, ça allait mieux en tout cas, dans toute une série de cas. Donc je pense que ça c'est une économie de bout de chandelle qui peut être néfaste à moyen et long terme. Même chose, on voit d'après les statistiques internationales, alors qu'il faut toujours prendre avec des pincettes, que la Belgique en termes de PIB dépense un point de PIB en plus que les pays voisins en faveur des politiques de l'enfance. Et on a des taux de pauvreté infantile que Viva for Life nous rappelle chaque année qui sont dignes de la Roumanie et de la Bulgarie. Alors j'ai rien contre la Roumanie et la Bulgarie. Enfin, il y a quand même peut-être un problème quelque part. Donc il y a vraiment un problème avec l'efficacité des dépenses, ce que certains économistes appellent la qualité des dépenses. Et c'est chacun avec son petit pré carré. Et moi, j'ai ceci, et donc je n'y touche pas, sinon moi, je vais attaquer là-dessus. Il n'y a aucune vision globale. C'est la même chose du côté des recettes. Alors, on est trop taxé en Belgique sur les revenus du travail. Quand on voit qu'on est déjà un taux de 40% à l'impôt des personnes physiques, si on est à peine au-delà du revenu minimum interprofessionnel garanti, mais on marche sur la tête. Et à côté de ça, il y a toute une série de choses qui ne sont pas taxées. Donc, on a un problème du côté de la fiscalité, du côté des recettes, on a un problème du côté des dépenses, et on a l'impression que on joue sur quelques petits paramètres qui permettraient de bouger une chose ou l'autre, de faire des petites économies par-ci, des petites économies par-là, mais il n'y a pas de vision. Et quand on regarde les mesures qui ont été prises par rapport au chômage, je pense qu'on s'éloigne un petit peu du système bismarckien qui était le nôtre, où les prestations sociales étaient liées aux cotisations passées, pour aller vers un système de Beveridge qui est assistance sociale, et au, comme c'est parti, ça va bientôt être le système Ken Loach, style I, Daniel Blake, pour ceux qui ont la référence cinématographique. Donc, je rejoins à cet égard tout à fait la position de l'Union des classes moyennes qui, et de son président Pierre-Frédéric Nist, qui disait qu'il aurait d'abord fallu imposer une formation, et avec d'éventuelles sanctions pour ceux qui n'acceptaient pas une formation, et puis seulement sanctionner. Mais ici, on parle parfois du gouvernement Arizona, moi je parlerai parfois du gouvernement Dagobert, où on fait tout à l'envers.
0: C'est ça.
1: Même chose pour le retour au travail des malades de longue durée. Donc il y a toute une série de choses qui expliquent ces maladies de longue durée, et ça peut être physique, ça peut être burn-out et autres, mais... Il n'y a rien du tout qui est prévu en termes de flexibilité au cours de la carrière qui permettrait justement de faire face à ce type de situation. Et un économiste de l'OCDE qui était interviewé dans La Libre il y a quelques mois disait, ben voilà, il y a une série de mesures, on ne sait pas très bien où ça va, mais il n'y a pas de vision. Et je pense que cette absence de vision est un des éléments qui fait que, et je terminerai là-dessus sur ce point, que les différentes agences de rating ont dégradé la note de la Belgique parce qu'elles ne voient pas du tout où on va. Mais que des pays comme l'Espagne et le Portugal, qui ont moins bon rating que la Belgique, à l'heure actuelle, trouvent des prêteurs, peuvent se financer dans de meilleures conditions que la Belgique.
0: Tout à fait. C'est grave parce que finalement, on nous présente l'état de la Belgique comme étant une espèce de fatalité économique. Ce n'est pas ça. C'est l'économie, c'est aussi les hommes et les femmes qui la font. Et donc, s'il n'y a pas de vision à long terme, si on roule le nez sur le guidon, je pense que beaucoup de citoyens ont aujourd'hui ce sentiment. Est-ce que vous avez le sentiment, vous, que vous qui êtes un expert, et il y en a d'autres, on a reçu ici aussi Philippe de Feit, même M. Le Calataille. Bon, on entend bien que les personnes qui comprennent l'économie, qui en ont une vision très précise, se demandent ce qui est en train... Enfin non, se demandent, font le même constat que vous. Est-ce que vous n'êtes plus écouté? Parce que dans, vous disiez que dans la première partie de votre carrière, donc vous participiez, même comme observateur, mais observateur actif, et donc vous pouviez inspirer, orienter, dire non, ceci n'est peut-être pas le meilleur, on vous écoutait. Est-ce que vous avez le sentiment qu'aujourd'hui, on vous écoute encore?
1: Je pense que du côté des experts, un certain nombre de politiques ne veulent entendre que ce qui arrange leurs arguments.
0: Oui, c'est ça.
1: Et donc, je peux prendre deux exemples très rapidement. Il y a à certains moments une volonté idéologique qui précède les choix politiques. On l'a vu avec les droits d'enregistrement en Wallonie, donc la fiscalité que l'on paie quand il y a une transmission d'un bien. Et donc cette mesure a été prise de manière très rapide, dès le début de la législature, sans qu'il y ait eu d'études d'impact préalables. Et disons que les résultats sont pour le moins contrastés. La seule chose qui est certaine, c'est que ça a privé la région de plusieurs centaines de milliers d'euros de recettes. Donc c'est quand même assez interpellant, puisque quels sont les résultats au final, et s'il y a eu une amélioration, elle est très discutable. L'autre chose, c'est le discours sur toutes les attaques qui ont eu lieu contre les mutualités en décembre et en janvier, alors que les mutualités font globalement bien leur boulot en matière de remboursement des soins de santé, que l'alternative, c'est éventuellement la CAMI, mais à l'égard de laquelle la Cour des comptes a aussi émis quelques soucis. Et le fait de tout ramener dans un giron étatique, ce serait un peu surprenant, justement, au moment où on veut plutôt aller vers les initiatives privées, ça coûterait plus cher, ce serait moins efficace. Et donc, là aussi, on a l'impression que, en plus, certaines affirmations qui ont été proférées à l'époque, je ne vais pas entrer dans les détails, mais sur la fiscalité, etc. Mais on se demande si c'est du dogmatisme, si c'est de la mauvaise foi, ou si, parfois, je le dis, si c'est de l'incompétence.
0: C'est ça. Alors, vous êtes aussi, bon, on en viendrait, on irait très loin si on commençait à parler de la CREG, le Centre de Recherche en Action Publique, Intégration et Gouvernance, qui est aussi, je pense que vous êtes à la base de la création. de cet organisme qui s'intéresse vraiment à des questions, je vois ici les questions d'intégration, de cohésion sociale, de gouvernance, de finances locales, et aussi, alors en 2001, le fondateur Oracle, alors Oracle ce n'est pas un logiciel, parce que je pense qu'Inilo Tempere, il y en avait un qui s'appelait comme ça, c'était l'Observatoire des relations administratives entre les cultes, la laïcité organisée et l'État. Est-ce que ce sont des questions qui reviennent beaucoup aujourd'hui, hein. Dans la mesure où on voit bien qu'il y a des religions qui sont véritablement en perte de vitesse malgré tout ce qu'on peut en dire. On survalorise, à mon sens, beaucoup le fait qu'il y ait aujourd'hui des musulmans en Belgique, alors c'est comme s'ils allaient tout submerger, etc. Est-ce que vous avez là aussi, face à une société qui va devoir, on va devoir vivre ensemble. On vit déjà ensemble, mais dans l'avenir, non. On ne va pas se revenir vers une Belgique catholique où le curé disait en chair de vérité ce pour qui il fallait voter. Est-ce que vous pensez avoir une possibilité, là aussi, non seulement de conseil, mais vraiment d'action pour participer à un meilleur vivre ensemble dans les confessions en Belgique ?
1: Alors, de fait, c'est un sujet qui revient sur la table. On pourrait quasiment parler d'un sujet culte.
0: Oui, tout à fait. Oui.
2: Jeu de mots.
1: À partir de là, ce qu'il y a, c'est que notre système de reconnaissance et de financement des cultes, il remonte au début du 19e siècle et à Napoléon. Alors parfois, pour certains, c'est en soi un argument. Ben, pour moi, non, parce qu'en France, il y a l'adage « une vieille loi est une bonne loi », ce sens qu'elle est bien intégrée, bien perçue par tout le monde. Alors, à partir de là, ce que j'ai démontré dans ma thèse, puisque je suis économiste, mais j'ai aussi une thèse en sciences politiques et sociales, c'est que, en fait, quand on voit le discours actuel pour justifier le financement des cultes, etc., on met souvent en avant le vivre ensemble. Mais en fait, on est en Belgique, on est dans une société consociative, donc avec différents piliers, différentes composantes qui trouvent certains équilibres. Et moi, j'ai l'impression que le système reflète davantage du vivre côte à côte.
0: C'est ça.
1: Et donc, quand on voit notamment le vieux rapport de force qui remonte aux années 60-70 entre catholiques et laïcs, les laïcs souhaitent avoir un financement en regard de ce qui se passe du côté catholique. Et donc, on joue dans des équilibres comme cela. Et donc, on donne aux uns, et puis on donne aux autres. Et puis, de toute façon, chacun regarde dans l'herbe du pré du voisin. Et de toute façon, ils sont jamais contents. Donc, on a un système qui pose problème. Le deuxième problème, c'est plutôt du côté francophone. On ne souhaite pas trop avoir à traiter les questions religieuses. Et c'est très différent de ce qui se passe en Flandre, puisqu'au niveau de la communauté flamande, enfin communauté région flamande, il y a une instance de dialogue interconvictionnel qui se réunit très régulièrement et dont le secrétariat est assumé par l'administration des pouvoirs locaux. Imaginez ça côté francophone, c'est un petit peu compliqué. Même chose, le site de la VVSG, donc l'équivalent flamand de l'Union des villes et communes de Wallonie, a toute une série d'expériences pilotes sur des dialogues interconvictionnels au niveau local. Et c'est là que, de fait, le niveau local est tout à fait intéressant. Côté wallon, malgré l'intérêt de l'Union des villes et communes pour ce type de sujet, mais il n'y a pas les mêmes boîtes à outils qui pourraient être mises à disposition des pouvoirs locaux en termes de bonnes pratiques en la matière. Donc ce n'est pas du tout évident. Et quand on regarde le financement des cultes, donc le dernier calcul que j'avais fait sur 2020, on était à 276 millions. Oui. Maintenant, on doit tourner autour de 300 millions.
0: Oui, c'est ça.
1: Mais donc, à l'heure actuelle, il y a 0,1% du financement qui va à des initiatives interconvictionnelles.
0: D'accord.
1: Donc quand on parle de vivre ensemble, allez, je te donne à toi, vous avez l'un et l'autre, donc soyez contents, ne vous tapez pas dessus. Mais donc, il n'y a pas vraiment de dynamique. On est dans une force d'inertie. Alors, est-ce que on pourrait évoluer? Alors, il y a toujours cet argument avec l'impôt philosophiquement dédicacé. Alors, ça, c'est la tarte à la crème. D'abord, je pense que dans les milieux laïcs, ceux qui le mettent en avant surestiment la part qu'ils recevraient dans un tel système. Deux, si on avait mis ça en place quand il y a eu les premières propositions de loi en la matière au début des années 2000, l'initiative d'Anne-Marie Lizin et de j'ai oublié son prénom, de Stex, qui était OMR à l'époque, bien, à l'heure actuelle, on dépenserait 50 millions d'euros en plus par an pour les cultes. Donc,
0: oui, non, c'est
1: peut-être pas le bon plan. 3, et on le voit en Italie, où ils ont un système avec l'auto per mille, où chacun peut cocher une case pour financer l'une ou l'autre, la conviction de son choix. Mais il y a des campagnes au moment où il faut faire la croix dans la feuille fiscale. Et donc, si on veut justement aller vers une relation apaisée, où il n'y a pas de concurrence financière au niveau des religions, je ne pense pas que ce soit le meilleur plan. Non. Alors, c'est vrai que notre bon vieux système issu de Napoléon, il n'est peut-être pas super fun, il est peut-être un peu poussiéreux, mais mieux vaut parfois une bonne réforme qu'une mauvaise révolution.
0: Voilà. Alors, je dirais presque la conclusion de cette partie-ci, c'est vraiment l'absence de vision globale et de volonté de travailler ensemble au bien commun. Chacun tire un peu de son côté, essayant d'avoir le plus d'intérêt possible pour soi. Mais c'est peut-être sur le fond qu'il va falloir travailler, parce que...
1: Tout à fait.
0: Sinon... Merci, on va passer à votre deuxième choix musical. Alors, c'est celui des Rolling Stones. Vous aimez les Rolling Stones?
1: Ah, tout à fait. C'est un des groupes que j'aime bien depuis mon adolescence.
0: Voilà. Alors, on écoute Painted Black.

0: Ah, voilà, une bonne bouffée de notre jeunesse, hein, les Rolling Stones, Painted Black. Choix musical de Jean-François Husson. Alors, les deux dernières parties de cette émission, eh bien, ça va nous permettre d'un tout petit peu, vous connaître. Qui est l'homme derrière le grand serviteur de l'État, demandais-je. Eh bien, voilà, ce sera un peu l'occasion. Et nous passons à la troisième partie.
1: La question.
2: Voici la question. En qui ou en quoi croyez-vous ?
3: Joker. Voilà, donc avec mes choix musicaux qui suivront, oui. Vous aurez notamment un petit morceau de Jean-Sébastien
0: Bach
3: qui renvoie à Luther.
0: Voilà.
3: Donc moi, je me définirais plutôt comme agnostique. Comme pour beaucoup de choses, je me pose des questions. Je cherche des réponses, même si parfois je m'en fais pas trop quant au cheminement à avoir. Et donc, je vous parlais de ma scolarité dans le secondaire. Donc, c'était dans le réseau catholique, mais un réseau catholique très ouvert, très très bienveillant. Et le professeur d'histoire que j'avais à l'époque, qui est hélas décédé depuis, Philippe Motquin, dans le cours sur les temps modernes, etc. Avait présenté la réforme d'une manière très très intéressante. Donc pour moi c'était quelque chose de tout à fait neuf, j'avais pas beaucoup entendu parler auparavant. Et je me suis un petit peu renseigné et je trouvais que la démarche de Luther à l'époque, son mariage avec Katharina von Bora, et le rôle d'ailleurs de Katharina von Bora de son côté, était assez remarquable. Alors bien sûr, chaque grand personnage a sa part de lumière et a sa part d'ombre. Mais je trouvais que c'était tout à fait intéressant. Et donc, on parlait tout à l'heure du cabinet de l'emploi qui était porte de Namur. Eh bien, figurez-vous que le siège de l'Église protestante unie de Belgique, à l'époque, était juste à côté. Ah. Et donc, il y avait une librairie où j'ai comme ça acheté quelques livres qui ont contribué à ma réflexion, tout comme à d'autres moments, j'avais eu l'occasion d'aller en retraite avec quelqu'un qui avait été en Amérique latine et qui était fort branché théologie de la libération. Bon, il y avait des choses à prendre et d'autres, enfin, comme pour tout. Hein.
1: Bien sûr.
3: Et donc voilà. Mais donc, c'est ce qui fait, par rapport à Luther en particulier, que, pas cet été-ci, mais les deux étés précédents, j'ai passé à chaque fois quelques jours dans une petite ville de l'est de l'Allemagne, Eisenach, qui est au pied de la Wartburg. Et donc, chaque fois, j'ai fait la Wartburg et donc aller voir la petite cellule où Luther a traduit la Bible, tandis qu'il était planqué. Et moi, mon hôtel était juste à côté de la Lutherhaus, où c'est « Oh, monsieur Husson, vous êtes revenu cette année voilà. !» Et alors, ce qui était assez amusant, c'est que la rue qui comprend de la Lutherhaus et puis qui part... je vais dire vers la droite, eh bien, au bout, c'est la Backhaus, donc c'est la maison de Bach.
0: Jean-Sébastien. Voilà. Ah ben voilà, on va lui rendre un hommage au grand Jean-Sébastien. Il vient, c'est un grand favori ici à RCF, en tout cas de nous inviter. Alors, ici, c'est un extrait, tout petit extrait de la cantate 80, Eine Festburg ist unser Gott, c'est-à-dire Notre Dieu est une citadelle imprenable.

0: Voilà une très très bonne bouffée de Jean-Sébastien Bach, proposée par Jean-François Husson. Et la dernière chose que nous vous proposons...
1: Du côté de chez Proust.
0: Voilà. Trois questions qui ne demandent pas de long développement, mais qui sont une manière détournée mais honnête dans de saisir l'un ou l'autre aspect de votre personnalité. Alors, la première question... Quelle est la qualité que vous préférez quand vous rencontrez des personnes, chez des personnes ?
2: L'honnêteté.
0: L'honnêteté. C'est le fait d'avoir des actes qui sont conformes à ce qu'on dit ou
2: oui,
0: de
2: aussi,
0: parler en vérité.
2: Oui, aussi une certaine honnêteté intellectuelle.
0: Oui, effectivement. Deuxième question. Quand vous avez besoin de vous ressourcer, de vous délasser l'esprit, de comme on dit parfois, de se vider la tête quand on a eu un gros travail, qu'est-ce que vous aimez faire ?
2: Alors, outre, comme je l'ai fait ce week-end, visite de musée avec une proche, sinon c'est des musées ou la lecture.
0: Les musées, vous aimez bien ?
2: Ah, j'adore les musées.
0: Vous en avez, effectivement. Ou la lecture.
2: Ou la lecture, absolument. Je pense que je n'arriverai jamais au bout des bouquins que j'ai à la maison, sauf si on me permet de prendre ma retraite dès la semaine prochaine et que je vis jusque 100 ans.
0: Oui, c'est malheureusement dans l'état actuel des choses plus probable. C'est de la fiction ou bien c'est vraiment encore des livres d'études ?
2: Il y a un peu de tout. Des livres de fiction. Et donc, c'est vrai que j'aime beaucoup certains auteurs anglo-saxons comme oui. John Irving, William Boyd.
0: Ah, oui.
2: Etc. Et sinon, des ouvrages historiques, beaucoup. Et de temps en temps, un bouquin d'économie, quand même.
0: Voilà. Non, mais vous arrivez finalement à rencontrer vos deux grands pôles d'intérêt hein, qui étaient là. Vous n'êtes pas devenu historien, mais c'est presque tout comme, quoi.
2: Ah, tout à fait. Mais comme j'explique à mes étudiants, c'est difficile d'aborder certains thèmes sans avoir une perspective historique.
0: Tout à fait. C'est peut-être ce qui nous manque beaucoup aujourd'hui.
2: Ah, tout à fait. C'est ma principale crainte par rapport au tronc commun, le fait que le cours d'histoire soit
0: De faire
2: mélangé.
0: Des générations d'amnésiques. Hein.
2: Voilà, et de perte de repères chronologiques.
0: Ah oui, ce serait dramatique. Alors, la réforme que vous estimez le plus au cours de l'histoire, qui a peut-être changé profondément. Alors, vous la prenez n'importe où, ça peut être au plan mondial, au plan local, en Belgique, enfin que sais-je.
2: Oh, il y aurait beaucoup de choses. Alors on pourrait dire, et la réforme luthérienne et l'invention de l'imprimerie, les deux étant quand même assez liés.
0: Oui.
2: Ça, c'est par rapport aux sociétés occidentales. Par rapport à l'histoire mondiale, c'est l'abolition de l'esclavage. Ce sujet revient sur la table, mais je trouve aussi que là, le sujet gagnerait à être abordé dans sa globalité. Et donc la traite atlantique a été absolument une abomination sans nom, mais évoquer aussi les autres aspects de ce drame monumental au niveau de la planète que fut l'esclavage, avec la traite africaine, la traite arabe et d'autres éléments. Je pense qu'il faut avoir une vision globale de la chose. Et à cet égard, je pense que la série documentaire d'Arte, un petit bouquin qui était pas mal du tout, qui était Les voies de l'esclavage, c'est vraiment une lecture à recommander pour cerner le problème, ce drame mondial dans sa globalité.
0: Ouais. Vous êtes un homme de nuance, Jean-François Husson. La semaine dernière, nous recevions Louis de Disbach, jeune grand
3: éthicien
0: de la technologie, là aussi, on se dit pour une fois, on a l'impression quand même qu'il n'y a pas au moins dans ces domaines-là de cassure entre, hein, comme on dit, les vieux boomers, etc., et puis les jeunes qui. Non, on sent qu'il y a vraiment aujourd'hui le clivage, ce serait plutôt entre ceux qui acceptent, comme disait Louis de Disbach, qui acceptent leur servitude en likant tout sur Facebook. Et puis ceux qui quand même ne se résignent pas à être les petits pions d'un jeu qui se joue en dehors d'eux. Quoi.
2: Tout à fait.
0: Merci infiniment d'être venu nous présenter, nous partager une toute petite partie. On espère vraiment que cette expertise, on aura l'occasion de la retrouver dans aussi d'autres émissions qui enrichiront vraiment beaucoup notre savoir et puis notre expérience aussi citoyenne. Merci infiniment Jean-François Husson.
2: Merci pour l'invitation.
0: On ne peut vraiment pas que vous croyez quand même au bien commun.
2: Merci, merci.
0: Merci infiniment pour ce bon souffle. Merci à vous qui avez été présents dans cette émission, amis auditrices, auditeurs. On vous fixe bien sûr rendez-vous la semaine prochaine. Merci à Adrien.
1: Merci Myriam, merci
0: toujours
1: à notre invité.
0: Toujours notre maître d'œuvre, à la fois à l'interview et devant
1: la technique.
0: Sa console, ce que je serais bien incapable de faire. Et puis on va se quitter. Alors, je reviens un moment à Jean-François Husson parce que son choix, c'est un groupe, j'avoue, je ne le connaissais pas, UB40. Et une chanson qui s'appelle One in Ten.
2: Oui, en fait, UB40 n'est pas franchement un de mes groupes préférés, même si j'aime bien l'écouter de temps en temps. Mais je veux dire que j'étais un petit peu déçu, choqué par les propos de Pierre-Yves Géolet, disant que l'école apprenait notamment à remplir les profs, expliquer comment remplir les formulaires de Schumann. Pierre-Yves Géolet est quelqu'un que j'apprécie. J'ai travaillé au sein d'une commission du Parlement wallon qu'il présidait pour aborder la question de la réforme des cultes et le contact était très très bien passé. Il n'y avait aucun souci de ce côté-là, donc j'étais un petit peu déçu par cette sortie de sa part. Et donc UB40, c'est le nom d'un groupe, mais c'est aussi le titre du formulaire par lequel, en Grande-Bretagne, on s'inscrivait pour demander les allocations de chômage. Et One in Ten est une des chansons de UB40 qui renvoie vers le chômage de masse en Angleterre, à l'époque thatchérienne dont on parlait tout à l'heure.
0: Voilà.
2: Et donc c'est un petit clin d'œil et un amical et cordial salut envers tous les profs du secondaire, du primaire aussi, mais enfin du secondaire, parce qu'ils sont un peu plus visés que les autres, de ces temps-ci.
0: Merci, on appréciera, je vous assure. Nous écoutons et puis bonne semaine à chacune et chacun.

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1: Et nous sommes pour quelques jours ici à Vilnius, la ville qui a accueilli durant 3 ans une jeune Polonaise mystique, née en 1905, la troisième d'une famille de 10 enfants dont les parents étaient modestes et paysans, Hélène Kowalska, qui deviendra Sœur Faustine avant d'être canonisée en l'an 2000. Et elle a rédigé un journal qui nous permet de comprendre ce qui l'a traversé et son expérience avec le Christ. Et c'est de cette expérience dont vous allez nous parler, frère Renaud-Marie, bonjour.
2: Bonjour.
1: Vous êtes frère de Saint-Jean, installé ici à Vilnius. Alors, Sœur Faustine, elle a écrit un carnet qu'elle a tenu entre 1934 et 1938. Et ce petit journal quotidien, c'est une bonne façon de découvrir ses doutes, ses joies aussi, et surtout ce qu'elle a entendu du Christ. Alors, qu'est-ce qu'on sait des apparitions de Jésus que Sœur Faustine a reçues ici à Vilnius, où nous nous trouvons?
2: Oui, Sœur Faustine était dans un petit couvent qui est d'ailleurs tout près de notre couvent, et elle avait été envoyée à Vilnius, et là elle a reçu à de très très très très nombreuses reprises des apparitions de Jésus qui constamment lui parle de sa miséricorde infinie et qui lui donne cette mission de répandre cette annonce de la miséricorde sur le monde. Alors, Sainte Faustine reçoit ses révélations, ses messages, et elle est troublée, elle a du mal à discerner est-ce que c'est vrai. Et là, il y a quelqu'un qui va jouer un rôle extrêmement important, c'est le père Michel Sopotsko, qui était son confesseur et son père spirituel, et qui a profondément analysé ce que lui rapporte Sainte Faustine de ses apparitions, et qui va confirmer que c'est bien du Seigneur. Et il a joué un rôle très très important, un rôle déterminant pour que Sainte Faustine reçoive en confiance ce qui lui apparaissait, ce qui lui était dit, et pour que ce qu'elle recevait soit diffusé dans le monde entier. On ne peut pas comprendre, je veux dire, l'histoire de Sainte Faustine sans considérer le rôle déterminant du père Michel Sopotsko.
1: Est-ce qu'elle mentionne dans son journal ses étonnements, cet aspect un peu vertigineux de recevoir des apparitions du Christ? Est-ce qu'elle dit ce trouble qui la traverse? Parce que vous racontez ces épisodes avec presque une forme de banalité, parce qu'on est ici à Vilnius, qu'on s'est habitué à dire que Sœur Faustine avait eu des apparitions, mais ça reste quelque chose qui est déroutant pour une jeune femme qui a une trentaine d'années, désormais mystique.
2: Oui, est-ce que ça vient de mon imagination? Est-ce que ça vient du démon? Que faire de cela? Et elle a dû être confirmée par le père Michel Sopotsko que vraiment ça venait du Seigneur.
1: Alors frère Renaud-Marie, on est ici à Vilnius, on ne peut pas passer à côté du sanctuaire de la Divine Miséricorde, parce qu'à l'intérieur de ce sanctuaire se trouve un tableau. C'est un tableau qui a été peint par Eugène Kazimierowski et qui correspond aux apparitions que Sainte Faustine a décrites. Racontez-nous.
2: Oui, c'est Jésus qui lui a demandé que soit peinte une image de lui comme Jésus miséricordieux. Et le père Michel Sopotsko, entendant ça, a recherché qui pourrait peindre ce tableau. Et donc, ce tableau a été peint et exposé pour la première fois, d'ailleurs, à la chapelle de Notre-Dame de l'Aurore, qui est un lieu, Notre-Dame de la Porte de l'Aurore, qui est un lieu absolument essentiel pour les Lituaniens. Et pour la première fois, le tableau a été exposé là, dans cette chapelle de Notre-Dame de la Porte de l'Aurore, où